0: mettre en pension pour cet hiver, ouais. Ils ont passé tout l'été en montagne, donc ce coup-ci, ça y est. Ils vont aller se mettre au chaud pour l'hiver.
1: Ah oui, ils font toute la saison
0: là,
1: ici ?
0: Ouais, ceux-là, ils font toute la saison ici. Il y en a qui sont là pour la monte, il y en a qui sont là pour l'attelage. Et puis, vu que nous, on élevage, il y en a, ils sont juste là pour grandir.
1: Vous, c'est pas juste un loisir, c'est votre métier ?
0: Ouais, moi, c'est mon métier. Ouais. Je suis cocher palefrenier. Ouais.
1: Quand vous dites pour l'attelage, c'est les calèches qu'on peut voir à Megève, par exemple ?
0: Exactement, c'est ça.
1: Donc, les chevaux, quand ils sont pas attelés, on les voit ici, sur les hauteurs de Megève ?
0: Ouais, c'est ça. Nous, on en a à l'Alpette, comme là en face, en haut de la côte 2000. On en a aussi au Mont d'Arbois, là, juste derrière. Et puis, après, au fur et à mesure de la saison, on les fait descendre petit à petit. Puis là, ils atteignent leur point le plus bas sur Megève. Puis après, on les change de département et puis voilà.
1: Donc là, ils montent dans le bus.
0: C'est ça, ouais. Ils montent dans le bus. Là, je vais en mettre 4. Là, après, j'ai mon patron qui va arriver. Il va prendre le reste. Et puis après, on va prendre un camion et une remorque. Puis on y charge tout dedans. Puis lui, il part cet après-midi.
1: Et là, il part où, là, en résidence d'hiver ?
0: Ils partent dans l'Allier, ceux-là. Ils partent dans l'Allier. Ils ont des gros champs de plusieurs hectares où c'est qu'ils ont du foin, des abris pour eux, de l'eau à volonté. Et puis voilà.
1: L'Allier, donc en Auvergne, si je ne m'abuse, il fait pas beaucoup plus chaud qu'ici l'hiver.
0: Non, il fait pas beaucoup plus chaud. Mais par contre, ils auront plus d'herbe qu'ici, on va dire. Ils auront moins de neige, ils auront un peu plus de foin, un peu plus d'eau. Parce que nous, ici, c'est qu'on est tout de suite dans la neige. Et puis nous, on n'a pas assez de foin pour tous les nourrir l'hiver. Donc on préfère les mettre en pension. C'est beaucoup plus agréable pour eux. Puis pour nous, l'hiver, on a déjà bien assez de boulot comme ça. Donc au moins, ils sont un peu tranquilles aussi de leur côté.
1: Alors justement, vous faites quoi l'hiver si vous avez plus de chevaux ?
0: Alors c'est pas qu'on en a plus, c'est qu'on en a moins. Toute la partie élevage en fait partout en pension. Et en fait l'hiver nous on fait énormément de calèches sur Megève. On a des grosses calèches qui montent jusqu'à 12 personnes. C'est qu'on fait les fondus en calèche en soirée ou le midi et on fait juste des balades en calèche.
1: Bon, vous j'imagine que le cheval c'est une passion, on fait pas ce métier là par hasard.
0: Mon grand-père était déjà éleveur de chevaux. Là maintenant je bosse chez un ami de mon grand-père. Puis voilà, après on fait ça par passion. De toute façon c'est pas par l'argent qu'on va le faire, hein, comme dans tout métier agricole.
1: Même à Megève.
0: Même à Megève, l'agricole, ça reste l'agricole, à Megève ou pas.
1: Je peux vous demander votre prénom ?
0: Moi, c'est Mathieu, moi.
1: Et c'est quoi le dernier petit bonheur de Mathieu, s'il vous plaît ?
0: Mon dernier petit bonheur, c'est d'avoir fait un galop sur les crêtes de la côte 2000 en plein été avec le soleil couchant. Et ça, je pense que je m'en souviendrai jusqu'à ma mort.
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4: Il était une fois une légende à Saint-Tenay. Nous sommes en territoire viticole, toujours en Bourgogne. Cette histoire s'appelle Les Teux Blancs de Saint-Tenay. Un conte de Sandra Amani de l'ouvrage Légende du vignoble, édité chez l'Escargot Savant. Bonjour Sandra.
5: Bonjour Charlotte.
4: Les Teux Blancs de Saint-Tenay, c'est un rapport avec le vignoble ?
5: Oui. Vous allez le comprendre en écoutant cette histoire. Nous sommes le 16 juillet 1919. C'est un grand jour à Saint-Tenay. Des milliers de fleurs ont été accrochées aux portes et aux fenêtres du village. Les cloches de l'église carillonnent à toute volée et les dames portent de longues robes claires et de beaux chapeaux. Lucille, la fille d'un des plus riches fermiers du village, épouse Norbert. Un ancien soldat, issu d'une famille plus modeste, qui s'est joliment distingué durant la guerre. Mais à présent, il a décidé de déposer les armes et de renoncer à cette noble fonction pour demeurer près de sa belle. Le travail ne manque pas à la ferme. Le père de Lucille possède aussi de beaux hectares de vignobles. Norbert est certain de ne jamais s'ennuyer.
6: Oh, quelle chance d'être au bras de Lucille, une fille aussi belle et aussi riche. Oh, mais qu'elle était longue cette messe. J'ai cru qu'elle n'en finirait jamais.
5: Norbert n'a qu'un seul défaut. Il ne croit pas en Dieu. Il faut dire que les horreurs de la Grande Guerre ne l'aident pas à retrouver la foi. Lucille, elle, par contre, est très pieuse.
6: Mon jeune époux accepte au moins d'aller à la messe le dimanche.
5: Les jours passent. Lucille est heureuse. Norbert est devenu un fermier travailleur. Mais certains matins, il revoit du sang jaillir de la terre. Cependant, bien vite, il oublie les bombes et fait repartir ses magnifiques bœufs tout blancs dans son champ. Le soir, il peste auprès de sa jeune épouse, toujours en train de prier pour un oui ou pour un non.
6: Si ton Seigneur existait, il n'aurait pas permis tous ces morts dans les tranchées. Il n'aurait pas toléré les larmes de toutes ces pauvres femmes qui pleurent aujourd'hui, un mari, un fils, un frère.
5: Lucille ne répond plus. Elle préfère garder son calme. S'énerver pourrait nuire au bébé qui va arriver prochainement. Nous sommes le 10 juin 1920. Il fait un soleil superbe à Saint-Tenay. C'est la fête. Dieu. Sur les coteaux, les vignes se prélassent dans leurs jolies robes vertes. Les villageois se préparent à assister à la grande messe. Mais dans la ferme de Lucille, le climat est loin d'être aussi serein. Norbert ne veut rien entendre. Il n'ira pas à l'église. Au lieu de cela, il travaillera dans les champs.
7: Je t'interdis formellement d'atteler les bœufs ce matin. Au moins, si tu ne le fais pas pour moi, fais-le pour ton âme, mon chéri.
5: Norbert sort de la maison en claquant la porte. À midi, de retour de l'église, Lucille ne trouve pas son mari et décide de partir à sa recherche.
7: Oh, je vais aller voir au champ. Il doit y être avec les bœufs, pourvu qu'il ne soit rien arrivé. Tiens, quel est le plaisantin qui a amené ces trois rochers dans mon champ? Bon, ils ne gêneront pas le labour, c'est déjà ça.
5: Le soir tombe, Norbert ne revient pas.
4: Mais où peut bien être le jeune époux de Lucille? Pourquoi ne revient-il pas dans sa ferme à Saintenay?
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4: Quelques mois après la fin de la Grande Guerre, un jeune couple s'est dit oui pour la vie à Saintenay. C'est la légende des Teux Blancs de Saintenay, de l'ouvrage « Légende du vignoble » édité chez l'Escargot Savant et écrit par Sandra Amani.
5: Norbert, ancien soldat traumatisé par la guerre et jeune marié, est toujours absent. Lucille, sa femme, est enceinte, mais garde espoir depuis ce fameux dimanche où Norbert a préféré aller labourer son champ plutôt que d'aller à l'église. Dans le village, la rumeur de sa disparition prend de l'ampleur.
6: Ah, quel salaud ce Norbert! En plus, il est parti lâchement en emmenant les bœufs et la charrue.
5: Un matin, un sentiment étrange pousse Lucille, sur le point d'accoucher, à se rendre dans le champ sous la roche fendue de son village, Saintenay. Nous sommes en mars. Son gros ventre la gêne un peu pour marcher. Courageuse, elle lutte pour son enfant. Arrivée dans le champ, elle est saisie d'une violente douleur au ventre.
6: Appuie-toi contre moi.
5: Lucille a si mal qu'elle ne prête pas attention à cette voix lointaine d'homme. Machinalement, elle s'assied au pied du plus petit des rochers qui se trouve à côté d'elle. La douleur cesse et Lucille finit par s'endormir.
6: Repose-toi, tendre Lucille. Ton mari veille sur toi. Je ne t'ai jamais abandonnée. Je suis là, près de toi, avec nos bœufs et la charrue. Le Seigneur s'est vengé de mon impiété et m'a sévèrement puni. Ces trois rochers que tu vois là, c'est nous, les bœufs et moi. S'il te plaît, prie pour mon âme et tu me délivreras pour l'autre monde.
5: À son réveil, Lucille comprend pourquoi son mari n'est jamais revenu. Elle regarde un par un ces trois rochers.
7: Mon amour, bientôt tu ne souffriras plus. Je vais prier nuit et jour pour sauver ton âme.
5: Lucille se lève péniblement. Les contractions sont de plus en plus intenses. Le bébé sera là ce soir, elle en est certaine. Elle quitte le champ. Bientôt, elle reviendra près de ses rochers avec son fils ou sa fille. Et elle lui parlera de Norbert avec tendresse.
4: Aujourd'hui, on peut encore voir les trois blocs de pierre situés en dessous de la roche fendue. On les nomme les Teux Blancs de Saintenay.
5: Eh oui, Charlotte. Le mot « teux » signifie « roche » dans les régions viticoles de Bourgogne. Il peut aussi désigner la falaise.
4: Heureusement, l'âme du pauvre laboureur n'est plus prisonnière de la pierre de Saintenay depuis longtemps déjà. Malgré tout, si vous tendez bien l'oreille, vous pouvez encore entendre Norbert guider ses bœufs à travers champs et Lucille qui l'accompagne joyeusement en chantant.

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1: Bonjour, je suis Romain Rongiras.
2: Bonjour Romain. Alors votre nom de famille, on l'entend beaucoup en Dordogne, car le stade de Périgueux porte depuis l'année 2009 le nom de Francis Rongiras. C'était votre papa. Est-ce que je peux vous demander quels souvenirs vous gardez de lui ?
1: Alors des souvenirs, j'en ai très peu. Et les souvenirs que j'ai, étrangement, liés au rugby. Notamment quand il jouait à Pau, moi d'aller sur des matchs, et notamment aussi de jouer un peu sur le stade qu'il y avait à côté à Pau, à la Croix-du-Prince. Après, les souvenirs, avec le temps, peut-être se sont construits aussi, mais parce que j'ai pu entendre. Il avait démarré à Périgueux lorsqu'il était au lycée. Après, il est parti à Pau, dont il a été capitaine. Et il est revenu après sur Périgueux. Il n'était pas du tout professionnel. Donc non, il travaillait à côté, que ce soit à Pau ou à Périgueux. Il était technicien, notamment à l'office HLM à Pau. Il s'entraînait beaucoup moins régulièrement que ne le font les joueurs de première et deuxième division, voire troisième maintenant. Oui.
2: Alors Francis Rongiras est décédé lors d'un match de rugby, d'un problème de santé en 1991. Vous étiez tout jeune, vous aviez 9 ans. Est-ce que 34 ans après, on vous parle encore de Francis Rongiras, Romain, quand vous allez faire votre marché ou...
1: Oui, ça arrive qu'on en parle encore. Des fois, des personnes que je n'ai pas connues ou que je ne connais pas forcément, mais qui l'ont connu. Après, c'est vrai que étant dans le milieu du rugby toutes ces années, c'est sûr que j'en ai très souvent entendu parler.
2: Vous aussi, vous avez joué au rugby avec Hugo, votre frère. Est-ce que ce qui est arrivé avec votre papa, ça aurait pu aussi totalement vous dégoûter de ce rugby-là?
1: On était très jeunes. Moi, j'avais 8 ans, j'allais avoir 9 ans. Mon frère, 4 ans. Et on commençait dans le rugby. Et à vrai dire, de mes souvenirs, on ne s'est pas du tout posé la question. On a continué à jouer au rugby et puis s'est créé le Challenge Rongiras, qui est une manifestation sportive pour les jeunes, qui avait été créée à l'époque par des coéquipiers de mon père, notamment François Robert et d'autres, de l'école de rugby, Philippe Verger, voilà, toute une bande qui avait créé cette manifestation. Et j'ai eu l'occasion d'y participer sur ces premières années. Donc non, je me suis jamais posé la question de la pratique du rugby. J'ai fait du foot, du tennis de table, de l'escrime. Voilà, j'ai essayé beaucoup de choses à côté, du tennis aussi, et avec un fil conducteur qui était toujours quand même le rugby.
2: Quand vous passez à côté du stade Francis Rongiras maintenant, est-ce que vous y faites encore attention au nom du stade ou plus maintenant?
1: C'est une bonne question pour laquelle j'aurais pas forcément une réponse tranchée. Oui, à chaque fois, c'est vrai qu'on va dire il y a beaucoup d'événements qui arrivent au Rongiras, pas forcément sur le rugby. Vous voyez, moi, je vais dire le Rongiras quand je parle du stade et je vais demander aux jeunes où est-ce que vous jouez, ou alors je vais dire au Rongiras, c'est vrai. Donc, c'est un petit peu ambigu. Oui, ça me marque, mais je suis aussi, j'y suis habitué maintenant depuis toutes ces années.
2: Merci Romain.
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9: Ça veut dire lunettes. Ken R. Maynat. 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
10: Quand j'étais petit, on me disait toujours d'enlever mes lunettes avant de faire le sport. 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Je ne les ai pas enlevées. 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Il y a eu un ballon qui est arrivé dans ma tête

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4: Salut Thomas Aubry.
5: Salut Quentin, bonjour à tous.
4: Ouvrons une nouvelle page de
5: c'est
4: ton livre.
5: Parti.
4: Il y a une raison.
5: La raison 616, la plaine du Var. Alors c'est un terme que l'on utilise pour désigner l'immense vallée creusée par le fleuve Var, juste avant qu'il ne se jette dans la Méditerranée. Et vous allez voir que ce fleuve est fascinant. En fait, il prend sa source au nord-ouest du département, à Estaing, à 1800 mètres d'altitude. Pour arriver jusqu'à la mer, il traverse une centaine de communes, dont 87 dans les Alpes-Maritimes.
4: Mais alors Tom, je ne pense pas être le seul à m'être posé la question. Pourquoi est-ce qu'on a un fleuve entre Saint-Laurent-du-Var et Nice qui porte le nom d'un département voisin?
5: Alors tout d'abord, on doit le nom de ce fleuve à l'astronome antique Ptolémée. L'ouvrage des hommes et un fleuve nous dit que ce cours d'eau est capricieux et qu'il peut vite sortir de son lit, pas comme moi le matin en tout cas. Alors c'est pour ça qu'il tire son nom du verbe latin var iare, qui veut dire changer.
4: Voilà, et pendant des siècles, le Var était en fait une frontière.
5: Et oui, ce fleuve était une barrière naturelle entre le royaume de France et le comté de Nice. Mais en 1790, lorsque l'on crée les départements français, on va assembler dans le sud-est de la France des villes comme Toulon, Grasse, Cannes et Saint-Laurent-du-Var. Mais Nice n'en fait pas partie. Et ce nouveau département, on va lui donner le nom du fleuve qui marque la limite du territoire national. Le Var.
4: Bon, jusque-là, ça a l'air logique, c'est normal.
5: Oui, mais sauf que lorsque Nice devient française, définitivement française en 1860, le comté est rattaché à l'arrondissement de Grasse pour former les Alpes-Maritimes. Le Var ne borde plus le département auquel il a donné son nom, ce qui en fait un cas unique en France.
4: Ah, et donc ce fleuve va rythmer quand même la vie des habitants locaux pendant des siècles.
5: Ah, alors pas vraiment. Jusqu'au XVIIe siècle, la plaine du Var, c'était surtout un endroit où l'on promenait son troupeau. Et pendant très longtemps, si l'on voulait traverser le fleuve, eh bien on devait le faire à pied. En 1792, on construit le premier pont en bois, mais comme le fleuve est capricieux, les structures sont souvent endommagées.
4: Est-ce que le Var a souvent été en crue ?
5: Et oui, au cours de son histoire, ce fleuve a débordé un bon nombre de fois. En 1857, une digue est emportée au niveau du vallon de Saint-Isidore. En 1930, le quartier Saint-Augustin et la promenade des Anglais sont sous l'eau. Et plus proche de nous, on se rappelle de la violente crue de 1994. L'aéroport de Nice et la préfecture des Alpes-Maritimes étaient complètement inondés. Cette crue, elle avait causé des dégâts estimés à 1 milliard de francs, soit 187 millions d'euros aujourd'hui.
4: Et on pense aujourd'hui aux dernières tempêtes aussi qui ont frappé le département.
5: Et oui, le Var et sa plaine sont donc des lieux que l'on doit aborder avec une grande humilité. Si pendant des siècles, personne ne construisait ici, c'est bien pour une raison. Alors gardons en tête que l'homme ne fait pas ce qu'il veut avec la nature, et ce fleuve capricieux, millénaire et parfois féroce nous le rappelle.
4: Et c'est aussi une bonne raison d'aimer la Côte d'Azur.
5: En plein dans le mille.
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6: Dans Toujours à la page, je vous emmène dans une forêt extraordinaire. Extraordinaire et inquiétante à la fois. Celle de Chimère tropicale, un dernier livre de Corinne Morel d'Arleux, paru chez Dalva. Femme politique repentie, écologiste convaincue, Corinne Morel d'Arleux a d'abord écrit des essais pour transmettre ses convictions, mais depuis quelques années, c'est aussi à travers le roman que cette drômoise a choisi d'exprimer sa fascination pour la nature. Et c'est en Inde du Sud, lors d'une résidence d'écriture, que l'autrice a imaginé cette histoire, l'histoire d'Ariane, infirmière en psychiatrie qui n'a jamais quitté ses montagnes, mais rêve de jungle. Alors le jour où un double accident d'avion improbable se produit dans une forêt tropicale éloignée, Ariane trouve l'occasion de rejoindre cet univers fantasmé. Un univers de moiteurs, de crocs, de mystères, de magie, où elle croisera un homme jaguar, des chamans, des morts inaccomplis et l'inquiétant Cadillac qui la poursuit comme une ombre. Vous l'aurez compris, la place de l'imaginaire dans le livre de Corinne Morel-Darleux est centrale. Alors je lui ai demandé quelle était pour elle la place de l'imaginaire, son importance dans la vie.
7: Ouais, j'ai l'impression que c'est un sujet d'une actualité brûlante, cette question de la place de l'imaginaire. D'abord parce que j'ai l'impression qu'on est nombreuses et nombreux à avoir de plus en plus besoin de se réfugier dans l'imaginaire pour de temps en temps échapper au réel qui semble de plus en plus dystopique et difficile à affronter. Et ensuite, parce que l'imaginaire, c'est aussi ce qui nous permet éventuellement d'imaginer autre chose. Comment le monde pourrait être de manière différente, de cultiver une forme d'empathie aussi, de pouvoir se mettre à la place de l'autre, d'envisager qu'il puisse y avoir des réalités multiples et pas une seule manière d'aborder la vie, d'aborder les événements, les faits. Toute ma question, moi, c'est de savoir comment on nourrit nos imaginaires, qu'est-ce que ça nous permet de produire qui n'est pas encore là, qu'est-ce que ça peut faire advenir dans nos vies.
6: Alors, dans ce que vous nous racontez, il y a de l'extraordinaire, il y a du magique, il y a cette jungle qui est presque hantée.
7: Oui, cette forêt tropicale, elle est à l'image de la symbolique de la forêt qui est à la fois dans l'imaginaire collectif, un endroit, un milieu qui attire et en même temps qui a souvent provoqué aussi la peur, la crainte, parce que c'est un lieu mystérieux, étrange, sombre. Parce que finalement, je trouve que c'est beaucoup à l'image de notre époque, de nos vies, d'apprendre à cheminer sur cette ligne de crête entre émerveillement et inquiétude. Et donc, c'est finalement assez logique que ça se soit retrouvé dans mon écriture et dans l'histoire de Chimère tropicale.
6: Chimère tropicale, c'est un objet littéraire étrange, un roman organique qui nous enlace, nous emporte, sans laisser voir ce qui relève de la réalité ou de l'illusion. C'est sûrement pour cela qu'il est présélectionné pour le prix Ouest France Étonnant Voyageur, verdict attendu le 24 mai 2026. En attendant, à vous de vous plonger dans ces chimères tropicales parues chez Dalva.
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8: La cabine minute sur Ici Picardie, votre chronique de la joie et de la bonne humeur. Comment ça va les amis? Est-ce que parmi vous, il y en a qui se regardent des séries télé? Moi j'adore les séries. Aujourd'hui, je vais vous parler d'un fléau moderne. Un truc qui nous bouffe la vie, qui nous use la patience, qui nous fait vieillir plus vite que le temps qui passe. Les séries qui prennent trois plombes à sortir la saison suivante. Non mais sérieux, on vit à une époque où on peut envoyer une fusée sur Mars avec un drone qui filme en 4K. Et ils filment en 4K la fusée sur Mars. On a des voitures qui conduisent toutes seules, des robots qui font le ménage. Mais on n'est toujours pas foutu de sortir la saison 2 d'une série avant que ton neveu passe le bac. À la fin de la saison 1, il avait 12 ans, le frérot. Les séries télé, comment vous faites? Vous disparaissez comme ça sans prévenir? Ils te mettent la tête dans une saison, dans une série, t'es à fond. Tu attends la saison 2 pendant 4 ans. Et toi, comme un con, tu les attends vraiment pendant 4 ans. Il y a des gens qui meurent durant les 4 ans. Ils ne voient même pas la fin de la série, c'est dégueulasse. Et nous, la génération années 80-90, on a assez attendu. Par exemple, avec Beverly Hills, c'était un peu notre HPI à nous. Tout le monde regardait Beverly Hills. Et quand une saison se terminait, pendant 2 ans, TF1, ils te rediffusaient les vieux épisodes. Et ils mentaient sans honte dans les publicités. Ils te disaient, la semaine prochaine, des nouveaux épisodes inédits de Beverly Hills. Alors toi, t'es à fond, là. Le samedi, tu t'assois avec tes frites, ton hamburger fait maison pour mater Beverly Hills. L'épisode commence, tu te dis, mais j'ai déjà vu ça. Pas bien si. Après, il va embrasser Kelly. Des escrocs. Et de nos jours, ça recommence. Sur des séries sur Netflix, Amazon Prime, t'es là, t'es à fond, tu mates la saison 1, tu mates la saison 2, t'as pas dormi depuis 3 jours, t'as des cernes de panda en dépression, et là, boum, dernier épisode, gros cliffhanger, t'as le cœur qui bat à 200, et là, paf, l'épisode est fini. Mais il est mort ou pas le mec? Non mais à la fin de l'épisode, là, il est mort ou pas? Et là, Netflix te répond, rendez-vous en 2029 pour la suite. Il y en a marre, c'est beaucoup trop long. Moi, je vous dis la vérité. Aujourd'hui, on a 1000 plateformes, 1000 séries, mais on a toujours le même problème de lenteur. Les gars, on parle en ce moment d'intelligence artificielle, de deep learning, de robots qui écrivent des scénarios en 2 secondes. Moi, je vous le dis, si un jour, les séries faites par l'IA, elles sortent plus vite que les autres, je vous lâche.
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9: Et pour cette nouvelle saison, au parc Argonne Découverte où nous sommes aujourd'hui, quatre grands prédateurs présents naturellement dans la région sont mis à l'honneur. Bonjour Nicolas Villerette.
10: Bonjour Olivier.
9: Responsable zoologique et directeur adjoint du parc Argonne Découverte, quels sont ces quatre grands prédateurs?
10: Le loup gris d'Europe, le pigargue à queue blanche, le hibou grand-duc d'Europe et le lynx. Pourquoi ces quatre-là on les met à l'honneur? C'est parce qu'ils font leur grand retour dans notre secteur et que quand un prédateur fait un retour dans un endroit, souvent ça peut faire peur.
9: On parle de retour à l'état sauvage.
10: On parle de retour à l'état sauvage. Nous, ceux qu'on présente, ils sont en captivité, en volière ou en enclos, et ils resteront en captivité. Mais naturellement, ils font leur retour ici. Et nous, notre objectif, c'est de sensibiliser les gens, de présenter ces espèces parce qu'on a moins peur de ce qu'on connaît.
9: Donc, on peut déjà voir ici au parc Argonne Découverte des grands ducs d'Europe, des pigargues à queue blanche ou encore des loups. Le lynx, lui, arrivera plus tard, même s'il est déjà présent à l'état sauvage dans la région. Parlez-nous un peu du lynx, justement.
10: Alors, effectivement, ici au parc Argonne Découverte, nous n'avons pas encore de lynx, mais on y travaille. Le lynx est un animal très discret. Alors, c'est un bon prédateur, notamment de chevreuils. C'est un animal forestier, un peu comme les loups. Mais autant les loups, quand ils font leur retour dans un secteur, c'est compliqué parce que c'est un animal qui va, quand il s'approche des fermes, poser des problèmes au niveau des troupeaux de moutons, au niveau des veaux, par exemple. Autant le lynx, ça reste un animal très discret qui va chasser des proies comme le chevreuil, qui va en plus manger sa proie jusqu'à la dernière bouchée. Et vraiment un animal solitaire, contrairement aux loups qui vont vivre en meute, donc on peut les repérer plus facilement. Dans les Ardennes, il y a eu quelques lynx observés, mais pour autant, nous, on veut quand même sensibiliser au fait que les gens, potentiellement, en rentrant d'une soirée, vont, pourquoi pas, croiser un lynx un de ces jours. C'est tout à fait possible.
9: Le lynx, c'est un félin, un gros chat. Décrivez-nous, pour ceux qui sont présents dans les Ardennes à l'état sauvage, à quoi il ressemble?
10: Alors, c'est un animal qui a les oreilles pointues, avec un petit pinceau noir au bout des oreilles. Vraiment, on va dire, un chat haut sur pattes. Alors, quand même de couleur marron, avec des petits spots de taches plus foncées, qui va faire 20-25 kilos. Et c'est un animal qui va volontiers en fait se cacher, se poser, laisser les gens passer. Même parfois, lorsqu'il y a des chasses, il ne va pas forcément s'enfuir. C'est pour ça qu'il est difficile à voir. Il va aller se cacher contre un arbre, attendre que la battue passe et sortir ensuite.
9: D'autant plus que des fois, pour dormir, il peut se mettre en hauteur.
10: Ah oui, c'est, on va dire qu'on en parlait, c'est un gros chat, on va dire ça comme ça. Donc il a
9: un gros arbre à chat avec un gros arbre, du coup.
10: Exactement, c'est ça. Donc un arbre accessible dans lequel il va pouvoir trouver refuge. Et après, il ne va pas se réfugier uniquement dans les arbres. C'est un animal qui va volontiers aller se cacher. Un arbre tombé, une souche qui a soulevé un peu de terre, de roche, il va aller se mettre là-dessus. Surtout les femelles, quand elles ont des jeunes, elles vont aller trouver ce genre de petite caverne pour aller y mettre leurs jeunes en sécurité.
9: Une population qui avait totalement disparu, qui est en train de revenir. Pourquoi elle avait disparu?
10: Il y a une centaine d'années, les empoisonnements ont fait beaucoup de dégâts sur ces derniers maillons de la chaîne alimentaire. Les empoisonnements maintenant qui ont beaucoup moins lieu qu'avant. Et donc du coup, petit à petit, ils commencent à gagner du terrain. Un animal discret, forestier, et donc les forêts des Ardennes s'y prêtent très bien pour son retour.
9: Et là où il y a de la forêt, les lynx sont de retour en Champagne-Ardenne. Merci Nicolas Villerette, responsable zoologique.
10: Merci Olivier.
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1: 6h20, c'est votre rendez-vous. Les gens d'ici, tous les jours, nous mettons en lumière une personnalité qui fait briller notre région. Elle se confie au micro de Romain Bruno. Et aujourd'hui, direction la Tour Eiffel, à la rencontre d'une guide qui propose une visite immersive avec l'aide d'un casque de réalité virtuelle pour redécouvrir l'histoire de la Dame de Fer. Et depuis cette semaine, cette visite a été réactualisée pour plus de surprises. Romain, vous êtes bien devant la Tour Eiffel, elle est belle, hein?
2: Oh, qu'est-ce qu'elle est belle. En plus, je la regarde, cette Tour Eiffel, face à moi, en effet. Et j'ai à mes côtés, c'est Vladina, les cofondatrices et guide chez Viality Tour, qui propose... Ah, j'en dis pas plus, tiens, elle va nous expliquer. Bonjour Vladina.
3: Bonjour Romain.
2: Vous nous proposez une expérience immersive.
3: Absolument, puisqu'on propose une expérience au pied de la Tour Eiffel, mais à une autre époque. On la connaît, la Tour Eiffel du 21e siècle, mais est-ce qu'on connaît la Tour Eiffel du 19e siècle? Eh ben non, c'est ce qu'on vous propose de voir avec nos casques de réalité virtuelle.
2: Donc, on est avec vous, on enfile un casque, on s'arrête de temps en temps et on découvre quoi dans ce casque?
3: Alors d'abord, on découvre le chantier, la construction, et après, on découvre l'exposition universelle et la Tour Eiffel dans son écrin d'origine, au cœur de cette exposition qui a marqué les esprits à l'époque.
2: Alors, si nous sommes aujourd'hui ensemble, c'est qu'il y a de la nouveauté.
3: Absolument, puisque c'est une visite qu'on a créée il y a déjà quelques temps et qu'on met à jour à chaque fois au fur et à mesure des remarques et des évolutions technologiques. Et là, c'est encore plus immersif avec des meilleures qualités d'image, avec plein de petits détails aussi qu'on rajoute au fur et à mesure, pour les petits, pour les grands, pour les goûts de tous.
2: Et ce qui est intéressant, c'est que vous êtes à nos côtés, vous en tant que guide, pour nous expliquer ce que l'on voit à travers le casque.
3: Tout à fait, je vous explique un petit peu ce que vous voyez autour de vous, à quoi correspondent les différents bâtiments, ce que sont en train de faire tous ces personnages qui forcément ont des réactions très différentes de celles que nous on a au 21e siècle, et les gens posent des questions, réagissent, interagissent, donc c'est vraiment une visite interactive aussi avec le guide et avec les autres participants du groupe.
2: Vladina, elle vous est venue comment cette idée de visite immersive avec un casque de réalité virtuelle?
3: C'est une idée qu'on a eue donc avec Michel, le cofondateur, parce que moi je suis guide à la base conférencière, je fais des visites plutôt traditionnelles. Et lui est une personne qui a toujours beaucoup de mal à se projeter. Comme il est plutôt à l'aise avec toutes les nouvelles technologies, on s'est dit qu'on allait combiner nos compétences. Moi, la guide, lui, voilà la réalité virtuelle. Et ça a donné Viality Tour.
2: C'est officiel, on peut voyager dans le temps grâce à vous et grâce à la technologie que vous avez mise comme ça à la portée de tous. Et je sens qu'on se reverra parce qu'au-delà de la Tour Eiffel, vous proposez une autre destination, ça s'appelle le Louvre.
3: C'est une autre aventure, voilà, c'est une autre histoire qu'on découvrira ensemble plus tard.
2: Merci beaucoup Vladina.
3: Mais de rien, avec grand plaisir, et je vous attends sur le Champ de Mars.
2: Voilà, venez tous franchement visiter et découvrir, redécouvrir la Tour Eiffel autrement.
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4: Wikizef, petit guide à l'usage des étrangers du sud du péage d'Arras en vacances dans notre belle région.
5: Dimanche matin, levé avant le soleil, vers 9h, vous descendez prendre un café que vous pensez amplement mérité. 8 heures de sommeil, franchement, on mérite une pause café. Et devant la cafetière, votre cousin regarde attentivement le café couler. Ça s'appelle une sentinelle de cafetière. Et là, il se retourne et dit « Bah, t'es déjà debout ? Il fait corps noir, t'as qu'est ta lit ou quoi ?» Ne paniquez pas, Wikizef est là pour vous aider. T'as qu'est ta lit. C'est une réflexion semi-désagréable, parce qu'il y a plusieurs niveaux de réflexion désagréable. Ça dépend de l'heure qu'il est, du temps qu'il fait. Admettons, il fait 27 degrés à l'ombre, et c'est l'heure de « fais pas chier ». Ou alors, il y a 3 grammes à quart. Et c'est pas la peine de se demander pourquoi il est désagréable d'un seul coup, c'est parce qu'il n'y a plus de canette.
4: Exemple.
5: Vous avez la réflexion désagréable qui serait « t'es déjà debout ? Ah, retourne te coucher, c'est pas le jour à me faire quiller du côté de la cafetière. Hein. » La réflexion pas désagréable, t'es déjà debout. Oh alors, j'ai fait du café pour un régiment de soldats, t'inquiète, assis-toi, je te ramène un jet. Réflexion semi-désagréable, t'inquiète, t'as lit ou quoi? Petite phrase qui présuppose que pour que vous parvinciez à vous lever tôt, il faille forcément que vous fûtes tombé du lit. Vu que vous n'êtes pas totalement du nord et que forcément tout ce qui est au sud du péage d'Arras possède un degré de fainéantise qui augmente au fur et à mesure qu'on s'approche de la Côte d'Azur. Ou là-bas, pour se lever tôt, faut pas qu'ils quittent leur lit, hein, mais qu'ils descendent en rappel. Allez, au revoir hein, et un baisse à marraine.
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6: Ce sont les jumeaux les plus connus des pays de Savoie, Philippe et Jean-Noël de Paris. Ils partent depuis des années à la rencontre des Savoyards, des Hauts-Savoyards avec leurs caméras. Et chaque jour, ils nous racontent leur anecdote croustillante dans la place du village. Et c'est Philippe qui est avec nous. Bonjour.
7: Bonjour Laurent.
6: Alors aujourd'hui, pour la place du village, comme vous, beau et fort, on va parler d'un jeune agriculteur passionné à Beaufort-sur-Doron.
7: Merci Laurent, je vous rends le compliment. Nous nous dirigeons dans le Beaufortin et plus précisément sur la commune de Beaufort et même le village d'Arèche. Et là, on s'arrête sur la route du Planet. On est à 1100 mètres d'altitude et on rencontre Rémi Gachet, un tout jeune agriculteur en gaec, comme on dit, gaec de l'Argentine. C'est le nom du torrent qui coule derrière la ferme. Et Rémi est associé dans la ferme avec sa maman et son frère. Il possède une quarantaine de vaches, toutes de race tarine.
6: Et les vaches sont encore à l'étable.
7: Eh oui, l'hiver est particulièrement long, nous dit Rémi. Et on vous rappelle qu'on est le 25 avril. Les vaches de Rémi sont rentrées depuis les premières neiges au début du mois de novembre et elles ne ressortiront qu'au début du mois de mai, soit 6 longs mois à l'étable. Et l'étable de Rémi a une particularité. Elle est toute récente. Elle possède carrément une baie vitrée, comme dans les beaux chalets de montagne, qui donne beaucoup de lumière et beaucoup de soleil aux bêtes. Source, nous dit-il, de bien-être, de bonne santé pour les bêtes.
6: Et puis là, il va vous décrire la particularité physique de la race tarine.
7: Évidemment, il les aime, ces vaches, et il nous rappelle que les tarines sont toujours les yeux fardés. Il nous dit que ce sont les plus belles vaches, on veut bien le croire. Il nous explique aussi que la couleur noire autour des yeux est une protection contre le soleil en montagne, et qu'elles n'ont pas les yeux irrités. Autre particularité, elles ont toute la langue grise. C'est une caractéristique de la tarine. Et chez les tarines, toutes les extrémités sont noires ou grises, le bout des cornes, autour des oreilles, le bout du nez, le museau, la langue, on l'a dit, et même le bout des pieds, le bout des sabots est noir, nous dit-il.
6: Et à Beaufort, on pense forcément au fromage.
7: On reconnaît Laurent le gourmand ici, et oui, avec ce brûlé, Rémi fait bien sûr les bons fromages de Beaufort, un lait qui est transformé par la célèbre coopérative de Beaufort, juste à côté. On rappelle qu'il s'agit là d'un des meilleurs fromages de France, appelé le prince des gruyères. Et c'est incontestablement un lait qui est le mieux valorisé de toute la France. Rémi est également moniteur de ski pendant l'hiver, uniquement pendant les vacances, 15 jours à Noël, un mois en février, double actif pendant la saison, et nous dit voilà, vache le matin, ski la journée, vache le soir, sans oublier quelques descentes au flambeau. Et ce jour-là, il est 16h quand nous quittons Rémi. Rémi va attaquer le travail, et nous, on sentait bien que les vaches avaient qu'une envie, c'était d'aller brouter l'herbe fraîche dehors, mais il était encore assez tôt pour le faire, il fallait attendre encore un petit peu.
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1: Pluie, neige, canicule, brouillard, la météo décide si on va râler ou si on va râler autrement, si vous voyez ce que je veux dire. Mais dans le fond, qui décide des prévisions météo? Qui observe? Qui calcule? Qui c'est qui tranche à la fin? Et surtout, pourquoi ils disent qu'il va y avoir du soleil alors qu'on se prend une rincée? Eh bien, réponds tout de suite dans les coulisses de Météo France Alsace que je teste pour vous aujourd'hui. Je suis à Ilkirch-Grafenstaden. Ici, on estime, on calcule le temps qu'il fera demain. Et à côté de moi, voici Simon. Simon, c'est le technicien météo. C'est lui qui surveille des capteurs, des antennes, des machines qui parlent. Bref, tout le langage, c'est des chiffres. Entre le vent, la pression, l'humidité, tout est mesuré en continu avec des stations météo basées un peu partout en Alsace, à des endroits stratégiques, en altitude, dans les vallées, en plaine ou encore en ville, au nord, au sud, bref, un peu partout. Et à cela, on peut ajouter aussi d'autres outils comme les radars, les satellites. Et chaque jour, c'est des millions d'observations qui arrivent dans les ordinateurs de Météo France Alsace. Et avec des équations très, très, très complexes. Et cette complexité est en lien avec notre prochaine découverte. Direction le bureau des modèles météo. Ça, c'est avec Théo. Théo, il est météorologiste et il m'explique qu'on ne prédit pas le futur. Mais en revanche, on calcule des scénarios et leurs probabilités. Certains modèles, par exemple, simulent l'atmosphère avec comme résultat, écoutez bien, 350 prévisions possibles chaque jour. Ah bah oui, hein, la machine, elle calcule tout ce qui est possible. Hein, et c'est l'humain, enfin, qui va trancher. Parce que oui, la météo, en bout de ligne, c'est pas juste une machine. Hein, c'est aussi un cerveau. Il y a un cerveau qui tranche. Et en parlant de cerveau, en voici un autre bien rempli. C'est celui de Cédric. Il est climatologue. Et Cédric, lui, va nous emmener littéralement dans un autre monde. Parce qu'avec ses analyses à Cédric, on ne regarde pas demain. Non, on va regarder 100 ans en arrière. Car Météo France conserve en quelque sorte la mémoire du climat depuis plus de 150 ans. Parce que le passé, il nous permet quoi? De comprendre l'avenir. Surtout avec les notions du dérèglement climatique qui nécessite une véritable expertise. Alors, après ce dévoilage d'outils, de calculs, d'équations et d'expertises en tout genre, comment se fait-il qu'en 2026, on puisse encore se tromper dans les prévisions? J'ai posé la question et la réponse de mes spécialistes est claire. Prévoir la météo, c'est comme essayer de prédire la forme exacte des vagues dans une soupe qu'on remue en permanence, sauf que la casserole fait la taille de la planète et que la cuillère tourne toute seule. Et en plus de ça, il y a quelqu'un qui joue avec le feu. On continue. Bref, vous l'avez compris, impossible d'être parfait, seulement de se rapprocher de probabilités, mais avant tout, le rôle de Météo France Alsace, c'est d'anticiper au maximum les risques.
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2: Hier, vous étiez supporter du MUC 72, aujourd'hui vous êtes supporter du Mont FC, bravo Vincent Malère. Et comme vous, Vincent Malère, qui se partage entre la France et l'Autriche, est parvenu à se constituer une incroyable collection de maillots authentiques de joueurs de l'équipe sartoise. Vincent Malère, légende ici.
3: Bonjour, je m'appelle Vincent Malère, j'ai 45 ans, je suis né au Mans. Je me partage aujourd'hui entre le Mans, où j'ai une maison, et puis l'Autriche. Mon métier, c'est vice-président pour un grand groupe logistique français, où je m'occupe de tous les entrepôts en Europe. Et ma particularité, c'est que j'ai réuni une collection de maillots du Mans FC MUC 72 de plus de 100 pièces. Et moi, j'étais à l'école au Mans, j'ai fait Bellevue, j'étais pas un très très bon élève. Et puis, j'ai financé mes études avec de la logistique. J'étais préparateur de commandes pendant les week-ends. Aussi chez Ouest France, où j'ai travaillé 10 ans sur le circuit en animateur commercial. J'ai fait pas mal de courses. Comment je suis arrivé à mon poste de vice-président avec un effectif de plus de 30 000 personnes? Par la base, petit à petit, j'ai augmenté donc mes effectifs, mes fonctions, pour arriver maintenant à gérer une équipe en Europe. Toutes les semaines, je prends l'avion. J'ai réussi à constituer une collection de plus d'une centaine de maillots du MUC 72, puis ensuite du Mans FC. C'était pas intentionnel au départ. Quand j'étais enfant, je faisais des revues de presse. Je collectionnais tous les articles de journaux. Et puis j'ai eu l'idée de faire une revue de presse pour chacun des joueurs que je distribuais en fin d'année. J'ai reçu un jour de la part d'un joueur, Aziz Alouali, je m'en souviens comme si c'était hier, son sac de sport à la fin du dernier.

0: Dernier match de l'année contre l'Olympique de Marseille avec son maillot que j'ai gardé précieusement. Ça m'a donné l'idée en fait de continuer d'aller voir, d'aller à la rencontre des joueurs de foot qui étaient pour moi intouchables à l'époque. J'étais très jeune. De fil en aiguille, un maillot, deux maillots, 10 maillots, et puis cette collection de maillots qui la collection démarre des années 90. J'avais 10 ans à l'époque, jusque dans les années 2010 quand je suis parti du Mans pour des raisons professionnelles. Aujourd'hui, ma collection, donc c'est plus d'une centaine de maillots du Mans. Ce que j'aimerais faire de la collection, ça c'est une vraie question. Je suis en lien avec la ville du Mans, avec le département, pourquoi pas. Et j'aimerais beaucoup la mettre à disposition pour pouvoir en faire profiter un maximum de personnes. Voilà, c'était Vincent Mallaire. J'ai été heureux de vous parler de mon parcours, de mes passions. Et je voudrais vous dire que l'important dans la vie, c'est de vivre chaque jour des choses magiques.
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Pirogue fait souffler un vent frais sur la scène toulousaine, avec des accents pop-rock solaires taillés pour toucher autant que pour faire bouger. Porté par des mélodies immédiates et une vraie intensité, Pirogue transforme chaque chanson en escapade musicale dont on ressort marqué.

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3: C'est toujours un bonheur de vous avoir ici en direct parce que, bah, déjà, on vous adore, je l'ai dit, mais en plus, vous semblez si heureuse de ce qui vous arrive.
4: Oui, mais complètement. Ouais. Mais déjà, merci de me recevoir. C'est toujours un plaisir de se voir.
3: Merci.
4: Mais c'est vrai que dans les six derniers mois, il y a plein de choses qui se sont passées dans ma carrière et je suis très... Je suis reconnaissante, en fait, de faire ce que j'aime dans la vie, de faire plein de belles rencontres, de partager ma musique avec plein de monde. Donc oui, non, c'est une très belle période pour moi.
3: Ouais. Est-ce que, quand on lit les chiffres, mon Dieu, on a des palpitations pour vous. Votre tube Feel Good, qui est devenu le titre francophone le plus diffusé en radio en cette année 2025. 100 millions de streams à l'échelle mondiale. Enfin, nous, ça nous paraît énorme. Vous qui avez fabriqué cette chanson avec vos petites mains, qu'est-ce que ça vous fait?
4: Ben c'est fou aussi, c'est vrai que quand je lis le data comme ça, ouais. ça donne un petit vertige, mais ce qui me plaît vraiment du parcours de cette chanson, c'est que ça s'est vraiment pas fait du jour au lendemain. C'est une chanson qui, déjà, elle est sortie il y a plus de 2 ans, cette chanson-là. Alors, ça a été assez long, si on veut. Ça a pris 1 an et demi avant que vraiment elle rayonne auprès de beaucoup de gens. Et en plus, ben, avant même de sortir cette chanson-là, elle a eu plusieurs vies dans mon ordinateur, dans l'ordinateur des producteurs avec qui j'ai travaillé. On a fait plein de maquettes, plein de versions de cette chanson-là. Puis on n'arrivait jamais à trouver vraiment la version qui nous plaisait assez pour la sortir. On a décidé de ne pas la mettre sur la version initiale de mon album 99 Nights pour finalement y revenir et la traduire en français, en faire une version bilingue qui est celle qu'on connaît maintenant. Mais j'ai eu l'impression qu'elle a eu plein de vie, cette chanson-là, et c'est chouette, ça donne espoir un peu en la longévité de la musique. Oui. Dans une période où tout va tellement vite, on sort de la musique sur les plateformes de streaming par milliers à chaque jour. Et donc, c'est un beau parcours qu'a eu cette chanson et que j'ai aussi grâce à cette chanson-là au final.
3: Ouais, et c'est très intéressant ce que vous dites sur la durée de vie d'une chanson, de dire voilà, ce sont des objets artistiques, alors oui, qui durent 3 minutes, 4 minutes, mais il faut leur laisser le temps, de grandir et voilà, pas se dire au bout d'une semaine, si ça n'a pas marché, allez, on passe à autre chose. C'est beau,
4: exact,
3: ça.
4: Exact, mais c'est vrai, puis en plus, je pense que la musique et l'art, de manière générale, a besoin d'un contexte précis pour rejoindre les gens de la bonne façon. Puis c'est pas parce que moi, j'étais prête à la sortir, cette chanson-là, il y a 2 ans, que c'était nécessairement le bon contexte pour que les gens aient envie de la recevoir, cette chanson-là. Et donc, c'est chouette de se rendre compte de ça d'une si belle façon, qu'en fait, ben, c'est une chanson très légère et c'est peut-être à un moment où on avait besoin de légèreté et c'est à ce moment-là qu'elle a réussi à toucher les gens et ça me fait très plaisir.
3: Ah, et alors vous, comme dans un jeu vidéo, ça vous a débloqué le niveau suivant puisque votre nouveau single, il est aussi en français. Tant pis pour elle, ça vient de sortir. Et alors, avant qu'on vous fasse, nous, notre cadeau pour vous dire à quel point on vous aime, vous avez tenu, Charlotte Cardin, et ça nous fait tellement plaisir, à nous faire un cadeau puisque vous allez nous offrir une version live, là, dans le studio de Décibel, de Feel Good, parce que vous savez qu'on est trop fan et qu'on veut la chanter très fort dans les voitures, partout où on écoute Décibel, et aussi de Tant pis pour elle, la toute nouvelle chanson.
4: Oui.
3: Et c'est la première fois que vous allez la faire en live.
4: C'est la première fois que je la fais en version acoustique en live. Ouais. Donc oui, une petite primeur.
3: Place au live, chère Charlotte, merci d'être là.

0: Merci, merci Charlotte, c'est sublime. Oh, c'est incroyable de vous voir chanter cette chanson-là à quelques centimètres de nous. Et je suis sûre que les auditeurs et les auditrices ont l'impression que vous leur susurrez à l'oreille. Avant qu'on écoute Tant pis pour elle, peut-être avez-vous envie justement d'introduire cette chanson, de nous donner deux, trois clés sur cette histoire que vous racontez. C'est pas une histoire banale, hein?
1: Ouais, c'est vrai que c'est une histoire qui est dans un registre très différent des thèmes de la chanson Feel Good. C'est, pour moi, Tant pis pour elle, c'est une chanson qui est tout en contradiction, en intensité, en crescendo émotionnel. C'est un peu ce triangle amoureux qui est des émotions de compétition, de jalousie. C'est un peu toutes ces émotions qui sont un peu moins nobles, qu'on garde un peu tout bas, mais qui pour une fois sont dites tout haut à travers cette chanson-là.
0: Ça, et ça fait du bien d'entendre quelqu'un le dire, le chanter. Mmh. Oui, ça existe. Tant pis pour elle, Charlotte Cardin, rien que pour vous sur votre radio. Ici, l'émission C'est Décibels et la chanson toute nouvelle, Tant pis pour elle.

0: Bravo! Oh là là, et on est déjà fan de cette chanson, même si bon, les triangles amoureux sont rarement confortables. J'avoue que chanter comme ça, ça donnerait presque envie. Puis bon, bah, on a compris que c'est la gentille qui gagne à la fin, en plus, ça fait plaisir. Bravo, Charlotte Cardin.
1: Merci.
0: Bravo, bravo, et merci pour ce moment en direct. Hein, il est 20h13, voilà, je ne sais pas si vous êtes chez vous, sur votre canapé, ou en voiture, en train de râler dans les embouteillages, mais là, c'était un moment suspendu grâce à Charlotte Cardin. Et vraiment, je vous en remercie. Alors, ma chère Charlotte, pour vous remercier d'être là et pour vous remercier aussi de tout le plaisir que vous nous avez donné à nous, aux auditrices, aux auditeurs, depuis des mois, notamment avec votre chanson Feel Good, mais en vrai avec tout l'album 99 Nights, qui est vraiment génial. On a décidé ce soir de vous remettre très officiellement le prix Talent Ici 2025. C'est parce qu'Ici aime la chanson en français, qu'on soutient les nouveaux talents et qu'on croit très très fort en vous et pour votre avenir. Et ce n'est pas moi qui vais vous remettre ce prix, non, car on a trouvé quelqu'un qui vous connaît bien, Charlotte, et qui vient remettre le prix.
1: Oh,
0: bonsoir, cœur de pirate.
1: Oh mon Dieu, je suis tellement contente d'être voilà.
0: Ici, le prix Ici Talent 2025 de Charlotte Cardin, remis par cœur de pirate.
2: Bonjour.
1: Je suis toujours tellement contente de voir Béatrice, mais c'est vrai que ça fait longtemps en plus qu'on s'est vu. Donc là,
2: Je suis très excitée de cette surprise. Merci.
3: C'était beau. C'est ce que j'avais pas entendu au piano, j'avais juste entendu les snippets, puis là j'étais comme yes, version acoustique. À chaque fois qu'il y a une version acoustique de tes chansons, je suis genre enfin un ange à récupérer ses ailes.
0: Alors ça, Charlotte, en plus venant de cœur de pirate, t'es quand même la reine du piano voix.
1: Vraiment. C'est un honneur. Mais oui, je travaille sur une version acoustique qui peut-être un jour sera.
3: C'est ce que le peuple réclame.
1: Oui.
0: Et ça, on va en parler. Mais avant, mesdames, pour expliquer, ce n'est pas simplement une histoire de Québec qui vous lie, c'est aussi une histoire de clip. Charlotte.
1: Ah oui. Il fallait que ça refasse surface à un moment.
0: Écoutez, cette chanson, vous la connaissez.
1: C'est fou, en fait.
0: La chanson Adieu, donc de Cœur de Pirate, que nous connaissons, avait un clip. Et dans ce clip, il y avait vous, Charlotte.
1: Il y avait moi, et non seulement il y avait moi, il y avait aussi le frère de mon fiancé, et je lèche le visage de Niels Schneider de haut en bas. Donc, il y a vraiment beaucoup de choses bizarres.
3: De strates à ce clip.
0: Puis Alyosha était dans mon clip aussi. Le visage de votre beau-frère.
1: Ah, et Alyosha était dans un autre de tes clips. Ouais. C'est vrai, non, mais
3: c'est le multiverse Schneider dans les trucs de Cœur de Pirate avec Charlotte.
1: Exactement.
0: Bon, alors, Charlotte, ce prix, donc, Talent Ici 2025, parce qu'on croit en vous, parce qu'on sait que ça va devenir stratosphérique, cette histoire. Vous en avez eu beaucoup des prix dans votre carrière?
1: J'en ai eu quelques-uns, mais c'est vrai que ça fait toujours plaisir. Ah, je crois qu'en fait, c'est mon premier prix en France.
0: Hey!
1: Donc j'en ai eu beaucoup au Québec,
0: Mais
1: là c'est mon premier.
0: Ben là, félicitations.
1: Mon premier trophée français, si je ne m'abuse.
3: Parce qu'elle a vraiment beaucoup de prix, beaucoup
0: au Canada,
3: ouais.
0: Les Juno,
3: tous les prix. Chaque année. C'est incroyable. Non, mais c'est mérité aussi. Donc c'est ton premier ici.
1: Mais c'est mon premier ici. Regarde, ça le dit ici. Voilà.
0: Wow.
1: Non, mais c'est très chouette. Merci beaucoup.
0: Félicitations.
1: Ça fait plaisir. Toujours plaisir.
0: Bah, nous aussi, ça nous fait très, très chaud au cœur. En vrai, c'est chouette de vous avoir aussi toutes les deux pour parler de ce rapport entre le public français et les artistes québécois. Et aussi, vous, comment vous ressentez notre amour à nous. C'est pas pareil. Bon, vous avez des carrières dans plein de pays et tout, mais qu'est-ce qu'il y a de spécial ici?
1: Est-ce que toi, tu as remarqué qu'en France, ben moi, une différence que j'ai notée, c'est que les gens tapent vraiment des mains pendant le show, genre un peu sur le rythme des chansons.
0: On
1: fait pas ça au Québec. C'est comme une façon de recevoir la musique qui est différente.
3: Ouais, puis même sur les chansons très calmes. Les gens vont taper dans les mains, mais j'admire l'enthousiasme. C'est vraiment, on le salue, on est content. Mais c'est vrai qu'ils tapent dans les mains souvent.
1: C'est génial. C'est comme une façon de recevoir. Là où, par exemple, dans d'autres pays, ça va peut-être plus chanter avec les.
3: C'est vrai.
1: Là, c'est vraiment, il y a un truc de. On participe en tapant des mains sur le rythme des chansons, mais c'est vrai que des fois, c'est à plein de moments.
3: Ouais.
1: Mais moi, je trouve ça toujours chouette parce que c'est vrai que c'est une façon le public s'engage un peu dans la chanson de cette façon-là. Mais ça, c'est une différence que j'ai notée, qu'on fait pas ailleurs qu'en France, en fait.
4: C'est drôle.
1: Ouais.
4: Oh là là.
0: Vous ferez un jour un duo? Peut-être avez-vous déjà fait ça sur des plateaux télé ou radio au Québec?
3: Je suis venue à un de tes concerts, puis toi, t'es venue à mon concert. Fait qu'on fait des échanges déjà comme ça, mais écoute, si tu me réinvites, je vais venir.
1: Ben oui, anytime. Mais pareillement, moi je suis... Ben, Béatrice Lessé.
3: Mais maintenant, fait que... C'est plus
1: ouais, mais je suis encore quand même entre les deux, mais c'est sûr qu'on va réussir à s'attraper. Moi, j'adore chanter. Béatrice sait comment je suis fan depuis toujours, puis c'est toujours un plaisir de chanter ensemble. Donc, j'espère qu'on va make it happen encore quelques fois.
0: Bravo, bravo. Merci beaucoup.
3: Merci, ça m'a fait plaisir de venir,
1: C'était trop une belle surprise. My God.
0: Chère Charlotte Cardin, maintenant que vous êtes auréolée de ce prix Talent ICI 2025, vous dire que c'est un prix, alors évidemment, qui est remis par une radio ICI, qui s'appelait France Bleu avant, une radio qui, évidemment, passe tout type de musique, mais qui est très attachée à la chanson française. Vous, dans votre répertoire, il y a eu du français assez tôt, je me souviens d'une chanson qui s'appelait Les Jupes.
1: Oui,
0: voilà.
1: Oui.
0: Voilà, mais c'est vrai principalement en anglais. Là, vous revenez au français, j'allais dire, à pas de loup, parce que vous n'êtes pas un loup, à pas de biche. Est-ce que, quand on est comme ça une compositrice, mais aussi une autrice, le français est une langue compliquée à aborder, surtout quand on est fan peut-être de grandes plumes françaises, et est-ce que vous vous soignez pour ça?
1: Ben, c'est vrai que moi, ça m'aura pris plus de temps à me sentir confortable à écrire en français. Mais je l'ai toujours fait. Oui. C'est-à-dire que sur mes albums, il y avait toujours un ou deux titres en français. Il y avait juste vraiment plus de chansons en anglais. C'est peut-être aussi, je sais pas l'expliquer. Je pense que c'est une langue qui est tellement, qui est plus proche de moi que l'anglais. Même si j'ai grandi de façon très bilingue. J'ai toujours parlé et français et anglais à la maison. Français avec ma famille, mais anglais beaucoup avec mes amis, bon, à l'école, tout ça. Et donc, écrire en français, c'est comme s'il y avait une petite part peut-être de vulnérabilité de plus. Et donc, je parle pas tout à fait des mêmes thèmes dans mes chansons en français et en anglais, mais là, je me plonge un peu plus profondément dans l'écriture en français, puis ça me fait beaucoup de bien. Je pense que je suis peut-être rendue là dans mon processus créatif. Et ouais. Je vais faire un album qui n'est pas tout en français. Il y a beaucoup d'anglais sur mon prochain album, mais quand même, j'ai beaucoup de plaisir à écrire plus en français, en tout cas.
0: Je vous adore, Charlotte, parce que vous avez déjà en partie répondu à ma prochaine question qui était, mais justement, avec toutes ces sollicitations en ce moment, et puis cette grosse tournée, et notamment les très grandes salles en 2026, avez-vous le temps de préparer un nouvel album? Donc oui, vous êtes en plein dedans maintenant.
1: En plein dedans. J'essaie de... Mon rêve serait de le terminer cet automne. C'est sûr qu'il va sortir en 2026, mais je sais pas encore quand. On est en train de terminer certaines maquettes, de finaliser l'écriture de certaines chansons aussi. Donc, on est comme... Je dirais qu'on est peut-être à 70% du processus, mais il reste quand même un gros 30% de travail ardu. Donc c'est en partie ce que je vais faire cet automne.
0: Ouais. Vous travaillez de la même manière en France et au Canada, ou bien il y a un lieu pour chaque chose?
1: C'est-à-dire qu'en ce moment, je travaille plus sur mon album au Canada parce que mon producteur, Jason Brando, qui a fait d'ailleurs, c'est lui qui a produit Tant pis pour elle, et tous mes autres titres aussi avant sur mes albums. Jason est basé à Montréal. Donc quand je retourne à Montréal, on travaille beaucoup ensemble en studio. Moi, je fais de l'écriture des fois ailleurs qu'à Montréal. J'ai pas besoin d'être là pour écrire, mais c'est vrai qu'on aime beaucoup écrire ensemble en studio. Puis on peut un peu s'isoler puis se mettre dans cette bulle créative, parce que c'est vrai que des fois je trouve ça difficile de d'écrire un peu comme ça sur un coin de table, aller en promo, après faire un concert, après c'est comme des parties de mon cerveau qui sont très différentes, qui ont besoin d'être stimulées pour ces activités là et donc j'aime m'isoler en studio, et ben là pour cet album-ci c'est à Montréal pour la plupart des chansons en fait.
0: Et alors cette nouvelle chanson justement, Tant pis pour elle,

0: Est-ce qu'elle nous donne, cette chanson, des indices sur le prochain album?
1: Oui, en tout cas, stylistiquement, ouais. Oui. Complètement, c'est une petite fenêtre sur certains éléments de cet album qui est comme je l'ai mentionné encore en train de se concrétiser. Oui. Mais il y a beaucoup de chansons sur lesquelles j'ai travaillé dans les derniers mois qui ont un côté très cinématographique, plus électro aussi que peut-être que j'ai fait.
0: Les sonorités là, sonorités impressionnantes, très, je veux dire un mot anglais, je vais me faire disputer, mais très fat quoi.
1: Oui.
0: Boum, cette chanson, elle est très puissante, très. J'ai pas les mots en français, j'ai honte. Mais je suis Jean-Claude Van Damme.
1: Non, mais fat, ça me plaît.
0: C'est fat, merci, Charlotte.
1: C'est fat. Mais j'aime beaucoup cette chanson-là. Puis effectivement, bon, on est pas seulement dans ça pour l'album, mais oui, c'est quand même une bonne petite fenêtre sur ce que cet album va être.
0: Il y a aussi les couplets qui sont à la limite du murmuré comme ça, ou du parler, chanter. Alors, on sait que vous savez chanter. On vient d'entendre là deux chansons. Vous poussez la voix sans problème, piano-voix, vous êtes hyper à l'aise. Vous faites parfois ce choix de murmurer comme ça, parce que vous pouvez. Comment vous jouez justement avec le fait d'utiliser à fond votre voix ou au contraire de la brider?
1: Ben, j'adore jouer avec ma voix dans toutes ses formes, dans ses subtilités. Et pour moi, raconter des histoires, ben ça peut se faire de plein de façons différentes. Mais pour cette chanson-là, je trouvais que l'histoire était plus puissante si elle était tout en retenue jusqu'à la fin, où là, vraiment, sur la version, bon, qui n'est pas la version acoustique que je viens de vous faire, mais sur la version produite, vraiment, là, je laisse aller ma voix vraiment plus en puissance. Tout en legato, il y a vraiment un truc où ce crescendo émotionnel de ce que raconte l'histoire, je trouvais, se prêtait bien aussi à être exploré vocalement. Et j'adore faire ça. J'ai toujours aimé être plus en retenue sur certaines chansons, plus en puissance sur d'autres. C'est un plaisir pour moi de faire des petites gymnastiques vocales quand il le faut, mais pas tout le temps non plus. Ouais. J'ai pas envie de toujours pousser ma voix. J'aime cette idée de parfois chanter avec un peu plus de pudeur, puis après vraiment plus lâcher ma voix sur d'autres morceaux quand je sens que ça se prête bien à l'histoire que je raconte.
0: Bah ça, c'est ce que vous avez fait d'instinct. Et je ne sais pas si vous avez vu cette interview de Céline Dion qui est passée à la télé française il y a une dizaine de jours sur l'album 2.
1: Donc... Je ne l'ai pas encore vu, mais je veux trop voir cette...
0: C'est l'album donc, le plus vendu de tous les temps en France. Et Céline Dion explique face caméra que Jean-Jacques Goldman, qui a fait l'album avec elle, lui a demandé d'arrêter de chanter, lui a appris presque à déchanter.
1: J'ai vu cet extrait-là. Où vraiment, il lui dit « raconte ». L'histoire, voilà. Plus en retenue, plus en pique.
0: Ouais. Et ça m'a fait penser à votre murmure dans la chanson, quoi. Ouais. C'est-à-dire, bien sûr, elle peut exploser, elle peut, mais choisir de ne pas le faire, c'est déjà faire un choix artistique.
1: Oui, mais carrément. Puis c'est vrai que c'est très touchant dans cet extrait que j'ai vu, en fait, avec Céline et Jean-Jacques Goldman, où. Et ça devient vraiment meilleur. On la voit le faire en live où elle en fait une première version plus chantée, parce qu'évidemment Céline, s'il y en a une qui sait chanter comme une déesse, c'est elle. Mais elle le fait tout en retenue, presque un parler comme ça, et ça devient deux fois plus touchant parce que on sent cette retenue qui ajoute au storytelling.
0: Donc ça, c'est beau. Chère Charlotte, on est très fiers de vous remettre ce prix. Talent ici, 2025. On croit en vous, on vous aime.
1: Merci beaucoup. Merci. Ça fait plaisir. Merci de m'avoir reçue encore.
0: À la prochaine.
1: À bientôt.
0: Merci Charlotte.
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4: Bonsoir.
5: Bonsoir.
0: Bon anniversaire, les gars.
4: Merci.
5: Merci.
0: 30 ans de Matt Mata. On peut fêter ça en live. D'ailleurs, votre dernier album live le prouve bien. Brest, il y a du monde, il y a du bruit, il y a de la fête, tout le temps.

0: Et donc à tout moment, vous l'avez compris, hein, l'ambiance peut devenir latino au milieu d'une chanson. Tout peut se passer à un concert de Matmata.
1: Oui, ouais, c'est vrai que bah, c'est bien aussi d'essayer des langues un peu différentes et de donner une couleur différente.
0: Oui, j'ai bien aimé ce petit côté salsa.
1: Ok.
0: C'était très bien, on passait du chouchen à la tequila hein, pour rester dans l'ambiance, mais voilà, non, ça fonctionnait drôlement bien. Ce que je veux dire avec ce live à Brest, c'est que c'était déjà dingue de jouer voilà, dans une énorme salle à domicile, mais là, l'anniversaire, les 30 ans de Matmata à l'Accor Arena, Bercy, là aussi, potentiellement, il peut tout se passer, vous pouvez faire des instants zouk, enfin, est-ce que vous avez prévu
1: non, pas zouk, ça on fait pas, non, on évite le zouk et la funk, en fait.
0: D'accord.
1: Parce que c'est pas compatible, ça jamais été tellement compatible avec ce qu'on faisait, je sais pas pourquoi.
0: Alors que la salsa, oui, peut-être.
1: Quoique l'apologie, c'est un peu zouk, quand même.
0: L'apologie, ouais, ça. Ah, la petite, la petite flûte, là.
1: Ouais.
0: Ah ouais, ouais, remarque, c'est pas faux. Non, mais en vrai, vous préparez ce concert depuis un moment. En tout cas, vous l'avez annoncé il y a un moment. Vous l'avez aussi calé un samedi soir pour que toutes celles et tous ceux qui vous aiment partout en France puissent faire vraiment le voyage jusqu'à Paris. C'est vraiment la teuf. Donc, j'imagine, vous organisez un anniversaire. Il y a forcément des petites...
1: Ah, il y a des surprises.
0: Petites surprises.
1: Dont voilà. On ne parlera pas, évidemment.
0: Voilà. Non, je sais. Merci d'être venu, Matmata. C'était très sympa. Non, mais voilà. Ce que je voulais dire en passant ce petit extrait salsa de Lambeandro, c'est que vous n'êtes pas les derniers pour la gaudriole. Et que là, voilà, ça va être une fête quand même particulière. Et avec aussi, évidemment, des moments de douceur. C'est également la spécialité de Matmata. Et...

0: c'est très beau. Alors, Matmata, c'est quand même 6 albums studio depuis 1998. Est-ce que vous êtes mis d'accord sur la setlist?
1: On n'y a pas encore pensé.
0: Qu'est-ce que vous avez foutu pour ce concert? Bon, j'ai très peur. Je sais pas.
1: Si, quand même. Ouais, on s'est mis d'accord. C'est bon, tu.
2: On est à peu près calé là. On est à peu près raccord là.
1: Voilà. Ça va être quelque chose de particulier. Voilà. Donc, c'est un concert qu'on ne fera qu'une fois.
0: En vrai, il y a 30 ans, si on vous avait dit, quand vous avez démarré le groupe, que ça allait se terminer en énorme teuf dans la plus grosse salle de Paris, vous auriez dit quoi?
1: Honnêtement, je crois qu'on se l'est dit pour déconner à la fin du tout premier concert. Si, bah, le premier, c'était dans un bar, il y avait 10 personnes, mais on était contents parce que ça y est, on avait un groupe. Et je crois qu'à la fin du concert, on dit, bon, c'est bon, on a un groupe. Bon, un jour, on jouera à Bercy. Bon, voilà. Et puis, merde, ça arrive.
0: Ça y est. Matmat a fait ses 30 ans à l'Accord Arena. On continue à en parler dans Décibels. Mais avant... Faut qu'on écoute Au Conditionnel. Je vous expliquerai après pourquoi.
1: Ah bon? C'est étrange.

0: que je vous aime. Voilà, comme tout fan de Matmata, j'adore Au Conditionnel, très belle chanson que vous n'aviez pas mis sur votre album live précédent.
1: Oui, bah on a eu des remontrances d'ailleurs, hein, donc, voilà, donc elle sera sur tous les lives qu'on sortira à l'avenir.
0: Jusqu'à voilà. La mort. En vrai, est-ce que c'est une question qu'on se pose, alors peut-être pas pour le concert anniversaire des 30 ans, mais sur la tournée précédente, de se dire, est-ce qu'on met tous nos anciens tubes, parce qu'encore une fois, 30 ans de carrière, ça fait un sacré paquet de chansons que les gens attendent. Est-ce que parfois, il y en a certaines, on se dit, bah non, tiens, sur cette tournée-là, celle-là, elle reste à la maison.
2: Ah, c'est difficile à faire, ça.
0: Ouais.
2: Et enfin, pour certaines chansons, on ne peut pas le faire.
0: Tu peux parce pas que... ne pas faire L'Ombéandro.
1: Non, non, parce que là, on se prend des pierres, donc...
0: Des menhirs.
2: Des menhirs, du granit.
1: On l'a fait, on avait fait une tournée, je crois que c'était en 2004, un truc comme ça, et on avait décidé de virer Lambé, par exemple. Quoi.
0: Bon, qui a eu cette bonne idée, Tristan?
1: Je ne sais pas. Au bout de trois concerts, on a refait Lambé, parce que c'était pas possible. Non, mais c'est vrai que c'est toujours, voilà, et plus ça va, plus on a beaucoup de chansons, donc on se prend un petit peu la tête à savoir lesquelles on doit virer, parce qu'on peut pas tout jouer non plus. Enfin, surtout, même sur des festivals, on joue qu'une heure et quart. Il faut faire un choix, donc on en met certaines en vacances de temps en temps, voilà.
0: Et c'était pas juste pour vous embêter que j'ai passé Au Conditionnel, c'est aussi parce que mine de rien, c'est une des plus belles chansons d'amour, je trouve, du répertoire français, voilà, puisque vous avez 30 ans de ces 30 dernières années, disons-le, et que, en fait, quand on gratouille un peu dans votre discographie, il y a plein de chansons d'amour, mais avec toujours un petit pas de côté. Donc, Au Conditionnel, l'idée, c'est de parler d'amour comme on fait les news. Il y a aussi Les Inpas qui parle d'un amour qui s'en va, mais qu'on veut retenir, qu'on veut sauver.

0: Est-ce que la majorité des chansons de Matmata, c'est des chansons d'amour en fait? Un peu déguisées parce que rock, parce que rapide, mais en fait ça parle que de ça.
1: Il n'y a pas beaucoup de thématiques dans la chanson en général. On parle toujours un peu de la même chose. Voilà, on change le décor, la manière de le dire. Mais bon, ouais, la chanson d'amour, c'est presque un pléonasme en fait.
0: Oui.
1: Voilà, donc c'est pas toujours le cas, mais c'est vrai que voilà, c'est une manière de dire les choses qu'on ne dirait pas simplement autrement par pudeur. Donc ouais, on se planque un peu dans une chanson et on cache des choses là-dedans.
0: Et est-ce que quand on fait des chansons, c'est pour être aimé? Alors, de qui, de quoi, ça c'est votre histoire, mais est-ce que justement, quand vous avez commencé il y a 30 ans, c'était aussi pour être aimé?
1: Oui. Enfin oui, on s'est jamais dit qu'on allait faire des chansons pour les écouter nous seulement.
0: Oui.
1: On avait quand même envie que les gens les écoutent et les aiment éventuellement. Donc évidemment, il y a toujours une petite dose de narcissisme nécessaire de toute manière quand on écrit des chansons et qu'on les propose aux gens. Et puis quand certaines finissent par appartenir aux gens, ouais, et à leur vie, à la BO de leur vie, c'est cool quoi.
0: Il y a une chanson, Brest même, sur l'album précédent, là c'est une chanson d'amour pour une ville. Alors encore, hein, comme c'est une chanson d'amour un peu spéciale, avec des petits pas de côté, c'est-à-dire que vous faites votre déclaration à Brest, tout en disant tout ce qui est moche à Brest, parce que c'est comme ça, et c'est ça qui est beau.

0: Marcella, ça vous a fait quoi la première fois que vous l'avez joué à Brest? Je rappelle que votre dernier album live s'appelle Brest, vous l'avez joué là-bas. Ça vous a fait quoi? Ça vous a fait des frissons comme il y a 30 ans au premier concert?
1: Alors la première fois qu'on l'a vraiment joué, c'était en Nouvelle-Calédonie.
0: Ah.
1: Voilà, mais on a quand même entendu deux, trois mecs gueuler « Ici, c'est Brest ». Donc, c'était quand même un bon essai.
2: Oui, il y avait même des drapeaux et tout.
0: Il y a les drapeaux bretons en Nouvelle-Calédonie.
1: Bah, évidemment. Enfin,
0: ils sont partout. J'adore. Et à Brest, alors, ça s'est passé
1: comment? La première fois à Brest, c'était à la Carène.
0: Ouais.
1: Bon, c'était la première date de la tournée, donc de toute façon, on était un peu sur des œufs, mais pour toutes les chansons, parce que bon, la première date, voilà. Et puis la seconde fois, c'était à l'Arena, justement, donc cette version-là
0: de l'album.
1: Et on se dit, ouais, faut pas se rater là. Parce que même si on l'a joué déjà 100 fois en tournée, bon, on se dit, bon, là, faut pas se rater. Et c'est vrai que, ouais, c'est un petit moment suspendu, quoi, parce que là, on chante. Parce que c'est pas une chanson sur Brest, c'est une chanson sur les Brestois, en fait. Et là, on les a en face de nous, et il s'est passé quelque chose, ouais.
0: Comment vous faites avec l'émotion, justement? Vous avez de la bouteille maintenant, ça fait de nombreuses années que vous faites des concerts. Vous les avez comptés ou pas, les concerts de Matmata?
1: Ouais, 1000, non, on doit pas être loin des 1500, un truc comme ça.
0: Ouais.
1: Ouais. Oui.
0: Et ça arrive parfois d'être submergé par l'émotion parce qu'une chanson, je sais pas, vous rappelle un souvenir, un truc où vous chopez les yeux de quelqu'un dans le public, ça vous bouleverse. Comment
2: c'est
0: vous faites?
2: Pas forcément les mêmes émotions au même moment ou sur les mêmes chansons.
0: Ouais.
2: Il y en a après c'est assez, c'est furtif. C'est-à-dire qu'effectivement, on est dans c'est pas un trip, mais bon, ouais, une certaine émotion. Puis, de toute façon, on est aussi dans le fait de le déroulé du concert, le déroulé des chansons.
1: Dans la concentration, en fait.
2: C'est une bonne question, en fait.
1: Moi, j'avais un peu.
0: Ça fait 30 ans que je fais des interviews de Matmata, c'est le premier compliment qui me font.
2: Vrai. Mais ça demanderait un peu plus de temps pour y répondre,
0: oui,
2: en fait.
0: Oui, c'est vrai.
1: Moi j'avais un peu.
0: Je te reposerai la question la prochaine fois.
1: Mais j'avais un peu flippé, je me rappelle de la première fois qu'on a joué Emma, juste piano, Yulon Pipe, ouais. Sans que c'était au Vieille Charrue. Et avant de le faire au Charrue, quand on répétait, je dis waouh, je pourrais craquer. Parce qu'il y avait quand même quelque chose qui se passait. Donc je dis bon, en même temps, elle sera fragile, en même temps, c'était un peu le but de la faire comme ça. Et puis en fait, bon, quand on se retrouve au Charrue, il y avait de l'émotion, mais on est tellement concentré et puis on a une telle dose d'adrénaline en fait que ouais, on tient le choc. Donc ça va. Mais je me suis posé la question. Ouais.
2: Et d'ailleurs, par rapport à ce moment-là, parce que moi, sur cette version-là, donc je ne la joue pas. Je suis pas à la batterie. Donc effectivement, je crois que moi, je profite de l'émotion parce que c'est sur le côté de scène. Je les vois faire. Je peux assister à tout le spectacle. Également, je vois le public. Et là, pour le coup, ouais, j'en profite et je suis pas dans l'action, donc je sais pas, peut-être que c'est plus facile quand on regarde les autres faire.
0: C'est sûr. Bah tiens, là, on va écouter les autres faire, puisque dans la série Validei, la chanson Lambé Andro a été chantée par les Enfoirés. Au spectacle, le village des Enfoirés, et c'est Jean-Jacques Goldman qui chante votre chanson avec son poteau Michael Jones. Là, c'était Jones, et là, c'est Goldman. Ils ont changé les paroles, bon, parce que voilà, c'est des Enfoirés, mais ça fait un choc, ça, de se dire, mais merde, il y a Goldman qui chante ma chanson.
1: Ouais, bah, pour la petite anecdote, le premier disque que j'ai acheté dans ma vie, c'était Quand la musique est bonne. Donc, non, mais en fait, c'est marrant parce qu'un jour, j'ai reçu un coup de fil de Michael Jones qui me dit, oui, est-ce que tu peux me dire ce que tu dis au début de Lambé, là? Donc, c'est Mélawache-Franche. Je dis, ouais, Mélawache-Franche. Je dis, mais pourquoi tu me demandes ça? Oh, parce qu'on va la reprendre avec Jean-Jacques aux Enfoirés. Je dis, ok, d'accord. Bon, écoute, moi, comment s'appelle ton batteur? Damien. Moi, tu dis Mélawache-Damien. Voilà, ça passera. Voilà. Et ce jour-là, en fait, je suis allé voir l'émission chez mon ancien colocataire de Lambé. Il n'était pas au courant, donc on a pris l'apéro devant la télé. Il dit, ah, cool. Et là, j'ai dit, on va regarder les Enfoirés. Il dit, quoi? Si, on va regarder les Enfoirés. Et c'est vrai qu'il a vu le truc. La mâchoire qui s'est décrochée parce qu'on avait toute la variété française qui chantait notre histoire, en fait, d'étudiants, notre appart, en fait.
0: 30 ans de carrière, Matmata, 30 ans ensemble, c'est toute une vie. Ça veut dire que dans votre vie, vous avez passé plus de temps avec Matmata que sans Matmata. Je vous ai donc préparé un petit questionnaire pour le meilleur et pour le pire. Matmata, attention, quel est le meilleur album de Matmata?
2: Le prochain.
0: Hey, il est fort, ah,
2: c'était facile.
0: Il est fort. La pire chanson de Matmata.
2: La suivante.
1: Bon, il y en a quelques-unes. Non, mais on va. Ouais. Non, mais on garde ça pour nous. Mais c'est comme les gamins, quoi.
0: Dire, ah oui,
1: c'est quoi le gamin que tu. Ton gamin que tu détestes le plus.
0: Tu peux pas dire non, le petit dernier, pas, il est un peu moche.
1: Ouais, bon.
0: Tu dis, je l'aime quand même.
1: Voilà.
0: Okay. Le meilleur souvenir de concert.
1: Charrue 2001. Voilà. Il y en a plein d'autres, hein, voilà.
0: Mais Charrue 2001, ça reste dans ton cœur.
1: Ouais.
0: C'est sur YouTube.
1: Oui, mais là, c'était, le spectacle était vraiment pour nous, là. C'était à perte de vue, 180 degrés, de la poussière. Voilà.
0: Trop beau. Pire catering de concert, pour ceux qui ne fréquentent pas les backstage, ce sont les cantines de concert. Parfois, on nourrit mal les musiciens.
2: C'est une question délicate, là.
1: Parce qu'on tient un classement en tournée, en fait.
0: C'est vrai.
1: Ouais, mais je me souviens plus trop du nom, mais on tient un classement. C'est vrai que des fois, c'est. Bon, en général, on est bien accueilli, mais quand t'as des patates, t'as l'impression de manger du plastique, bon, c'est un peu dur, en fait. Hein, voilà.
0: C'est vrai. Il y a la promo aussi en 30 ans de carrière. Quelle a été votre meilleure émission de télé?
1: On n'en a pas fait beaucoup des émissions de télé.
0: Non, c'est pour ça que je me demande.
1: Voilà. je sais pas. Alors, je pense que c'est pas en France, c'est au Québec. On nous avait demandé, c'était une émission, je crois que c'était un peu pour des gamins, je crois. Et on nous avait demandé de faire des bumpers, et on savait pas ce que c'était. Et c'était des séquences de 3 secondes de musique pour lancer des séquences. Donc, on dit, on va faire les intros des morceaux, quoi.
0: Ouais.
1: Voilà. Donc, et on a fait les intros de tous les morceaux de l'album,
0: trop
1: en fait.
0: Drôle.
1: Et, c'était marrant, en fait. C'était une émission pour les gamins, en fait.
0: Pire article sur vous dans la presse?
2: On l'a oublié.
1: Il y en a eu quelques-uns, ouais. Mais c'était plus, c'était pas des articles qui critiquaient, c'était plus des trucs un peu insultants, en fait, qui s'attaquaient personnellement à nous. On se faisait insulter, voilà.
0: Mais quelle horreur!
1: Et oui. Non, mais la mauvaise critique, ça fait jamais plaisir, mais quand ça passe à l'insulte, c'est un.
0: Oui, je comprends.
1: Mais bon, il faut être pour passer au-dessus de ça.
0: Pire look choisi pour monter sur scène. Est-ce que vous regrettez?
2: J'étais pas là.
1: Non, c'est vrai qu'il était pas là. Il a évité le pire au début.
2: Je ne suis pas responsable.
1: Le premier anniversaire du premier bar où on a joué, on était en drag queen. Voilà.
0: Sur YouTube?
1: Non. Mais il y a des photos qui traînent quand même. Voilà.
0: Et c'est pas le pire.
1: Ah, il y avait une soirée plage aussi. Enfin bref, voilà.
0: Et allez, je termine. Meilleure décision prise pour le groupe.
1: Peut-être de reprendre finalement.
2: Ouais, j'allais dire la reformation.
0: J'espérais que vous alliez dire ça. Bah oui, revenir. Parce que bon, on dit 30 ans, mais à un moment, vous nous avez laissé tomber, mais vous êtes revenu.
1: Ouais, mais c'était bien. En même temps, on a fait une pause, on a rechargé les batteries, ça a été salutaire.
0: Ah, donc c'était une bonne décision.
1: Voilà.
0: Ah, bah voilà, pour le meilleur, pour le pire, 30 ans de Matmata.
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0: On a dit tout à l'heure que vous parliez beaucoup d'amour dans vos chansons, mais pas que. Il y a quand même des sujets un peu différents qui font que vous êtes un des groupes les plus chouettes en France. Il y a la Cerise, par exemple, qui parle de religion et de pourquoi on croit, et est-ce qu'on a bien raison d'y croire, et puis qu'est-ce qu'on fait quand on croit un peu trop, tout ça, quoi. Si Dieu existe.

0: Est-ce que ça fait partie des chansons quand même? Alors pas quand vous êtes en train de la jouer, j'ai compris que quand vous êtes sur scène et que vous la jouez, vous êtes concentré et tout, mais quand vous l'entendez, quand on vous en parle, vous en êtes fier.
1: Ou alors la fierté, j'en sais rien. Oui,
0: mais elle est quand même excellente.
1: Oui, oui, on en est content. Oui, oui, c'est vrai. Et puis elle vieillit pas trop mal en plus. Donc
0: c'est toujours dans l'actu. Hein, tout ce qui est extrémiste religieux, ça ne va pas se démoder.
1: Oui, oui. Et puis, mais même à l'époque, quand elle est sortie, on est tombé sur des trucs quand même sur le net des extrémistes qui étaient tombés sur le texte, qui démontaient le texte, qui nous expliquaient que tout était faux dans ce qu'on avait dit. Et ça, c'est assez sympa. En fait, c'est cool, ça laisse pas indifférent. Donc.
0: C'est ça. C'est-à-dire que non seulement tu passes un message à des gens qui potentiellement sont d'accord avec toi, mais si en plus tu fais rager les rageux.
1: Oui, voilà.
0: C'est double délice.
2: Ça ouvre le débat.
0: Oui, c'est ça.
1: Et il n'est pas prêt de se refermer. Donc.
0: C'est ça. Tiens, en parlant de débat, je vous ai parlé de l'apologie, mais non, pas encore, c'est maintenant.

0: c'est ça où tout à l'heure Tristan disait, il y a quand même un petit côté zouk.
1: Ouais.
0: Dans Matmata, ce petit instant de flûte. Cette chanson, mine de rien, c'est une chanson totem de Matmata. Elle vous a attiré plein d'emmerdes, un procès même.
1: Oui.
0: Vous avez dû payer 15 000 francs.
1: Ouais, gros, c'était un bras. Par rapport à tout le,
0: oui, oui.
1: La cacophonie, voilà, c'est un procès pour pas grand chose au final.
0: Bah, pour apologie. Mais comme la chanson s'appelle L'Apologie, effectivement.
1: Oui, mais bon, bref, c'est vraiment, faut pas se limiter à un titre. Mais en tout cas, le débat est toujours actuel.
0: Donc, oui, et c'est ça aussi que je voulais dire, c'est que finalement, c'est toujours le cas avec Matmata, c'est chouette de lire vos paroles, parce que c'est pas une bête apologie, c'est pas juste de dire que c'est super de fumer des pétards, parce que ça n'a pas de sens de dire ça, mais d'expliquer l'addiction dans la société, faire la comparaison avec l'alcool et tout, c'était quand même hyper bien vu, hyper finement amené.
1: Ah, c'était surtout le sujet de la chanson, voilà,
0: ouais,
1: c'était comparer certaines drogues légales qui sont taxées, qu'ont d'autres... moins légales, qui ne sont pas taxées. Voilà, c'était ce débat-là. C'était le sujet de la chanson. C'est pas vraiment une apologie. C'est...
0: Non. Mais comme ça s'est appelé l'apologie, bah, bim.
1: Oui, voilà. Bon, bah.
0: Bon. Est-ce que vous êtes en train d'en écrire des chansons en ce moment?
1: On écrit quelques trucs, ouais. Ouais, on n'a pas. Parce qu'on a fait une petite pause quand même estivale, parce qu'on a quand même bien bossé pour le rendez-vous de Bercy. Et on a fait une petite pause estivale, mais on a continué de travailler un petit peu et d'écrire des nouveaux trucs, d'enregistrer des nouveaux trucs. Bon, maintenant, on se reconcentre sur la kermesse du 11 octobre.
0: C'est ça, la NIF, les 30 ans de Matmata. Bon anniversaire en avance, les gars.
1: Merci. Merci.
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4: Bonjour la France, j'espère que tu vas bien. La France, il y a la France qui joue ce soir.
5: Exactement,
4: allez les bleus. Allez les bleus. Bon, alors,
5: Suède.
4: Je vous rappelle que toute la semaine, nos candidats chéris s'affrontent pour se sélectionner pour la finale de vendredi. Et puis il y a des trucs un peu sympas à gagner, j'aime mieux vous le dire. Parce que le premier prix, c'est un séjour pour 4 adultes à PortAventura World. Et là, trois jours de nuit en pension complète dans un hôtel 4 étoiles. Hein, c'est quand même PortAventura World, c'est quand même énorme. Vous avez un accès illimité pendant 3 jours à PortAventura Park. Vous avez un accès à Ferrari Land. Et évidemment, vous allez. Ça, c'est la Ferrari. Attends, il y a Enzo Ferrari qui vient de se retourner. Il a fait un flip-flap.
5: C'est la vieille de chevaux, quoi.
4: Ah, c'est ça. Évidemment, c'est vous qui choisirez votre période de séjour. Et en plus, comme votre radio ici est hyper sympa, on vous donne 100 euros de carburant pour aller dans ce petit paradis. Voilà, ça, c'est le premier prix. Le deuxième prix, c'est quoi?
5: Qui c'est qui, toute l'année, vous a fabriqué une cafetière 32 dosettes et 6 verres en verre? C'est Joe Malongo.
4: Ouais,
5: qui c'est le meilleur? Qui c'est le meilleur?
4: Olé!
5: C'est Joe Malongo.
4: Voilà.
5: Une cafetière à gagner vendredi.
4: Eh ben c'est magnifique, on accueille nos deux candidats du jour, Daniela et Stéphane.
5: Olé.
4: Comment ça va les amis?
5: Bonjour.
6: Bonjour Eric et Valérie.
5: Bonjour Daniel et Daniela et Stéphane, pardon.
7: Bonjour Eric et Valérie.
4: Ça va Daniela?
7: Ça va très bien, oui.
4: C'est magnifique, tu joues avec Ici Nord.
7: Oui.
4: Tu habites à... Alors, comme on dit Canfin ou Camphénon?
7: Oui.
4: Comme on dit Canfin en Carambeau.
7: C'est bien ça.
4: Alors, tu as 75 ans, tu habites donc Canfin. Comment ça s'appelle les habitants de Canfin en Carambeau?
7: Les Canfinois.
4: Tu es une petite Canfinoise, voilà.
7: Oui.
4: Eh ben voilà. Tu es mariée à Christian, tu as 3 enfants, tu as plein de petits-enfants. T'en as combien des petits-enfants?
7: 7.
4: Oh la vache! Ah oui, quand même! Hop, hop, hop!
7: Et oui, enfin, j'en ai 5 garçons et 2 petites filles rapportées, quoi, on va dire.
4: Eh ben, c'est pas mal. Et, oui. Et alors, par contre, au niveau des animaux, on est sur quoi? Est-ce que t'as des animaux chez toi?
7: Oui, attendez, j'ai encore aussi une arrière-petite fille. Hein.
5: Oh là là!
4: Oh là là! Ah oui, tu es arrière-mamie! Hop, hop, hop,
7: oui,
4: hop, hop!
7: Oui, oui.
4: Et que, attends, comment ils t'appellent tous ces petits-enfants et ces arrière-petits-enfants-là? C'est mamie, c'est quoi?
7: Nani.
4: Oh, c'est mignon, Nani. C'est très mignon. Alors, oui, il paraît que tu as des pigeons de concours.
7: Oui, c'est ça, oui. Enfin, mon mari a des pigeons de concours. C'est chiant.
4: Et qu'est-ce que c'est, des pigeons de concours?
7: Ah, bah, des pigeons, c'est le sport comme au beau film. Bon, ils jouent plutôt court, hein, parce que, bon, en vieillissant, c'est plus difficile. C'est-à-dire qu'on met des pigeons, bah, on les porte dans un siège, on les bague, ouais. Et les pigeons sont transportés à 150, 200, des fois 500, 600 kilomètres, et sont relâchés le lendemain matin ou 2 jours après, et ils reviennent au pigeonnier.
4: Et c'est donc celui là, qui... Ah bah oui, c'est celui qui revient qui a gagné, quoi.
7: Après, là, il faut, ben, on enlève la bague, on constate, on repart au siège, et puis ben, premier arrivé à gagner. C'est tout est calculé, hein, parce que les distances sont pas pareilles partout.
4: Bah, c'est pas mal, oui. Ça, dis donc.
7: Oui.
4: Alors, tu es retraité et tu avais un métier exceptionnel que beaucoup auraient eu envie de faire. Tu emballais les bonbons, tu étais mécanicienne en confiserie.
8: Je vous ai apporté des bonbons.
4: Oh, mon Dieu. Et tu travaillais pour la pie qui chante. Oh là là.
5: Oh, la pie qui chante, c'est vieux ça.
4: Oh là là là là. Ma passion.
5: Ah, les bonbons.
7: Oui.
4: Ah bah ça.
5: Pie qui chante.
4: Oh là là là là, ça c'est magnifique. Bon, alors, nous allons tout de suite marquer le premier point, parce que je sais que tu me bien sûr, Daniela, je te fais confiance. Alors, tiens, on va... Petite ambiance.
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4: Et voilà, le chat de la voisine qui fait des gros ronrons. On va parler des chats.
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4: Écoute bien cette question. Les chats sont les animaux de compagnie les plus nombreux en France. Est-ce que c'est vrai ou faux? Top chrono, 5 secondes.
7: Bon, je vais dire vrai, je crois.
4: Eh ben, tu as raison. Oui, c'est les chats qui... Alors, les chiens aussi sont populaires, mais...
7: Oui, c'est pour ça.
4: Eh oui, en France, il y a 16 millions de chats. Et 8 millions de chiens. Donc quand même, voilà, les chats sont majoritaires. Bravo, premier point.
5: Voilà, on apprend des choses, on s'amuse. C'est comme ça tous les jours dans Au Taquet. Stéphane avec ici, Loire-Océan. C'est donc dans le 44, c'est en Loire-Atlantique. Salut Stéphane.
10: Oui, rebonjour.
5: Rebonjour. Où est-ce que tu habites Stéphane exactement?
10: Alors j'habite à Corcouët-sur-l'Ogne.
5: Oh là là, et qu'enfin en carambeau, Corcouët-sur-l'Ogne. Comment on appelle les habitants de Corcouët-sur-l'Ogne? Attends, laisse-moi deviner, les Corcouéens. Hein.
10: Exactement.
5: C'est vrai? Oh, pas mal.
10: Oui.
5: Corcouët. Ah, Corcouët.
4: Et l'autre, il s'auto-congratule. Oh, c'est pas mal.
5: Hey. Voilà, je m'auto-embrasse. Tu es mariée à Bernadette. Comment elle va, Bernadette? Aujourd'hui.
10: Madame va bien.
5: Madame va bien, impeccable, tant mieux. Vous avez eu deux beaux enfants, comment s'appellent-ils?
10: Thomas et Alexandre.
5: Ouais, et j'ai cru comprendre, Stéphane, que tu étais devenu papy, là, il n'y a pas longtemps.
10: Ah, il y a un bon mois, on est devenu papy et mamie.
5: Oh, alors comment c'est, une petite fille? Petite fille, c'est ça?
10: Une petite fille.
5: Comment s'appelle-t-elle?
10: S'appelle Talia.
5: Talia, voilà, qui a un mois. Et pas du don. Qu'est-ce que ça fait d'être papy, Stéphane? Parce que bon, 60 ans, voilà, papy, quoi.
10: Bah, c'est bien, c'est ce qu'il faut.
5: C'est ce qu'il faut. Deux chats, oui, Tornade et Roussette. Ah, c'est l'animalerie, parce que c'est pas tout. Il y a quoi d'autre à la maison?
10: Ah, j'ai des moutons, j'ai des oies, j'ai des poules.
5: 5 quoi? 12 moutons? Attends, mais tu fais quoi dans la vie pour avoir 12 moutons et des poules? T'es agriculteur, tu fais quoi?
10: Ah non, je suis bientôt en retraite, donc je m'occupe.
5: Mais tu fais quoi comme métier?
10: Je suis mécanicien poids lourd et j'étais chaudronnier soudeur avant.
5: Ok, chaudronnier soudeur, mécanicien poids lourd. Et alors, il nous parle de la retraite. Bah figurez-vous qu'il est à la retraite officiellement, notre Stéphane, demain!
4: Ba-la-la-la-la, c'est la quille!
5: Hey Stéphane, c'est demain ta retraite, c'est ça hein?
10: Oui, exactement.
5: Bon, ça va, tu le vis comment de dire que demain c'est fini quoi? Après,
10: bien,
5: c'est
10: bien.
4: Bah, 60 ans la retraite, c'est le bonheur.
5: Ouais. Ah oui, non, c'est bien, là, il va pouvoir profiter.
10: Ah, j'ai un peu plus de 60 ans. Hein.
4: À quel âge?
5: Moi j'ai marqué 60. Hein.
10: J'ai 60 ans et 5 mois.
5: Oh,
4: oh va, il va jouer sur 5 mois celui-ci.
5: Fais son coquet alors, Stéphane. Ouais. Bon, on y va? On joue?
10: On joue.
5: Allez, c'est parti, on va jouer avec les Rolling Stones. Qui ont choisi leur nom suite à un pari perdu avec un groupe de jazz appelé les Pierres qui roulent. Est-ce que c'est vrai ou faux? Top chrono, 5 secondes. Les Rolling Stones, ils s'appellent les Pierres qui roulent parce qu'ils ont perdu un pari.
10: C'est faux.
5: C'est faux, t'as raison, le nom du groupe est inspiré de Rolling Stone. Morceau de Muddy Waters. Muddy Waters.
4: J'adore quand il prend les accents. J'ai envie de crever.
5: Bah oui.
4: Je demande pardon à la Grande-Bretagne. Je répète.
5: Muddy Waters. Considéré comme le père du blues de Chicago et dont les Stones sont des fans ultimes.
4: Mais... Allez, ça fait un point Daniela, un point Stéphane. Muddy Waters. Et là, tout de suite, Belle Île en Mer.
5: C'est plus facile à prononcer.
4: Belle Île en Mer, Marie Galante. Laurent, vous écoutez ici, on vous aime, à tout de suite mes chéris.

0: Bah oui, parce qu'il faut boire.
1: Oui. Et vous laissez boire.
0: Et vous laissez boire. Voilà.
1: Vous refaites les paroles, quoi.
2: Bah, écoutez.
1: Ah, pauvre Laurent, vous le dites.
0: Et alors, c'était comment ça s'appelait? Belle Île aux Mers.
1: C'était Belle
0: Île aux
1: Mers. Belle Île aux Mers de Marie.
0: Allez, jingle, Vincent, vas-y.
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1: C'est la Bretagne, Belle Île aux Mers.
0: Oui, oh dis donc, redécouvrez vos départements et les régions de France avec Tonton Bastien. Alors, Stéphane, ici Loire-Océan, affronte Daniela, ici Nord, ils ont un point chacun. Daniela, je le rappelle, habite à Canfin, en Carambeau, j'adore ce nom, hein. Ça me fait penser à Carambole, bon je sais pas pourquoi. Alors.
1: Oui, ou à Confiné.
0: Non, enfin, à Carambole. Oui. Alors, il paraît qu'on fait de la gym douce et du stretching.
4: Oui, c'est bien ça, oui.
0: Oh, quel courage, j'aimerais bien avoir ton courage, j'y arrive pas moi.
4: C'est pas facile, hein, c'est vrai, mais bon, c'est, faut faire quoi.
0: Ah, oui, il faut. Alors, tu bricoles pas, mais tu jardines un petit peu avec ton mari, vous faites. Toi, tu fais les fleurs et lui, il fait le potager, c'est ça?
4: Oui, c'est bien ça, c'est bien ça.
0: Ouais. T'as quoi comme fleurs dans ton jardin?
4: Ouf, il y a des géraniums, il y a un petit peu de tout, je ne saurais pas dire, je ne sais même pas, je ne suis pas très... Il y a des roses, il y a des œillets, il y a...
0: C'est
4: une fleur qui me plaît, j'achète et puis...
0: Alors, tu adores cuisiner et comme maman était italienne, tu nous fais beaucoup de la sauce bolognaise. Tu adores faire ça, la sauce bolognaise. Là.
4: Hein? Oui, bien sûr.
0: Ah là.
4: Aussi bonne que celle de maman, mais elle est bonne quand même, quoi.
0: De toute façon, rien n'est aussi bon que le truc de maman.
4: Non, c'est vrai.
0: Ben oui, moi, ma mère faisait la blanquette, j'essaye pitoyablement de lui arriver à la cheville. Alors, qu'est-ce que tu aimes faire en dessert? Il paraît que tu es très bonne en dessert aussi.
4: Non, je suis vraiment bonne en dessert, c'est ce que j'avais dit. Je fais de la tarte à la crème, de la tarte aux hibouilles. C'est les tartes de Ducasse du Nord.
0: Ouais.
4: Alors, ça, souvent, on me demande quand on fait quelque chose, une petite fête, on fait une tarte comme ça.
0: Ouais.
4: Du tiramisu.
0: C'est pas mal, ça.
4: Oui.
0: Des clafoutis, dis donc, il paraît que tu fais des clafoutis.
4: Ah, ou des clafoutis aux cerises, oui, bien sûr, oui.
0: T'es bonne, hein. Ça veut dire que tu fais des desserts, ma chérie. Voilà, je suis.
4: Oui, cerises, nectarines, avec des nectarines aussi, c'est très bon.
0: Bien. Alors, est-ce que tu vas marquer le deuxième point? Oui, bien évidemment. C'est la deuxième question, vrai ou faux. Attention, petite chanson.
5: Connaissez-vous, monsieur le maire, de fouiller les cantaloupes?
1: On a du très très jeune depuis midi.
0: Eh ben moi j'adore. Alors, est-ce que nous allons parler des mères? Les mères de village, hein, pas les mamans. Le salaire d'un maire en France, eh bien, il paraît que ça varie en fonction du nombre d'habitants de la commune. Est-ce que c'est vrai ou faux? Top chrono 5 secondes. Est-ce que le salaire d'un maire varie en fonction du nombre d'habitants de la commune?
4: Vrai ou faux? Moi c'est vrai.
0: T'as raison, c'est totalement vrai. Et oui, l'indemnité d'un maire peut aller d'un peu plus de 1100 euros dans les villages de moins de 500 habitants à plus de 6000 dans les grandes villes. Bravo, deuxième point.
1: Stéphane qui a marqué ou qui n'a pas marqué? Je me souviens
0: il
1: plus.
0: Il a un
1: Stéphane.
0: Point.
1: Ah oui, il a déjà
0: c'est
1: un point.
0: C'est-à-dire que le gars...
1: Je n'ai pas noté. Ouais, c'est vrai. Non, je ne note pas. Non, je t'ai concentré sur la retraite de Stéphane. Hein. Officiellement, c'est demain. Ici, Loire-Océan, à Courcouët-sur-Logne. Alors, puisqu'on parle de cuisine avec Daniela, j'ai cru comprendre que tu étais quand même un bon petit cordon bleu, mais du niveau de Top Chef, tu dirais, Stéphane, c'est quand même pas mal, hein.
6: Non, pas au niveau de Top Chef.
1: Ah, et ta femme adore quand tu cuisines. Qu'est-ce que tu aimes faire? Qu'est-ce que tu prépares?
6: Ah, ben je fais des cassoulettes de dinde ou des tartes au fromage et champignons et tomates.
1: Ah oui, des plats un peu au feeling, hein, suivant ce que t'as dans le frigo, c'est souvent un peu la bonne façon de faire, généralement.
6: Voilà.
1: Et alors, tu fais des quiches à l'ail, l'ail des ours.
6: Avec des ours.
1: C'est-à-dire
6: quand c'est la saison,
1: je connais pas, c'est quoi ça,
6: l'ail des ours à la campagne.
1: D'accord, ok. Ah ok, d'accord, et ça t'en met partout, et tes proches en ont un peu marre, c'est ce qu'on
6: va dire. Quand c'est la saison, ils en ont un peu marre.
1: Stéphane, tu t'investis dans la vie de ton village, on parlait des villages justement avec le salaire des maires. Toi, qu'est-ce que tu fais en termes d'investissement? Tu donnes des coups de main?
6: Voilà, je donne un coup de main. Ce que je disais à Gwenaël au téléphone l'autre jour, j'ai inventé un nouveau nom. Le village, je me promène dans le village et je leur donne un coup de main.
1: D'accord.
6: Le matin, je prends le café, puis l'après-midi, c'est une petite bière.
1: Mais en quoi tu donnes un coup de main en prenant un café et en buvant une bière, j'ai pas compris?
0: Bah, il soutient les troupes.
6: j'ai du temps à perdre, donc je
1: vais. Ah, d'accord. Avec modération, tout ça, bien sûr. Non, mais voilà, tu participes à toutes les fêtes de village, pour la galette des rois, pour les moules frites de l'été, voilà, il se passe plein de choses chez toi. Mais oui, Stéphane. Jouons avec ta question qui arrive, elle vaut un point. Et nous retournons en Espagne.
2: Espagne.
1: Bah c'est là qu'on compare, hein. C'est un séjour en Espagne qu'on vous offre cette semaine.
0: C'est là qu'on part, ouais, c'est là qu'on part.
1: C'est là qu'on part, exact, c'est là que nous partons.
0: Ah, voilà, c'est mieux, ouais.
1: Vous insinuez que je parle mal, c'est ça?
0: Absolument pas.
1: Je ne parle mal de la France.
0: Je ne me permettrai absolument pas de critiquer, la France jugera d'elle-même. Allez, pose ta question.
1: L'Espagne recrute 10 000 volontaires pour boire du vin tous les jours pendant 4 ans. Est-ce que cette info est vraie ou faux? Top chrono. 5 secondes.
6: C'est vrai.
1: L'Espagne recrute 10 000 volontaires pour boire du vin, tous les jours, pendant 4 ans. Bah, t'as raison.
0: Oui.
1: C'est l'Université de Navarre en Espagne qui a lancé une étude pour déterminer si une consommation modérée et régulière de vin lors des repas est plus bénéfique que l'abstinence. C'est fou, ça.
0: J'en connais qui vont y aller.
1: Ah oui.
0: Et qui vont après être malades. Allez, modération. Ça fait 2 points pour Daniela, 2 points pour Stéphane. Et là, tout de suite, oh là là, c'est le moment de, bouger vos petits bodies. Parce que c'est Kenny Williams, Come Back to Me. Vous écoutez ici, on bouge son boule, là, tout de suite, mes chéris.

0: Ah,
1: non, j'ai la même voix grave que lui.
0: Non, non, je n'ai pas du tout la voix de Sunny Williams. En plus, c'est une bombe atomique, le gars.
2: Et alors? Et alors? Qu'est-ce que t'insinues?
0: Rien, pas du tout. T'es très beau. Voilà, jingle. Allez, hop, hop, hop.
2: C'est une honte. Cette femme est une honte.
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0: Excusez-moi, tapez Kenny Williams sur les internets, vous allez voir.
2: Pas taper Eric Bastien sur les internets.
0: Oui, voilà, bah justement, et puis vous ferez la comparaison.
2: Pense à ma mère, qu'est-ce qu'elle pense de tout ça?
0: Bah, ta mère, elle t'aime.
2: Ma mère au monde.
0: Oui, bah, elle
2: t'aime. C'est la seule, d'ailleurs.
0: Oui, voilà. Allez, nous sommes avec Daniela qui a deux, Stéphane qui a deux. Alors, comme ça, Daniela, on aurait aimé déjeuner avec Serge Gainsbourg.
4: Oui, j'adorais.
0: Alors, est-ce que tu connais cette chanson, la javanaise? On adore, non? Pendant la javanaise. On adore.
4: Oui, c'est vrai,
0: c'était
4: un artiste complet pour moi.
0: Ah bah oui, c'est une magnifique chanson. Magnifique chanson. Alors, ma petite chérie, c'est l'heure du quiz musical. Je t'explique.
4: Aïe, aïe.
0: Non, non, pas aïe, aïe, aïe. Écoute bien, c'est... Non, non, je te jure, chérie, il faut que tu écoutes bien les chansons. En fait, je vais te faire écouter trois chanteurs, enfin, trois extraits musicaux. Il y a deux fois le même et il y a un intrus.
4: Oui.
0: Alors, si tu écoutes bien les voix, tu dois reconnaître l'intrus et tu devras me dire qui est l'intrus. Attention.
4: D'accord.
0: Écoute bien.

0: Ah, ça vous a plu, ça?
1: Ah, j'adore, ah, j'adore ces chanteurs.
0: Ah,
1: allez,
0: c'est cadeau.
1: Qui est le petit intrus qui ne chante qu'une fois? Top chrono, dispo.
2: Si c'est Pierre Connu, ça doit être Jacques Dutronc, non?
1: Eh bien... Je vais m'étouffer.
0: Oui, ne mourrez pas tout de suite.
1: Eh bien, bien sûr que c'est Jacques Dutronc avec les cactus. Il vient des cactus. Oh, yeah. Moi, je me pique de le savoir. Et les deux autres chanteurs, enfin, les deux autres chansons, c'était qui le chanteur? Tu l'as reconnu?
2: C'était Michel, non?
1: Eh oui, bien évidemment.
2: Bon,
1: tu marques.
2: Bah,
1: eh ben, tu marques deux points. Ça fait quatre, ma chérie. Bravo.
0: Bon, Stéphane, elle était pas mal, hein. Elle était pas mal du
1: non,
0: tout.
1: Non, non, non.
0: Non, elle non, était non. très bien.
1: Elle était exceptionnelle.
0: Oui. Attendez-vous, qui a gagné hier?
1: Bah, ah, c'est
0: j'ai
1: vraiment.
0: Déjà un candidat. N'oubliez pas que j'ai déjà
1: on
0: un candidat.
1: On appelle ça le félin de ta maman.
0: Oui,
1: mais bon,
0: c'est
1: allez.
0: Ça, voilà. Stéphane, n'écoute pas, elle n'est que fiel et courroux.
3: Oui.
0: Ça s'étouffait. Stéphane, on parlait de déjeuner. Bon, Daniela a dit qu'elle aimerait bien déjeuner avec Serge Gainsbourg. Toi, on t'a posé la même question. Avec qui tu aimerais déjeuner à 13h?
3: Ben, j'avais répondu François Hollande.
0: Mais oui, mais oui. Mais oui, mais pourquoi? Alors?
3: Alors, j'ai dit que je voulais le dissuader de se présenter aux élections l'année prochaine.
0: Ah oui?
3: Il vaut mieux qu'il reste à livrer des croissants puis à vendeur de scooter.
0: Bon, bien écoute, ce propos n'engage que toi. On s'attendait pas
3: oui.
0: à ça, oui, mais effectivement, bon, d'accord. Next, hein, on va passer au autre...
3: Pendant qu'il a été président, non, il a pas fait grand-chose.
0: Non, ça va aller, Stéphane, ça va. Ça
1: peut, ce qu'on va faire, c'est qu'on va écouter le quiz musical.
0: Oui, on va jouer au quiz. Non, mais on a le droit de s'exprimer.
3: Oui,
0: on va jouer
1: sûr.
0: Au quiz. Allez,
1: quizons. Quizons, il y a de pareil. Il hein, y a un intrus, tout ça.
0: Et ça, c'est fait. Voici donc ton intrus. Il y a trois artistes. Il y en a un qui n'a rien à faire dans ce mix. Mais de qui s'agit-il?

0: Et oui, Stéphane, top chrono. Qui est l'intrus?
1: Amel Bent.
0: Amel Bent, pour toi, on ne l'a écouté qu'une seule fois.
1: Oui.
0: Et qui a-t-on écouté avec Amel Bent?
1: Dalida.
0: Voilà. L'intrus était Amel Bent.
2: C'est la lune.
0: Bravo.
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0: Effectivement, c'était bien Dalida avec Laissez-moi danser. Et mourir sur scène.
3: Et mourir sur scène, ouais.
0: Oui.
3: Tu les avais, toi, Daniela?
4: Oui, mais bon, je l'ai reconnu, mais j'aurais pas su dire son prénom.
3: Bon, bah ça tombe bien, tu l'as pas eu.
0: Voilà.
3: Alors,
0: voilà.
3: Ça nous. Eh, dites donc, les gars, vous vous suivez de près, hein, parce qu'il y a Daniela à 4, Stéphane à 4 aussi. Pop, ça va être chaud, hein. Vous êtes forts, les petits amis.
0: Pour moi, surtout. Je le sens bien.

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2: Et je vous rappelle que toute la semaine, nos candidats s'affrontent pour se sélectionner pour la finale de vendredi. Premier prix, un séjour pour 4 adultes à Port Aventura World, avec évidemment 3 jours, 2 nuits en pension complète dans un hôtel 4 étoiles. L'accès illimité pendant 3 jours à Port Aventura Park, un accès à Ferrari, j'arrive même pas à le dire, Ferrari Land, 100 euros de carburant pour y aller, et évidemment le deuxième prix, une machine expresso Malongo, et
3: oui,
2: 32 dosettes, 6 verres en verre, bref, le bonheur. Allez, jingle, on reprend la compète.
3: Ça part rebondi sur Nadine Mousselet quand même.
2: Ah bah attends, tu plaisantes. Le puzzle macabre.
3: C'est périlleux.
2: Mais c'est magnifique. Laura va-t-elle résoudre le puzzle macabre ?
3: Qui sera le tueur ?
2: Qui sera le tueur ? Qui seront les tués ?
3: Elle dit Laura devra comprendre la logique du puzzle macabre.
2: C'est magnifique. Moi, Nadine Mousselet, c'est ma petite passion.
3: Ah, moi,
2: ça,
3: c'est mon livre d'été,
2: ça. Lucinda, là.
3: Lucinda Riley.
2: Mais évidemment.
3: Évidemment. Oh là là, c'est beaucoup mieux que Château Vallon, tout ça.
2: Évidemment.
3: Bon, c'est, alors, pour, c'est la saga de l'été.
2: Daniela, est-ce que tu lis Daniel Mousselet ? Non, Nadine Mousselet, je suis fatiguée.
3: C'est son cousin.
4: Comment ?
2: Est-ce que tu lis les romans de Nadine Mousselet ?
4: Non, pas vraiment. Pourtant, je lis beaucoup, mais je ne connais pas vraiment.
2: Oui, c'est normal parce que tu lis beaucoup, donc tu as d'autres livres intéressants à lire. Alors, nous allons parler de ta rencontre avec Christian.
4: Oui.
2: Vous étiez du même village, vous aviez tous les deux 17 ans. Christian, il était copain avec ton voisin. Et alors, vous papotiez tout le temps sur le perron. Mais ton papa, voilà, il était hyper sévère. Donc, qu'est-ce qu'il a dit à Christian ?
4: Il a dit à Christian, si tu veux voir Daniel, il faut que tu rentres à la maison. Il faut officialiser, quoi. Voilà.
2: Oh là là, et alors qu'est-ce qui s'est passé ? Ça a été officialisé comment, ça ?
4: Bah, disons qu'il est revenu, il est rentré dans la maison. Donc, on était presque fiancés sans s'être seulement embrassés, quoi.
2: Ah oui, d'accord. Vous n'aviez même pas fait le bisou, vous étiez déjà fiancés.
4: Voilà.
2: Au petit ton. Et alors, ça fait combien de temps que vous êtes ensemble ?
4: Oh, ben maintenant, ça fait, on va voir, 55 ans de mariage le 17 juillet.
2: Oh, 55 ans de mariage, mon Dieu. Alors, Maître Coupez a regardé, ce sont les noces d'orchidée, figure-toi.
3: Ah, dis donc.
2: Ah là.
4: Ouais.
2: Eh ben voilà. Ouais. Eh oui, 50 ans, c'est les noces d'or.
4: Oui.
2: Bon, puis après, plus on se marie, plus c'est des trucs moins bien. Les orchidées, on s'en fiche un peu. On aurait voulu des noces de rubis, nous, voilà. Bon. Écoute. Hein, bon. Hein? Eh ben, comme quoi, hein, c'est même pas embrassé, à peine fiancé, et 55 ans de mariage, moi je dis c'est beau.
4: Oui, bah oui, bien sûr, bien
2: sûr. Ben voilà. Alors, il paraît que si tu avais pu être un animal, tu aurais été un oiseau.
4: Oui.
2: Mais oui, parce que t'aurais bien aimé voler, c'est ça ? Voir un petit peu ce qui se passe ?
4: Oui.
2: Et ben voilà. Et voilà.
4: Oui. L'être libre vraiment, quoi.
2: Ah bah oui, c'est sûr que l'oiseau, il décolle, il s'en va quand il veut. Oui. Alors, tu es exactement à 4, comme Stéphane. Donc là, je te propose de marquer 3 points de plus avec la question à choix multiples. Je vais te poser la question, te proposer des réponses et tu auras 10 secondes pour me donner ta réponse. Tiens, je te mets Angèle.
5: D'accord. Tout est devenu flou.
2: Flou, flou, flou.
5: Un peu trop fou.
2: Alors, on va parler de la vision. Quand tu as une vision floue et déformée, de près comme de loin, tu es myope, presbyte, astigmate ou Éric Bastien.
3: Oui.
2: Alors, quand tu as une vision floue et déformée, de près comme de loin, tu es myope, presbyte, astigmate ou Éric Bastien. Top chrono, 10 secondes.
4: Je pense que c'est astigmate.
2: Eh bien, figure-toi que c'est une bonne réponse. Oui, tu es astigmate. Eh bien, c'est le trouble le plus fréquent après la myopie. Hein, voilà.
4: Oui.
2: Bravo.
4: Ma fille est astigmate.
2: Eh ben voilà. Ouais. Eh ben tu as 7. Bravo.
3: Oui, Stéphane qui lui a 4 points. Stéphane, ça va, Stéphane ? Comment tu te sens ?
6: Oui.
3: À mi-parcours dans cette émission, ouais.
6: Très bien. Je suis à l'ombre.
3: Bon, alors ça va, si t'es à l'ombre et que tu souffres pas trop de la canicule. Ouais. D'ailleurs, si t'es à l'ombre, tranquillement, sur une petite chaise, tu peux d'ailleurs lire le nouveau livre de Nadine Mousselet. Stéphane est avec ici Loire-Océan. Stéphane habite à Courcouët-sur-Logne. Stéphane est demain à la retraite. Mais ce n'est pas du goût de Bernadette, son épouse,
2: ah oui,
3: qui est secrètement amoureuse de Luc, le voisin. Et les enfants ne sont pas contents, l'héritage. Est-ce que Laura, la cafetière du village, comprendra la logique du puzzle macabre? Vous le saurez en lisant le nouveau Nadine Mousselet.
2: Oh Nadine Mousselet, Nadine on t'aime.
3: Préface de Lucinda Riley, c'est un mix. Il y a tout. C'est un bon roman ça Stéphane hein.
6: Ouais, mais je suis pas très lecteur.
2: Ah oui, mais Nadine Mousselet, c'est plus que de la lecture.
3: Ah,
2: c'est une ambiance.
3: Oh, c'est une angoisse. Moi, on adore. Alors, parlons de la rencontre avec Bernadette. Alors, ça, pour ceux qui aiment le foot, c'était il y a 28 ans. France-Brésil, la première fois qu'on inscrit une étoile sur le maillot, que la France gagne la Coupe du Monde, 3-0 face aux Brésiliens. On écoutait ça en 98, c'est l'année de rencontre avec Bernadette.
6: Exactement.
3: Alors, c'était un soir de 31 décembre.
6: Ouais.
3: Et alors, t'étais en boîte?
6: Eh ben, sorti en boîte.
3: Ouais.
6: Et moi et madame n'allons jamais en boîte, mais pour une fois, on y était.
3: Et c'est toujours comme ça, pas prévu d'y aller, on y va. Du coup, Bernadette était là avec ses cousines. Et la voisine t'a présenté aux trois cousines. Et t'avais le choix, ouais, entre Riri, Fifi et Loulou.
6: C'est un peu ça.
3: T'as choisi Bernadette qui te plaisait, t'as récupéré le numéro de portable. Ouais.
6: J'ai galéré, mais je l'ai récupéré quand même.
3: Bah, t'as galéré, c'est-à-dire, comment t'as fait pour l'avoir?
6: Bah, j'ai demandé à la voisine d'appeler sa copine.
3: Ah, à Riri, quoi, finalement, pour avoir Loulou, voilà. J'ai bien compris.
6: C'était pas facile.
3: Non, c'était pas facile, mais ça fait 28 ans que vous êtes ensemble. Bravo, c'est chouette quand même,
6: exactement,
3: cette histoire. Eh oui. Alors, vous êtes partis.
6: 28 ans, deux enfants.
3: Et oui, je sais, et une petite fille, rappelons-le, qui a un mois, qui s'appelle Talia. Et puis, vous êtes parti au Gabon également. T'as fait un peu de la jungle.
6: On est parti en 2007 au Gabon et on y retourne le 17 juillet.
3: Ah, génial, c'est vos vacances cet été, mais pourquoi vous êtes amoureux du Gabon?
6: Ben, j'ai mon filleul qui s'est marié avec une Gabonaise.
3: Ah, bah oui, ça explique. Du coup, il paraît que t'as goûté du croc.
6: La belle famille.
3: Hein. Ok, j'ai bien compris. Et t'as goûté du crocodile. Alors, je voudrais bien savoir, ça a quel goût le crocodile?
6: Ça a un goût de poulet.
2: C'est un peu
6: goûteux que le poulet, mais ça ressemble, la chair est à peu près
3: identique. Ok, ouais, quand même, je sais pas. Tu mangerais toi du crocodile, Valérie?
2: Bah non, parce que moi, tu sais bien que c'est pas mon truc, la viande, mais pourquoi pas. Hein.
3: Bon, Stéphane, voici ta question. Et nous partons à Hawaï. Quel terme hawaïen, on laisse les crocodiles de côté au Gabon, quel terme hawaïen peut vouloir dire à la fois bonjour, bienvenue et au revoir? Il y a un mot qui veut dire tout ça.
2: Eh ben dis donc, c'est pratique. Alors, ça,
3: je sais pas comment on comprend la différence entre bonjour et au revoir, mais bon. Bonjour, bienvenue, au revoir, ça se dit. Aloha. Hakuna Matata. Mahalo. Damido Damida. Top chrono. 10 secondes. Aloha. Hakuna Matata. Mahalo. Damido Damida.
6: Aloha.
3: T'as raison, bien plus qu'un simple mot, Aloha exprime l'idée de partage, d'affection, de lien avec les autres. Et selon l'étymologie, ça veut dire partager son souffle de vie. Aloha à tous.
2: Allez, ça fait 7 partout, dites donc. Vous vous suivez de près, les amis, mais là, tout de suite, vous écoutez ici. Je vous demande toujours de bouger un petit peu vos petits bouboules. Mais là, je vais vous dire, et si on chantait? Si on chantait? Si on chantait? La la la la. Allez, Julien Clerc, fais-nous chanter. Vous écoutez ici, on vous aime, à tout de suite. D'accord.

0: c'est ce qu'on fait tous les jours dans le taquet, hein, sur
1: ah
0: chanter.
1: Oui, non,
0: Julien
1: chante.
0: Clerc, bien sûr.
1: Jingle.
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0: Il est 12h43.
1: Et ici, nous sommes avec Stéphane qui joue avec ici Loire-Océan et Daniela qui joue avec ici Nord. Ils ont 7 points chacun, ils sont très forts. Hein. Très très forts nos candidats. Alors bon, quand même, Daniela, elle a plein de qualités, mais il paraît qu'elle a un défaut. Il paraît qu'elle parle trop et qu'elle est têtue. Qu'est-ce que ça veut dire, ça?
3: Oui, c'est vrai.
1: Mais alors, parle trop de quoi? Ça veut dire quoi? T'es bavarde?
3: Oui, enfin bon, c'est Christian qui dit ça, hein. Quelque chose, je suis pas là, mais bon.
1: T'es têtu?
3: Hein? Ah oui, têtu, oui, ça, je crois que c'est dans la famille, mes frères et sœurs, on est tous convaincus d'avoir raison, quoi.
1: Ah, d'accord. Bon, oui. Et alors, il est pas têtu, Christian?
3: Non, on s'en va, lui, ça va.
1: Ah, lui, ça va, ok, d'accord. Bon, oui.
3: Okay. Bah, enfin, c'est parce que moi, j'ai toujours raison quand même. Hein.
1: Évidemment que tu as toujours raison, tu es une femme. Sûr. Évidemment. Oui. Alors, il paraît que toute ta vie, tu as été travaillée en mobylette.
3: Oui.
1: Et oui, tu as passé ton permis de conduire à 53 ans.
3: Oui, c'est ça.
1: Et alors?
3: Il m'a été offert par mes amis, puis j'ai eu mon permis conduite du premier coup, le code deux fois, quoi, voilà.
1: Bah dis donc, c'est bien, mais alors pourquoi t'as attendu si longtemps? Tu préférais la mobylette, toi?
3: Bah disons que ça m'intéressait pas vraiment, quoi, et maintenant je suis bien contente de l'avoir, quoi.
1: Ah bah oui, là
3: tu... Oui, je faisais tout avec ma mobylette, bon, je faisais même mes courses, tout ça, puis bon, bah, avec les chambres, je conduisais aussi, bien sûr, pour les courses, mais bon, j'en voyais pas trop l'intérêt. Et puis pour mes 50 ans, mes enfants, mes amis m'ont offert l'inscription au permis de conduire.
1: Eh ben voilà.
3: Oui, la première leçon, on m'a dit, surtout, je te préviens, si tu passes pas, tu rembourses. Donc, ben voilà quoi.
1: Eh ben tu l'as eu. Eh ben bravo.
3: Oui, je l'ai eu.
1: Eh
3: oui,
1: ben bravo. Oui. Eh ben c'est sûr.
3: Et j'en suis bien contente maintenant, bien sûr.
1: Tu m'étonnes. Alors, oui. Nous allons essayer de nous envoler. Je te propose de marquer 5 points d'un coup.
3: Oui.
1: C'est la question cash. Écoute bien la question. Dans quelle émission de Canal+, Jamel Debbouze s'est-il fait connaître du grand public? Comment s'appelait l'émission de Canal dans laquelle Jamel Debbouze s'est fait connaître du grand public? Top chrono, 10 secondes.
3: Non, je ne sais pas.
1: Oh, il n'y a pas beaucoup d'émissions sur Canal+. Rappelle-toi de toutes les émissions, il y en a une emblématique. Et c'était nulle part ailleurs.
3: Oui, voilà.
1: Avec le cinéma de Jamel, là. Bon. Eh oui, il racontait les films à sa façon, c'était très drôle. Bon, tu restes à 7.
0: Ah, malgré tous les efforts de Valérie d'essayer d'aider sa candidate en lui donnant des indices.
1: Quels indices?
0: Eh, vas-y que je te dis que c'est une émission emblématique de Canal.
1: Bah, il n'y en a pas eu 50 sur Canal.
0: C'est à l'indice quand tu lui dis ça.
1: Oh là là.
0: Ah, mais elle n'a pas marqué. Non, mais je serai tout aussi indulgent, Stéphane. Et surtout, je te donnerai des indices.
1: Tu donneras rien du tout, sinon tu
0: quoi?
1: Bah, tu verras bien.
0: Hein? Par ta gueule à la récré. Voilà. Toi, hein? Attention. Stéphane, alors on est râleur.
1: Eh ben.
4: Oui. Je suis bon français.
0: Ah oui.
1: Ouais, bah c'est un mec en plus, hein. Donc.
0: Mais c'est-à-dire, bon, qu'est-ce qui te met dans un état de râlerie, de râlage, de tout ça, quoi?
4: Ben, quand ça va pas comme je veux.
1: Ah.
4: Quand ça se met en travers de mon chemin, des fois.
0: Oulala, oui.
4: Ah. Eh oui, mais c'est un bon français.
0: Oui, non, j'ai bien compris, ok, oui. Qu'est-ce que tu as d'autre de bon français? C'est intéressant, ça.
1: Et il aime la bouffe.
0: Oui, la bonne cuisine.
4: J'aime la bouffe.
0: Ouais.
4: J'aime le bon vin.
0: Le bon vin, l'itération, ouais.
4: Voilà.
0: Bon, bah, t'as un bon français, oui.
4: Voilà, c'est déjà pas mal.
0: Oui, c'est pas mal. Petit côté grand blond, quand même. J'ai découvert, Stéphane, que tu as tendance à poser des objets n'importe où. Seulement, t'es un peu distrait. Et du coup, tu les perds.
4: Voilà.
0: Et ouais.
4: Et je les perds.
0: Ah bah c'est embêtant, ça.
4: Je les retrouve, mais avec du temps.
0: Mais oui, mais alors du coup, quand tu les retrouves, tu les reposes.
4: Voilà.
0: Et tu les repères à nouveau.
4: Voilà.
0: Ouais, non, mais ça va loin parce que...
4: Mais bon, avec madame, je ne demande plus où sont mes clés. Hein.
0: Oui, parce qu'il y a des choses que tu as, comme les clés de voiture, effectivement, tu les as retrouvées, mais un an après. Ça me paraît fou, comment on retrouve ces clés de voiture? Enfin, qu'on met un an pour les retrouver.
4: Mais on a retrouvé, tu as trouvé les clés après, c'est...
0: Ah oui, mais elles étaient où ces clés de voiture?
4: Ils sont à la maison, mais ils étaient tombés derrière...
0: Ah, derrière un meuble?
4: Derrière un meuble.
0: Ah, d'accord, ok. Ah, oui, bah, si tu pousses pas les mains, oui, forcément. Un an d'attente pour récupérer les voitures, et je comprends. On t'appelle parfois Robocop?
4: Oui.
0: Pourquoi?
4: C'est mes enfants, des fois, qui m'appellent comme ça. Non, parce que j'ai eu pas mal d'accidents.
0: Ok. Ah oui, t'as eu le fémur cassé, je crois.
4: J'ai été opéré une vingtaine de fois. Et wow. Demain, je me fais réopérer pour la 21e fois.
0: Demain?
4: Oui, demain.
0: Mais demain, c'est le jour de la retraite.
4: C'est jour de la retraite, mais je passe sur la table.
0: Ok, t'as tout concentré sur le 1er juillet, toi, en fait. Hein, tu fais tout en même temps.
4: Voilà, ouais, exactement.
0: Ok, donc retraite. Mais c'est quoi comme opération? C'est un truc, ça va aller?
4: C'est rien de grave, c'est l'épaule.
0: D'accord.
4: On appelle ça la coiffe rotateur.
0: Oulala, oui. Bon, bah, je te souhaite...
4: C'est un ligament qui est touché. Mais
0: ouais, j'ai bien entendu. Allez, écoute, prends soin de toi.
4: J'ai dit à l'anesthésiste, au cas où que ça se passe mal... Il fasse pas de zèle.
0: Il fasse pas de zèle, d'accord. Ah bah c'est... Ok, très bien. C'est rock'n'roll, toi. Hein. Bon, allez, on va jouer avec une question cash. Tu sais que tu es à 7 points. Notre ami n'a pas répondu précédemment, notre ami Daniela, ce qui fait que ce serait peut-être l'occasion, si tu vois ce que je veux dire, Stéphane, de prendre 5 points et de prendre la tête. Parce que là, pour l'instant, vous êtes à égalité 7 partout dans le jeu. Voici ta question. On a un petit extrait. C'est Little Richard avec Tutti Frutti, le fruit. Je viens de comprendre le lien. Oui, exactement. On parlait de fruits. De quel fruit la guigne est-elle une variété? De quel fruit la guigne est-elle une variété? On y va, top chrono, 10 secondes.
4: La cerise.
0: Tu vois, moi, j'ai même pas besoin de te donner des indices. Eh oui.
1: Oui, bon, c'est plus facile, hein, pardon.
0: C'est ça, la différence.
1: Ouais, excuse-moi, la guigne, on le sait.
0: Stéphane, 12 points à présent, bravo. Une bonne réponse.
1: Allez, c'est pas grave, parce que Daniela a 7, mais elle va se rattraper. Allez, avec le bingo. Et tout de suite, vous écoutez ici, on va écouter une nouveauté, on va écouter Vita, ça fait mal. Vous écoutez ici, on vous aime, à tout de suite.

0: Il n'arrive pas à des annonces. Je sais pas, il prend un fou rire, donc je vous le dis, c'était.
1: C'était vita avec ça fait mal.
0: Qu'est-ce que
1: je voulais faire une vanne qui est nulle, donc j'ai pas voulu la faire. Je voulais savoir si elle avait la carte. Vita. Mais elle est nulle.
0: Charlotte, je te demande pardon.
2: Ici, à midi, on est au taquet.
0: Nous sommes au taquet avec Daniela qui a 7. Puis nous sommes au taquet avec Stéphane qui a 12.
1: Ouais, il est plus au taquet qu'elle. Hein.
0: Oh, oh, oh. Tu commences pas à décourager ma candidate, s'il te plaît. D'accord ? Ok, voilà. Alors, comme ça, on a fait de la figuration dans la série Fabien Cosma.

0: Daniela, elle aime bien aussi Bienvenue chez les Ch'tis. Il paraît que tu l'as vu trois fois Bienvenue chez les Ch'tis.
1: Bien sûr.
0: Ah voilà, ben voilà, tu vois, donc ça c'est drôle, Bienvenue chez les Ch'tis. Voilà.
1: Oui.
0: Voilà. Alors écoute, ma chérie, voici ton bingo.
2: Ne me quitte pas,
0: ouais.
2: T'inquiète, on aurait pu écouter ça aussi. Allons-y, hein, je veux dire, soyons fous aujourd'hui.
0: Non, c'est pas qu'elle. Elle a dit qu'elle aimait Jacques Brel, elle a pas dit qu'elle aimait Serge Lama.
2: Ah, c'est Serge Lama, ça
1: mais bon.
2: Je me dis une série de chansons qui donnent le sourire, quoi.
0: D'accord, allez. On clôt son petit bec pendant que je fais mon bingo. Écoute bien, Daniela. À mon top chrono, tu vas avoir 10 secondes pour me donner un maximum de noms de magasins de décoration. Toutes les enseignes qui vendent de la déco. C'est simple, il y en a pour 10 secondes. Attention, top chrono, un maximum de magasins de déco.
1: Le Roi Merlin. Castorama.
0: Bon, ça fait deux, c'est bien. Alors, ça fait deux. Alors, c'est trop. Et il y avait évidemment Ikea, il y avait Maison du Monde, il y avait Alinéa, Monoprix, Zara, H&M, Conforama, tu l'as dit, Habitat, Roche et Beaubois, Jiffy, Beau Concept, enfin bref. Tu m'en as donné deux, c'est pas mal.
2: Je reconnais que Valérie avait proposé un très beau bingo qui permettait de donner plein de bonnes réponses. C'est dommage.
0: Et alors
2: il n'y en a eu que deux, c'est dommage.
0: Oui, mais c'est déjà pas mal deux, il y en a qu'on fait zéro, hein, je te rappelle.
2: C'est vrai. Alors, tu l'as compris, mon Stéphane, il faut faire quoi? Déjà, tu es en tête, hein, 12-7, je rappelle. Oui, 10 points, c'est ce que coûte le bingo, c'est celui qui marque le
0: ça
2: plus.
0: Ça coûte
2: de...
0: pas, ça rapporte.
2: Oui, ça rapporte. C'est vrai, m'énerve.
0: Je l'aurai un jour. Non, mais écoute, je sais pas, t'as eu ton bac, toi?
2: Oui.
0: T'es combien en français?
2: En français.
0: Ouais, voilà.
2: C'était pas terrible.
0: Ouais, voilà.
2: Voilà. Bon, Stéphane, je me fais déstabiliser par Valérie. Elle sait faire. Elle sait. Voilà. Je reviens à toi. Je me concentre et on va lui mettre un petit tacle à Valérie. Parce qu'on va écouter l'un de tes chanteurs préférés. Et Valérie, elle adore aussi. C'est pas une folle passion entre Valérie et Michel, tu vois?
0: Non, moi j'aime Johnny, chacun sa
2: vie. Ah oui, elle est team Johnny, toi t'es team Michel Sardou alors.
3: Ben j'aime bien Michel Sardou, non déplaise à Juliette Armanet.
2: Toi t'es à fond, toi t'as décidé de nous faire de la polémique un peu aujourd'hui, hein, François Hollande, Juliette Armanet.
3: Non, je ne fais pas de polémique, je dis ce que je pense.
2: Bien sûr, je vois ça, t'es cache, tu as raison. Oui, parce qu'il y avait une petite histoire.
0: Oui, moi je la connais l'histoire, voilà. Mais moi j'aime Johnny. Voilà. Allez. Hop.
2: Mais lui aussi, hein, il aime Johnny.
0: Ah, c'est
2: aussi,
0: bien.
2: Quand même, hein. Il est team Eddie Mitchell aussi, il aime les trois. Stéphane, 10 secondes pour être avec nous vendredi. Ce qui me ferait deux candidats, alors que nous sommes à peine mardi.
0: Bah c'est normal, un candidat lundi, un candidat mardi.
2: C'est assez logique.
0: Voilà.
2: Un maximum de marques. Je vais y arriver. Un maximum de marques de grande distribution. Voilà ce que je te demande dans ton bingo. Grande distribution, 10 secondes, top chrono.
3: Système U, Carrefour, Intermarché, Leclerc.
2: Lui s'est dit, j'en ai assez, je m'arrête là. Oui, Coxy Market, Franprix, Proxy, Viva, il y en avait plein. Il y a suffisamment de points, on est d'accord, Valérie. Gagné.
0: Voilà, donc c'est...
2: Bravo Stéphane.
0: C'est Stéphane qui sera en finale avec nous vendredi. Daniela, tu as très bien joué, mais voilà, c'est pas très grave ma chérie. Je te souhaite une très belle journée. Et puis Stéphane, eh bien, tu essaieras de gagner le séjour pour 4 adultes à Porte Aventura World, avec 3 jours de nuit dans un hôtel 4 étoiles, 100 euros de carburant pour y aller, ou bien la machine à café Expresso Malongo, 32 OZ, 6 verres en verre.
2: Absolument.
0: Voilà. Bien, bah c'est super. Hein.
2: C'est pas mal.
0: Il y a deux candidats. Voilà, j'ai envie de chialer.
2: Oui.
0: Bien, je remercie Céline à la Réal, Vincent à la Technique, Maître Coupez au savoir, Yanis au standard, Éric Bastien.
2: Il a fait ce qu'il a pu, mais.
0: Éric Bastien, ouais.
2: Il a gagné quand même aujourd'hui. Non. Oui, c'est du dossier pour vous, ça, Éric Bastien. Vous vous en souviendrez. Hein.
0: De quoi?
2: De moi. M'oublierai pas comme ça.
0: Oh. Ça dépend. Allez, je vous embrasse tous. Je t'embrasse, la France. Prends soin de toi. Je vous aime et on se retrouve demain. Il est 5h, Paris s'éveille. C'était ici, c'était au taquet.
2: Ah, c'était bien surtout.
0: Et alors là, maintenant, ça va swinguer, ça va rock'n'roller.
2: Exactement, parce que les petits matins arrivent sur ici avec Johan Rock'n'Roll qui vous accompagne une bonne partie de l'été, le coquin. Hein.
0: Oh yeah.

0: même justifie.
1: Ariane se pose au matin. Soyez les bienvenus, vous êtes ici.
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1: Bienvenue en cette nouvelle journée du mois de juillet. Une journée qui s'annonce chaude, très chaude sur une grande partie du pays. Ici, les 5 heures à vos côtés pour vous accompagner tout au long de l'été avec les infos pratiques et utiles au quotidien. Quelques bonnes chansons également. Ces prochaines minutes, Paul McCartney et Stevie Wonder. Et puis forcément, toute l'actualité au plus près de chez vous. Bonjour, Cyril Ardo-Redon.
3: Bonjour, Yuan Rock. Bonjour à tous.
1: C'est dans l'actualité ce mardi.
3: On saura aujourd'hui si Marine Le Pen peut se présenter ou non à la prochaine présidentielle. L'arrêt de la cour d'appel de Paris est attendu en début d'après-midi.
1: Comment trouver une tenue de mariage sans se ruiner ? À cette question, Paris City des Économies répondra efficacement dans moins de 10 minutes. Et puis, on vous attend sur l'antenne d'ici ce mardi. 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
1: Nous sommes le mardi 7 juillet, il est pile 5 heures. Le journal présenté par Cyril Ardo-Redon et cette question, qui sera le candidat du Rassemblement National à la prochaine présidentielle ?
3: Marine Le Pen saura aujourd'hui si elle peut se présenter ou si elle devra passer la main à Jordan Bardella. L'arrêt de la cour d'appel de Paris dans l'affaire des assistants d'eurodéputés sera rendu à partir de 13h30. 5 ans d'inéligibilité et 1 an de prison ferme sous bracelet électronique ont été requis lors du procès en appel en début d'année. Et Pierrick Bonneau, Marine Le Pen se prépare donc à passer la main.
4: Le trou de souris existe, mais il est vraiment étroit, reconnaît un proche de la triple candidate à la présidentielle. Si Marine Le Pen écope d'une peine inférieure ou égale à 2 ans d'inéligibilité et qu'elle est libre de faire campagne sans bracelet électronique, alors elle se présentera en 2027. Mais dans tous les autres cas, elle passera le relais dès ce soir à son dauphin. La chorégraphie est déjà actée. 2 slogans de campagne prêts à être dégainés en fonction du candidat. Marine Le Pen doit rejoindre Jordan Bardella à l'issue de l'audience cet après-midi. Réunion au siège du parti avec les principaux au cadre, puis la patronne des députés du RN sera l'invitée du journal de 20h de TF1. C'est là qu'elle doit annoncer sa décision. La campagne sera alors lancée. Si Jordan Bardella est candidat, une déclaration en bonne et due forme est prévue d'ici la fin de la semaine. Hier soir, le patron du RN se disait serein et prêt à assumer les conséquences du jugement.
3: Explication de Pierrick Bonneau. En première instance, Marine Le Pen avait été condamnée à une peine de 5 ans d'inéligibilité avec exécution immédiate et à 4 ans de prison, dont 2 avec sursis, assorti de 100 000 euros d'amende.
1: Un autre procès était aussi très attendu cette année.
3: Le procès en appel de Cédric Jubilard dans la mort de son épouse Delphine. Il est prévu pour le moment en septembre, après sa condamnation en 2025 à une peine de 30 ans de prison. Mais après les aveux hier du plaquiste de 39 ans, la question du report de l'audience forcément se pose, Mathilde Lemaire.
5: Les juges de Toulouse ont découvert, comme tout le monde hier dans la presse, les aveux de Cédric Jubilard. C'est à ses avocats qu'il avait destiné sa lettre, non à la justice. Et ses conseils n'avaient fait aucune démarche encore auprès de la cour d'appel pour transmettre ce courrier. La justice n'est donc pas officiellement informée. Hier, Maître de Buisson, père et fils, ont estimé qu'il était impossible que le procès en appel de leur client se tienne à partir du 21 septembre, comme c'est prévu. Un report semble évident pour eux, le temps que la justice entende Cédric Jubilard, notamment ses indications sur le lieu où il a dissimulé le corps de sa femme. Des fouilles devront avoir lieu, puis peut-être de nouvelles auditions, expertises, reconstitutions. Tout cela prend du temps. Ses aveux changent la perspective. On voit se dessiner la nouvelle ligne de défense de Cédric Jubilard. Son avocat parle de crime passionnel, cette notion controversée qui viendrait justifier ses actes par un amour fou. Avocat qui insiste, mon client n'avoue pas un meurtre, il avoue être à l'origine de la mort de sa femme. On devine le souhait de plaider, les coups et blessures ayant entraîné la mort sans intention de tuer.
3: Explication de Mathilde Lemaire sur votre radio ici.
1: Ici, 5h03, plusieurs incendies sont en cours encore ce matin.
3: 4900 hectares parcourus par les flammes dans les Pyrénées-Orientales, 800 pompiers sont mobilisés et 8 avions bombardiers d'eau supplémentaire doivent arriver sur place aujourd'hui. Aujourd'hui, à Die, dans la Drôme, un incendie a parcouru 750 hectares de végétation. Il a débuté en fin de semaine dernière. Aujourd'hui, Météo France place l'Essonne, les Deux-Sèvres et le Vaucluse en rouge pour un risque très élevé de feux de forêt. 61 départements sont en orange pour un risque élevé. 61 départements également, pas forcément les mêmes, sont aujourd'hui en alerte orange canicule. Hier, c'est dans l'Hérault et les Landes qu'il a fait le plus chaud avec localement 40,7-40,8 degrés relevés.
1: Le mondial de foot entaché par des injures racistes d'une responsable politique paraguayenne.
3: Des injures d'une extrême violence visant Kylian Mbappé après la victoire française face au Paraguay. Cette sénatrice d'opposition l'a traité notamment d'idiot qui têtait des noix de coco. Le capitaine des Bleus a répondu et les condamnations se multiplient, Xavier Monferrand.
0: Il ne pouvait pas laisser une telle diatribe sans réaction. Depuis les insultes racistes qu'il avait subies après l'élimination contre la Suisse à l'Euro en 2021, Kylian Mbappé ne transige pas. Sur ses réseaux sociaux, le capitaine des Bleus a répondu à la sénatrice paraguayenne. Une femme méprisable et indigne de sa fonction, écrit Kylian Mbappé, qui donne la pire image possible de son pays. Les Bleus qui font corps avec leur capitaine, à l'image de l'entraîneur adjoint Guy Stéphan.
6: En trois mots, c'est indigne, abject, scandaleux. Et évidemment que je partage ce qui a été dit par la fédération et par Kylian, évidemment.
0: La ministre des Sports, Marina Ferrari, elle aussi est montée au créneau, dénonçant des propos abjects, indignes, inacceptables. Elle s'attaque à tout ce que notre pays défend, poursuit la ministre. Le président de la fédération française, Philippe Diallo, parle lui de propos délictueux et condamnables et annonce vouloir poursuivre en justice la sénatrice paraguayenne.
3: Et le président de la République, Emmanuel Macron, apporte lui aussi son soutien à Kylian Mbappé. Le chef de l'État a écrit au président du Paraguay. La Coupe du Monde avec les résultats de la nuit. Le Portugal de Ronaldo éliminé après sa défaite 1-0 face à l'Espagne. La Belgique écrase les États-Unis 4-1. Place ce soir aux deux derniers matchs de huitième. Argentine-Égypte à 18h et Suisse-Colombie à 22h. Et puis le Tour de France. Quatrième étape aujourd'hui entre Carcassonne dans l'Aude et Foix en Ariège. 191 km et un parcours taillé pour les sprinteurs baroudeurs. Tadej Pogacar est en jaune. La météo, Johan, et la troisième vague de forte chaleur de l'année s'intensifie donc aujourd'hui.
1: Un dôme de chaleur qui s'étend ce mardi dans l'ouest et le sud-ouest. Un ciel bleu, plein soleil donc sur toute la carte de France. Alors qu'on respire encore un peu ce matin à l'est et à la frontière belge. Ça donne pour les températures 19 ce matin à Strasbourg, 15 à Charleville-Mézières. Sur le reste du pays, le mercure affichera 16 à Bordeaux, 23 dans la capitale, 23 à Nice. Et puis quelques nuages en prime. Et puis cet après-midi, le soleil va cogner dur sur la majeure partie du pays avec des températures très élevées. 36 à Paris, 39 à Nantes, 37 à Dijon et jusqu'à 41 degrés entre Bordeaux et Toulouse, la région de France où il fera le plus chaud aujourd'hui. Et chez vous, comment ça se passe? Vous nous l'écrivez sur la page Facebook d'ici. Le nom de votre commune, une température, une photo. Ici, on fait la météo ensemble.
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1: Ici, tous les matins, votre radio locale vous accompagne dans les tout premiers instants de votre journée en musique avec France Gall. C'est toujours un plaisir de vous savoir de l'autre côté. 5h07.

0: Après ça, votre journée forcément va bien rouler. Merci d'être des nôtres, il est 5h10 ici.
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0: Et alors que le prochain match des Bleus à la Coupe du Monde, c'est ce jeudi 22h face au Maroc, dimanche dernier, dans un village de la Haute-Vienne, un café-restaurant a connu un record d'affluence en organisant une bourse d'échange de cartes Patini. Vous savez, c'est célèbre.
2: Oui.
0: Petite vignette.
2: Petits stickers.
0: Vous en aviez, vous, gamin? Peut-être encore aujourd'hui.
2: Oui. J'ai une petite collection, effectivement, que je garde précieusement.
0: Alors, j'étais plus trop au courant des tarifs, mais enfin, pour info, les 8 paquets de 7 cartes Panini coûtent 12 euros. Donc, avec les doublons dans chaque paquet pour finir sa collection, ça coûte vite une fortune.
2: Quand on aime, on ne compte pas.
0: Ah ouais, mais enfin, d'où le succès de cette bourse d'échange dimanche à Saint-Priest-sous-Aix. Donc, en Haute-Vienne, des habitants de tout le département se sont déplacés pour l'occasion et échanger leurs doublons exactement comme on le faisait quand on était gamin dans la cour de récré. Sauf que là, c'était des adultes qui étaient au café et la star de cette journée, c'était un Argentin installé dans la région depuis quelques temps, qui est arrivé avec une valise remplie de dizaines de milliers de cartes Panini accumulées depuis des années, tout mondial confondu. Dans son pays, des bourses aux vignettes Panini, il y en a toutes les semaines. Quand il a vu l'annonce, il s'est dit, il faut que j'en sois.
2: Bingo.
0: Ça a très très bien marché et visiblement, au café-restaurant, ils vont remettre ça avant la fin du mondial. En attendant, le journal de la Coupe du Monde, c'est tous les jours, ici à 13h20 sur votre radio locale. Il est 5h12, en ce début de mois de juillet, on reparle de l'affaire Jubilard.
2: Oui, nous serons à Cagnac-les-Mines, dans le Tarn, dans quelques instants. C'est là que s'est déroulée l'affaire Jubilard. Et donc, nous serons dans cette commune après les aveux de Cédric hier.
0: Et ici, la musique ne s'arrête jamais. À suivre, Paul McCartney, Stevie Wonder. De la tendresse, du câlin. En attendant, quelques économies à faire avec Valère Coréard. Bonjour Valère, tous les matins avec vous, un bon plan pour requinquer notre pouvoir d'achat. Aujourd'hui, vous nous parlez mariage.
3: Oui, parce qu'on est en pleine saison des mariages. Hein, et si vous êtes invité, il y a de fortes chances que vous soyez déjà en train de regarder la fameuse tenue. Sauf qu'entre le costume, la robe, les chaussures, les accessoires, la facture peut vite grimper à plusieurs centaines d'euros pour une journée. Alors j'ai une bonne nouvelle. Aujourd'hui, il existe plein de solutions pour être très bien habillé, sans exploser votre budget. Par contre, il va falloir vous y mettre rapidement parce que, comme souvent, ça va vous demander de vous investir un petit peu.
0: Ah, bonne nouvelle. Alors, on commence par quoi ?
3: Déjà, pensez à la seconde main. On trouve aujourd'hui des costumes, des robes quasiment neuves sur des plateformes comme Vinted, Vestiaire Collective, Le Bon Coin, parfois à moins de la moitié du prix d'origine, voire même encore mieux. Autre solution qui se développe beaucoup, c'est la location. Pour une robe de soirée, un costume que vous ne porterez peut-être qu'une fois, c'est souvent beaucoup plus rentable que l'achat. Alors là, vous avez des plateformes comme My Golden Closet, les prêteuses et même des marques qui proposent de la location. C'est le cas de Maje, par exemple. Et puis n'oubliez pas les outlets, hein, les ventes privées, les collections de l'année précédente. On peut facilement économiser 30 à 70% sur des vêtements de grandes marques. Dernier conseil, si vous avez plusieurs mariages cet été, achetez une tenue sobre et changez simplement les accessoires, la chemise, la cravate, les bijoux. Personne ne s'en rendra compte, bien sûr, mais votre portefeuille, lui, verra vraiment la différence. Alors, est-ce que vous avez déjà acheté ou loué une tenue pour un mariage sans vous ruiner? Moi, je suis preneur de vos astuces. Mon mail, c'est parisideseconomies@radiofrance.com.
0: Ici, tous les matins, on prend soin de votre budget. Demain, Valère, vous nous parlerez d'un site internet qui permet de gérer le budget de la famille. En attendant, c'est mardi. Vous écoutez ici, il est 5h14.
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0: C'est un très grand rebondissement dans l'affaire Jubilard, Cyril.
2: Cédric Jubilard a reconnu dans un courrier adressé à ses avocats sa responsabilité dans la mort de sa femme Delphine. On l'a appris hier matin. Cédric qui a nié les faits pendant plus de 5 ans, malgré sa condamnation l'an passé à 30 ans de prison. Un procès en appel est prévu en septembre et dans sa commune de Cagnac-les-Mines, près d'Albi dans le Tarn, les habitants espèrent désormais passer à autre chose. Romain Vito.
7: Les habitants croisés dans le centre-bourg n'ont pas envie de parler, lassés par plus de 5 années d'affaires. On tend le micro.
8: Qu'est-ce que vous voulez que je vous dise?
9: Rien,
8: j'en sais rien.
9: Allez, bonne journée.
7: Pas plus d'avis au bureau de tabac. D'où sort Chantal avec un journal sous les bras, en colère.
10: C'est inadmissible. Ah non, mais là, sa réaction, c'est du n'importe quoi. Elle a quoi dans sa tête réelle? Non, je comprends pas du tout.
7: Elle part se réfugier dans sa voiture en s'enfonçant dans le bourg, à côté du boulodrome. On se rapproche de l'ancienne maison des Jubilards. Les Cagnacois se livrent plus, comme Graziella, heureuse d'apprendre la nouvelle.
10: Je suis satisfaite parce que moi, je pensais qu'il était coupable dans ma tête. Je me disais, bon, après, il n'y avait pas les preuves. Et là, ça confirme les dires et les preuves que je m'étais fondée. C'est-à-dire, il a avoué, c'est point final. L'affaire est conclue, on sait que c'est lui.
7: Soulagée également, l'ambiance à Cagnac était pesante.
10: C'est des débats sans fin. Tout le monde a des doutes parce que tant qu'on n'a pas avoué, on a toujours des doutes. On voit, c'est lui, c'est pas lui. On s'imagine que c'est lui, mais il n'y a pas de preuves. Alors vous êtes dans le doute. Et le doute n'existe plus.
7: Plus de 5 ans de suspicion, de doute refermé. Mais maintenant, plane une nouvelle question. Est-ce que Cédric Jubilard va bien donner des informations pour retrouver le corps de Delphine? Denis a bon espoir.
8: Pour la famille qui puisse se recueillir, faire son deuil, quoi. Il serait temps, on va le savoir maintenant. Oui, oui, oui. Maintenant, il a commencé à parler. Maintenant, bon, on va envoyer une lettre. Bon.
7: Et enfin, passer à autre chose pour Christophe, commerçant à deux pas de la mairie. Il y a urgence.
9: Cette grande tache noire, pourvu qu'elle disparaisse, mais très vite, parce que le village n'a pas besoin de ça. Il faut la tourner, la page.
7: Ça passera aussi par un hommage. La paroisse de la petite commune réfléchit à organiser une messe spéciale.
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0: 5h16, ce mardi, le Tour de France est au programme des coulisses télé avec la voix du Tour qui commente la course sur France Télévisions. C'est à venir après ce duo mythique. Paul McCartney, je vous présente Stevie Wonder à ses côtés. Ebony and Ivory ici.

0: ici tous les matins. Dès 5h, on chante au son de vos artistes préférés. C'est mardi et c'est un 7 juillet qu'ils sont nés. Ce matin, on souhaite un joyeux anniversaire à Julien Doré qui fête ses 44 ans. C'est pas de lui ça, hein. Image.
1: Mais c'est sa voix.
0: Mais c'est son anniversaire, il fait ce qu'il veut, Julien Doré. S'il veut reprendre Image, il reprend Image. Julien Doré, qui ne prend pas de vacances cet été, puisqu'il fait le tour des festivals, comme le week-end prochain, où dimanche, il se produira à Terre du Son, à Mont, en Indre-et-Loire. Ce mardi, c'est aussi l'anniversaire de la comédienne Bérénice Bejo, du youtubeur McFly, du duo McFly et Carlito. Et puis 85 ans aujourd'hui pour Ringo Starr, l'un des deux derniers Beatles en vie, Ringo, qui était le batteur des Fab Four. Lui, il était le batteur du groupe Téléphone. Richard Kolinka souffle ce mardi ses 73 bougies. Anniversaire à vous, surtout qui êtes né à cette date. On vous souhaite de profiter au maximum de cette journée de mardi. Il est 5h21. Chaque matin ici, on parle télévision. Et ce mardi, je vous emmène dans les coulisses du Tour de France. Aujourd'hui, Carcassonne fois 4e étape de la plus grande course cycliste au monde avec la voix du Tour, Alexandre Pasteur.
2: Deuxième étape de Tadej Pogacar. Tadej Pogacar qui arrive très très vite dans ce virage, mais Vingegaard il est là à l'intérieur en plus.
3: Il est très fort Vingegaard, il est très fort.
0: Pendant 3 semaines que dure le Tour, à chaque étape, ils sont 6 à se partager l'antenne sur France Télé. 2 envoyés spéciaux sur leur moto, les consultants Marion Rousse et Laurent Jalabert, Franck Ferrand, l'historien, pour la partie patrimoniale, et Alexandre Pasteur, lui, c'est le chef d'orchestre de cette petite bande. Je lui ai demandé comment il se préparait à ce marathon télévisuel qui est la grande boucle.
4: Moi, le Tour de France, j'y pense tous les jours de l'année et j'y pense même 30 fois par jour, tous les jours. Il y a toujours quelque chose qui me ramène au Tour de France, donc c'est une passion dévorante. Je regarde toutes les courses, une par jour, ça tombe bien, pour rester connecté à l'actualité du peloton. Je regarde beaucoup les réseaux, je lis énormément. C'est pas quelque chose que je m'impose, c'est quelque chose qui vient à moi naturellement. Je me nourris du Tour de France tous les jours, en fait, j'y pense sans arrêt.
0: Il y a cette anecdote qu'Alexandre aime à raconter. Passionné de vélo, il a 14 ans, lorsque le Tour passe pour la première fois chez lui à Pontarlier. Et plutôt que d'aller au bord de la route, voir les coureurs passer, ce jour-là, il préférera les regarder devant sa télé.
4: Si c'est à refaire, je pense que je ferai la même chose aujourd'hui, parce que la télévision, surtout maintenant, permet de ne rien manquer du Tour. On diffuse toutes les étapes en intégralité. Aller sur le bord de la route, évidemment, c'est se nourrir du Tour de France, c'est se nourrir de l'ambiance, c'est prendre un bain de foule, d'émotions exceptionnelles, mais les coureurs, on les voit passer 10 secondes. Donc, moi, ça me frustrerait trop, quoi. Moi, je veux tout voir. Je veux rien manquer du spectacle, mais j'ai envie de tout voir, j'ai envie de tout savoir. Aller sur le Tour, c'est me couper de trop de choses.
0: Et c'est vrai que lorsqu'on suit le Tour à la télé, on voit tout grâce aux moyens techniques qui ont considérablement évolué ces dernières années. Tout ou presque, puisqu'il manque encore une chose que le téléspectateur ne perçoit pas lorsqu'il est devant sa télé.
4: Il manque la dimension sonore, je trouve encore, hein, dans la retransmission du vélo et du Tour de France, en particulier la télévision.
0: Qu'est-ce qu'on entendrait justement?
4: On entendrait les coureurs s'engueuler, on entendrait des noms d'oiseaux, on entendrait des coureurs chanter pour passer le temps, parce que les coureurs s'ennuient des fois sur le vélo, quand il se passe pas grand-chose. On entendrait toutes ces choses-là, moi ça me ferait vraiment marrer. Malheureusement, on n'a pas encore des capteurs, des micros sur chaque coureur.
0: Et en attendant ce jour-là, le Tour, c'est chaque jour sur France Télé, jusqu'au 26 juillet prochain. 5h23, et si on se parlait maintenant, chaque matin vous êtes ici chez vous, sur l'antenne de votre radio locale, venez donc nous raconter comment se passe votre début d'été, et puis pour vous remercier d'être des nôtres, on vous offre votre pack été, comprenant un sac collector ici, look 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Le temps d'écouter cette nouveauté, Oria, soirée mondaine, sur votre radio locale, 5h24.

0: écoutez ici, juste avant les infos de 5h30, on apprend des choses tout en souriant. Bonjour Stéphane Bern, ce mardi en votre compagnie, on remonte au temps où un ministre français tellement détesté donnait son nom au mot silhouette.
1: Un ministre annonce des économies drastiques. Pléonasme, me direz-vous, c'est un peu le principe du métier. Les Français se moquent de lui et inventent sans le savoir un mot qui fera le tour du monde. Versailles, 1759. La France est en guerre. La guerre de 7 ans coûte une fortune. Les caisses du royaume sont presque vides. Louis XV appelle alors un homme pour remettre de l'ordre dans les finances. Étienne de Silhouette, un nom prédestiné. Avec lui, les dépenses vont vite perdre quelques rondeurs.
2: Vous voulez mincir ? J'ai la solution.
1: Silhouette devient contrôleur général des finances. Son but, faire des économies. Beaucoup d'économies. Il taxe, supprime certaines dépenses, veut même contrôler les objets de luxe. Autant dire qu'il devient rapidement très impopulaire.
3: Faut que tu craches, faut que tu payes, pas possible que t'en réchappes, nous sommes les frères qui rassent tout.
1: Certains ont les oreilles qui sifflent. Lui, c'est carrément un concert de flûte à bec dans les tympans. À Paris, les caricatures fleurissent, car la satire, elle, ne coûte pas un sou. On se moque de ce ministre qui veut tout réduire, surtout la taille des tirelires. On parle de meubles à la silhouette, c'est-à-dire bon marché, de vêtements à la silhouette, simples et sans fioritures. Et puis apparaissent des portraits découpés dans du papier. Un profil rapide, sans détail, juste une ombre, sans retouche ni filtre Instagram. Une silhouette, quoi. Un portrait économique, presque gratuit comme les politiques du ministre. Étienne de Silhouette n'officie que quelques mois au pouvoir, mais son nom lui reste au point d'en faire ce matin. Une chronique. Comme quoi, une politique économique peut laisser des traces inattendues, parfois dans les comptes publics, parfois dans les dictionnaires. Après tout, qui dit garder la silhouette, dit aussi se serrer la ceinture.
0: Le voyage dans le temps et son guide Stéphane Bern, beaucoup plus rock'n'roll que ce qu'on trouve dans les musées. Un rendez-vous à retrouver en podcast et en replay sur le site de votre radio locale, ici.fr. Ce matin, l'invité de la Une de la Presse a donné de sa personne puisqu'il a mené une grande enquête sur l'envers du décor des chaînes de fast-food en France. Et dans quelques minutes pour l'heure, il est 5h30, l'info en France et dans le reste du monde. C'est l'heure du 90 secondes présenté par Cyril Ardo-Redon.
4: L'heure de vérité pour Marine Le Pen, elle sera fixée en début d'après-midi dans l'affaire des assistants parlementaires du FN. Après avoir été condamnée en première instance à une peine de 5 ans d'inéligibilité et d'un an de prison ferme sous bracelet électronique, a été requise en appel. Si elle ne peut pas se présenter à la présidentielle, elle passera la main à Jordan Bardella. L'Essonne, les Deux-Sèvres et le Vaucluse placés en rouge par Météo France pour un risque très élevé de feu. 61 départements sont en orange pour un risque élevé. Plusieurs incendies sont en cours. Le plus important a parcouru 4900 hectares dans les Pyrénées-Orientales. Des flammes aussi dans la Drôme et en Lozère. La troisième vague de chaleur de l'année est bel et bien là. Météo France place aujourd'hui 61 départements un peu partout en France en alerte orange canicule. La pression monte pour les 730 000 candidats au bac. Les résultats sont dévoilés aujourd'hui. Ils seront publiés sur notre site ici.fr avant les résultats du brevet qui seront révélés entre demain et vendredi selon les académies. La Coupe du Monde de foot, on connaît une nouvelle affiche des quarts de finale. Ce sera Espagne-Belgique. L'Espagne a éliminé cette nuit le Portugal 1-0. La Belgique a écrasé les États-Unis 4-1. Place ce soir aux deux derniers matchs de huitième. Argentine-Égypte à 18h et Suisse-Colombie à 22h. Et puis Tadej Pogacar en jaune. Aujourd'hui sur la quatrième étape du Tour de France, 191 km taillés pour les sprinteurs baroudeurs entre Carcassonne dans l'Aude et Foix en Ariège.
0: 5h31, l'info d'ici ce mardi, c'est trois départements qui sont ce matin en rouge pour un risque très élevé de feu.
4: Il s'agit de l'Essonne, des Deux-Sèvres et du Vaucluse. 61 autres départements sont en orange pour un risque élevé. Plusieurs incendies sont en cours en ce moment. Le principal est dans les Pyrénées-Orientales. 4900 hectares parcourus par les flammes, 800 pompiers mobilisés et les habitants de 26 communes qui ont été évacués. Et même si Marek Keta, certains habitants, dit sur tête Tête ont décidé de rester.
5: Ce qui frappe en arrivant à Isle-sur-Tête, ce sont les rues désertes, les rideaux de fer baissés.
6: C'est un village fantôme, il n'y a plus personne, il y a tout le monde qui a déguerpi.
5: Cédric, qu'on croise dans la rue avec sa trottinette, a lui choisi de rester, même s'il a reçu ce SMS avec une alarme.
6: On a préféré rester, voir comment ça se passait. On m'a toujours dit de partir en masse, c'est souvent des problèmes, des bouchons et tout ça. Du coup, dans l'attente de savoir qu'est-ce qu'il en est, et si vraiment on sera en sécurité ou pas, quoi.
5: Toujours là, malgré le choc de la fumée dans la ville.
6: Les fumées, c'était horrible. On se promenait dehors, on pouvait même pas respirer avec les masques et tout. Donc vraiment, heureusement que c'est beaucoup de maisons qu'il y a ici. Il n'y a pas excessivement de verdure dans le village en lui-même. Sinon, on aurait pu avoir beaucoup de casse.
5: Sa maison, Pedro, s'y sent bien. Il observe l'évolution de l'incendie depuis le pas de sa porte.
7: Moi, j'ai resté ici déjà. Je m'en vais pas. Non. Le problème, il est là-bas. Et ici, il a passé. Le problème, c'est la personne qui est handicapée, ou la personne qui a des problèmes respiratoires, la personne déjà à l'ancienne. Comment il va faire pour sortir de la maison?
5: Justement, on a vu les allers et retours de deux voitures du centre communal d'action sociale venues récupérer des personnes âgées à la salle de spectacle. Plusieurs habitations ont été touchées à Isle-sur-Tête, mais on n'a pas encore le détail.
4: Le reportage Jessie Roussillon de Marek Keta est sur cet incendie dans les Pyrénées-Orientales. 8 avions bombardiers d'eau doivent arriver sur place aujourd'hui en provenance de nos voisins européens. On jette un coup d'œil justement à notre ciel et la canicule, la troisième de l'année, s'intensifie aujourd'hui, Johan.
0: Forte chaleur attendue dans l'ouest et le sud du pays. Aujourd'hui, le soleil qui va dominer sur la majeure partie du pays. Toutefois, dans la région Grand Est, des nuages ce matin et un peu de fraîcheur également à la frontière belge. 19 ce matin à Strasbourg. On relèvera en milieu de matinée 15 à Charleville-Mézières. Sur le reste du pays, le mercure affichera 16 à Bordeaux, 22 à La Rochelle. En milieu de matinée, 23 dans la capitale et 21 à Toulouse. Et puis cet après-midi, le soleil va cogner sur la majeure partie de la France. 36 à Paris, 31 à Ajaccio, 39 à Montélimar. Et la maximale, c'est 41 degrés entre Bordeaux et Toulouse, la région de France où il va faire le plus chaud ce mardi. Et chez vous, comment ça se passe? Vous nous postez vos petits messages comme vous avez l'habitude de le faire sur la page Facebook d'ici, comme l'a fait Sandra, qui nous écrit depuis Montauban où cette nuit il a fait très chaud chez elle dans son appartement. Elle nous indique qu'elle a mis des bouteilles d'eau sorties du congélateur devant son ventilo. Ça marche un peu, mais c'est pas ouf. Ah oui, c'est vrai, il n'y a pas vraiment de miracle. Denis, lui, courage à vous, Sandra. Denis, lui, vit à Bourges. Il relève ce matin 17 degrés sur son balcon. Enfin, Eric nous écoute à Lille. Il fait 17 ce mardi matin.
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0: Si vous venez à l'instant d'ouvrir les yeux, on est mardi, le 7 juillet, il est 5h34 et voici une chanson pour vous faire atterrir en douceur.
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0: 5h38, c'était la reprise d'Edith par Étienne Dao. Étienne Dao, pour bien débuter la journée, merci d'être des nôtres, il est 5h38.
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0: Et à cette heure-ci, tous les jours, vous avez rendez-vous avec un moment qui vous facilite la vie, un moment de vie pratique pour éviter les arnaques. Cyril, aujourd'hui, on va parler des faux climatiseurs.
2: Oui, on y reviendra dans la chronique avec Valentin Bertrand dans un instant. La chronique, c'est pas vrai.
0: On va démêler.
2: Voilà, avec
0: du vrai,
2: des promesses mirobolantes de faux climatiseurs.
0: Il y a des gens qui arrivent. Si je vous dis par exemple, je vous vends un faux climatiseur, qu'est-ce que vous me dites?
2: Je vous dis non.
0: Non, je vous dis qu'il est faux.
2: Ah oui,
0: vous m'écoutez pas aussi, Cyril. Enfin, voyons. Johnny Hallyday arrive.
3: Et
0: lui, c'est le vrai.
2: C'est le vrai?
0: Et oui, c'est le vrai. Enfin, c'était le vrai. Il a oublié de vivre. Début de carrière de Johnny Hallyday, une chanson qu'on va écouter dans un instant sur votre radio locale. Pour l'heure, il est temps d'accueillir Aline. Bonjour Aline.
4: Bonjour Aline. Oui, bonjour.
0: Aline, vous nous appelez d'où ce matin?
4: Eh bien, en fait, j'habite à La Palma. Et donc, dans l'Aude, à La Palme dans l'Aude, en effet.
0: Et aujourd'hui, vous vous apprêtez à partir où ça, dites-nous?
4: À Carcassonne, sur l'étape du Tour de France. Donc, pour faire un peu l'animation avant dans la fan zone, avant le départ des coureurs, des cyclistes.
0: Aline,
4: on va faire l'animation, oui.
0: C'est la première fois que vous vous rendez sur le Tour de France?
4: Non, j'ai déjà fait ça l'an dernier.
0: Bon, qu'est-ce qui vous plaît plus?
4: Parce que
0: là, vous y allez pour travailler, mais bon, il y a quand même l'effervescence. Il y a l'effervescence du Tour, vous n'y êtes pas insensible,
4: oui,
0: j'imagine.
4: Oui, tout à fait. L'an dernier, j'avais suivi l'étape, justement, jusqu'à Nîmes, et c'était génial. J'étais avec dans un véhicule des pompiers, on a suivi... En fait, on n'a pas suivi parce qu'on était devant les cyclistes, donc voilà, bon. On a précédé. Super, franchement, c'est une super ambiance, c'est génial.
0: Bon, si je suis devant ma télé cet après-midi, comment je peux vous reconnaître?
4: Oh, ma foi, au stand.
0: Ah oui, d'accord,
4: animation.
0: On serait autour. Oui, d'accord,
4: voilà,
0: on serait pas plein cadre.
4: Bon,
0: d'accord.
4: D'animation, on sera pas, non, on suivra bon. Pas la caravane.
0: On vous souhaite bon courage, voilà. Bonne étape,
4: merci.
0: La quatrième étape, et puis pour vous remercier d'être passé sur l'antenne ce matin, vous repartez avec le paqueté. C'est un sac aux couleurs d'ici, avec plein de choses à l'intérieur, notamment le roman de la semaine, celui de Franck Tillier, un roman noir, et puis les lunettes pour observer l'éclipse le 12 août prochain, dès lunettes aux couleurs également d'ici. Je vous souhaite une belle journée en attendant.
4: Merci, à vous aussi, merci beaucoup, au revoir.
0: Ça se passe comme ça tous les matins. Ici, il est 5h41.
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0: 5h42 chaque matin ici, c'est le moment de votre rendez-vous anti-arnaque avec vous Valentin Bertrand. Aujourd'hui la chaleur est de retour et vous nous alertez sur les promesses mirobolantes des faux climatiseurs.
6: On les voit partout sur les réseaux sociaux, les forums, les publicités des plateformes de vidéos comme YouTube.
7: Imaginez si vous pouviez rafraîchir n'importe quelle pièce en 90 secondes, sans la machine, sans installation et sans dépenser une fortune en facture d'électricité. C'est exactement ce que nous avons créé.
6: La promesse d'un produit à la fois révolutionnaire, compact, haut de gamme, mais pourtant à prix imbattable, à peine une centaine d'euros. C'est 4 à 6 fois moins cher que la majorité des climatiseurs sur le marché, avec un autre gros avantage, là, pas besoin de gros travaux pour créer une évacuation. Non, ces mini-climes se suffiraient à elles-mêmes. Et alors là, gros coup de bol, beaucoup d'annonces s'accompagnent d'une promotion. Ça tombe à pic, pile poil, quand on en a besoin.
0: Sauf que c'est trop beau pour être vrai, Valentin.
6: Beaucoup de clients déchantent, arnaques grossières, publicités mensongères. Ce n'est qu'un ventilateur. Voilà quelques-uns des derniers avis publiés sur Trustpilot, l'un des sites de référence pour les produits du e-commerce. La note globale en dit long aussi. Hein. À peine 1,2 sur 5, ça jette un froid. Mieux vaut donc toujours y jeter un œil avant de passer la commande, car il n'y a pas de miracle. Refroidir 51 mètres carrés en 90 secondes avec un petit moteur, c'est tout simplement impossible. Et puis de toute façon, l'air chaud doit pouvoir s'évacuer. Il faut donc forcément un tuyau vers l'extérieur pour que ce soit efficace. Problème, si vous le réalisez trop tard, il est difficile, voire impossible de renvoyer le produit. Entre le service après-vente injoignable, les frais de port exorbitants pour renvoyer le produit, la mini-clim finit souvent en attrape-poussière. Alors que faire ? Déjà, alerter ses proches, ça leur évitera la même mésaventure, et alerter les autorités sur Signal Conso, le site de la répression des fraudes.
0: Et pour retrouver tous les liens utiles de C'est pas vrai, rendez-vous sur le site de la radio ici.fr à l'arnaque, à l'onglet arnaque. Ce matin, dans le monde merveilleux du vivant, il sera question des cachalots. Vous allez voir, ils ont une vie incroyable. Baby-sitter, crèche et nounou. Benoît Prospero s'est fait un nouveau pote, un cachalot. Il arrive dans un instant dans le monde merveilleux du vivant. Juste après Pink, ici, 5h44. Bon

0: ce mardi matin ici. Vous écoutez votre radio locale et c'est tant mieux. Il est 5h47, il est temps de se rapprocher de Dame Nature. Soyez les bienvenus dans le monde merveilleux du vivant. Aujourd'hui, trois choses à savoir sur le cétacé qui peut atteindre les 20 mètres pour plus de 40 tonnes avec une tête qui représente un tiers de son corps. Bonjour Benoît Prospero.
1: Aujourd'hui, le cachalot. Bonjour à toutes et tous. Au programme, allaitement, crèche et horizontalité. Et donc d'abord, première chose à savoir, chez le cachalot, l'allaitement est absolument hors norme. Pour nourrir un nouveau-né de 4 tonnes, il faut d'abord un lait très riche en graisse. Mais contrairement à d'autres mammifères, chez les cachalots, les petits ne têtent pas leur mère. Ce sont ces dernières qui injectent le lait dans la gueule de leur bébé. Comment ça marche exactement? En fait, lorsqu'il a faim, le petit vient se positionner sous le ventre de sa mère, au niveau des mamelles. Et en les tapotant à plusieurs reprises, il stimule la sécrétion de lait et déclenche ainsi le processus d'allaitement.
0: Et autre fait remarquable, Benoît, il arrive également que les femelles, autres que la mère biologique, nourrissent les jeunes.
1: Eh ben oui, et c'est ce que l'on appelle l'allo-nursing. Et à ce sujet, deuxième chose à savoir, chez les cachalots, nom d'une citrouille en tutu, il y a des crèches et des nounous. Là aussi, comment ça marche? En fait, des femelles partent chasser dans des grandes profondeurs les céphalopodes dont elles raffolent, et les jeunes, ne pouvant pas les accompagner sur de si longues et profondes apnées, eh bien restent en surface, sous la surveillance de nounous, dans des crèches, comme des baby-sitteuses qui peuvent être des mères ou des femelles non matures sexuellement. On pense en fait que ce serait pour ces dernières une manière d'apprendre à s'occuper des petits, une sorte de training à devenir maman.
0: En clair, c'est comme le babysitting, sauf que le bébé est un petit peu plus gros que par chez nous.
1: C'est vrai que c'est déjà du beau bébé. Hein. Et alors, troisième chose à savoir, chez le cachalot, la prise de décision suit un modèle de démocratie horizontale et décentralisée au sein des clans familiaux matrilinéaires. Plus clairement, en fait, pour coordonner leurs déplacements, les cétacés privilégient un consensus collectif plutôt qu'un leadership imposé. C'est-à-dire un processus lent qui peut nécessiter plus d'une heure, parfois pour un simple virage, garantissant ainsi l'adhésion de tous les membres. Le monde vivant est merveilleux, et pour le partage de ses connaissances, un énorme merci au docteur en éthologie cognitive et cétologue, Fabienne Delfour, autrice du livre publié chez Tana Édition, La sensibilité du cachalot, les émotions des cétacés, une biologiste engagée à l'écoute.
0: Passez une belle journée, Benoît Prospero, en compagnie de vos nouveaux amis, les cachalots. On vous retrouve ici. Ici, même heure, même antenne sur votre radio locale.
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0: 6h-10, à l'heure du petit déjeuner entre tartines et croissants, ce mardi, on vous emmène au fast-food.
3: À l'occasion d'une grande enquête menée par le magazine Que Choisir sur les différentes chaînes de restauration rapide.
0: Bonjour Elsa Abdoun.
4: Bonjour.
0: En quelques mots déjà, de quelle manière avez-vous mené cette grande enquête sur les fast-food?
4: On a visité 6 enseignes, 3 restaurants par enseigne, et dans chaque restaurant, on a commandé un menu sur place, un menu à emporter, et puis on a analysé plus de 400 Nutri-Score de produits servis, on a envoyé des questions aux enseignes, on a pesé les emballages, on a vraiment fait le tour de tout ce qu'on pouvait en termes de critères de durabilité, c'est-à-dire respect de la santé du consommateur et de l'environnement.
0: Je lisais dans votre dossier qu'il y a 25 ans, en France, on comptait 4 fois moins de fast-food qu'aujourd'hui. Comment vous expliquez la multiplication de ces enseignes?
4: Clairement, c'est la praticité. Hein. C'est très rapide, effectivement, de consommer dans un fast-food. C'est peu cher. Maintenant, on a quand même beaucoup de fast-food qui proposent des menus à 5 euros. C'est relativement imbattable. D'autant plus que ce prix, il est aussi à mettre en regard de la quantité de gras. Beaucoup de calories pour peu cher et rapide. Et puis, en plus, il y a quand même, depuis une bonne dizaine d'années maintenant, la livraison qui se développe énormément et qui rend la consommation en fast-food encore plus simple.
0: Ces fast-food, ils sont plus présents à certains endroits que d'autres sur la carte de France?
4: Oui, malheureusement, il y a une très forte concentration de fast-food dans les villes et les quartiers les plus pauvres. Les chercheurs spécialistes du sujet appellent même ça des bourbiers alimentaires. C'est vraiment l'idée pour les populations qui vivent dans ces villes, dans ces quartiers, avec une prédominance de fast-food, il est très difficile de mieux manger. C'est vraiment un sujet d'étude important, ce qu'on appelle les environnements alimentaires, c'est-à-dire que le consommateur, il n'est pas libre totalement. Ça renforce les inégalités de santé. On sait que les populations les plus pauvres en France sont plus touchées

0: C'est pas impossible. J'y suis allée il y a quelques semaines récemment.
1: Ça n'est pas rédhibitoire, malgré le fait qu'effectivement.
0: Il faut bien choisir son menu.
1: Il y a quelques feux rouges. Vous retrouvez cette grande enquête sur les fast-foods dans le numéro juillet-août de Que choisir. Merci à vous, Elsa. Passez une belle journée.
0: Merci, bonne journée.
1: À 5h52, vous êtes ici. Je vous pose une petite question, vous qui nous écoutez. Est-ce que vous avez des enfants qui vont à l'école? Alors sûrement que vous êtes dans un groupe WhatsApp de parents d'élèves. C'est à la mode, donc c'est tendance à suivre. Après Johnny Hallyday, au début de sa carrière, il chantait « J'ai oublié de vivre ». Bon réveil, 5h53.

0: n'oublie pas de vivre ici. Bientôt, il sera 6h avant le retour de vos infos locales. Muriel Jordan décrit pour nous chaque matin un phénomène de société. Et Muriel, aujourd'hui, apparemment, en ce moment, les groupes WhatsApp de parents d'élèves sont de plus en plus tendance.
1: Oui, en ce début de mois de juillet, je pensais en être débarrassée, mais... Ah, pardon, je viens d'apprendre que les parents de la classe de mon fils organisaient un pique-nique. Ok, alors je disais, il y a quelques semaines, j'ai compté, j'avais 189 messages WhatsApp non lus dans le groupe de parents d'élèves. Non, mais attendez, dont la plupart concernaient surtout des cagnottes pour... Ah pardon, ça c'est un message d'une maman qui me demande quoi quand ont lieu les inscriptions pour la cantine. Ok, bon, j'ai reçu 189 messages en 10 jours dans le groupe WhatsApp des parents d'élèves de l'école de ma fille et j'ai deux enfants. Alors multipliez le tout par...

0: 2. Ah, heureusement, c'est les vacances. Devoir, prof absent, sortie scolaire, cette année, j'ai eu ma dose. Vous aussi, madame, hein, j'ai l'impression.
1: J'ai horreur de ça, d'être dérangée absolument dans des groupes ou à des discussions où je m'en fous total.
0: Alors, vous quittez les groupes sans...
1: Complètement.
0: Même si vous vous affichez qu'on se dit « Ah, celle-là, elle a quitté le groupe », on sent que c'est un sujet qui peut vite mettre en tension.
2: Et ces groupes de parents d'élèves ont tendance à nous agacer autant qu'ils nous sont utiles au quotidien.
0: Oui, c'est super pour les devoirs, pour les dates à retenir, mais parfois, bah, y a trop de blabla. Et il y a des parents qui demandent les devoirs à faire chaque soir. Dès la fin août, attendez-vous à un retour en force des groupes WhatsApp. Le groupe du cours de yoga. Celui des parents du CM2. Le pot de départ à la retraite de Bernard. Le groupe WhatsApp de la famille. Oh, celui du réveillon du jour de l'an. Le groupe de la belle famille. Du centre de loisirs.
3: Oh, les groupes WhatsApp, mais je malheureusement je fais partie de groupes WhatsApp, mais on m'y a collé à mon insu ou contre mon plein gré.
0: C'est-à-dire combien à peu près dans votre portable?
3: Ah, je sais pas, je dirais 4-5 comme ça, mais entre ceux que je mets en sourdine, ceux sur lesquels je décide de disparaître discrètement, je crois que les pires c'est quand même ceux des parents d'élèves. J'ai malheureusement fait le mauvais choix une année de m'inscrire en tant que délégué parent d'élèves, c'est insupportable. En fait, on reçoit 25 messages par jour. L'atelier éducation à la couture n'a pas lieu ce soir, c'est une honte.
0: Je le trouve sacrément remonté contre les groupes WhatsApp, ce monsieur.
3: Après,
0: vous n'avez pas fini.
3: Il y a les groupes, vous savez, pour les enterrements de vie de garçon ou vie de jeune fille, on se retrouve tout de suite à beaucoup trop nombreux, 30 ou 20, 30, 40, je ne sais pas. Enfin,
0: vous semblez être un spécialiste. Alors comment on fait pour quitter un groupe WhatsApp incognito et sans vexer personne? Moi, par exemple, je voudrais quitter le groupe de l'association des passionnés de joints de culasse ou le groupe de yoga du jeudi midi. Je veux quitter le groupe, mais sans que ça se voit trop. Alors je fais comment?
3: Est-ce que je l'ai déjà fait? Je sais pas. En général, j'attends longtemps. J'attends que certaines personnes aient commencé à le faire pour me dire « Ah, il y a un petit vent de départ, j'en profite !»
0: Bref, les groupes WhatsApp de parents d'élèves, ok, c'est utile, mais permettez-vous de temps en temps l'école buissonnière.
2: On va se permettre et on vous retrouve demain. Muriel Jourdan, ses tendances à retrouver en podcast et en replay. C'est un plaisir de commencer cette journée en votre compagnie. Tiens, tant que j'y pense, cet après-midi, 4e étape du Tour de France à suivre en direct. France Carcassonne, un point complet sur la course toutes les demi-heures. En attendant, vous êtes ici, toute l'équipe d'ici matin, à vos côtés. Excellente journée.
4: Merci. Nous aussi, on a un groupe WhatsApp, puisque Muriel nous en parlait il y a quelques instants. C'est le compte WhatsApp ici, Pays de Savoie, pour annoncer vos manifestations. Allez-y. Et pour cela, rentrez ce numéro de téléphone, le 04 79 265 333. Je vois Bleuette Dupin qui s'étire. Ça va commencer. Bonjour Bleuette.
5: Bonjour Laurent, bonjour à tous.
4: Les infos arrivent. Bienvenue sur ici, Pays de Savoie.
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4: Et on vous souhaite un bon réveil. Merci d'être avec nous. Il est 6h. 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La lutte contre le narcotrafic n'est pas efficace.
5: Le constat plein d'amertume du maire de Gaillard dans le quartier du Chalet, pas loin de la frontière suisse. La lutte pour le contrôle d'un point de deal a entraîné des tirs d'armes automatiques en plein cœur des immeubles au mois de mai. Et puis à nouveau, il y a 10 jours, c'était le week-end des 27 et 28 juin. Depuis plus d'un an, cette guerre des gangs, avec notamment des groupes venus de Marseille, épuise les habitants. Des renforts de police ont été envoyés, mais ça continue. Le maire de Gaillard, Antoine Bloin.
7: Sur le terrain, rien n'a changé. Le trafic se fait toujours aussi intensément et toujours au grand jour. Les habitants y replongent dans les souvenirs de l'année dernière avec la terreur, demander aux gamins de plus sortir de chez eux. En période de canicule, tout le monde reste dans les appartements parce que tout le monde a de nouveau la crainte de ce qui peut se passer, de prendre une balle perdue, etc. Donc de nouveau de l'appréhension et de la colère. Il y a des gens qui font appel à l'armée, qui font et des gens attendent de la présence physique sur site pour que les acheteurs ne viennent pas.
5: Le maire de Gaillard, Antoine Bloin, joint par Richard Vivion. Des pompiers surveillent depuis dimanche le départ de feux de forêt dans les Bauges, sur la commune des Déserts. Ils ont fait une reconnaissance par drone, le feu est stable. Même chose sur la commune de Planay, en face de Beauzelle. Des feux dans plusieurs départements, hein, désormais. Dans la Drôme, le feu de forêt qui s'est déclenché sur la commune de Die, dans une zone de montagne difficile d'accès, a parcouru 1000 hectares. Un incendie l'incendie s'est également déclaré en Lozère, dans les Pyrénées-Orientales. On en est à 4900 hectares parcourus par l'incendie et le feu n'est pas fixé. 800 pompiers sont toujours mobilisés. Les pays de Savoie n'auront eu que quelques jours de répit. La Savoie et la Haute-Savoie sont de nouveau placés en vigilance orange canicule à partir de ce midi. Au total, 61 départements sont concernés avec des températures qui atteindront 36-38 degrés aujourd'hui.
4: Mais pourquoi l'eau froide est tiède au robinet depuis plusieurs jours?
5: Il faut faire couler des litres d'eau pour obtenir un verre d'eau buvable dans certains secteurs. Idem pour l'arrosage. Tôt le matin, les plantes ont droit à de l'eau tiède. Globalement, les conduites sont enterrées profondément, mais pas les derniers mètres avant les robinets, qui ont chaud aussi. Magali Pinson, responsable du service eau potable dans l'agglomération Grand Lac.
8: L'ensemble du réseau de canalisation est enterré à 1 mètre minimum au niveau du réseau public. Et ce qui peut engendrer cette élévation de température chez l'abonné au robinet, c'est le branchement, la partie branchement privée, qui est souvent du coup moins bien enterrée, qui sont assez longs et qui posent problème au niveau du gel l'hiver et maintenant des hausses des températures l'été. Voilà. Dans le cas des cimetières, par exemple, où c'est vrai qu'on a peu de tirage sur ces branchements, on a tendance à sans doute à observer une température plus élevée sur des points de tirage qui sont peu fréquentés.
5: Voilà, la responsable eau à Grand Lac qui souligne qu'il n'y a pas eu de retour de consommateurs par rapport à cette eau tiède au robinet. À Valoir, un homme d'une trentaine d'années a été sorti d'un ravin vers minuit et demi par les sapeurs-pompiers et transporté vers l'hôpital de Saint-Jean-de-Maurienne. Il a été secouru sur les bords de la Valoirette, 10 mètres en contrebas de la route. On ne sait pas comment il s'est retrouvé là. Encore un cycliste renversé, grièvement blessé à Talloire hier soir vers 20h, route de Faverges. Le jeune homme âgé de 20 ans a été hospitalisé à Annecy. Journée cruciale pour la présidente du Rassemblement National. La Cour d'appel de Paris va rendre son jugement tout début d'après-midi dans l'affaire du financement des assistants d'eurodéputés du Front National avec des fonds du Parlement européen. Si Marine Le Pen est condamnée à 2 ans d'inéligibilité ou moins, elle pourra se présenter à la présidentielle pour la 4e fois. Mais si c'est 5 ans comme en première instance, elle ne pourra pas être candidate.
4: Le Tour de France et Pogacar qui cette fois n'a pas fait de cadeau.
5: Victoire et maillot jaune pour Tadej Pogacar à l'arrivée de la 3e étape du Tour hier soir aux Angles dans les Pyrénées-Orientales. Le Slovène a été le plus costaud des favoris dans le dernier kilomètre. Il a devancé de 2 secondes Jonas Vingegaard, Richard Carapaz et Paul Sexas. Pas de chance pour les échapper, notamment pour celle de l'Albert Villois, Alex Baudin, le dernier à céder à 11 kilomètres de l'arrivée, mais qui en ressort avec le maillot à poids de meilleur grimpeur.
9: Je suis super fier de l'avoir et je vais essayer de le garder le plus longtemps possible maintenant que je l'ai. Et ça peut être une différente approche du tour, un peu modifier la façon dont je cours. Donc non, ça peut être sympa de se battre pour ce maillot. Là, je savais tout seul vent de face, donc je savais que j'allais me faire reprendre dans le fond parce que je commence à m'habituer à ce scénario. C'est pas la première fois que ça m'arrive, donc non, c'est normal. Poggi veut gagner des étapes, ça se comprend. Il y aura d'autres opportunités dans le tour, donc on va réessayer.
5: Et au général, Poggi reprend donc le maillot jaune à Jonas Vingegaard. Même si les deux hommes sont dans le même temps, Paul Sexas reste 6e. Aujourd'hui, 4e étape. A priori, pas tracé pour Pogacar. 181 km de Carcassonne à Foix. Départ fictif de l'étape 13h10. Arrivée prévue aux alentours de 17h20. Après Neymar, c'est Ronaldo qui quitte la Coupe du Monde de foot. Le Portugal a été éliminé en 8e de finale par l'Espagne. 1-0. L'Espagne qui retrouvera la Belgique en quart de finale puisque la Belgique a sorti les États-Unis 4-1. L'attaquant américain Balogun, qui a bénéficié de la suspension de son précédent carton rouge grâce à l'intervention de Donald Trump auprès de la FIFA, a été fantomatique en attaque, de l'avis de l'équipe. Et puis à chaque jour, sa polémique. Kylian Mbappé a répondu sur le réseau social X à la sénatrice paraguayenne qui a tenu des propos racistes sur le même réseau social contre le capitaine des Bleus. « Vous êtes une femme méprisable, indigne de sa fonction », dit Kylian Mbappé. La victoire de la France contre le Paraguay en 8e de finale ne passe pas du tout visiblement là-bas. Laurent, sur la route.
4: On va sur la route, effectivement, avec déjà des ralentissements. Si vous êtes à Saint-Julien-Genevois, en direction de la Suisse voisine, à la douane de Perly. Du monde également, tout au bout de la Liane, sur la 41 Nord, vers Bardonnay. Puis ça commence à se charger aussi. Si vous êtes sur les bords du Léman à Saint-Gingolf, alors c'est pas énorme ce matin. Globalement, on a 3 minutes en plus par rapport à un trafic fluide.
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4: Alors vous l'avez dit, Bleuette, on va repasser en vigilance orange canicule à partir de midi. Dans ces conditions, on vous le rappelle, pensez à boire régulièrement de l'eau. Maintenez logement frais, fermé, fenêtres et volets tout au long de la journée. Pensez à bien vous humidifier. Ne buvez pas d'alcool, évitez les efforts physiques. Et enfin, donnez et prenez des nouvelles de vos proches. Le temps, donc, effectivement, avec ces températures écrasantes encore aujourd'hui. La sécheresse aussi qui s'aggrave sur nos départements. Les températures cet après-midi, 31 à Chamonix, 33 à Évian, 34 à Aime, 35 à Beaune, Moutier et Pierre-Annemasse, Saint-Julien-Genevois. 36 degrés attendus sur l'avant-pays savoyard à Chambéry et 37 degrés pour Albertville cet après-midi. Et malheureusement, on ne voit pas d'amélioration avec les derniers scénarios de Météo France qui prévoient que ce temps va continuer avec ces températures très chaudes au moins jusqu'à mardi, voire mercredi de la semaine prochaine.
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4: On vous donnera des lieux de fraîcheur, tiens, ce matin, justement, pour aller un peu vous hydrater aujourd'hui. On va en parler, évidemment, dans le 6-9, dans cette matinale, ici, matin. Et puis, avant cela, Miss Maggie, voici Renaud, sur votre radio, ici, Pays de Savoie. Bon courage, évidemment, à celles et ceux qui travaillent dehors, et même à tous les boulangers aujourd'hui. Femme du monde.

0: Renaud, Miss Maggie sur votre radio locale ici, Pays de Savoie.
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0: À vos côtés, nous sommes là, on vous souhaite une belle matinée. Je le rappelle, pensez à bien vous hydrater aujourd'hui, on repasse en vigilance orange canicule à partir de midi. Tiens, d'ailleurs, si vous avez des petites astuces pour rester au frais la journée, des endroits justement où aller, n'hésitez pas à les poster quand vous mettez la météo le matin sur la page Facebook ici Pays de Savoie. C'est Blaise Dupin et Cyril Ardo qu'on retrouvera pour les infos tout à l'heure à 6h30. De la fraîcheur, on va peut-être aller en chercher dans la forêt. C'est là que Christophe Garnier nous emmènera tout à l'heure. On ira plus précisément dans la vallée des huiles. Christophe qui est juste derrière une camionnette, alors reste à savoir s'il va être sauvé du bonheur. On va vérifier tout cela dans 10 minutes. Et puis un été en pleine forme, comme tous les matins, des conseils de notre médecin Gérald Kierzek à suivre. On parlera ce matin des bienfaits de la marche nordique. C'est votre anniversaire aujourd'hui, vous êtes né un 7 juillet, bon anniversaire à vous. Comme Richard Colincal, fondateur et batteur du groupe Téléphone qui a 73 ans, ou encore le chanteur Aldebert qui fête ses 53 ans.
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0: Bon anniversaire donc à Aldebert, comme Julien Doré qui fête aujourd'hui ses 44 ans.

0: lacs, les plans d'eau qui seront certainement une fois de plus aujourd'hui très abordables pour vous, peut-être si vous souffrez un petit peu de la chaleur. Bon, vous aurez des lieux justement où aller. On connaît les grands lacs de notre région, puis il y a aussi des plans d'eau dans nos pays de Savoie qu'on évoquera avant 9h. Bonne journée avec ICI.
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0: On va saluer le docteur Kirzek qui nous rejoint à cette heure-ci, qui nous propose de passer un été en pleine forme avec des gestes au quotidien, des conseils santé. Alors ce matin, docteur, on bouge avec la marche nordique.
5: Bonjour tout le monde, une activité qui a tout bon, la marche nordique. Vous savez, ces randonneurs qu'on croise avec leurs deux bâtons là, qui avancent d'un pas décidé mais sans souffrir, eh bien, ce n'est pas juste une mode venue des pays scandinaves, c'est l'un des meilleurs sports pour l'été. Tonique sans être violent, doux sans être inefficace. Vous devriez essayer, même en vacances, c'est la bonne occasion. Alors d'abord, c'est différent de la marche normale, car les bâtons obligent à pousser sur les bras à chaque pas. Résultat, vous sollicitez 80 à 90% de vos muscles, contre 50% pour la marche classique. Pas mal. Bras, épaules, dos, abdominaux, jambes, tout le corps travaille en harmonie, mais sans choc. Grâce aux bâtons, ça va absorber une partie de l'impact, c'est donc parfait pour les articulations, même si vous avez un peu d'arthrose ou un genou fragile. Alors les bienfaits sous le soleil, pas trop sous le cagnard quand même, mais c'est du cardio en douceur, vous montez à 60-70% de votre fréquence cardiaque maximale, c'est idéal pour le cœur sans s'essouffler comme en footing. Renforcement du dos, les bâtons vous redressent, meilleur équilibre, les bâtons vous stabilisent sur les sentiers irréguliers, parfait si vous avez peur de tomber. Puis c'est une dépense calorique, hein, 40% de plus qu'une marche normale, tout ça parce qu'on met en branle tous les muscles de l'organisme, même si vous ne le sentez pas, bah, l'effort est réparti sur tout le corps.
0: Alors comment on s'y met? Est-ce qu'il faut du matériel?
5: Il faut des bâtons adaptés déjà. Ils doivent vous arriver à hauteur du nombril, poignet droit quand vous tenez la poignée. On en loue dans les bases de loisirs, dans les stations de vacances ou sinon vous en achetez. Même si c'est pas très cher, ils sont généralement très adaptés. La technique est simple, bras opposés à la jambe. Quand le pied droit avance, le bâton gauche plante devant. Poussez sur le bâton pour vous projeter en avant. L'amplitude aussi, le bâton ne doit pas dépasser votre pied. On plante le bâton à la verticale ou légèrement en arrière. Puis la respiration, c'est important. Inspirez sur deux pas, expirez sur deux pas. Ne bloquez jamais votre souffle. Puis vous allez me dire, mais quand est-ce qu'on fait de la marche nordique? Le matin avant 11h ou le soir après 18h. Évitez évidemment les heures les plus chaudes entre 12 et 16h. Restez sur des chemins ombragés si possible, forêt, bord de mer, des petites pinèdes, vous voyez un peu l'ambiance. Et pour les débutants, 30 minutes, donc 5 minutes d'échauffement sans bâton, puis 20 minutes de marche nordique active, puis 5 minutes de retour au calme. Le mot d'ordre, c'est plaisir. Performance limitée, mais surtout régularité. Et ça s'adresse à presque tout le monde. Ça va des enfants, j'allais dire, de 7 à 77 ans, voire plus. Et les premières minutes, vous allez vous dire, c'est trop facile. Mais après 15 minutes, vous allez voir, vous allez sentir vos bras, vos omoplates, vos abdominaux. Et c'est efficace. Allez, bon été, bonne santé à l'écoute d'ici, bien sûr.
0: Merci, docteur. Oui, c'est le bon moment, là, pour faire justement de la marche nordique à cette heure-ci. Et puis tous les conseils, justement, pour être en pleine forme cet été, sont à écouter ou à réécouter sur l'application ICI et ICI.fr. Voici Paolo Conte, bien connu, et ici, 6h17 sur ICI. 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

0: Un petit air d'Italie avec Paolo Cante sur votre radio ici, Pays de Savoie. Et puis un air un peu plus doux ce matin à cette heure-ci. On respire encore 15 degrés chez vous à Modane comme à Cran-Gevrier. On salue Jean-Claude, Marilyn. 17 degrés ce matin à Chavanneau comme à Chambéry. Francis et Bernard sont sur le coup. Ils sont sur la page Facebook ici, Pays de Savoie.
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0: C'est toujours un plaisir d'entendre vos confidences au micro de Christophe Garnier qui, comme chaque matin, vient à votre rencontre pour vous demander quel est votre dernier petit bonheur. Alors Christophe, ce matin, on va aller chercher un petit peu de fraîcheur, on va monter dans la Vallée des Huiles.
2: Et si vous habitez dans la Vallée des Huiles, vous avez probablement déjà vu le camion de Poppy, produits frais, épicerie, vin et bière. Je suis derrière le camion parce que entre ses étapes pendant sa tournée, des fois le camion il fait des pauses. Et là on est dans les bois. Bonjour. C'est pas la saison des champignons?
3: C'est la saison des abricots et des pêches.
2: Vous n'êtes pas venu dans les bois cueillir des abricots et des pêches?
3: Si, direct. Plus local possible. Non, on prend le frais parce que c'est dur en ce moment le métier.
2: D'accord. Donc entre les étapes dans les villages, parce que je crois que c'est ça l'objectif de ce camion.
3: C'est ça. Bon, le temps de faire une petite balade à lui et puis de prendre le frais 2 minutes, se lever les mains, puis repartir.
2: Non, le lui qu'elle m'a montré du doigt, c'est son compagnon, le chien. Elle a un compagnon à poil avec elle dans la voiture, mais c'est un chien. Donc c'est dur en cette saison?
3: Ouais, c'est plus dur parce que... C'est une cliente qui m'attend. Et puis voilà, bah les frigos ils tournent sans relâche. Le frigo il relargue le chaud à l'intérieur du camion, donc il fait bien plus chaud que dehors.
2: Sur le plan du commerce à proprement parler, les gens sortent plus l'hiver ou l'été?
3: Maintenant, ça fait 4 ans que j'ai commencé, mes clients ils sont là, qu'il pleuve, qu'il vente, qu'il neige. J'ai des villages avec des horaires bien définis maintenant, et puis ils m'attendent soit c'est chez eux, soit sur la place du village. J'arrive, je klaxonne et ils me trouvent quoi.
2: Je disais Vallée des Huiles, c'est ça votre secteur?
3: C'est le secteur du mardi, du lundi au vendredi. Je tourne dans d'autres vallées.
2: Alors qu'est-ce qu'il y a dans votre camion derrière vous là? Des pêches et des abricots, parlais, j'ai compris.
3: Des pêches et des abricots de la forêt. Donc fruits et légumes, produits laitiers, viande, charcutes, l'épicerie sèche, les œufs, le pain, le miel, les confitures.
2: Et ça c'est un peu une vitrine du territoire local?
3: C'est que du local. Je vais moi-même chercher les produits dans les fermes.
2: Donc, ou dans les bois.
3: Ou dans les bois, donc je les sélectionne avec soin.
2: Alors vous me disiez ça fait 4 ans, ça veut dire que ça marche plutôt bien, parce que des initiatives comme ça, d'épiceries ambulantes, il en est beaucoup, mais il en meurt aussi beaucoup.
3: Moi ce que je voulais c'était aussi rapporter du lien dans les villages, et pour répondre à votre question, oui, 4 ans, souvent on parle de l'étape des 3 ans, après...
2: L'âge faut... de la maturité.
3: C'est ça, il faut, je pense, jamais se reposer sur ses lauriers. Après c'est beaucoup d'heures, mais c'est beaucoup de satisfaction quand les clients sont contents, parce que je suis partie de rien.
2: Bon, donc il ne faut pas arriver en retard, il ne faut pas que je vous retienne trop longtemps.
3: Il ne faut pas arriver en retard, c'est un des points, oui.
2: Alors, c'est le camion de Poppy. Poppy, c'est votre prénom?
3: C'est mon surnom, oui.
2: Et sinon, votre prénom?
3: Pauline.
2: Et c'est quoi, s'il vous plaît, le dernier petit bonheur de Pauline?
3: Le dernier petit bonheur, bah, c'est ce que je disais, arriver, voir mes clients souriants, contents, parler des produits de la semaine dernière qu'ils ont aimés. Voilà. C'est ce qui me nourrit.
2: Et là, vous allez où?
3: Là, je vais sur la place de la table.
0: Et chaque matin, des petits bonheurs au micro de Christophe Garnier. Un autre petit bonheur pour les fans de Céline Dion. Il y aura un vinyle qui sortira en septembre prochain, sur lequel, bah, évidemment, on retrouvera ce titre. C'est son nouveau titre. Ça s'appelle Bonjour, Pardon, Merci, signé Icar. Voici Céline Dion sur votre radio ici.
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0: nouveau titre de Céline Dion sur votre radio ici. Bonjour, pardon, merci. Et l'horoscope de Catherine Viguier, une journée positive. Tiens, pour les Gémeaux aujourd'hui, c'est dans un instant et dans 3 minutes, toute l'actu locale.
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0: Mardi 7 juillet, merci de votre fidélité à ICI. On fête les Raoul aujourd'hui. Et l'horoscope de Catherine Viguier à cette heure-ci. Catherine, tout s'accélère?
9: Avec une lune au bélier, c'est l'intention. Mais bon, Saturne s'en mêle, alors ça freine. Bélier, quelque chose vous empêche, mais c'est pour mieux avancer, éviter de faire des bêtises. Taureau, acceptez que tout ne soit pas comme vous le souhaitez, c'est temporaire. Gémeaux, eh bien, une belle journée, tout vous est facilité, par exemple, on vous aide, on vous conseille. Cancer, vous pourriez vous sentir malmené par la vie, par quelqu'un, mais aussi par la pression que vous vous mettez. Lion, super journée, vous avez tout pour remporter une victoire bien méritée, évidemment. Vierge, vous êtes contraint de faire avec les autres, ça vous ennuie, mais vous n'avez pas le choix. Balance, journée idéale pour ouvrir des yeux tout neufs sur celui ou celle qui vous accompagne et sur ceux qui vous entourent. Scorpion, vous ne vous sentez pas libre d'agir, cela ne vous empêche pas de préparer le terrain pour demain. Sagittaire, vous êtes, comme hier, très apprécié, on fait avec vous, pas sans vous. Capricorne, vous pourriez être un brin pessimiste, mais pas découragé, ça ira mieux demain. Verseau, une belle journée pleine d'énergie, voyez du pays, voyez du monde. Poisson, vous êtes super sensible et ce monde qui va et pense trop vite vous demande du courage. Et pour nous tous, un peu partout, on a des alliés.
0: Merci Catherine et rendez-vous pour l'horoscope demain matin.
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0: L'info d'ici ce matin, Bleuette, c'est le ras-le-bol des habitants d'un quartier de Gaillard face au trafic de drogue.
10: Et le maire qui se dit en colère contre les consommateurs qui participent à la guerre des gangs pour le contrôle des points de deal, contre les vendeurs aussi qui se réinstallent dès que les forces de l'ordre sont reparties.
0: Nous sommes le mardi 7 juillet, bienvenue. Il est 6h30, c'est l'heure du 90 secondes, c'est l'info en France et dans le monde. Et c'est avec vous Cyril Ardoux.
11: Les juges suivront-ils les réquisitions Marine Le Pen fixées aujourd'hui dans l'affaire des assistants d'eurodéputés du FN? 5 ans d'inéligibilité et 1 an de prison ferme sous bracelet électronique ont été requis lors du procès en appel en début d'année. Si elle n'est pas en mesure de se présenter à la présidentielle, c'est Jordan Bardella qui sera candidat. Après les aveux de Cédric Jubilard, l'un de ses avocats estime qu'il n'a jamais eu l'intention de tuer son épouse. Il laisse aussi entendre que la défense va contester la notion d'homicide pour privilégier celle de coup mortel. La peine encourue est moins lourde. 4900 hectares de végétation parcourus par un incendie en Lozère et 700 hectares dans la Drôme. Aujourd'hui, l'Essonne, les Deux-Sèvres et le Vaucluse sont placés en rouge par Météo France pour un risque très élevé de feu. 61 départements sont en orange pour un risque élevé. 61 départements également, mais pas forcément les mêmes, placés aujourd'hui en vigilance orange canicule par Météo France. C'est la 3e vague de chaleur de l'année. C'est synonyme de fin du lycée et de début dans les études supérieures. Les résultats du bac tombent aujourd'hui pour les quelques 730 000 candidats. candidats. Ce seront ensuite les résultats du brevet qui seront publiés entre demain et vendredi selon les académies. Dans tous les cas, c'est à retrouver sur ici.fr. Et puis Emmanuel Macron apporte son soutien à Kylian Mbappé après des injures racistes de la part d'une sénatrice du Paraguay. Ça fait suite à la victoire des Bleus en 8e de finale. La Fédération française de foot a fait un signalement au parquet à des fins de poursuite judiciaire.
0: Merci Cyril. À 16h31, l'info d'ici en Pays de Savoie, Bleuette, c'est le ras-le-bol des habitants du quartier du Chalet à Gaillard face au trafic de drogue.
10: Et au règlement de compte, au mois de mai, ils ont entendu des tirs d'armes automatiques. Et il y a 10 jours, c'était le week-end des 27 et 28 juin, nouveaux échanges de tirs en plein cœur des immeubles. Depuis plus d'un an, cette guerre des gangs, avec entre autres des groupes venus de Marseille qui se battent pour prendre le contrôle d'un point de deal, épuise les habitants. Le maire de Gaillard, Antoine Bloin, estime qu'aujourd'hui, la lutte contre le narcotrafic ne va pas assez loin.
12: Il paraît qu'il y a des grandes échéances qui arrivent bientôt et j'espère que des partis ou des candidats auront des actions très pratiques pour gérer ces points de deal sur le terrain, parce que toutes ces grandes lois, toutes ces grandes prises de parole dans les médias, c'est très très bien. J'applaudirai dès demain encore plus quand une action ou une décision aura un effet sur les trottoirs de la commune de Gaillard pour parler que de la commune de Gaillard.
13: Est-ce que vous dites, Antoine Blouin, c'est que finalement cette loi anti-narcotrafic de 2025, concrètement, ça ne fonctionne pas?
12: Moi, je suis plein de respect et de remerciements pour les forces de police qui sont sur le terrain et qui sont présents sur nos différents points de ville, surtout qu'ils sont totalement désarmé pour lutter contre ce qui se passe très concrètement. Arrêter quelqu'un parce qu'il a une toute petite quantité de drogue sur lui et le relâcher 2 heures après, ça n'a pas beaucoup de sens. Je suis en colère aussi après les acheteurs qui se rendent pas compte du rôle qu'ils jouent tous individuellement dans ces points de deal. Ils participent au climat qu'on a, nous, sur certains de nos secteurs.
13: Aujourd'hui, vous en attendez encore plus de la part du gouvernement, de l'État?
12: Je ne sais pas quoi vous dire. J'apprécie que les CRS se déplacent sur le quartier, sauf qu'ils restent pendant 45 minutes. Et puis, quand ils s'en vont, tout le monde se réinstalle comme si de rien n'était. Il y a beaucoup d'habitants qui demandent à ce qu'il y ait un point fixe de police pendant une semaine à l'entrée du quartier. C'est ça aujourd'hui que les gens demandent. Enfin, on lit des commentaires sur les réseaux sociaux. Il faut surtout pas lire les commentaires des réseaux sociaux, bien sûr. Mais il y a des gens qui font appel à l'armée et des gens attendent de la présence physique sur site pour que les acheteurs ne viennent pas.
10: Le maire de Gaillard, Antoine Bloin, joint par Richard Vivion. Dans le journal de 7h, on parlera de la dermatose qui était à la une de l'info locale il y a un an. La maladie transmise par un insecte piqueur qui a entraîné l'abattage de plusieurs cheptels. La nouvelle campagne de vaccination au printemps a permis de démarrer la saison en alpage de façon plus sereine. Laurent, sur la route?
0: Bon, beaucoup d'événements ce matin, un petit peu de monde toujours à Perly. Si vous venez de Saint-Julien pour rejoindre la Suisse, au bout de la Liane également vers Bardonnay, et puis du côté de Saint-Gingol, voilà, ça y est, c'est fini à nouveau. Retour à un trafic normal.
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0: Bon, on vous rappelle cette info, on repasse en vigilance orange canicule à partir de midi sur nos pays de Savoie. Dans ces conditions, on pense à bien s'hydrater. Une pensée aussi particulière, parce que je vois souvent des gens, là en cette période estivale, qui travaillent sur des chantiers en extérieur l'après-midi, en particulier sur les routes, et souvent dans nos agglos, comme à Chambéry ou à Annecy, où il y a des travaux dans les rues. Alors bon courage évidemment à vous, et là aussi, pensez à bien vous hydrater, parce qu'il va faire chaud. On parlait d'Annecy et de Chambéry, on atteindra 35 degrés dans les rues d'Annecy cet après-midi à l'ombre, 36 à Chambéry, notez qu'il fera 31 degrés à Chamonix et jusqu'à 37 degrés à Albertville. Pas beaucoup d'évolution pour les prochains jours puisque cette température très chaude devrait durer au moins jusqu'à mardi voire mercredi prochain, avec un petit changement de temps tout de même dans le week-end, avec certainement le retour des orages en montagne en fin de journée.
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0: Ben René a décidé de bricoler à cette heure-ci, c'est encore la bonne heure, le jour s'est levé, 16 degrés à Frangy ce matin, et téléphone sur votre radio ici, Pays de Savoie. Bonne journée à tous et bonne route.

0: entend bien dans cette chanson le roulement de batterie du batteur Richard Kolinka qui, on le rappelle, fête ses 73 ans aujourd'hui. C'était Téléphone sur votre radio ici.
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0: Avec ces fortes chaleurs, évidemment, toute l'équipe est là à vos côtés pour essayer de vous rafraîchir un petit peu. On en profite hein, ce matin, les températures sont encore assez douces. 15 degrés à Arcine, on respire un petit peu mieux, nous dit Sylvie. Bleu était là pour les infos tout à l'heure à 7h. Et puis justement, avant cela, on parlera d'un film à voir ce jeudi à Annecy sur le délicat sujet du suicide assisté. On parlera aussi de la météo en montagne, les lieux où on peut se rafraîchir en ce moment. Les 3 plus d'ici matin, ce sera dans 10 minutes. Et puis tout de suite, une rencontre au cœur de nos territoires de montagne avec les Frères de Paris. Une rencontre faite sur le tournage de la place du village. Ce sont les meilleurs moments de l'été avec Philippe de Paris qui m'accompagne cette semaine. Bonjour Philippe.
3: Bonjour Laurent, bonjour à toutes et à tous.
0: Alors là, c'est presque perdu de vue ce matin et non pas la place du village. Des vaches qui ont disparu du centre du village de Bonneval-sur-Arc. C'est quoi cette histoire?
3: Je vais vous éclairer sur ce mystère, Laurent. Justement, c'est une rencontre qui se passe dans l'un des plus beaux villages des Pays de Savoie. Nous sommes ce jour-là à Bonneval-sur-Arc, le tout dernier village de Haute-Maurienne. On est à 1830 mètres d'altitude, c'est pas rien quand même. Et c'est là que nous rencontrons Gabriel Blanc, qui à l'époque est maire du village. Et c'est dans sa ferme qu'il nous reçoit, une ferme extrêmement moderne qui se trouve à l'extérieur du vieux village. Et à l'extérieur, c'est pas du tout un hasard, nous allons découvrir une chose étonnante qui s'est produite à Bonneval-sur-Arc. Toutes les fermes, et donc toutes les bêtes qui passaient l'hiver dans le village, se retrouvent désormais regroupées à l'extérieur du village, dans une zone agricole, c'est assez rare pour le signaler.
0: Mais alors, qu'est-ce qui s'est passé?
3: Ah ben voilà, bonne question, et c'est Gabriel Blanc qui nous explique. Il nous dit, nous avions une quinzaine d'agriculteurs dans notre tout petit village, un magnifique village, encore une fois, qui est classé, qui est authentique, on peut pas faire grand-chose dans ce village, tellement il est beau. Dont une douzaine qui s'est regroupée dans une zone agricole. Désormais, il n'y a plus aucune vache qui passe l'hiver dans le village même, à l'exception de quelques moutons, mais ça, pas des vaches. Ouais. Tous les exploitants qui veulent continuer l'agriculture sont donc obligés de passer par cette zone agricole à l'extérieur du village.
0: Mais je sens que celles et ceux qui nous écoutent se posent cette question. Pourquoi ?
3: La réponse arrive. C'était obligatoire pour respecter les normes sanitaires en raison des tas de fumier. Vous imaginez un petit peu le lisier qui peut couler aussi, qui était dans le village, qui risquait de polluer. Et donc tout ça a été mis de côté pour garder le côté très nature du village, sans pollution. C'est une zone agricole qui est propriété de la commune et qui ne permet pas d'autres destinations. Et Gabriel Blanc nous l'assure, ça restera indéfiniment une vocation agricole. Et l'architecture de ces bâtiments fermiers, donc à l'écart du village, sont très particuliers. Cette architecture est très particulière. Gabriel nous dit qu'il aurait préféré des toits en lauzes, en pierre, mais les architectes de France en ont décidé autrement. C'est du béton, du bardage et des toitures végétales. En tout, 8 bâtiments, les uns à côté des autres. Et donc, c'est bien au chaud à l'intérieur qu'on va rencontrer Gabriel et ses vaches, et pas n'importe quelle vache. Que des abondances. Il nous dit que les abondances, elles montent très très haut. Elles ont le pied montagnard. Et il nous dit que là-haut, il y a des abondances qui passent l'été jusqu'à 2700 mètres d'altitude. Et bien, désormais, ces belles abondances passeront les longs hivers de Bonneval, bien au chaud, dans leurs belles étables, bien modernes.
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0: On tricote et on détricote hein, ce matin, ouais, j'ai l'impression.
4: Je suis en train de te tricoter un petit slip.
0: Merci Thérèse.
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4: Et c'est une bonne réponse. Ouais. Laurent, une petite imitation?
0: C'est génial.
4: Voilà, c'est génial. Bah, Michael,
0: je sais faire que ça.
4: Il sait faire que c'est génial. Donc on est limité, mais sinon.
0: Je vais faire tourner les serviettes aussi si tu veux, Sylvia.
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0: Il est avec nous chaque matin aussi, c'est notre vétérinaire Pierre Fabin. Et souvent, l'été rime, Pierre, avec des repas en extérieur, des barbecues. Mais ces moments de fête cachent de très graves dangers de brûlures pour les pattes de nos animaux. Comment surviennent ces brûlures et sous leur coussinet justement?
6: Alors, on pense souvent à tort que le coussinet d'un chien ou d'un chat est une semelle en cuir invincible. C'est faux, c'est un tissu très sensible. Le grand classique du dimanche midi, c'est la saucisse ou la braise incandescente qui tombe de la grille du barbecue. Le chien se précipite pour manger la viande et marche directement sur le charbon ardent ou la saucisse brûlante. Chez le chat, le danger est en général à l'intérieur. Il saute sur la plaque de vitrocéramique encore brûlante. Le résultat est immédiat, une brûlure grave au deuxième ou au troisième degré. La peau du coussinet va blanchir, cloquer, puis se décoller complètement pour laisser la chair à vif. La douleur est absolument atroce pour l'animal qui se met à boiter ou refuse carrément de poser la patte au sol.
0: Alors en face, face justement à un coussinet à vif et un animal qui hurle, que faut-il faire pour le soulager sans aggraver la blessure ?
6: Première chose, il ne faut jamais mettre de glace. Le seul bon réflexe, c'est d'appliquer la règle des 15 minutes. Emmenez-le dans la salle de bain et rincez sa pâte sous un jet d'eau tempéré, autour de 15 degrés, pendant 15 minutes chrono. C'est le seul moyen de stopper la propagation de la chaleur dans les tissus profonds. Ensuite, n'appliquez aucune recette de grand-mère. Pas de beurre, pas d'huile, pas de dentifrice. Tamponnez très doucement avec une compresse stérile ou un linge en coton propre, sans jamais frotter, et enveloppez la pâte sans serrer pour la protéger.
0: Alors est-ce qu'on doit obligatoirement foncer chez le vétérinaire ou est-ce qu'on peut gérer la cicatrisation nous-mêmes au fil des jours ?
6: La consultation en urgence est non négociable. Un coussinet brûlé, c'est une porte d'entrée béante pour les infections, car le chien va inévitablement marcher par terre ou se lécher de manière compulsive. Le vétérinaire va d'abord gérer la douleur en lui administrant des antalgiques puissants et ensuite il va retirer les tissus morts et réaliser un pansement spécifique qui va amortir le poids de l'animal pour lui permettre de remarcher. De votre côté, la prévention est vitale. Imposez un périmètre de sécurité d'au moins 2 mètres autour du barbecue. Et pour les propriétaires de chats, prenez le réflexe absolu de laisser une casserole d'eau froide sur la plaque de vitrocéramique tant qu'elle n'a pas totalement refroidi.
0: Merci docteur Fabin. J'en profite puisqu'avec cette période de canicule qui revient, les sols sont souvent chauds et je pense en ville, sur les trottoirs, quand vous faites la promenade avec le chien, privilégiez le matin si vous le pouvez. Et puis évitez effectivement peut-être les trottoirs, s'il y a un parc avec de l'herbe, ça sera préférable pour justement qu'il ne se brûle pas les coussinets. Voici Wither, Island in the Sun, c'est maintenant sur votre radio ici.

0: Weezer, sur votre radio ici, 7h10. Ah, moment de suspense ce matin. On n'a pas une petite musique d'ambiance? 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Voici les gagnants ce matin. Le 21 juillet sur l'étape Évian Thonon. C'est Agnès qui habite à La Roche-sur-Foron et son mari qui profiteront de cette journée. Et puis le lendemain, le 22 juillet, sur l'étape Chambéry-Voiron, c'est Géraldine qui habite à Albertville et son mari qui ont également passé une journée avec la caravane du Tour. On rappelle que le package comprend l'embarquement dans le char pendant l'étape, deux paniers repas, l'accès au village VIP à l'arrivée et le retour au point de départ qui se fera par une navette bus ASO. Bravo donc ce matin à Agnès de La Roche-sur-Foron et Géraldine d'Albertville qui vont passer deux journées magnifiques sur le Tour de France les 21 et 22 juillet prochains. Les 3 plus d'ici matin, vous savez que chaque matin on vous donne 3 infos pratiques, locales, utiles et sympas. Et on va parler de lieux de fraîcheur en cette période de canicule, hein, puisqu'on va repasser en vigilance orange à partir de midi. J'ai vu pour vous un petit peu comme ça des lieux comme ça qu'on peut faire. On connaît les lacs de notre région, avec Belette, lac d'Annecy, le Léman, le lac du Bourget, mais aussi le plan d'eau biotope de Combloux, la piscine écologique Rivière-Alpes, si vous habitez les Échelles en Chartreuse, la base de loisirs de Rumilly, en plus qui est accessible depuis la gare en bus. Il y a aussi le lac aux Dames à Samoin ou encore le lac des Ilettes à Sallanches. Et puis bien sûr, pensez à bien vous hydrater en cette période de forte chaleur. On voulait annoncer un événement grâce à WhatsApp ici Pays de Savoie. Bah, c'est ce qu'a fait Lucie pour nous parler de la projection d'un film qui aura lieu ce jeudi 9 juillet. C'est au Pâté Annecy.
1: Le jeudi 9 juillet à 19h45, le cinéma Pâté Annecy accueillera une séance spéciale du documentaire Anesthésia réalisé par Damien Boyer, suivi d'un temps d'échange et de réflexion avec Isabelle Grand-Georges, présidente de l'association Jalmalve Annecy, jusqu'à la mort, accompagner la vie. Anesthésia explore les questions complexes de la fin de vie à travers des témoignages recueillis dans plusieurs pays ayant légalisé l'euthanasie ou l'aide médicale à mourir. Cette soirée s'adresse

Début de l'été, chaque matin à cette heure-ci, dans les 3 plus d'ici matin. Parce qu'on parle de chaleur, on va aussi parler de la météo en montagne aujourd'hui. Il fera un petit peu plus frais, mais vous allez voir que les températures sont quand même très élevées. Donc persistance de ce beau temps, présence d'un fin voile nuageux d'altitude, n'altérant pas la sensation de beau temps cet après-midi. On aura même quelques cumulus, toujours en altitude. Et puis notez que du côté des températures, ce matin 17-31 cet après-midi à 1000 mètres. Il fera 9 degrés ce matin sur les fonds de vallée, toujours à 1000 mètres. On aura 13 degrés ce matin à 2022 cet après-midi. L'isotherme 0 degré situé à 4400 mètres. Le vent à 2000 est de nord-ouest à 10-20 km/h. Vent à 4000 mètres de nord-ouest à 30-40 km/h. Bonne sortie montagne et restez évidemment très prudents. 6h53, on vous emmène. Allez, le parking des anges ce matin, c'est avec Marc Lavoine. Marc Lavoine qui annonce un tout nouvel album de duo qui sortira en novembre prochain. 6h53, c'est ici matin, en mode été, et on est à vos côtés jusqu'à 9h.

0: des anges. Marc Lavoine sur votre radio ici. Tiens, en fait, comment trouver son style capillaire pour l'été? Il y a la réponse dans l'humour en tube dans un instant, préparé par Fred Ballard, avec Florence Foresti et Romane Fraissinet. Et puis dans moins de 3 minutes, toute l'actu locale.
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3: Et en été, pour affronter justement les grosses chaleurs, on a besoin de s'alléger de partout, y compris de la tignasse. Alors pour trouver la coupe idéale pour la plage, Fred Ballard a questionné celle qui cumule le plus grand nombre de ratages capillaires de la planète.
4: Je choisis mes coupes de cheveux sur photo, c'est pour ça. Comme beaucoup de filles, tu sais, on fait ça, on voit une jolie mannequin en photo, puis on dit je veux ça. Parce qu'on croit que le visage vient avec.
5: Alors ce qui est rassurant, c'est que Florence Foresti est une femme comme les autres, hein, enfin presque comme tout le monde, parce que toutes les femmes n'osent pas s'aventurer sur des terrains capillaires accidentogènes.
4: J'ai voulu ce petit carré à franger il y a quelques années, ça ne marche pas. Pas le même rendu, hein, pas le même minois, c'est bizarre. Alors, je me suis rabattue sur un truc plus réaliste, je me suis dit je peux me faire un petit bol comme ça. Bah non, pas de bol, ça marche pas non plus. J'ai voulu la coupe de Charlotte Gainsbourg aussi, et j'ai vraiment cru que je lui ressemblais, quoi. Mais sur moi, ça faisait plus son père, bizarrement.
5: Ah oui, c'est vrai que Serge n'était pas spécialement réputé pour ses coupes de cheveux avant-gardistes, hein. Enfin si, on lui doit quand même le fameux coiffé, décoiffé que les chauves ne connaîtront jamais. Mais eux, au moins, ils sont peinards pour l'été.
6: La calvitie, c'est une bénédiction. Je l'ai dit. Une femme qui te dit « Ah non, je peux pas y perdre ses cheveux », toi non plus, tu la veux pas dans ta vie. Qu'est-ce que tu vas construire avec une femme comme ça? T'imagines, tu perds tes cheveux, elle est plus là. Imagine si tu perds ton travail. La calvitie, c'est la gousse d'ail contre les vampires, les amis. C'est un cadeau.
5: Voilà, c'est l'effet repoussoir du chauve qui peut éviter le pire avant qu'il n'arrive, qui ne sortira pas de l'eau avec une mèche rebelle, mais qui passera l'été à se poêler grâce aux vannes décoiffantes de Romane Frécinet. Quand les chevelus se cherchent, les chauves-souris, oh, oui, je sais, oui, les capillotractés, mais on la garde quand même.
3: C'est sa chronique Top Moumoute. Merci, à demain.
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3: Merci de votre fidélité. On vous souhaite un bon réveil. Il est 7h. Ici, Pays de Savoie, première radio sur l'actu locale, Bleuette Dupin. La dermatose est-elle de l'histoire ancienne pour les éleveurs?
7: Il y a un an, la dermatose nodulaire bovine faisait son apparition en Savoie parmi les premiers touchés, le GAEC du Houffleury à Entrelac. Le 17 juillet, Jean-Paul Simon devait faire abattre 132 bêtes, un vrai traumatisme pour cet éleveur et pour son frère. Depuis, il a pu reconstituer son troupeau de vaches laitières. Un an plus tard, Jean-Paul Simon veut retenir la solidarité qu'il y a eu entre éleveurs.
8: Quand ça nous est arrivé, bon, c'était quelque chose qu'on connaissait pas. C'est un choc, quoi. C'est un choc. On sait pas vraiment à quoi on est confronté. Même si aujourd'hui tout est reparti, bon, c'est des moments qu'on n'oublie pas, quoi. La Ratake est repeuplée à partir du 24 octobre. Il y a eu un gros élan de solidarité de la part des différents éleveurs de Savoie qui n'avaient pas été touchés, qui eux, ont mis en vente des animaux. Ça nous a permis de retrouver des animaux de qualité et rapidement remonter un troupeau. Ça, je pense que s'il y a vraiment un bon point à soulever là dans ces crises, ben en fait c'est quand même le collectif. Aujourd'hui, c'est pas une affaire qui est derrière nous, parce que ce genre d'épisode on n'oublie jamais, mais au niveau de la vie d'une exploitation, ben ça a repris son cours, et puis voilà, quoi.
7: Et toutes les vaches de Jean-Paul Simon entre là qui ont été vaccinées au printemps contre la dermatose, comme tous les autres troupeaux de Savoie, de Haute-Savoie. L'année dernière, près de 2000 bovins ont été abattus dans nos deux départements. Qu'est-ce qui a changé cette année? Est-ce qu'on est désormais complètement à l'abri de la dermatose? On posera la question au président de la FDSEA, qui sera Bernard Mogenet, qui sera l'invité à 8h moins le quart. C'est reparti pour la vigilance orange canicule, la troisième depuis le mois de mai. Les Pays de Savoie font partie des 61 départements concernés. À partir de midi, hier, plusieurs villes du sud-ouest et du Languedoc ont franchi la barre des 40 degrés à l'ombre. Cette température s'accompagne d'un danger de feu de forêt persistant, hein, selon Météo France. L'incendie près de Perpignan est stabilisé, mais pas complètement fixé, dit le ministère de l'Intérieur ce matin. Dans la Drôme, un feu de forêt en zone de montagne difficile d'accès a parcouru 1000 hectares. Chez nous, les pompiers surveillent depuis dimanche un départ de feu dans les Bauges sur la commune des Déserts et puis sur la commune du Planet, dans le secteur de Beauzelle.
3: Et chez vous, l'eau froide, en ce moment, est-elle vraiment froide?
7: Mais chez moi, elle est tiède. Impossible de la boire. Il faut la laisser une demi-heure au frigo. Dans de nombreuses communes, c'est le cas ces temps-ci. Les réseaux d'eau sous le bitume chauffés par le soleil et les températures caniculaires chauffent aussi. Mais ce sont bien les derniers mètres, plus près de la surface, qui sont responsables de cette eau tiède. pas les réseaux de prélèvement beaucoup plus profonds, explique Magali Pinson. Elle est responsable du service eau potable dans l'agglomération Grand Lac.
1: On a beaucoup de ressources, du coup. On a une soixantaine de ressources différentes sur Grand Lac, avec le lac en majorité. Et la prise d'eau du lac est enterrée à 35 mètres, donc on a une température stable toute l'année au niveau de la ressource du lac. Et on a un débit tellement important en ce moment parce qu'on a une population qui consomme en été, donc on renouvelle beaucoup plus l'eau dans les réservoirs et dans les conduites principales. Donc on n'a pas de problème de température sur les axes principaux. Mais par contre, chez les gens, effectivement, ils peuvent observer ces augmentations de température. Alors après, on a beaucoup de points d'eau différents, de captages et réservoirs différents. Donc c'est vrai que on n'a pas des abonnés qui sont éloignés ou des hameaux éloignés sur la ressource.
7: Et précision de Magali Pinson, il n'y a pas eu de retour des abonnés à l'eau dans le secteur de Grand Lac sur une eau particulièrement tiède au robinet. Encore un cycliste renversé, grièvement blessé hier soir vers 20h à Talloy, route de Faverges. Un jeune homme de 20 ans qui a été hospitalisé à Annecy. Hier midi, c'est un motard d'une cinquantaine d'années qui a été très grièvement blessé à Sona. Il a été transporté vers Grenoble après une collision avec une voiture. La conductrice est choquée mais indemne.
3: Des pleurs ou des sourires, puisque les résultats du baccalauréat, c'est ce matin.
7: Ouais, ils seront affichés dans les lycées ou sur les sites des différentes académies en ligne et sur notre site ici.fr à partir de 11h30. Pour ceux qui vont au rattrapage, les vacances, ce sera samedi. Marine Le Pen sera fixée sur son sort judiciaire et politique. En début d'après-midi, la Cour d'appel de Paris rendra son arrêt dans l'affaire des détournements de fonds du Parlement européen pour payer des assistants d'eurodéputés RN. Si la condamnation est identique ou proche de celle du premier procès, 5 ans d'inéligibilité, elle ne pourra pas se présenter à la présidentielle. Mais si c'est 2 ans d'inéligibilité ou moins, elle pourra être candidate parce que la peine avec exécution provisoire a démarré après sa condamnation de l'an dernier.
3: Le Tour de France, c'est la victoire de Pogacar.
7: Oui, cette fois, le Slovène n'a pas laissé la priorité sur la ligne d'arrivée de la 3e étape aux Angles dans les Pyrénées-Orientales. Aucune échappée ne lui a résisté et le coureur d'Albertville, Alex Baudin, qui était le dernier à céder, s'en tire avec le maillot à poids de meilleur grimpeur. Au général, Tadej Pogacar reprend le jaune à Jonas Vingegaard, même si les deux hommes sont dans le même temps. Paul Sexas, lui, reste 6e. Beaucoup espèrent voir le plus jeune coureur du Tour, 19 ans, au moins sur le podium sur les Champs-Élysées. Le directeur général de son équipe, Décathlon CMA-CGM, Dominique Serriès, garde la tête froide.
2: Écoutez, on est très satisfait parce que l'objectif prioritaire, c'est la meilleure place au classement général. C'est très long.
9: Il ne vient pas pour gagner.
2: Non, il faut rester humble parce qu'il vient surtout pour apprendre. C'est une année d'apprentissage. Une année où, en tout cas, on veut que la priorité soit la meilleure place au classement général avec des objectifs de victoire d'étape. Mais surtout, c'est que le travail que va faire l'équipe, au demeurant des attentes d'un prodige, elles correspondent et qu'aussi on grandisse avec lui. Paul doit aussi se protéger. Parce que c'est aussi important que derrière, il garde une partie, je dirais, de carapace autour de lui. Ce que, en tout cas, on a donné comme recommandation, et moi personnellement à Paul, c'est que, un, il garde son insouciance en appuyant ses compétences et ses performances, mais surtout, c'est qu'il se fasse plaisir. Faire un Tour de France pour la première fois, être en apprentissage dans une équipe qui est aujourd'hui la 4e mieux classée au classement UCI, elle doit aujourd'hui lui apporter cette confiance et en tout cas cette sérénité.
7: Le directeur général de Décathlon CMA-CGM, Dominique Serriès. 4e étape aujourd'hui entre Carcassonne et Foix, 180 km, avec une arrivée à suivre en direct sur ici Pays de Savoie, aux alentours de 17h20. Les joueurs de l'équipe belge ont-ils été boostés par l'affaire Balogun? Eux répondent oui sur l'antenne de la RTBF. La Belgique a éliminé les États-Unis en 8e de finale de Coupe du Monde de foot. Tôt ce matin, 4 buts à 1. Balogun était sur le terrain après la suspension de son carton rouge grâce à l'intervention de Donald Trump. Mais il a été fantomatique sur le terrain de la vie du quotidien. L'équipe, la Belgique, affrontera l'Espagne en quart de finale. L'Espagne qui a sorti le Portugal et donc Ronaldo, 1-0. Ce soir, c'est Argentine-Égypte en 8e de finale avec un trio d'arbitres français, dont le Haut-Savoyard, Cyril Munier. Le coup d'envoi, ce sera à 18h. Voilà, la Haute-Savoie aussi
3: oui,
7: est
3: absolument
7: à la Coupe du Monde de foot.
3: Tout à fait.
7: Sur la route, Laurent.
3: Avec un véhicule arrêté localisé sur la 43 au point kilométrique 82.7 entre l'échangeur d'Aigbelette et la bifurcation avec le péage de Chambéry-Nord. Donc en direction de Chambéry, on s'est levé le pied à l'approche de ce point kilométrique 82.7. Ailleurs, dans la région, d'une manière générale, on a un petit peu de monde entre Massangis et Douvaines ce matin, à la douane de Bardonnay et puis sinon, secteur de Sillingy où ça commence là aussi à se densifier en direction direction de la rocade anicienne.
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3: On va repasser en vigilance orange canicule à partir de midi. Et dans ces conditions, on évite de faire du sport, bien sûr, de boire de l'alcool, bien évidemment. Maintenir les volets fermés tout au long de la journée, boire de l'eau quotidiennement et régulièrement aussi. Donc voilà, tous ces conseils qu'on vous rappelle, c'est vrai qu'on les rappelle à chaque fois, mais c'est important de le dire, parce qu'on voit des fois des gens qui courent en plein après-midi, en plein cagnard. Voilà, donc c'est important de ne pas le faire, surtout par ces températures extrêmement chaudes. 35 à 37 degrés cet après-midi à l'ombre, ça veut dire qu'il fera quelques degrés supplémentaires, on dépassera les 40 degrés au soleil. Température atteinte donc à Albertville, 37 cet après-midi, 35 à Annecy et 36 à Chambéry.
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3: Ah, pour la musique, on a tout ce qu'il faut. Hein. Ce matin, sur le catalogue, on a un petit Francis Cabrel, encore et encore. C'est maintenant sur votre radio ici. Bonne route et profitez bien de la fraîcheur matinale.

0: Francis Cabrel, encore et encore, chercher un peu de fraîcheur ce matin. Allez vers Dungy Saint-Clair, c'est là qu'habite Catherine, qui nous signale que les nuits sont fraîches. Bah, vous avez bien de la chance, Catherine. Dungy, ce matin, où il fait 13 degrés.
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0: Venez vous rafraîchir avec nous. Merci d'être là, c'est ici matin, toute l'équipe est avec vous. Bleuette et Cyril seront là pour les actus tout à l'heure à 7h30. Puis avant cela, on va accueillir un chef d'entreprise. C'est notre nouveau départ du jour, avec un parcours pas banal pour ce jeune patron. Il aurait pu devenir un brillant médecin, mais pour une raison personnelle, peut-être qu'il nous expliquera, il a choisi de faire un virage à 180 degrés, il est devenu restaurateur. Les explications dans 10 minutes. C'est le troisième épisode caniculaire en un mois et demi. Les corps souffrent. Mais saviez-vous également que les maisons aussi sont touchées par les conséquences du changement climatique? 12 millions se fissurent à cause des mouvements des sols argileux. C'est ce que nous dira Delphine Gauthier. C'est mon œil. Un regard sur l'actu dans moins d'une minute.
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0: 7h14, c'est l'une des conséquences du changement climatique encore méconnu. Sous l'effet des sécheresses extrêmes suivies de pluies diluviennes, nos maisons se fissurent, Delphine Gauthier.
4: Oui, et quasiment plus aucune région n'est épargnée en France, selon la dernière carte du BRGM, le Bureau des Recherches Géologiques et Minières. 55% du territoire est désormais exposé moyennement ou fortement au phénomène de retrait-gonflement des argiles. C'est 7 points de plus qu'en 2019. Alors ce phénomène, qu'est-ce que c'est? En fait, lorsqu'un sol est argileux, il est très sensible aux variations de sa teneur en eau. Il réagit un peu comme une éponge. Il se rétracte en période sèche et il se gonfle lorsqu'il pleut. Avec l'accélération du changement climatique, c'est devenu le premier risque naturel sur l'habitat individuel. 12 millions de maisons sont aujourd'hui menacées par ce phénomène. Les alignements de portes qui se fissurent, les murs qui se décollent du plafond, la charpente qui s'écarte. Et ça pourrait doubler d'ici 25 ans, des dégâts très mal indemnisés par les assurances. Un rapport de la Cour des comptes début juin révèle que ce phénomène de retrait-gonflement des argiles reste le plus mal couvert par le régime catastrophe naturelle, reconnu seulement dans la moitié des cas. En mai, le député Horizon de Haute-Garonne, Jean-François Portarieux, a demandé la création d'un régime spécifique pour indemniser les victimes de ce phénomène. L'élu parle de sinistré climatique avec des conséquences financières exorbitante, plus d'un milliard d'euros sur les 5 dernières années. Il y a urgence à repenser notre habitat à la lumière de cet aléa.
0: Mon œil signé Delphine Gauthier ce matin sur votre radio locale ici, Pays de Savoie. Voici Sergio Mendes à cette heure-ci avec Maskenada. C'est maintenant. Bonne journée à tous. 7h16, c'est ici matin. On est à vos côtés jusqu'à 9h.

0: Sergio Mendes, ambiance brésilienne, cette heure-ci sur votre radio ici, Pays de Savoie. Il est 7h18. Ils sont les nouveaux patrons de nos pays de Savoie et ils sont fiers chaque matin de nous présenter leur entreprise. Nouveau départ à cette heure-ci. On va aujourd'hui accueillir Romain Delfino qui a repris il y a un mois un restaurant au cœur de Saint-Gervais. C'est l'Edelweiss. Bonjour Romain.
1: Oui, bonjour.
0: Alors cette aventure, elle a débuté il y a un mois, je disais, avec des associés très actifs à vos côtés, puisque vous êtes plusieurs à avoir repris cette affaire.
1: Voilà, oui. Un jeune chef de 25 ans, Maxime, et Betty, une jeune femme pleine de peps, qui s'occupe de la salle.
0: D'accord. Donc, et vous vous connaissiez déjà par le passé, là, pour avoir repris cette affaire ensemble ?
1: Alors oui, Betty avait déjà travaillé avec moi les 4 dernières saisons et Maxime, c'est un jeune chef que je connais depuis qu'il a 14 ans, du début de ses études. Donc on a une histoire qui dure depuis un petit moment. Ouais.
0: On va faire un petit tour du propriétaire. Qu'est-ce que vous proposez comme cuisine, Romain, là, les Edelweiss ?
1: Alors nous, c'est un restaurant de spécialité savoyarde. Donc on se spécialise dans la raclette et la fondue notamment, mais on a aussi... des plats un peu plus frais pour l'été, salade, burger, entrecôte.
0: C'est ce que j'allais vous dire avec cet épisode à nouveau de canicule là qui revient. Est-ce qu'il y a beaucoup de gens qui commandent de la fondue le soir là dans votre restaurant ?
1: Alors oui, curieusement, oui.
0: Bon, la restauration, c'est un milieu que vous connaissiez déjà puisque vous aviez pratiqué ce métier à vos 16 ans, en fait pour financer vos études ?
1: Voilà, c'est ça. J'ai commencé par faire des extras pour financer mes études et puis... Je suis tombé dedans petit à petit, notamment à Lyon. À Lyon, hein, une très très belle ville pour apprendre la cuisine.
0: Puis,
1: de restaurant en restaurant, on tente d'ouvrir le nôtre.
0: Alors c'est pas par hasard si je vous ai parlé de vos études, Romain, parce que vous avez fait des études dans un milieu totalement différent. Vous avez fait médecine.
1: Voilà, ouais, j'ai commencé par faire 2 années d'études de médecine et puis c'était pas mon truc, donc je préférais être dans une cuisine, donc j'ai bifurqué du jour au lendemain, ouais.
0: Alors c'était pas votre truc ou il y avait d'autres raisons qui vous ont fait quitter la médecine ?
1: Oh, il y en a eu plusieurs, une petite peine de cœur et puis peut-être le fait d'être trop jeune pour choisir ce que je voulais faire à l'époque.
0: Ouais, vous en êtes remis de cette peine de cœur quand même ?
1: Oh oui, tout va bien maintenant.
0: Bon, Romain, vous êtes originaire de Saint-Gervais ou pas du tout ?
1: Oui. Bah, je suis originaire. J'ai commencé en fait. Je suis né à Albertville. Et puis, je suis arrivé très très tôt à Saint-Gervais. Donc, j'ai quasiment connu que ce village depuis petit. J'ai essayé de m'en aller de cette vallée, mais je suis à chaque fois revenu. Donc,
0: vous êtes trop attaché, c'est ça.
1: Voilà, c'est ça.
0: Bon, ça s'appelle l'Edelweiss. Hein, on rappelle, hein, c'est une entreprise qui a été soutenue par le réseau Initiative Faucigny-Mont-Blanc. L'Edelweiss avec des spécialités, vous l'avez dit, de la région, des spécialités savoyardes. Il y a des projets d'évolution, des concerts aussi, des soirées à thème que vous envisagez d'organiser ?
1: Alors, dans le futur, oui, on va mettre tout ça en place en automne. Parce que pour le moment, on ouvre juste avant la saison, donc ça commence déjà... À être de longues journées, mais oui, on mettra tout ça en place au fur et à mesure, des soirées raclettes à volonté, des soirées sur le thème des cocktails de Betty.
0: D'accord.
1: On n'organise pas tout petit.
0: Bon, Romain, merci à vous, je vous souhaite une belle saison et on vous souhaite le meilleur pour la suite. À bientôt.
1: Merci beaucoup.
0: Bonne journée à vous.
1: Une bonne journée, au revoir.
0: Voici Axel Red, ma prière sur votre radio ici, et à 7h30, toute l'actu locale avec Bleuette Dupin et Cyril Ardo.

0: participer de sa voix, Ma Prière et Axel Red sur votre radio. Et un peu de fraîcheur chez Raphaël ce matin qui est à Isère-Romans. C'est vrai qu'on est un petit peu plus haut. Il fait 11,4 degrés. Vous nous faites rêver. Il est 7h27. Dans 3 minutes, toute l'actu locale.
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0: Nous sommes le mardi 7 juillet, soyez les bienvenus. Dans l'info d'ici, Bleuette ce matin, où en est la dermatose?
8: Il y a un an, les éleveurs de vaches laitières étaient dans l'angoisse de voir leur cheptel touché par la maladie et abattu. Retour dans une exploitation à 13 près de Yenne.
0: On va en parler dans moins de 2 minutes, évidemment, si vous restez à l'écoute d'ici Pays de Savoie. Pour l'heure, il est 7h30. C'est l'heure de retrouver le 90 secondes. L'info en France et dans le monde, et c'est avec vous, Cyril Ardoux.
9: C'est une décision très attendue qui aura un impact sur la carrière politique de Marine Le Pen. Décision attendue aujourd'hui dans l'affaire des assistants d'eurodéputés du FN. 5 ans d'inéligibilité et 1 an de prison ferme sous bracelet électronique ont été requis lors du procès en appel en début d'année. Jordan Bardella se tient prêt à devenir le candidat du RN à la présidentielle. Près de 15 000 hectares de végétation ont déjà brûlé cette année en France. C'est presque 3 fois plus que l'an passé à la même date, selon le Premier ministre Sébastien Lecornu. Concernant le feu dans les Pyrénées-Orientales, il n'est pas fixé, mais la surface parcourue n'a pas progressé, dit le préfet. 3 départements sont en rouge face au feu de forêt aujourd'hui, 61 sont en orange. De l'orange aussi face à la canicule, 61 départements un peu partout en France, placés en alerte par Météo France aujourd'hui. Le site des impôts, pas suffisamment accessible aux personnes malvoyantes. Le ministère des Comptes publics, mis en demeure par l'ARCOM, le gendarme de l'audiovisuel, de le mettre en conformité. Plusieurs sections ne répondent pas aux exigences légales en matière d'accessibilité, comme la messagerie ou la consultation de l'avis d'imposition 2025. La Coupe du Monde, le Portugal éliminé cette nuit après sa défaite 1-0 face à l'Espagne. La Belgique a écrasé les États-Unis 4-1. Place ce soir aux 2 derniers matchs de 8e. Argentine-Égypte à 18h et Suisse-Colombie à 22h. Et puis le Tour de France, 4e étape aujourd'hui entre Carcassonne dans l'Aude et Foix en Ariège. 191 km, un parcours taillé pour les sprinteurs Victor Baroudeur, Tadej Pogacar est en jaune.
0: Merci Cyril. 7h31, droit de suite ce matin dans l'info d'ici en Pays de Savoie, Bleuette. Retour dans une exploitation touchée par la dermatose il y a un an.
8: Oui, il y a un an, la dermatose nodulaire bovine faisait son apparition en Savoie. Le premier foyer avait été détecté à Entrelac. La maladie s'est rapidement étendue. Elle a touché aussi la Haute-Savoie et puis d'autres départements. Peu après la mi-juillet, la campagne d'ampleur de vaccination des troupeaux commençait. Parmi les tout premiers troupeaux vaccinés, celui de Margot Dumollard à 13, près de Yenne, cette éleveuse de l'avant-pays, sait qu'elle revient de loin avec ses deux associés, Isabelle Godin.
10: André a encore des images plein la tête de cette période il y a un an où ils étaient sur le qui-vive se demandant si leurs vaches ne seraient pas les prochaines. Sa voix se brise quand il se souvient.
11: C'était tellement dur que... compliqué pour les éleveurs, des choses pareilles. Donc maintenant, on passe, et puis c'est autre chose, c'est notre métier. Bon, on ne va pas l'oublier, DNC, c'était très compliqué. Ça a été compliqué après, partout en France, moralement. Il a fallu gérer.
10: En près de 40 ans de métier, Christian, son associé depuis toujours, ne se rappelle pas d'un équivalent à la dermatose.
12: C'est la première fois que ça nous arrivait un truc comme ça. On a eu tous peur, de toute façon. Si jamais il avait fallu tuer toutes les bêtes, ben, ça allait être dur. On se met à la place de ceux qui y sont passés. Ah ouais, non, mais j'ai jamais vu ça.
10: Un cauchemar vécu par des collègues éleveurs. Le geg de Margot et ses associés à 13 a été dans les tout premiers à bénéficier de la vaccination. L'éleveuse de 30 ans se souvient de ce travail à la chaîne.
13: Content de vacciner déjà, même si voilà, ça a fait deux bonnes journées de boulot, mais globalement avec beaucoup d'entraide, ça s'est passé très bien et assez facilement. Après, on avait quand même un laps de temps où il fallait attendre que la vaccination fasse effet, quoi. Donc on était un peu encore entre deux. C'était plus après des contraintes de mouvement d'animaux, voilà, d'animaux qu'on pouvait pas faire partir, etc. Mais ça, à côté de tuer un troupeau, c'est pas grand-chose, quoi.
10: Margot a conscience d'avoir eu beaucoup de chance. Jouer la solidarité avec les éleveurs contraints d'abattre leurs troupeaux, c'était une évidence.
13: Les éleveurs qu'on connaît, qu'on croise en réunion, qui étaient à l'école avec nous, donc forcément, ça nous touchait de près. On a 4 Montbéliardes qui sont partis à Faverges sur un troupeau abattu. Et ouais, le but, c'était de donner des bons animaux, quoi, pour qu'ils puissent repartir déjà bien, refaire du lait rapidement, avec des vaches qui vont bien et surtout qui peuvent travailler génétiquement pour remonter leur troupeau sur le long terme, quoi. Si ça avait été nous, on aurait bien aimé qu'il y en ait qui le fassent, donc on l'a fait. C'était évident pour nous de le faire.
10: Les 350 bêtes de Margot, Christian et André ont été à nouveau vaccinées au printemps. De quoi les rassurer pour les mois qui viennent.
8: Et bonne nouvelle aussi pour le GAEC Cap 13. Après un an et demi de recherche, ils ont trouvé un associé, un nouvel associé qui arrivera en septembre. On évoquera la situation cette année des troupeaux qui ont dû être vaccinés avant la montée en alpage avec l'invité à 8h moins le quart. Ce sera le président de la FDSEA des Savoies. Dans le journal de 8h, on entendra l'amertume du maire de Gaillard face au trafic de drogue et au tir d'armes automatiques il y a encore 10 jours. Dans le quartier du Chalet, on est là près de la frontière suisse. Sur la route, Laurent, on va
0: à Villiers-le-Pelloux, pas loin. On va à Saint-Martin-Bellevue, nouvelle commune de Filière, avec un accident qui implique plusieurs véhicules légers. C'est en direction d'Allonzy-Lacaille, c'est juste avant Allonzier. Plusieurs véhicules donc sont impactés par cet accident et ça engendre des bouchons sur ce secteur. C'est la RD 1201, qu'on appelle aussi plus communément la route des Suisses, qui est l'axe parallèle à la Liane. Donc RD 1201, commune de Saint-Martin-Bellevue, commune de Filière, accident impliquant plusieurs véhicules. On le rappelle, c'est sur la RD 1200.
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0: Et je vous rappelle qu'on va passer en vigilance orange canicule à partir de midi sur nos deux départements. Donc pensez à bien vous hydrater, à bien fermer les fenêtres, les volets tout au long de la journée pour éviter de laisser rentrer la chaleur. Prenez des nouvelles également de vos proches, c'est important. Les portes chaleur qui sont toujours au programme. La sécheresse également qui s'aggrave inexorablement sur nos plaines. Les températures cet après-midi, 35 à 37 degrés. Il fera encore 31 degrés à 1000 mètres. L'isotherme 0 degré est en hausse à 4005. Et on ne voit pas pour l'instant le bout du tunnel, puisque jusqu'à la semaine prochaine, eh bien on garde ces températures très chaudes, avec peut-être dans le week-end prochain des foyers orageux qui pourraient éclater en montagne essentiellement, donc pour les nuits de samedi et de dimanche.
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0: Voici Michel Jonas, la boîte de jazz. 7h36, c'est ici matin. Bonne journée.

0: La boîte de jazz, Michel Jonas, il est 7h39.
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0: Merci d'être avec nous, toujours un bonheur de vous accueillir chaque matin avec toute l'équipe d'Ici Matin et Bleuette Dupin qui est à mes côtés. Bleuette, notre invitée, dans quelques minutes, on va revenir sur la dermatose, on en a parlé tout à l'heure.
3: Oui, la dermatose nodulaire bovine, c'était il y a un an, on était en pleine crise hein, puisqu'elle s'est déclarée le 29 juin à Entrelac. La crise qui a duré toute l'année, tout l'été dernier, hein, même jusqu'à septembre, puisque même au moment de la descente en alpage, c'était très compliqué, les cheptels étaient bloqués. Depuis, il y a eu la vaccination et puis une nouvelle campagne de vaccination qui a commencé au printemps, donc on verra si, ça y est, c'est l'histoire ancienne, avec le président de la FDSEA des Savoies.
0: Et puis Stéphane Bern avec nous avant 8h, saviez-vous l'origine du mot silhouette? Alors ça, on la doit à un ministre, un certain monsieur Silhouette, c'était sous le règne de Louis XV, on va en parler avec Stéphane, donc tout à l'heure, ses voyages dans le temps, avant 8h. Et puis chaque matin, on va chercher un peu de fraîcheur, et pour ça, on monte plus haut, avec les refuges de notre région, on passe un petit coup de fil comme ça, à un gardien de refuge, c'est la carte postale du matin, carte postale rafraîchissante. On va accueillir ce matin Célia Jacquemoz, c'est le refuge, l'auberge de Bellecombe, on est sur la commune de Valceny, elle est avec nous, bonjour Célia.
4: Bonjour à tous.
0: Célia, on parle de ce refuge, là, l'auberge de Bellecombe. On est à quelle altitude exactement?
4: On est à 2350 mètres d'altitude.
0: D'accord. Vous nous parlez un petit peu de ce qu'on voit là devant chez vous, là qu'on rêve un petit peu ce matin?
4: Oui, ben on voit les alpages, les sommets environnants, les vaches qui pâturent au loin.
0: Oui, mais c'est quoi les
4: alpages? Et les randonneurs qui s'apprêtent à passer une bonne journée.
0: D'accord. C'est joli de voir les montagnes, parce qu'il y en a plein des montagnes dans la région. Qu'est-ce qu'on peut voir, par exemple, comme montagne, là, au-dessus de chez vous?
4: Alors, depuis chez nous, on peut voir la Grande Motte, la Dent Arrachée, et puis Pierre Brune et l'Enferlia.
0: On est sur des...
4: L'Enferlia qui sont...
0: Ouais. On est sur des sentiers de randonnée qui permettent de faire une jolie balade, là, par exemple. Qu'est-ce que vous nous conseillez ce matin?
4: Eh ben, je vous conseille de faire... là, on a beaucoup de randonneurs ce matin qui font le tour des glaciers de la Vanoise.
0: Oui.
4: Et il y en a qui vont faire la boucle des lacs de Bellecombe à la demi-journée, journée, ou la pointe de l'Enferlia.
0: D'accord. Ambiance de refuge ce matin avec le petit déjeuner traditionnel. Qu'est-ce que vous proposez au petit-déj?
4: Oui, ben, traditionnel refuge avec pain, beurre de la coopérative laitière, confiture de Savoie, céréales, thé, café, tout pour être en pleine forme toute la journée.
0: Qu'est-ce qu'on peut manger de bon? Parce que vous avez une spécialité, je le sais, mon petit doigt me l'a dit, Célia.
4: Ah, bah, on en a plusieurs. Hein. Après, on a la cuisinière au feu de bois.
0: Ouais.
4: Donc, on cuisine pas mal avec. On fait de la tartelette, c'était ça.
0: Ça, voilà.
4: C'est à quoi vous pensez.
0: Tout à fait.
4: Voilà, ça dépend les jours et de nos envies et de la température extérieure. Et voilà.
0: Bon, quelle température à cette heure-ci, là, devant le refuge?
4: Il fait pas bien chaud, il fait 8 degrés.
0: Bah, profitez-en bien, Célia. Merci à vous, je vous souhaite une très très belle saison.
4: Merci à vous, à bientôt.
0: 7h42.
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0: 7h43, la dermatose est-elle de l'histoire ancienne? Il y a tout juste un an, c'est la préoccupation ici en Savoie avec les premiers foyers touchés dans les élevages bovins, puis en Haute-Savoie. Invité Bleuette ce matin, c'est le président de la FDSEA des Savoies.
3: Bonjour Bernard Mogenet.
7: Oui, bonjour.
3: C'est de l'histoire ancienne, la dermatose nodulaire bovine?
7: Ah, je pense pas encore, non. Non, je pense que c'est encore de l'histoire malheureusement récente et pas complètement ancienne. Le traumatisme a été tel que voilà, qu'il est encore bien présent et qu'on est quand même encore vigilant et inquiet par rapport à cette maladie.
3: L'année dernière, donc l'été dernier, 32 foyers en Savoie touchés, 44 en Haute-Savoie. Combien d'éleveurs des deux Savoies ont vu leurs troupeaux abattus? Et est-ce qu'ils ont tous pu repartir?
7: Ah, c'est un peu plus d'une quarantaine d'éleveurs qui ont été touchés à différents niveaux. Certains, c'était quelques animaux, puisque c'était un abattage par l'eau, d'autres beaucoup plus importants. Globalement, oui, ils sont quasiment tous repartis, à part, voilà, quelques-uns qui étaient en fin de carrière et qui ça a précipité peut-être un peu la fin. Mais globalement, voilà, 98%, les gens ont redémarré, sont repartis. Il y a eu un gros, gros bel effort de solidarité pour leur fournir des animaux de qualité pour que les gens puissent redémarrer dans de bonnes conditions. Il y a eu une grosse mobilisation pour faire que l'État soit à la hauteur des indemnisations. Je pense que ça a été à peu près le cas. Et que voilà, ils ont pu repartir dans les meilleures conditions possibles, même si le traumatisme, je le redis, il reste très très important. Et c'est quelque chose qui marque une vie et une carrière d'éleveur.
3: Quand vous dites solidarité dans la profession, ça veut dire quoi concrètement ?
7: Ça veut dire que voilà, les éleveurs ont joué le jeu pour trier des animaux et proposer des animaux à la vente de grande qualité génétique, de bonne qualité, à des prix très raisonnables. Voilà, les gens ont joué le jeu pour aussi remercier les éleveurs, ces éleveurs-là qui ont fait ce sacrifice-là pour protéger les autres, parce qu'il ne faut pas oublier que c'était une lutte collective et que c'est bien le sacrifice de ceux-là qui a en fait qu'on a protégé l'élevage savoyard, l'élevage français. Donc ça, c'était important que tout le monde se mobilise à leur côté.
3: Bernard Mogenet, il y a eu une nouvelle campagne de vaccination au printemps, prise en charge pour la deuxième année par l'État. Cette fois, toutes les doses étaient disponibles. Est-ce que tous les troupeaux ont été vaccinés ou alors ce sont les mêmes que l'an dernier, dans les mêmes zones que l'an passé?
7: Alors, tout a été revacciné dans les mêmes zones, hein, c'est les mêmes zones vaccinales. On aurait aimé pouvoir étendre à l'ensemble du département. Bon, ça n'a pas été possible, on n'a pas eu gain de cause. Voilà, le but était de reprotéger les zones qui ont été touchées l'année dernière. J'espère que tout le monde a fait le travail. Je pense que globalement, les choses ont été faites et bien faites. Et que, voilà, c'est aussi ce qui nous protège pour l'avenir. C'est bien sûr le vaccin. On a la chance déjà de pouvoir avoir un vaccin qui est efficace. Donc, profitons-en et continuons de protéger nos troupeaux.
3: Ça a permis les déplacements des troupeaux en temps voulu, sans contrainte. Je parle des alpages, mais il y a aussi des déplacements d'un département à l'autre, hein.
7: Alors cette année, ça a été beaucoup plus souple puisque voilà, on n'avait pas de blocage. C'était une revaccination sur la même zone. Il y a eu quelques blocages, quelques soucis. C'est pour réintégrer des animaux qui viennent effectivement en estive dans nos départements, issus de zones indemnes et qui n'étaient pas présents l'année dernière, qui n'avaient pas eu de dose de vaccin. Donc voilà, qui devaient être vaccinés dès leur arrivée et isolés pendant les 28 premiers jours, le temps d'acquérir leur immunité vaccinale. Donc voilà, il y a eu quelques problèmes comme ça à gérer, mais ça a été relativement minime.
3: La ministre de l'Agriculture a annoncé étudier la possibilité d'un abattage sélectif en cas de dermatose déclarée dans un élevage vacciné. Ça en est où, cette possibilité-là ? C'est confirmé ou les études sont toujours en cours ?
7: Les études sont toujours en cours, malheureusement. Enfin, on est toujours en attente, puisqu'effectivement, la ministre a saisi le laboratoire de référence sur ce sujet-là. Et on nous avait annoncé des résultats potentiellement au mois de juillet. Donc on espère les avoir assez rapidement pour voir justement, au vu de la science, l'évolution qui pourrait être donnée à ce protocole.
3: Bon. Là, vous êtes confiant pour cet été. Vous vous dites, c'est bon, un maximum de cheptels sont vaccinés, on devrait être à l'abri ?
7: On pense que oui. Voilà, ça reste une maladie, ça reste du sanitaire. Le risque zéro, malheureusement, il n'existe pas. Mais je pense que le travail a été fait sérieusement par l'ensemble des éleveurs, par les vétérinaires qui nous accompagnent. Donc globalement, oui, on est quand même beaucoup plus serein du fait qu'il y ait ce vaccin qui a été refait ce printemps, donc dans de meilleures conditions, sans que ce soit une vaccination d'urgence, donc avec les animaux bien contentionnés et autres. Donc on pense que voilà, on est quand même plus serein et on espère passer un été plus tranquille.
3: Bon, ben on le souhaite aussi. On refera forcément un bilan au moment de la redescente d'alpage. Merci à vous, Bernard Mogenet. Bonne journée.
7: Merci à tous. Bonne journée.
0: 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Il est 7h48. On parlera de l'étape du Tour. Radio officielle du Tour de France. C'est ICI Pays de Savoie. On écoutera Christian Prudhomme dans un instant sur cette quatrième étape. Avant cela, voici Julien Libre. Ça s'appelle Autrement. Bonne journée avec ICI.

0: s'appelle Julien Libre. Autrement, c'est l'un des coups de cœur de votre radio ici, Pays de Savoie. Chaque jour, on décortique l'étape du Tour de France avec le patron. Le patron, c'est Christian Prudhomme. Départ de Carcassonne aujourd'hui pour le peloton qui va prendre la direction de Foix. Un beau parcours que vous nous présente donc Christian Prudhomme et Emmanuel Collardet.
1: Bonjour Christian Prudhomme.
2: Bonjour.
1: Vous nous proposez aujourd'hui une étape variée autant côté paysage que pour les scénarios possibles. D'abord, départ depuis la célèbre cité médiévale, puis direction le pays Qatar.
2: Oui, ça va être une étape magnifique. Ça va être une étape rude pour les coureurs, une étape faite pour les baroudeurs. Les sprinteurs attendront encore un peu. Du département de l'Aude, donc de Carcassonne, patrimoine mondial de l'humanité avec sa célèbre cité, jusqu'à Foix et son magnifique château, en passant par des terrains variés, diverses ascensions, des routes qui rendent mal, comme on dit dans le jargon cycliste souvent, et puis une très belle ascension vers Montségur, qui est une ascension redoutable aussi pour les coureurs.
1: Et ce passage par le col de Montségur et donc le célèbre château du même nom, ça promet de très belles images, autant en côté paysage que sur le plan sportif.
2: Oui, bien évidemment, quand on trace une étape du Tour de France, l'aspect sportif est naturellement déterminant, prédominant, mais on garde toujours, puisque la prise de vue dominante du Tour de France, c'est celle de l'hélicoptère sur France Télévisions, on regarde naturellement les paysages. On a la chance en France d'avoir des paysages variés. Les châteaux Qatar, vus du sol et vus d'hélicoptère, sont absolument splendides, oui, bien sûr.
1: C'est un parcours, on l'a dit, riche en relief, a priori taillé pour les baroudeurs. Est-ce que pour autant, c'est mission complètement impossible pour un sprinteur?
2: Ça va être compliqué. Un sprinteur qui passe très bien la montagne, peut-être. Alors, il y aura peut-être justement une stratégie dans les équipes de sprinteurs et l'équipe qui a dans son sein un sprinteur qui est capable de passer les bosses va sans doute accélérer pour lâcher les autres, oui.
1: Allez, jetons un œil pour terminer sur le site de l'arrivée, qui est splendide, au pied du château de Foix, qui veille sur la ville, sur son piton rocheux.
2: Oui, j'adore ce château médiéval, et

0: Ici Pays de Savoie, les chansons que vous aimez. Don't leave me this way avec à l'instant les Communards. Il y a parfois des ministres qui se font remarquer par leur action radicale et des fois leur nom reste inscrit dans le dictionnaire. Je pense aussi par exemple à un préfet à Paris, un certain Eugène Poubelle, qui avait signé un arrêté qui obligeait les propriétaires parisiens à fournir à chacun de ses locataires un récipient muni d'un couvercle. Bah oui, c'est comme ça que la poubelle est née. Bref, voyage dans le temps dans un instant avec Stéphane Bern et dans moins de 3 minutes toute l'actu locale.
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0: Un peu d'histoire à cette heure-ci avec Stéphane Bern. Bonjour Stéphane.
3: Bonjour Laurent, bonjour les Pays de Savoie.

0: Sa voix.
1: On voyage au temps où un ministre français tellement détesté a donné son nom au mot silhouette.
2: Un ministre annonce des économies drastiques. Pléonasme, me direz-vous. C'est un peu le principe du métier. Les Français se moquent de lui et inventent, sans le savoir, un mot qui fera le tour du monde. Versailles, 1759. La France est en guerre. La guerre de 7 ans coûte une fortune. Les caisses du royaume sont presque vides. Louis XV appelle alors un homme pour remettre de l'ordre dans les finances. Étienne de Silhouette, un nom prédestiné. Avec lui, les dépenses vont vite perdre quelques rondeurs.
3: Vous voulez mincir ? J'ai la solution.
2: Silhouette devient contrôleur général des finances. Son but, faire des économies. Beaucoup d'économies. Il taxe, supprime certaines dépenses, veut même contrôler les objets de luxe. Autant dire qu'il devient rapidement très impopulaire.
4: Faut que tu craches, faut que tu payes, pas possible que t'en réchappes, nous sommes les frères qui grattent tout.
2: Certains ont les oreilles qui sifflent. Lui, c'est carrément un concert de flûte à bec dans les tympans. À Paris, les caricatures fleurissent, car la satire, elle, ne coûte pas un sou. On se moque de ce ministre qui veut tout réduire, surtout la taille des tirelires. On parle de meubles à la silhouette, c'est-à-dire bon marché, de vêtements à la silhouette, simples et sans fioritures. Et puis apparaissent des portraits découpés dans du papier. Un profil rapide, sans détail, juste une ombre, sans retouche ni filtre Instagram. Une silhouette, quoi. Un portrait économique, presque gratuit comme les politiques du ministre. Étienne de Silhouette n'officie que quelques mois au pouvoir, mais son nom lui reste au point d'en faire, ce matin, une chronique. Comme quoi, une politique économique peut laisser des traces inattendues, parfois dans les comptes publics, parfois dans les dictionnaires. Après tout, qui dit garder la silhouette, dit aussi se serrer la ceinture.
1: Et point à la ligne. Merci Stéphane et à demain.
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1: Merci de votre fidélité, soyez les bienvenus. Il est 8h. Ici Pays de Savoie, première radio sur l'actu locale, Bleuette Dupin, un maire plein d'amertume en Haute-Savoie.
6: Le maire de Gaillard, tout près de la frontière suisse, dans le quartier du Chalet, la lutte entre gangs pour le contrôle d'un point de deal a entraîné des tirs d'armes automatiques en plein cœur des immeubles au mois de mai, et à nouveau il y a 10 jours. Depuis plus d'un an, cette guerre des narcotrafiquants, avec notamment des groupes venus de Marseille, épuise les habitants. Des renforts de police ont été envoyés, mais ça continue, Antoine Blouin.
7: Sur le terrain, rien n'a changé. Le trafic se fait toujours aussi intensément et toujours au grand jour. Les habitants y replongent dans les souvenirs de l'année dernière avec la terreur, demander aux gamins de ne plus sortir de chez eux. En période de canicule, tout le monde reste dans les appartements parce que tout le monde a de nouveau la crainte de ce qui peut se passer, de prendre une balle perdue, etc. Donc de nouveau de l'appréhension et de la colère. Il y a des gens qui font appel à l'armée, qui font et des gens attendent de la présence physique sur site pour que les acheteurs ne viennent pas.
6: Le maire de Gaillard, Antoine Blouin, joint par Richard Vivion. Les pompiers surveillent depuis dimanche le départ de feux de forêt dans les Bauges sur la commune des Déserts. Ils ont fait une reconnaissance par drone. Hier, le feu est stable. Idem sur la commune du Planet avec le feu qui couvre depuis une douzaine de jours en face de Bozelle. Des feux dans plusieurs départements dans la Drôme. Un feu de forêt s'est déclenché sur la commune de Die dans une zone de montagne difficile d'accès. Il a parcouru 1000 hectares. Dans les Pyrénées-Orientales, on en est à 4900 hectares parcourus par le gigantesque incendie près de Perpignan. Le feu n'est pas encore fixé. 800 pompiers sont toujours mobilisés. Les Pays de Savoie n'auront eu que quelques jours de répit. Les Deux-Savoie sont à nouveau placés en vigilance orange canicule à partir de midi. Au total, 61 départements sont concernés. Ce troisième épisode de forte chaleur depuis celui de mai s'étendra au moins jusqu'au week-end prochain, voire en début de semaine prochaine. On fera un point sur la météo et sur les températures à la fin du journal.
1: Et puis on le sait, les personnes isolées sont encore plus vulnérables en période de crise sanitaire.
6: Il y a eu le Covid, il y a les canicules, alors on s'enferme. L'antenne savoyarde de l'association SOS Amitié, ouverte à l'automne dernier, recherche des bénévoles, des personnes disponibles pour être à l'écoute. Les appels sont anonymes, les personnes qui écoutent sont dans toute la France, mais une antenne locale de SOS Amitié permet aux écoutants d'être entourés, soutenus et formés. Annabelle Galotti, cette antenne savoyarde est installée à Bassin dans l'agglomération de Chambéry.
0: La ville de Bassin, dans l'agglomération de Chambéry, a toujours été sensibilisée à la santé mentale. La commune a accueilli un des tout premiers établissements psychiatriques construits en France. Aujourd'hui, elle met donc à disposition un local pour l'association où une dizaine de bénévoles de l'association se forment et travaillent.
8: Oui, SOS Amitié, bonjour. Alors moi, je suis une toute nouvelle écoutante. J'ai profité de la formation qui a eu lieu il y a cet automne-là, donc je suis dans la nouvelle équipe.
0: Une formation avec une centaine d'heures, avec de la pratique, des doubles écoutes, des débriefings, indispensables pour Marie.
8: Cette formation était très très riche, très précieuse. Cependant, c'est jamais fini. On est toujours devant des situations complètement nouvelles, différentes, et que même si on a quelques outils en poche, c'est pas toujours très simple.
0: Ces dernières années, ce sont des personnes en souffrance psychique qui appelle le plus. Avant, c'était surtout des situations de solitude extrême et de difficultés relationnelles. Mais pour Marie et Pierre-Yves, un autre bénévole, être écoutant, c'est pour les autres et pour soi une grande richesse.
8: C'est pas simplement donner, mais c'est vraiment beaucoup aussi recevoir. C'est aussi un retour sur soi qui est incontestable.
9: Ce qui m'intéresse, moi, c'est de me sentir au contact des gens qui sont à la marge de la société, en difficulté. Quand j'écoute, je me sens plus humain.
6: Voilà, le téléphone de SOS Amitié pour les personnes en détresse, c'est le 09 72 39 40 50, 09 72 39 40 50. Et puis si vous souhaitez devenir bénévole de l'antenne locale en Savoie de SOS Amitié, on vous laisse les coordonnées au standard de ICI Pays de Savoie et sur ICI.fr. À Valoir, un homme d'une trentaine d'années a été sorti d'un ravin vers minuit et demi par les sapeurs-pompiers. Il a été transporté à l'hôpital de Saint-Jean-de-Maurienne. Il a été secouru sur les bords de la Valoirette, 10 mètres en contrebas de la route. On ne sait pas comment il s'est retrouvé là. Encore un cycliste renversé, grièvement blessé à Talloire hier soir, peu après 20h, route de Faverges. Le jeune homme âgé de 20 ans a été hospitalisé à Annecy. Jour J pour la patronne des députés du Rassemblement National. Marine Le Pen saura cet après-midi si elle peut se présenter à la présidentielle. La Cour d'appel de Paris rendra son arrêt dans l'affaire du financement des assistants d'eurodéputés du Rassemblement National. Le parquet général avait requis 5 ans d'inéligibilité et 1 an de prison ferme sous forme de bracelet électronique à l'audience. Si c'est 5 ans comme en première instance, elle ne pourra pas être candidate à la présidentielle au mois d'avril.
1: Le Tour de France, c'est Pogacar qui cette fois n'a pas fait de cadeau.
6: Et victoire et maillot jaune pour le Slovène à l'arrivée de la 3e étape du Tour hier soir aux Angles dans les Pyrénées-Orientales. Le Slovène qui a été le plus costaud des favoris dans le dernier kilomètre. Il a devancé de 2 secondes Jonas Vingegaard, Richard Carapaz et Paul Sexas. Pas de chance pour les échappés, hein, notamment celle de l'Albert Villois. Axel Baudin, le dernier à céder à 11 km de l'arrivée, mais il en ressort avec le maillot à poids de meilleur grimpeur.
10: Je suis super fier de l'avoir et je vais essayer de le garder le plus longtemps possible maintenant que je l'ai. Et ça peut être une différente approche du tour, un peu modifier la façon dont je cours. Donc non, ça peut être sympa de se battre pour ce maillot. Là, je savais tout seul vent de face, donc je savais que j'allais me faire reprendre dans le fond parce que je commence à m'habituer à ce scénario. C'est pas la première fois que ça m'arrive, donc non, c'est normal. Hein, Poggi veut gagner des étapes, ça se comprend. Il y aura d'autres opportunités dans le tour, donc on va réessayer.
6: Voilà, Alex Baudin, beau joueur au général. Tadej Pogacar a repris donc le maillot jaune à Jonas Vingegaard, même si les deux hommes sont dans le même temps. Paul Sexas reste 6e, 4e étape aujourd'hui entre Carcassonne et Foix, 181 km. Arrivée prévue aux alentours de 17h20 à vivre en direct sur ICI Pays de Savoie. Après Neymar, c'est Ronaldo qui quitte la Coupe du Monde de foot. Le Portugal a été éliminé en 8e de finale par l'Espagne 1-0. Les États-Unis ont été sortis par la Belgique 4-1. Finalement, ça servait peut-être à rien d'intervenir auprès de la FIFA pour Donald Trump, pour le retour de l'Américain Balogun malgré son carton rouge. Et puis chaque jour sa polémique. Kylian Mbappé a répondu sur X à la sénatrice paraguayenne qui a tenu des propos racistes à son encontre. Décidément, le Paraguay a difficilement vécu cette élimination en 8e de finale. En tout cas, les bacheliers, futurs bacheliers, eux, vont pouvoir regarder le foot à la suite ce soir avec la suite des 8e de finale. Les résultats du bac, c'est en fin de matinée. Sous sur la route, Laurent.
1: On va aller sur la 41 Nord pour vous qui avez quitté Chambéry en direction d'Annecy, à la hauteur d'Alby-sur-Chéran. Il y a un bouchon qui s'est formé. Il faut compter actuellement une bonne vingtaine, voire 24 minutes de plus par rapport à un trafic fluide pour rejoindre Annecy. Je pense qu'on a peut-être un accident sur ce secteur. On va se renseigner. En parlant d'accident, il y en a un qui reste d'actualité un peu plus haut, à la hauteur de Saint-Martin-de-Bellevue, commune de Filière, nouvelle commune de Filière, sur le réseau secondaire, la RD 1201. C'est juste avant Allons-y-la-Caille et là aussi ça engendre des difficultés. Actuellement il faut compter 17 minutes supplémentaires pour remonter plus au nord si vous empruntez le réseau secondaire, la RD 1201. En Savoie, on signale un fourgon. Alors c'est un fourgon qui est en panne sur la voie rapide urbaine, sur la collectrice nord en direction d'Aix-les-Bains. C'est sur le secteur de la Motte-Servolex. Je regarde un petit peu en même temps le trafic. C'est un peu plus chargé dans le sens Grenoble-Aix-les-Bains, mais sinon pas de grosses difficultés sur ce secteur.
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1: Et c'est reparti pour la canicule. On part pour dès ce midi. Alerte orange, canicule sur nos deux départements. Pensez donc à bien vous hydrater. Si vous cherchez un peu de fraîcheur, tiens, je peux vous donner un lieu par exemple. C'est le lac de Gers au-dessus de Samoin. Il y a une série de concerts en plus assez originaux qui vont avoir lieu à partir de vendredi. Je vous en reparlerai tout à l'heure avec celle qui est à l'origine de ce projet. Ce sera notre invité à 9h moins le quart. Lac de Gers, donc au-dessus de Samoin, un lieu pour aller se ressourcer et pour se rafraîchir aussi. Et bien justement, on va parler maintenant de la météo. Avec un temps plutôt chaud, très chaud cet après-midi. On annonce 35 à 37 degrés cet après-midi pour les maximales. 37 à Albertville, 35 à Annecy et 36 à Chambéry.
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1: Les Asies, à cette heure-ci, un point c'est toi. Bonne journée, 8h10, c'est ici matin.

0: Zazie, sur votre radio ici Pays de Savoie. Un point, c'est toi. Je reviens sur ces difficultés sur la 41 Nord à la hauteur d'Albi sur Chéron. On en sait un petit peu plus. Hein. C'est un accident matériel qui est localisé au point kilométrique 117 entre les échangeurs de Rumilly et Seynaud Sud, ce qui engendre ce bouchon. Hein. Si vous êtes actuellement dedans, il faut compter un petit peu plus de 25 minutes pour rejoindre Annecy. 25 minutes en plus par rapport à un trafic normal.
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0: On est là, à vos côtés, on ne vous lâche pas, on reste avec vous, et d'autant plus qu'avant 8h30, on va peut-être vous offrir le passeport de l'été. 27 sites touristiques en Rhône-Alpes, ça vous dit? Allez, on joue tout à l'heure avant 8h30 à notre jeu à plein tube. On va vous offrir du bonheur aussi, on va aller dans la forêt ce matin chercher peut-être un peu de fraîcheur avec Christophe Garnier, mais surtout chercher un petit bonheur, ce sera dans quelques instants. Et puis le rendez-vous anti-arnaque, puisqu'on parle de fraîcheur, eh bien c'est pas vrai, ce matin on va parler d'une alerte aux faux climatiseurs vantée actuellement sur Internet. Vous avez peut-être vu cette pub où, paraît-il, des ingénieurs ont mis au point une technique révolutionnaire avec un climatiseur qui refroidit la pièce en quelques minutes. Et ben, c'est une arnaque, on en parle dans un instant.
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0: C'est l'heure du rendez-vous anti-arnaque, c'est pas vrai. Et alors que la chaleur est de retour, Valentin Bertrand, vous nous alertez sur les promesses mirobolantes des faux climatiseurs.
3: On les voit partout, sur les réseaux sociaux, les forums, les publicités des plateformes de vidéos comme YouTube.
4: Imaginez si vous pouviez rafraîchir n'importe quelle pièce en 90 secondes, sans la machine, sans installation et sans dépenser une fortune en facture d'électricité. C'est exactement ce que nous avons créé.
3: La promesse d'un produit à la fois révolutionnaire, compact, haut de gamme, mais pourtant à prix imbattable, à peine une centaine d'euros. C'est 4 à 6 fois moins cher que la majorité des climatiseurs sur le marché. Avec un autre gros avantage, là, pas besoin de gros travaux pour créer une évacuation. Non, ces mini-climes se suffiraient à elles-mêmes. Et alors là, gros coup de bol, beaucoup d'annonces s'accompagnent d'une promotion. Ça tombe à pic, pile poil, quand on en a besoin.
0: Bah voilà, sauf que c'est trop beau pour être vrai, Valentin.
3: Beaucoup de clients déchantent, arnaques grossières, publicités mensongères. Ce n'est qu'un ventilateur. Voilà quelques-uns des derniers avis publiés sur Trustpilot, l'un des sites de référence pour les produits du e-commerce. La note globale en dit long aussi. Hein. À peine 1,2 sur 5 s'achète un froid. Mieux vaut donc toujours y jeter un œil avant de passer la commande, car il n'y a pas de miracle. Refroidir 51 mètres carrés en 90 secondes avec un petit moteur, c'est tout simplement impossible. Et puis de toute façon, l'air chaud doit pouvoir s'évacuer. Il faut donc forcément un tuyau vers l'extérieur pour que ce soit efficace. Problème, si vous le réalisez trop tard, il est difficile, voire impossible, de renvoyer le produit. Entre le service après-vente injoignable, les frais de port exorbitants pour renvoyer le produit, la mini-clim finit souvent en attrape-poussière. Alors que faire? Déjà, alerter ses proches, ça leur évitera la même mésaventure, et alerter les autorités sur Signal Conso, le site de la répression des fraudes.
0: Ouais,
3: et
0: puis j'ai toujours en mémoire, quand vous voyez comme ça une annonce qui vous paraît un petit peu suspecte, plus c'est gros, malheureusement, plus ça marche, des fois. Merci Valentin, le rendez-vous anti-arnaque chaque matin sur votre radio ici. Nous on fait le plein, on remplit les bidons, et ça tombe bien, voici Alain Souchon.

0: Bidon avec Alain Souchon et merci Sylvie pour cette jolie photo. Là, on est sur les hauteurs de Serrières-en-Chautagne ce matin. Un bel hérisson à découvrir sur la page Facebook ici Pays de Savoie. Serrières-en-Chautagne où il fait 19 degrés.
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0: C'est toujours un plaisir d'entendre vos confidences au micro de Christophe Garnier. Vous nous racontez chaque matin votre dernier petit bonheur. Christophe, on va monter au-dessus de Valjelon-la-Rochette, on va aller dans la Vallée des Huiles.
2: Et si vous habitez dans la Vallée des Huiles, vous avez probablement déjà vu le camion de Poppy, produits frais, épicerie, vin et bière. Je suis derrière le camion parce que entre ces étapes pendant sa tournée, des fois le camion il fait des pauses. Mais là on est dans les bois. Bonjour. C'est pas la saison des champignons ?
3: C'est la saison des abricots et des pêches.
2: Vous n'êtes pas venu dans les bois cueillir des abricots et des pêches ?
3: Si, direct. Plus local possible. Non, prends le frais parce que c'est dur en ce moment le métier.
2: D'accord. Donc entre les étapes dans les villages, parce que je crois que c'est ça l'objectif de ce camion.
3: C'est ça. Bon, le temps de faire une petite balade à lui et puis de prendre le frais 2 minutes, se lever les mains et puis repartir.
2: Non, le lui qu'elle m'a montré du doigt, c'est son compagnon le chien. Hein. Elle a un compagnon à poil avec elle dans la voiture, mais c'est un chien. Donc c'est dur en cette saison ?
3: Ouais, c'est plus dur parce que... C'est une cliente qui m'attend. Et puis voilà, bah les frigos ils tournent sans relâche. Frigo ils relarguent le chaud à l'intérieur du camion, donc il fait bien plus chaud que dehors.
2: Sur le plan du commerce, à proprement parler, les gens sortent plus l'hiver ou l'été ?
3: Maintenant, ça fait 4 ans que j'ai commencé, mes clients ils sont là, qu'il pleuve, qu'il vente, qu'il neige. J'ai des villages avec des horaires bien définis maintenant, et puis ils m'attendent soit c'est chez eux, soit sur la place du village, j'arrive, je klaxonne et ils me trouvent quoi.
2: Je disais Vallée des Huiles, c'est ça votre secteur ?
3: C'est le secteur du mardi, du lundi au vendredi, je tourne dans d'autres vallées.
2: Et alors, qu'est-ce qu'il y a dans votre camion derrière vous là ? Des pêches et des abricots, j'ai compris.
3: Des pêches et des abricots de la forêt. Donc, fruits et légumes, produits laitiers, viande, charcutes, l'épicerie sèche, les œufs, le pain, le miel, les confitures.
2: Et ça, c'est un peu une vitrine du territoire local ?
3: C'est que du local. Je vais moi-même chercher les produits dans les fermes.
2: Ou dans les bois.
3: Ou dans les bois. Donc, je les sélectionne avec soin.
2: Alors, vous me disiez, ça fait 4 ans, ça veut dire que ça marche plutôt bien parce que des initiatives comme ça, d'épiceries ambulantes, il en est beaucoup, mais il en meurt aussi beaucoup.
3: Moi, ce que je voulais, c'était aussi rapporter du lien dans les villages. Et pour répondre à votre question, oui, 4 ans, souvent on parle de l'étape des 3 ans. Après,
2: l'âge de la maturité.
3: C'est ça, il faut, je pense, jamais se reposer sur ses lauriers. Après, c'est beaucoup d'heures, mais c'est beaucoup de satisfaction quand les clients sont contents parce que je suis partie de rien.
2: Bon, donc il faut pas arriver en retard, faut pas que je vous retienne trop longtemps.
3: Faut pas arriver en retard. C'est un des points, oui.
2: Alors, c'est le camion de Poppy. Poppy, c'est votre prénom ?
3: C'est mon surnom, oui.
2: Et sinon, votre prénom ?
3: Pauline.
2: Et c'est quoi, s'il vous plaît, le dernier petit bonheur de Pauline ?
3: Le dernier petit bonheur ? Bah, c'est ce que je disais, arriver, voir mes clients souriant, contents, parler des produits de la semaine dernière qu'ils ont aimés. Voilà. C'est ce qui me nourrit.
2: Et là, vous allez où ?
3: Là, je vais sur la place de la table.
0: Toujours une rencontre petit bonheur pour Christophe Garnier chaque matin à 7h06. Ah, le passeport de l'été, il fait rêver plus que l'un d'entre vous, c'est sûr. Et vous avez envie de jouer avec nous ? Bah, c'est simple, pour gagner le passeport avec des entrées gratuites pour aller sur ces sites qui sont situés en Isère, en Drôme, Ardèche, Loire, Haute-Loire et bien sûr Pays de Savoie. Eh bien, vous jouez avec nous, vous appelez dès maintenant Abiba au 0806 00 10 10. Je cherche un peu de fraîcheur, qu'est-ce qu'il y a dans le passeport ? Ah bah oui, l'UCP à Vitam, à Nédan, les châteaux de la Drôme, généralement à l'intérieur des châteaux il fait toujours un petit peu plus frais. Et puis si vous êtes plutôt pour l'aventure, parcours dans les arbres, à la fraîche, avec Indian Forest en Chartreuse, voilà quelques-uns des sites du passeport de l'été. On va jouer à notre jeu à plein tube, ce sera juste après Kate Bush, Babushka, 0806 00 10 10. Ça c'est le numéro magique pour gagner le passeport de l'été. À vous de jouer, 0806 00 10 10. Allez, on arrive dans un instant pour vous faire jouer à ce jeu à plein tube sur votre radio, ici Pays de Savoie.

0: Babouchka, c'était Kate Bush, les années 80 sur votre radio ici, 8h27. Dans un instant, peut-être pour vous, le passeport de l'été à gagner. Et dans 3 minutes, toute l'actu locale.
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0: Et on joue chaque matin à cette heure-ci pour gagner le passeport de l'été. 27 sites incontournables pour vous qui avez envie d'aventures, de sensations, mais aussi de découvertes dans nos pays de Savoie. Et un peu de fraîcheur aussi, puisqu'il y a des lieux où l'eau est à l'honneur. Et c'est Johan qui est avec nous à Sillingy. Bonjour Johan.
5: Oui, bonjour.
0: Bon, qu'est-ce que vous faites aujourd'hui, alors vous qui êtes de repos là ce mardi ?
5: Eh ben là, je prends mon petit déj tranquille en terrasse.
0: Ouais.
5: Il fait encore un peu de la fraîcheur.
0: Ben c'est ça. Il fait
5: et
0: chaud.
5: Et puis après, on va aller voir les parents.
0: D'accord, ok. Vous avez eu chaud là ? Ben, pas trop cette nuit, ça allait encore là sur Sillingy.
5: Oui.
0: Ouais.
5: Cette nuit, c'est raisonnable, encore ça va.
0: Ouais. Bon, vous hydratez bien, c'est important.
5: Ah oui, oui, oui.
0: Bon. Il faudra m'expliquer un jour pourquoi à Sillingy, il y a toujours des bouchons le matin, hein, Johan.
5: Ah ben, ça c'est compliqué, là, oui, effectivement.
0: Bon. Non, mais on est là pour jouer, je ne vais pas vous embêter avec ça.
5: Allez.
0: Je vais vous donner une année de référence, ce sera l'année 1986. Et l'extrait de chanson, bah, vous me direz si cette chanson a été un tube avant ou après 86, Johan.
5: Ok, très bien.
0: Voici la chanson, elle est très connue, hein, écoutez.

0: Est-ce que ça vous parle, cette chanson, Johan ?
1: Oui, ça rappelle ma jeunesse, ça.
0: C'est ça, Imagination, Just an Illusion.
1: Oui.
0: Alors, pour la réponse, ça ne sera pas une illusion que je veux, c'est la bonne réponse. Est-ce que ça a été un tube avant ou après 1986 ?
1: Je dirais avant.
0: Vous dites avant. Quelle année vous avez en tête ?
1: Moi, je dirais mon année de naissance, 82 peut-être.
0: C'est ça. Quand il est né dans le berceau, il entendait Just an Illusion, Johan, en fait. C'est ça. Eh bien, vous avez gagné le passeport de l'été. Bravo à vous, Johan.
1: Merci beaucoup.
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1: C'est ici, Pays de Savoie.
0: Mais bien sûr.
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0: L'info d'ici ce matin, Bleuette, c'est le ras-le-bol des habitants d'un quartier de Gaillard face au trafic de drogue.
3: Ouais, et le ras-le-bol aussi du maire. En colère contre les consommateurs qui participent à la guerre des gangs pour contrôler les points de deal, contre les vendeurs aussi qui se réinstallent dès que les forces de l'ordre sont reparties.
0: Il est 8h30, c'est l'heure du 90 secondes. C'est l'info en France et dans le monde. Et c'est avec vous, Cyril Ardoux.
4: L'heure de vérité pour Marine Le Pen, elle sera fixée en début d'après-midi dans l'affaire des assistants parlementaires du FN, après avoir été condamnée en première instance. Une peine de 5 ans d'inéligibilité et d'un an de prison ferme sous bracelet électronique a été requise en appel. Si elle ne peut pas se présenter à la présidentielle, elle passera la main à Jordan Bardella. Les aveux de Cédric Jubilard sont une énième forme de manipulation, dit l'avocat d'une partie de la famille de Delphine. Le plaquiste de 39 ans reconnaît dans un courrier avoir tué son épouse fin 2020. Et il n'y a qu'un objectif, poursuit l'avocat, c'est faire parler de lui. Le feu de forêt dans les Pyrénées-Orientales n'est pas fixé, mais la surface parcourue n'a pas progressé, dit le préfet. Et de son côté, le Premier ministre Sébastien Lecornu affirme que près de 15 000 hectares de végétation ont déjà brûlé cette année en France. C'est presque 3 fois plus que l'an passé à la même date. Aujourd'hui, 3 départements sont en rouge face au feu de forêt. 61 sont en orange. La pression monte pour les 730 000 candidats au bac. Les résultats dévoilés aujourd'hui, avant ceux du brevet, entre demain et vendredi, selon les académies. Ce sera à retrouver sur ici.fr. La Coupe du Monde de foot, l'Espagne a éliminé cette nuit le Portugal 1-0. La Belgique a écrasé les États-Unis 4-1. Place ce soir aux 2 derniers matchs de 8e, Argentine-Égypte à 18h et Suisse-Colombie à 22h. Et puis Tadej Pogacar en jaune aujourd'hui sur la 4e étape du Tour de France. 191 km taillés pour les sprinteurs baroudeurs entre Carcassonne dans l'Aude et Foix en Ariège.
0: Merci Cyril. 8h31, l'info d'ici en Pays de Savoie. Bleuette, c'est le ras-le-bol des habitants du quartier du Chalet à Gaillard face au trafic de drogue.
3: Oui, et au règlement de compte, au mois de mai, ils ont entendu des tirs d'armes automatiques. Et puis il y a 10 jours, le week-end des 27 et 28 juin, nouveaux échanges de tirs en plein cœur des immeubles. Depuis plus d'un an, cette guerre des gangs, avec entre autres des groupes venus de Marseille, qui se battent pour prendre le contrôle d'un point de deal, épuise les habitants. Le maire de Gaillard, Antoine Blouin, estime aujourd'hui la lutte contre le narcotrafic ne va pas assez loin.
5: Il paraît qu'il y a des grandes échéances qui arrivent bientôt et j'espère que des partis ou des candidats auront des actions très pratiques pour gérer ces points de deal sur le terrain, parce que toutes ces grandes lois, toutes ces grandes prises de parole dans les médias, c'est très très bien. J'applaudirai dès demain encore plus quand une action ou une décision aura un effet sur les trottoirs de la commune de Gaillard pour parler que de la commune de Gaillard.
6: Est-ce que vous dites, Antoine Blouin, c'est que finalement cette loi anti-narcotrafic de 2025, concrètement, ça ne fonctionne pas ?
5: Moi, je suis plein de respect et de remerciements pour les forces de police qui sont sur le terrain et qui sont présents sur nos différents points de deal, sauf qu'ils sont totalement désarmés pour lutter contre ce qui se passe très concrètement. Arrêter quelqu'un parce qu'il a une toute petite quantité de drogue sur lui et le relâcher 2 heures après, ça n'a pas beaucoup de sens. Je suis en colère aussi après les acheteurs qui se rendent pas compte du rôle qu'ils jouent tous individuellement dans ces points de deal. Ils participent au climat qu'on a, nous, sur certains de nos secteurs.
6: Aujourd'hui, vous en attendez encore plus de la part du gouvernement, de l'État ?
5: Je ne sais pas quoi vous dire. J'apprécie que les CRS se déplacent sur le quartier, sauf qu'ils restent pendant 45 minutes. Et puis, quand ils s'en vont, tout le monde se réinstalle comme si de rien n'était. Il y a beaucoup d'habitants qui demandent à ce qu'il y ait un point fixe de police pendant une semaine à l'entrée du quartier. C'est ça aujourd'hui que les gens demandent. On lit des commentaires sur les réseaux sociaux. Il faut surtout pas lire les commentaires des réseaux sociaux, hein, bien sûr. Mais il y a des gens qui font appel à l'armée et des gens attendent de la présence physique sur site pour que les acheteurs ne viennent pas.
3: Le maire de Gaillard, Antoine Bloin, avec Richard Vivion. Dans le journal de 9h, on parlera de la dermatose qui était à la une de l'info locale il y a tout juste un an, la maladie transmise par un insecte piqueur qui a entraîné l'abattage de plusieurs cheptels en Savoie, en Haute-Savoie. La nouvelle campagne de vaccination qui a eu lieu au printemps a permis de démarrer la saison en alpage de façon beaucoup plus sereine. Ça bouchonne hein, dans le secteur de filière. Ouais. Ouais, mais la bonne nouvelle, c'est que c'est que du matériel.
0: Voilà, deux véhicules en cause, une circulation perturbée sur ce secteur. Alors, ce n'est pas le plus gros bouchon qu'on a dans la région. Le plus gros, il se situe sur la 41 Nord. Pour vous qui remontez vers Annecy hein, depuis Chambéry, on a une cinquantaine de minutes en plus par rapport à un trafic normal. C'est sur le secteur d'Albi-sur-Chéran. Et plus précisément, ce matin, au point kilométrique 117, entre l'échangeur de Rumilly et Seynaud Sud. Là aussi, c'est un accident matériel qui engendre ce bouchon. On le rappelle, donc c'est sur la 41 Nord. Donc actuellement, avec cet accident au point kilométrique 117 et 50 minutes supplémentaires actuellement à ajouter si vous devez rejoindre Annecy ou si vous devez aller ensuite vers Genève via la liane la 41 Nord. Et pour celles et ceux qui vont vers Chamonix, suite donc de ce parcours qui s'annonce un petit peu plus fluide. Mais voilà, avant cela, vous allez trouver cette perturbation.
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0: Une pensée évidemment à celles et ceux qui travaillent dehors hein, aujourd'hui. Ce sera encore une journée très chaude et on passe en canicule vigilance orange à partir de midi. On le rappelle, on s'hydrate bien, on se mouille bien le corps, on ne boit pas d'alcool, on évite les efforts physiques, on prend des nouvelles de ses proches. C'est important. Donc, il y a des températures très chaudes à partir d'aujourd'hui. Malheureusement, ça va continuer comme ça pendant plusieurs jours. Les températures, 35 degrés attendus cet après-midi chez vous à Rumilly. On aura 35 à Sallanches, 35 à Bourg-Saint-Maurice, 35 à Annecy, 36 à Chambéry, jusqu'à 37 degrés pour Albertville. Ce sont toujours des températures relevées à l'ombre et bien sûr sous abri, ce qui veut dire qu'au soleil, vous pouvez rajouter quelques degrés supplémentaires.
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0: Dieu que c'est beau. Voici Daniel Balavoine sur votre radio ici. On peut voir. Ah bah voilà, Daniel Balavoine, magnifique. 8h36, faites la météo aussi avec nous ce matin. On a cherché quelques coins de fraîcheur, il y en avait cette nuit. Température qui commence à monter, mais vous êtes là pour les relever. Et merci à vous aussi d'être présents sur la page Facebook ici Pays de Savoie avec de très jolies photos comme chaque matin.

0: Dieu que c'est beau, Daniel Balavoine. Une radio à vos côtés. Sur la route hein, également ce matin, cette grosse difficulté, on le rappelle, à éviter la 41 Nord. Actuellement, pour rejoindre Annecy depuis Chambéry, il y a eu un accident au point kilométrique 117. Trois véhicules légers sont impliqués. Ça engendre un bouchon de 6 km depuis le point kilométrique 111. Et donc, avec un balisage, il y a une voie sur deux pour circuler. Balisage sur 200 mètres pour protéger l'accident. Et c'est ce qui implique évidemment ce gros bouchon sur 6 km, on le rappelle, sur la 41 Nord. Pour rejoindre Annecy, ça fait 50 minutes en plus par rapport à un trafic normal.
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0: Merci d'avoir choisi ici pour vous informer avec Bleuette tout à l'heure, Bleuette Dupin à 9h. Et puis dans 5 minutes, on va parler d'un festival qui a lieu à partir de vendredi au-dessus de Samoin. Alors il est gratuit, il y en a pour tous les goûts, mais la particularité c'est qu'il se compose d'un piano à queue qu'il faut héliporter, de spectateurs qui doivent enfiler leurs chaussures de rando. Explication avec la fondatrice de ce festival, Marjorie Wagner, qui sera notre invitée dans une dizaine de minutes. Et puis si vous êtes invité à un mariage, c'est un peu de saison, on verra dans quelques minutes comment s'habiller pas cher avec Paris City Les Économies, en compagnie de Valère Coréard. Et puis tout de suite, une rencontre au cœur de nos territoires de montagne, c'est avec les Frères de Paris. Une rencontre faite sur le tournage de la Place du Village. Ce sont les meilleurs moments de l'été avec Philippe de Paris. Bonjour.
3: Bonjour Laurent, bonjour à toutes et à tous.
0: Là, c'est presque perdu de vue ce matin, et non pas la Place du Village. Des vaches qui ont disparu du centre du village de Bonneval-sur-Arc. C'est quoi cette histoire?
3: Je vais vous éclairer sur ce mystère, Laurent. Justement, c'est une rencontre qui se passe dans l'un des plus beaux villages des Pays de Savoie. Nous sommes ce jour-là à Bonneval-sur-Arc, le tout dernier village de Haute-Maurienne. On est à 1830 mètres d'altitude, c'est pas rien quand même. Et c'est là que nous rencontrons Gabriel Blanc, qui à l'époque est maire du village. Et c'est dans sa ferme qu'il nous reçoit, une ferme extrêmement moderne qui se trouve à l'extérieur du vieux village. Et à l'extérieur, c'est pas du tout un hasard. Nous allons découvrir une chose étonnante qui s'est produite à Bonneval-sur-Arc. Toutes les fermes, et donc toutes les bêtes qui passaient l'hiver dans le village, se retrouvent désormais regroupées à l'extérieur du village, dans une zone agricole. C'est assez rare pour le signaler.
0: Mais alors, qu'est-ce qui s'est passé?
3: Ah ben voilà, bonne question. Et c'est Gabriel Blanc qui nous explique. Il nous dit, nous avions une quinzaine d'agriculteurs dans notre tout petit village. Un magnifique village, encore une fois, qui est classé, qui est authentique. On peut pas faire grand-chose dans ce village, tellement il est beau. Dont une douzaine qui s'est regroupée dans une zone agricole. Désormais, il n'y a plus aucune vache qui passe l'hiver dans le village même, à l'exception de quelques moutons, mais ça, pas des vaches. Ouais. Tous les exploitants qui veulent continuer l'agriculture sont donc obligés de passer par cette zone agricole à l'extérieur du village.
0: Mais je sens que celles et ceux qui nous écoutent se posent cette question. Pourquoi ?
3: La réponse arrive. C'était obligatoire pour respecter les normes sanitaires en raison des tas de fumier, vous imaginez un petit peu, le lisier qui peut couler aussi, qui était dans le village, qui risquait de polluer. Et donc tout ça a été mis de côté pour garder le côté très nature du village, sans pollution. C'est une zone agricole qui est propriété de la commune et qui ne permet pas d'autres destinations. Et Gabriel Blanc nous l'assure, ça restera indéfiniment une vocation agricole. Et l'architecture de ces bâtiments fermiers, donc à l'écart du village, sont très particuliers. Cette architecture est très particulière. Gabriel nous dit qu'il aurait préféré des toits en lauze, en pierre, mais les architectes de France en ont décidé autrement. C'est du béton, du bardage et des toitures végétales. En tout, 8 bâtiments, les uns à côté des autres. Et donc, c'est bien au chaud à l'intérieur qu'on va rencontrer Gabriel et ses vaches, et pas n'importe quelle vache. Que des abondances, il nous dit que les abondances, elles montent très très haut, elles ont le pied montagnard, et il nous dit que là-haut, il y a des abondances qui passent l'été jusqu'à 2700 mètres d'altitude. Et bien, désormais, ces belles abondances passeront les longs hivers de Bonneval, bien au chaud, dans leurs belles étables, bien modernes.
0: Autre rencontre à évoquer demain avec vous, Philippe, merci. Bon, c'est la saison des mariages. Ouais, oui, Jessica et Manu vont se marier à la fin du mois, vous êtes invités, en plus vous êtes les témoins, donc il faut marquer le coup côté vestimentaire, sauf qu'un costume et une robe pour aller à un mariage, bah, ça coûte cher. Alors heureusement, la radio des bons plans est là. Par ici, les économies, c'est à suivre avec Valère Coréard.
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0: 9h moins le quart, bonjour Valère Coréard. Alors chaque jour avec vous, on fait un bon plan pour notre pouvoir d'achat. Et aujourd'hui, vous vouliez nous parler mariage.
9: Oui, parce qu'on est en pleine saison des mariages. Et si vous êtes invité, il y a de fortes chances que vous soyez déjà en train de regarder la fameuse tenue. Sauf qu'entre le costume, la robe, les chaussures, les accessoires, la facture peut vite grimper à plusieurs centaines d'euros pour une journée. Alors j'ai une bonne nouvelle. Aujourd'hui, il existe plein de solutions pour être très bien habillé sans exploser votre budget. Par contre, il va falloir vous y mettre rapidement parce que, comme souvent, ça va vous demander de vous investir un petit peu.
0: Bon, bah bonne nouvelle. Alors par quoi on commence ?
9: Déjà, pensez à la seconde main. On trouve aujourd'hui des costumes, des robes quasiment neuves sur des plateformes comme Vinted, Vestiaire Collective, Le Bon Coin, parfois à moins de la moitié du prix d'origine, voire même encore mieux. Autre solution qui se développe beaucoup, c'est la location. Pour une robe de soirée, un costume que vous ne porterez peut-être qu'une fois, c'est souvent beaucoup plus rentable que l'achat. Alors là, vous avez des plateformes comme My Golden Closet, les prêteuses et même des marques qui proposent de la location. C'est le cas de Maje, par exemple. Et puis n'oubliez pas les outlets, les ventes privées, les collections de l'année précédente. On peut facilement économiser 30 à 70% sur des vêtements de grandes marques. Dernier conseil, si vous avez plusieurs mariages cet été, achetez une tenue sobre et changez simplement les accessoires, la chemise, la cravate, les bijoux. Personne ne s'en rendra compte, bien sûr, mais votre portefeuille, lui, verra vraiment la différence. Alors, est-ce que vous avez déjà acheté ou loué une tenue pour un mariage sans vous ruiner? Moi, je suis preneur de vos astuces. Mon mail, c'est parisilleseconomies@radiofrance.com.
0: Merci Valère. 8h47, voici Amir, son nouveau titre à l'imparfaite.

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1: À l'imparfaite, Amir, sur votre radio ici, Pays de Savoie. La sélection sortie du jour avec le Peak Adventure Piano Festival qui est organisé par l'association Un Piano Sous les Étoiles. C'est la 5e édition, c'est du 10 au 25 juillet au lac de Gers, au-dessus de Samoin. On va en parler avec celle qui est à l'origine de ce projet, c'est Marjorie Wagner. Bonjour.
2: Bonjour.
1: Vous nous expliquez le concept de ce type de festival qui est pour le moins d'ailleurs assez original.
2: Alors le concept du festival, du coup c'est un festival accessible uniquement à pied. Il faut faire une randonnée de 2 heures de marche et 450 mètres de dénivelé pour accéder au festival. Donc tout le public monte à pied et du coup ils arrivent à un festival à 1535 mètres d'altitude où il y a un piano à queue qui a été héliporté, qui sera posé au bord du lac. Donc c'est un concert sous les étoiles.
1: Monter un piano justement en altitude, comme ça demande des précautions particulières, je pense à l'héliportage.
2: Tout à fait, alors l'héliportage c'est seulement depuis l'année dernière. Avant on montait les pianos en pick-up et ensuite on portait les pianos à bras d'homme jusqu'au site du concert. Ça demandait beaucoup de manutention et beaucoup d'efforts. Et quand est arrivé le piano à queue, ça a été encore plus compliqué. Du coup, on s'est dit on va contacter une société d'hélico et faire plus simple.
1: Et alors justement, l'instrument, le piano lui-même doit être accordé d'une certaine manière en altitude.
2: Alors le piano, il est suivi par 3 techniciens accordeurs pendant tout le long du festival. Effectivement, il doit être réaccordé avant chaque concert. Il est suivi de très très près puisqu'en altitude donc on a la fraîcheur mais aussi l'humidité qui est là. C'est pas terrible pour le piano mais il est vraiment, on le suit de près. Il est bien protégé la nuit parce que c'est là qu'il y a le plus de fraîcheur.
1: Oui forcément. Ouais. Vous l'avez dit, pour monter voir le concert, donc c'est à la Belle Étoile, c'est 400 mètres de dénivelé, ça veut dire avoir un bon pied randonneur, c'est le cas de le dire.
2: Oui, alors après c'est des randos familiales, donc c'est vraiment accessible aux familles. C'est la première année que ça se passe au refuge du lac de Gers. Avant c'était au refuge de Boston pendant 4 années. Voilà, il y avait aussi des familles, on voit des tout petits monter, donc il n'y a aucun problème, l'accès est quand même assez simple, même si voilà, il faut avoir un petit peu d'effort, mais je veux dire, c'est pas non plus, il ne faut pas être un randonneur aguerri. Quoi.
1: Un mot sur la programmation qui est quand même assez éclectique.
2: Très éclectique, effectivement, on va avoir aussi bien du classique, du néoclassique, du jazz, de la musique de film, et on finira avec un concert électro en clôture du festival.
1: Vous-même d'ailleurs, vous participez à ce dernier concert à la fin du mois.
2: Oui, alors moi justement, je serai sur le dernier concert, le concert de clôture, je serai en duo, donc c'est un duo piano électro avec l'artiste Mio. Donc il y a, c'est un mélange, c'est de la musique hybride en fait, puisqu'on mélange le piano classique, organique et acoustique avec des sons électro-numériques.
1: Rendez-vous au lac de Gers à Samoin tous les vendredis et samedis au coucher du soleil dès ce vendredi et jusqu'au 25 juillet. C'est le Peak Adventure Piano Festival, c'est la 5e édition et on rappelle, c'est gratuit.

0: Alors c'est bon ça, les bonnes M dans les oreilles ce matin avec oui. Daddy Cool sur votre radio ici, 8h56.
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0: Et on est en pleine forme avec le docteur Kirzek à cette heure-ci, justement, on met bonnet M comme ça dans les oreilles, on fait de la marche nordique ce matin, docteur.
3: Bonjour tout le monde, une activité qui a tout bon, la marche nordique. Vous savez, ces randonneurs qu'on croise avec leurs deux bâtons là, qui avancent d'un pas décidé mais sans souffrir, eh bien, ce n'est pas juste une mode venue des pays scandinaves, c'est l'un des meilleurs sports pour l'été. Tonique sans être violent, doux sans être inefficace. Vous devriez essayer, même en vacances, c'est la bonne occasion. Alors d'abord, c'est différent de la marche normale, car les bâtons obligent à pousser sur les bras à chaque pas. Résultat, vous sollicitez 80 à 90% de vos muscles, contre 50% pour la marche classique. Pas mal. Bras, épaules, dos, abdominaux, jambes, tout le corps travaille en harmonie, mais sans choc. Grâce aux bâtons, ça va absorber une partie de l'impact, c'est donc parfait pour les articulations, même si vous avez un peu d'arthrose ou un genou fragile. Alors les bienfaits sous le soleil, pas trop sous le cagnard quand même, mais c'est du cardio en douceur, vous montez à 60-70% de votre fréquence cardiaque maximale, c'est idéal pour le cœur sans s'essouffler comme en footing. Renforcement du dos, les bâtons vous redressent, meilleur équilibre, les bâtons vous stabilisent sur les sentiers irréguliers, parfait si vous avez peur de tomber. Puis c'est une dépense calorique, hein, 40% de plus qu'une marche normale, tout ça parce qu'on met en branle tous les muscles de l'organisme, même si vous ne le sentez pas, bah, l'effort est réparti sur tout le corps.
0: Alors comment on s'y met? Est-ce qu'il faut du matériel?
3: Il faut des bâtons adaptés déjà, ils doivent vous arriver à hauteur du nombril. Poignet droit quand vous tenez la poignée. On en loue dans les bases de loisirs, dans les stations de vacances, ou sinon vous en achetez, même si c'est pas très cher. Ils sont généralement très adaptés. La technique est simple, bras opposés à la jambe. Quand le pied droit avance, le bâton gauche plante devant, poussez sur le bâton pour vous projeter en avant. L'amplitude aussi, le bâton ne doit pas dépasser votre pied, on plante le bâton à la verticale ou légèrement en arrière. Puis la respiration, c'est important. Inspirez sur deux pas, expirez sur deux pas, ne bloquez jamais votre souffle. Puis vous allez me dire, mais quand est-ce qu'on fait de la marche nordique? Bah, le matin avant 11h ou le soir après 18h. Évitez évidemment les heures les plus chaudes entre 12 et 16h. Restez sur des chemins ombragés si possible, forêt, bord de mer, des petites pinèdes, vous voyez un peu l'ambiance. Et pour les débutants, bah, 30 minutes, donc 5 minutes d'échauffement sans bâton, puis 20 minutes de marche nordique active, puis 5 minutes de retour au calme. Le mot d'ordre, c'est plaisir. Performance limitée, mais surtout régularité. Et ça s'adresse à presque tout le monde. Ça va des enfants, j'allais dire, de 7 à 77 ans, voire plus. Et les premières minutes, vous allez vous dire, c'est trop facile. Mais après 15 minutes, vous allez voir, vous allez sentir vos bras, vos omoplates, vos abdominaux. Et c'est efficace. Allez, bon été, bonne santé à l'écoute d'ici, bien sûr.
0: Et oui, on est en pleine forme avec vous, docteur Kirzek, et on vous retrouve demain.
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3: Bienvenue chez vous, surtout après 9h, avec celle qui butine à longueur de journée.
4: Alors j'ai hésité, je me suis dit, est-ce que je lui envoie un e-mail ce matin, est-ce que je viens je viens.
3: Donc on va parler des abeilles, si je comprends bien,
4: Exactement.
3: Karine.
4: Exactement, oui, les abeilles qui sont essentielles à notre environnement, et de plus en plus de Français se passionnent pour l'apiculture, notamment chez nous en Pays de Savoie. Vous élevez des abeilles, vous produisez votre propre miel, ou vous rêvez de vous lancer, il y en a pas mal qui ont quelques ruches au fond du jardin. Et bien ce mardi, comme on partage les meilleurs moments de notre émission Bienvenue chez vous, partage d'expériences à écouter avec attention.
3: J'ai vu que tu étais venu avec ton petit chien ce matin.
4: Oui.
3: Ouais, c'est l'abeille et le clochard. Allez.
4: Oh là là là,
3: à demain 6h.
4: Bravo.
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4: Merci de votre fidélité au programme de Ici, Pays de Savoie, il est 9h. Pays de Savoie, première radio sur l'actu locale Bleuette Dupin, c'est reparti pour la vigilance orange canicule.
5: Oui, ce sera la troisième à partir de midi, la troisième vigilance orange canicule. Depuis le mois de mai, les Pays de Savoie font partie de 61 départements concernés, donc. Et tout ça, ça ne va pas refroidir l'eau du robinet. Vous l'avez peut-être constaté en plaine. Il faut faire couler plusieurs litres d'eau froide pour obtenir enfin un verre d'eau rafraîchissant. Idem pour l'arrosage. Tôt le matin, les plantes ont droit à de l'eau tiède. Les conduites sont enterrées profondément, mais pas sur les derniers mètres, juste avant les robinets. Les conduites sont chaudes, sous le bitume, en plein soleil toute la journée. Magali Pinson est la responsable du service eau potable à l'agglomération Grand Lac.
6: L'ensemble du réseau de canalisation est enterré à 1 mètre minimum au niveau du réseau public, et ce qui peut engendrer cette élévation de température chez l'abonné au robinet, c'est le branchement, la partie branchement privé, qui est souvent du coup moins bien enterré, qui sont assez longs et qui pose problème au niveau du gel l'hiver et maintenant des hausses des températures l'été. Voilà. Dans le cas des cimetières par exemple, où c'est vrai qu'on a peu de tirage sur ces branchements, on a tendance sans doute à observer une température plus élevée sur des points de tirage qui sont peu fréquentés.
5: Voilà, une pensée pour les cyclistes qui s'approvisionnent souvent au robinet des cimetières. Encore un cycliste renversé et grièvement blessé à Talloire hier soir vers 20h, route de Faverges. Le jeune homme âgé de 20 ans a été hospitalisé à Annecy. À Valoire, c'est un homme d'une trentaine d'années qui a été hospitalisé cette nuit à Saint-Jean-de-Maurienne. Après avoir été sorti d'un ravin vers minuit et demi par les sapeurs-pompiers, il a été secouru sur les bords de la Valoirette, 10 mètres en contrebas de la route.
4: La dermatose n'est pas tout à fait de l'histoire ancienne pour les éleveurs.
5: Il y a un an, la dermatose nodulaire bovine faisait son apparition en Savoie, puis en Haute-Savoie. Un peu après le 14 juillet, les premières doses de vaccins arrivaient, mais les dégâts étaient très importants avec des abattages de troupeaux, 2000 bovins au total en Pays de Savoie, et puis des traumatismes pour les éleveurs. Un an plus tard, tous les cheptels dans les zones réglementées l'an passé ont été revaccinés au printemps. Les syndicats agricoles demandaient la vaccination totale, mais ils n'ont pas obtenu gain de cause auprès du ministère. Pour autant, le président de la FDSEA des Savoies ne veut pas dire que cette crise sanitaire est derrière nous. Bernard Mogenet.
7: Bon, je pense que c'est encore de l'histoire malheureusement récente et pas complètement ancienne. Le traumatisme a été tel que qu'il est encore bien présent et qu'on est quand même encore vigilant et inquiet par rapport à cette maladie. C'est un peu plus d'une quarantaine d'éleveurs qui ont été touchés à différents niveaux. Certains, c'était quelques animaux, puisque c'était un abattage par l'eau, d'autres beaucoup plus importants. Ils sont quasiment tous repartis, à part quelques-uns qui étaient en fin de carrière et qui ça a précipité peut-être un peu la fin. Mais globalement, 98% les gens ont redémarré, sont repartis. Il y a eu un gros bel effort de solidarité pour leur fournir des animaux de qualité, pour que les gens puissent redémarrer dans de bonnes conditions. Il y a eu une grosse mobilisation pour faire que l'État soit à la hauteur des indemnisations. Je pense que ça a été à peu près le cas. Et que ils ont pu repartir dans les meilleures conditions possibles, même si le traumatisme, je le redis, il reste très très important. Et c'est quelque chose qui marque une vie et une carrière d'éleveur.
5: Le président de la FDSEA des Savoies, Bernard Mogenet, invité ce matin à 8h moins le quart. Et puis sur ici.fr, vous trouverez le reportage dans un GAEC de l'avant-pays savoyard qui a vu son cheptel touché par la dermatose et abattu l'été dernier. Les résultats du baccalauréat, tout à l'heure, ils seront affichés dans les lycées, sur les sites des différentes académies en ligne, et puis sur ici.fr, ce sera à partir de 11h30. Et pour ceux qui vont au rattrapage, les vacances, ce sera samedi. Les collégiens de 3e, eux, auront leurs résultats du brevet ce vendredi en début d'après-midi. Marine Le Pen sera fixée sur son sort judiciaire et politique en début d'après-midi. La Cour d'appel de Paris rendra son arrêt dans l'affaire des détournements de fonds du Parlement européen pour payer des assistants d'eurodéputés RN. Si la condamnation est identique ou proche de celle du premier procès, un 5 ans d'inéligibilité, elle ne pourra pas se présenter à la présidentielle. Le Tour de France, c'est Pogacar en jaune. Le Slovène a attendu la 3e étape et l'arrivée aux Angles dans les Pyrénées-Orientales pour montrer sa supériorité. Aucune échappée ne lui a résisté. Le coureur d'Albertville, Alex Baupin, a été le dernier à céder. Il s'en tire avec le maillot à poids de meilleur grimpeur au général, donc Tadej Pogacar en jaune, mais dans le même temps que Jonas Vingegaard. Paul Sexas est 6e à 48 secondes du leader. La Coupe du monde de foot, la team USA go home. La Belgique a éliminé les États-Unis en 8e de finale, 4-1, malgré le retour sur le terrain de l'attaquant Balogun grâce à l'intervention de Donald Trump auprès de la FIFA pour suspendre son carton rouge écopé au tour précédent. La Belgique va affronter l'Espagne en quart de finale, l'Espagne qui a sorti le Portugal de Ronaldo 1-0. Ce soir à 18h, suite des 8e de finale avec Argentine-Égypte et un trio d'arbitres français dont le Haut-Savoyard Cyril Munier.
4: Et ben voilà! Sur la route, Karine.
8: Sur la route, sur la 41 Nord, en direction d'Annecy, entre Rumilly et Seine au Sud. Laurent vous en a parlé tout à l'heure. Il y a encore 16 minutes de bouchon suite à un accident qui a eu lieu entre trois véhicules. Il y en a pas mal qui ont pris le réseau secondaire, la route départementale 1201. Donc, ça coince entre le Parchel et Saint-Alban. Vous avez 7 minutes de plus sur votre temps de trajet et aussi à hauteur de Saint-Félix.
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8: Encore une journée, il faudra chercher l'ombre. Les pays de Savoie placés en vigilance orange canicule à partir de midi. Le soleil brillera du matin au soir et les températures atteindront jusqu'à 37 degrés. 33 degrés au bord du Léman, ce sera le cas à Évian. 37 en Combe de Savoie à Albertville. 34 degrés en Tarentaise à M. Une légère bise soufflera, mais elle ne changera pas vraiment la donne. Pensez à vous hydrater régulièrement, à fermer les volets pendant les heures les plus chaudes et si vous le pouvez, gardez la radio allumée pour vous accompagner et chercher des endroits frais. À Thonon-les-Bains, la plage municipale reste ouverte jusqu'à 20h tous les jours. Il y a des espaces de fraîcheur qui sont également accessibles avec les fontaines de la place Henri Bordeaux, des bruisminisateurs aussi qui sont en centre-ville et notamment au Belvédère.
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8: Heureusement, on a de la musique pour vous rafraîchir. Des cadeaux pour embellir votre été avec le passeport de l'été qui sera gagné chaque matin. Et c'est comme ça depuis une semaine maintenant. Donc, bienvenue chez vous. Restez à l'écoute. Votre prochaine destination pourrait bien commencer ici. Et puis la musique pour se rafraîchir avec notamment celle qui nous enjolivait un petit peu le quotidien en 1988 avec cette chanson Pleine de malice. Un clip qui avait fait scandale et un refrain que tout le monde connaît encore par cœur. Il s'agit de Mylène Farmer avec Pourvu qu'elle soit douce. Bon mardi.

0: petit pays de Savoie pourvu qu'elle soit douce, interprétée par Mylène Farmer dans les années 80. 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
0: Ce matin, on ouvre la ruche. Des milliers d'abeilles, un petit peu de fumée, beaucoup de passion et parfois quelques piqûres. Passion, envie de protéger l'environnement, production de miel maison. Vous nous aviez raconté ce qui vous avait donné envie de vous lancer dans l'apiculture. Nous avions invité René Digne, le président du Rucher des Allobroges qui se trouve sur la commune des Marches en Savoie. Le Rucher des Allobroges, concrètement, c'est le grand syndicat d'apiculture de la Savoie. Le rucher qui accompagne aussi bien les particuliers qui ont une ou deux ruches dans leur jardin que les apiculteurs professionnels. Et Eric, en Savoie, Châteauneuf, avait témoigné.
3: En fait, ça faisait longtemps que moi j'étais attiré par l'apiculture et que j'avais envie de faire mon propre miel. Donc en 2021, je suis tombé sur un petit message dans le journal, hein, dans le Dauphiné, ce qui m'était qu'à proximité de chez moi, il y avait un rucher école. Et du coup, eh bien, je me suis rapproché de ce rucher école à béton bétonné, et c'est de là que tout est parti. Je suis resté au rucher école pendant 2 ans pour apprendre les techniques de base, parce que je n'y connaissais absolument rien. Et puis en 2023, j'ai décidé de me lancer. J'ai donc acheté mes 3 premières ruches, mes 3 premiers essaims. Et puis à partir de là, j'ai fait ma première récolte en 2024.
0: Bravo, et il y en avait beaucoup ?
3: Alors en 2024, j'ai produit 20 kilos de miel. Alors c'est très peu pour le nombre de ruches, mais moi j'étais très content d'avoir pu produire enfin mon propre miel. Donc c'est du miel que j'ai pu partager en famille, quoi, voilà.
0: C'est bien.
3: Et puis ensuite, j'ai continué sur 2025. Mais ce qui s'est passé, c'est que à la fin de la saison 2024, j'avais racheté une quatrième ruche. Et puis la patatras, sur les 4 ruches, j'ai 3 ruches qui se sont fait complètement dévorer par le frelon asiatique. Et donc du coup, j'étais très déçu. Je me posais la question de continuer ou pas. J'ai racheté à nouveau 3 essaims. Et du coup, en 2025, là, j'ai pu produire 60 kilos de miel. Donc ça m'a vraiment remis le pied à l'étrier. J'étais très content.
0: Et ça fait des dégâts énormes, hein, ce frelon asiatique.
3: Ça fait vraiment des dégâts. Oh, c'est vraiment une plaie. Donc il y a vraiment des pièges sélectifs qui existent. Il faut vraiment s'en saisir, et tous les apiculteurs sont sensibilisés à ça.
0: Vous avez une activité à côté. Est-ce que ça demande beaucoup de temps, beaucoup d'investissement à longueur d'année?
3: Alors, la saison apicole, elle commence début mars, fin février, début mars, pour s'arrêter vers octobre. Et puis après, il y a quelques visites pendant l'hiver. Sur le rucher école, par exemple, donc on y va une fois par semaine. Hein, nous, c'était le samedi de 14h à 16h. Et puis ensuite, moi, ça me prend à peu près 2 heures et demie par semaine, plus un peu le week-end pour préparer les cadres, nettoyer le matériel, etc.
0: Quelle satisfaction vous en tirez, vous, au quotidien?
3: Moi, je suis surtout attiré par le fait que sans abeilles, il ne pourrait pas y avoir de vie sur Terre. Hein, donc, c'est l'aspect pollinisateur qui m'intéresse beaucoup. Et puis, c'est aussi ce plaisir de pouvoir se vider la tête quand on a un métier et une situation très active. De pouvoir vraiment se dépenser sur quelque chose qui, en plus, a une utilité pour moi. Donc, c'était ce côté-là qui m'intéressait beaucoup. Alors, effectivement, en novembre 2025, j'ai participé au concours des miels de Savoie-Mont-Blanc. Et alors là, grande surprise, j'ai obtenu une médaille d'or pour mon miel de pleine couleur claire. Je ne m'y attendais absolument pas, puisque déjà je produis très très peu et c'est pour ma propre consommation. Donc voilà, c'était vraiment une belle satisfaction, et puis surtout pouvoir partager avec des apiculteurs qui sont beaucoup plus chevronnés. Hein, les formateurs en rucher école, c'est vraiment des gens, ce sont des bénévoles. C'est vraiment des gens extraordinaires qui ont une grande connaissance des choses. Donc ça nous permet d'échanger sur toutes les problématiques liées à l'abeille notamment.
0: Ouais. Elles butinent où, vos abeilles?
3: Alors elles butinent sur le plateau de Coise, tranquillement, près des vergers. Et donc elles sont dans un endroit où il faut effectivement choisir. Hein. C'est là où le rucher école est vraiment de très bons conseils pour nous dire sur quel versant il vaut mieux les mettre, et puis dans quelle direction il faut mettre les entrées. Donc tout ça on l'apprend.
0: Alors avant d'enfiler la combinaison d'apiculteur comme Eric, restez avec nous pour avoir les conseils qu'il faut avant de vous lancer dans quelques minutes.
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0: 10 ans après son dernier album solo, Bruno Mars est revenu avec ce cocktail dont il a le secret. On a toujours un petit peu de funk, de la soul, une énergie irrésistible et une envie de danser dès les premières notes. Voici I Just Might.

0: Ah, c'est gai, c'est frais, ça donne des ailes. C'est un petit peu comme le passeport de l'été, non ?
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2: 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Mais c'est assez sportif. Voilà, pas tout le monde peut le faire au départ, je dirais. Après, dès que ça commence à descendre, c'est un peu plus facile. On se laisse emporter. 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
0: Et si vous voulez repartir avec votre passeport de l'été, c'est tous les matins avec notre jeu à plein tube qui va s'installer dans 4 minutes. Le principe est simple, hein, je vous donne une année de référence. Je vous fais écouter un tube, à vous de me dire si cette chanson est sortie avant ou après l'année que vous allez découvrir dans moins de 4 minutes maintenant. Et contrairement à Véronique Sanson qui n'a besoin de personne, j'ai besoin de vous. Vous nous appelez au 0806 00 10 10. Vous vous installez, on va passer un chouette moment ensemble. Allez, à tout de suite.
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0: la liberté qui traverse les générations. En 1972, Véronique Sanson affirmait son indépendance avec cette chanson « Besoin de personne ». Mais nous, on a toujours besoin de vous, comme vous aussi. Hein. On est là un petit peu comme ventilateur en ce moment pour vous donner du frais et puis passer de bons moments ensemble, notamment avec notre jeu à plein tube qui est là tous les matins à cette heure-ci dans notre émission Bienvenue chez vous. Elle, elle ne compte pas les moutons, mais elle pourrait. C'est Coralie. On retrouve en Haute-Savoie, c'est nous. Bonjour et bienvenue, Coralie.
1: Oui, allô ?
0: Oui, bonjour, bienvenue.
1: Bonjour.
0: Bon, comment ça va, Coralie ?
1: Ça va et vous ?
0: Oui, alors vous élevez des moutons, vous, apparemment. Vous êtes dedans,
1: oui.
0: Hein, en plein dedans, vous en avez combien autour de vous, Coralie, des moutons ?
1: Là, il y en a une petite centaine.
0: D'accord, ok. Vous êtes installée donc sur ces noms ? Alors vous êtes un petit peu plus haut, un petit peu plus loin ?
1: À 500 mètres, vu la chaise.
0: D'accord, très bien. Eh bien, je suis ravie de faire votre connaissance et de vous permettre peut-être, parce que on sait qu'il y a du taf hein, et que c'est 7 jours sur 7, pour vous permettre peut-être de récupérer ce passeport de l'été qui vous permettra de découvrir les 27 plus beaux sites de notre région Rhône-Alpes. Alors, Coralie, est-ce que vous êtes prête pour ce jeu à plein tube ?
1: Oui.
0: Oui, vous connaissez le principe ? Vous avez déjà joué avec nous ?
1: Oui.
0: D'accord. On vous donne une année de référence. Je vous fais écouter un tube. À vous de me dire si cette chanson est sortie avant ou après. Nous allons jouer ce matin avec l'année 2019. Et puis, je vais vous faire écouter tout de suite le tube dont il s'agit.

0: Ça sentait bon l'été, ça sentait bon le frais Lilywood and the Prick. Alors, est-ce que c'était avant ou après, Coralie?
1: Je dirais avant.
0: Oui, vous dites avant. Eh bien, vous avez bien fait, parce que 2014 était l'année de sortie, effectivement, de ce tube très ensoleillé. Eh bien, parfait, Coralie. Vous allez pouvoir repartir avec votre passeport de l'été. Vous êtes contente?
1: Oui, merci beaucoup.
0: Bon, qu'est-ce qu'on dit à sa radio préférée?
1: Merci, ici Pays de Savoie.
0: Ah, voilà, ici Pays de Savoie qui vous accompagne en chemin, au travail, sur la route des vacances aussi. Merci de votre grande fidélité et puis je vous dis à très bientôt, Coralie.
1: Merci à vous, bonne journée.
0: Au milieu de ces 60 moutons, ce qui nous permet aussi d'avoir une petite pensée pour tous les agriculteurs qui souffrent et les bêtes aussi qui souffrent en ce moment. On fera un point complet dans quelques minutes. En attendant, voici Michael Jackson avec cet hymne de la pop en 1987. Il nous interprétait Bad.

0: Un titre devenu mythique, hein, Bad, interprété par Michael Jackson. Évidemment, avec ces chaleurs et cette vigilance orange canicule, on a une pensée sincère pour tous les agriculteurs qui affrontent ces fortes chaleurs. Chaque journée demande encore plus d'efforts, de vigilance et d'adaptation pour protéger les cultures, mais aussi prendre soin des animaux. Merci en tous les cas pour votre engagement, votre courage et votre travail indispensable, malgré des conditions de plus en plus difficiles. Prenez soin de vous et notamment de vos animaux.
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0: Ici Pays de Savoie, la radio des bons plans, avec un bon plan carburant, avec les stations qui proposent généralement les prix les plus intéressants dans chacun des secteurs de Haute-Savoie. On vous en a sélectionné deux ce matin. Haute-Savoie, Annemasse, le meilleur tarif est à l'Intermarché d'Annemasse, avec notamment le gazole autour d'1,86 € le litre. À Pont-de-Beauvoisin, c'est à la station Leclerc de Pont-de-Beauvoisin. Vous allez retrouver le gazole le moins cher autour de 1,80 € le litre, et le sans-plomb 95,10 € à la station toujours Leclerc de Pont-de-Beauvoisin, vous l'aurez à 1,79 € le litre. Le conseil malin, si vous êtes près d'Annemasse, faire quelques kilomètres jusqu'au Leclerc de Ville-la-Grand permet souvent d'économiser 3 à 6 centimes par litre, soit 1,50 € à 3 € sur un plein de 50 litres.
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0: On connaît tous quelqu'un qui mérite ce qualificatif, un homme extraordinaire. Les Innocents lui ont même consacré une chanson que je vous propose d'écouter pour la suite. Ça va vous rappeler de bons souvenirs. Allez, on écoute cette chanson.

0: l'inlasse pas, Les Innocents avec Un homme extraordinaire.
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0: De plus en plus de Français, et notamment de Savoyards, se lancent dans l'apiculture pour protéger la biodiversité, renouée avec la nature. C'est vrai qu'on a tous une bonne raison de se lancer. Vous aviez été nombreux à intervenir dans notre émission Bienvenue chez vous, il y a quelques semaines de cela. Nous avions reçu René Digne, le président du rucher des Allobroges qui se trouve sur la commune des Marches, en Savoie. Rucher qui accompagne aussi bien les particuliers qui ont une ou deux ruches dans leur jardin que les apiculteurs professionnels. Et Cécile nous avait appelé de Haute-Savoie, non loin de La Roche, à Saint-Laurent.
3: Alors, effectivement, nous possédons deux ruches. Alors, je précise tout de suite que c'est mon époux qui s'en occupe parce que, personnellement, je suis un peu rétive aux abeilles. Alors, non pas dans l'idée par rapport à toute la pollinisation, la biodiversité, la lutte contre tous les prédateurs et tout ce qui va bien. Mais en fait, moi, je suis quand même allergique à la piqûre d'abeille. Voilà, donc j'ai toujours sur moi mes petits comprimés de corticoïdes qui me protège de ces gonflements. Mais c'est vrai que nous avons installé des ruches près de notre potager, et bien dans le but de polliniser, de participer à la biodiversité, de lutter contre tous les prédateurs, parce que de nos jours, c'est une vraie réalité au quotidien et il faut s'en occuper toute l'année. La lutte contre le frelon asiatique, contre le varroa, c'est beaucoup d'investissements humains, financiers, comme vous le disiez un petit peu aussi, mais ça, c'est de la côté. Malgré tout, on est content.
0: Vous faites combien de kilos de miel par an, Cécile ?
3: Oh, alors là, c'est très variable. L'année dernière, il y a eu beaucoup de miel cristallisé. Je pense que mon époux aurait pu récolter entre 20 et 30 kilos, mais nous en avons eu seulement 8 à 10.
0: Ce qui est déjà pas mal.
3: Ce qui est déjà bien. Oui.
0: Eh bien, parfait. Merci d'avoir partagé effectivement votre quotidien d'apiculteur de passion. En tous les cas, c'est son mari qui s'en occupe. Des réactions par rapport à ce témoignage, René ?
4: Il me semble que ce qui est important, ce n'est pas le nombre de kilos de miel que la ruche va produire. C'est tout le bonheur que l'année, les abeilles nous apportent. Si au final, on a un joli miel, un bon miel, quel que soit le nombre de kilos, c'est très valorisant. Je répète, on est plutôt un apiculteur de passion. Je connais certaines apicultrices, notamment, qui s'occupent des ruches pour ne pas faire du miel, au contraire. Vous savez, le miel, c'est produit par les abeilles. Si on leur laisse, elles vont passer l'hiver avec le miel qu'elles ont fabriqué l'été. Et il y en a qui font ça. Plutôt que de les nourrir en saison difficile où il n'y a plus rien à butiner, de temps en temps, on était obligé de nourrir nos propres abeilles. Et il y en a qui leur mettent les cadres de miel. Plutôt que de mettre le miel en pot, le gardent pour les abeilles.
0: Bah, vous savez, moi, je ne savais même pas que ça se faisait comme ça. Ça pouvait se faire en tous les cas. Elle a pointé quelque chose qui me semble intéressant. C'est qu'elle disait qu'elle avait installé, en tous les cas, son mari avait installé ces deux ruches à côté d'un potager. On ne les installe pas n'importe où dans nos jardins. Il y a une réglementation, j'imagine.
4: Il faut faire très attention. Alors, il y a un arrêté préfectoral sur comment on installe une ruche ou deux ruches. Il y a des distances à respecter. Si des fois l'arrêté préfectoral ne suffit pas, il y a un arrêté municipal. La commune peut aussi avoir son propre arrêté là-dessus. Donc il faut se rapprocher dans un premier temps auprès de sa commune si on veut installer une ruche, deux ruches ou trois ruches. Et puis prendre contact avec le rucher des Allobroges pour qu'on puisse l'accompagner où c'est qu'on installe nos ruches.
0: Tout à fait. Et ce qui est important de mettre en avant aussi, c'est que l'accès au rucher école est totalement gratuit.
4: Absolument. C'est à partir où on est adhérent au rucher des Allobroges, pour information, l'adhésion c'est 20 euros. Donc c'est pas ça qui va poser problème. Ça donne accès, notamment, à nos ruchers écoles et de façon totalement gratuite, en respectant quand même un certain nombre de règles. Il faut être habillé, il faut avoir ses gants, il faut avoir sa vareuse. On n'intervient pas sur des ruches, notamment quand on est nouveau apiculteur, sans protection.
0: Avoir une ruche dans son jardin, mode passagère ou alors un vrai coup de pouce pour les abeilles. C'est vrai que c'est devenu un véritable loisir, mais aussi un geste pour favoriser la biodiversité. Et quand on sait qu'il y a près de 2 millions de ruches sur le territoire français, on ne devrait même plus se poser la question. On retrouvera notre apiculteur et président du rucher des Allobroges aux Marches avec des conseils pratiques. Si vous souhaitez vous lancer...
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0: Bad News avec Moon Martin dans les années 80. Derrière ce nom se cache l'un des plus grands auteurs-compositeurs américains. Moi, je vous le dis parce qu'on n'a pas forcément en tête. Moon Martin qui avait signé des chansons, notamment pour Robert Palmer.
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0: Ce sont les meilleurs moments de notre émission Bienvenue chez vous. Tous les matins, longueur d'année, eh bien, c'est un sujet avec vos témoignages, évidemment. Et on avait évoqué les abeilles. Évidemment, de plus en plus de particuliers installent une ruche dans leur jardin. C'est pour ça qu'on avait eu l'idée de faire ce sujet. Là, mais est-ce vraiment à la portée de tous? Faut-il de la place, du matériel, une formation? Et surtout, peut-on vraiment récolter son propre miel? Notre invité René Digne, le président du rucher des Allobroges qui se trouve sur la commune des Marches en Savoie, a commencé comme ça, lui aussi, en se posant toutes ces questions et beaucoup de témoignages nous avions reçus lors de cette émission, et notamment celui de Didier, qui était en Haute-Savoie, à Vétramontou, qui avait témoigné.
3: Voilà, alors je pratique l'apiculture familiale depuis l'âge de 13 ans. J'ai eu ma première ruche à 13 ans.
0: Oui.
3: J'ai 73 ans aujourd'hui, donc ça fait 60 ans que je vis avec les abeilles.
0: Mm-hmm.
3: Je suis passionné de tout ce qui est famille et de tout ce qui est apiculture en général. Je ne sais pas passer un jour sans parler des abeilles ou sans parler du goût du miel. D'ailleurs, j'organise avec la Savoie, Savoie et Haute-Savoie, on organise un concours des miels des deux départements.
0: Oui.
3: Et ce qui fait qu'on présente à peu près 300 échantillons à des jurés formés, parce que le miel, que ce soit de Savoie ou de Haute-Savoie, ce sont des miels vraiment de grande qualité.
0: C'est vrai.
3: Voilà. Mm-hmm. Je suis passionné par les abeilles. J'adore la vie de la ruche. C'est pour moi, après le travail, j'allais dans mes ruches, c'était le meilleur médicament qui soit pour me décontracter. voilà l'essentiel.
0: Eh bien, c'est bien, c'est un très très beau témoignage. Des réactions, René, par rapport à ce témoignage de Didier? Et 60 ans d'apiculture, formidable.
4: Ouais, formidable. Merci Didier d'avoir parlé du concours des miels Savoie-Mont-Blanc qu'on organise avec notre partenaire du syndicat de Haute-Savoie.
0: C'est ce syndicat-là, justement, qui a honoré Eric de Châteauneuf tout à l'heure.
4: Absolument,
0: avec sa médaille d'or.
4: C'est ce concours-là. C'est en 2025 qu'on a eu, comme disait Didier, plus de 300 échantillons de Haute-Savoie et de Savoie. 111 bénévoles jurés ont, pendant toute une matinée, dégusté, décortiqué les miels mis à disposition, et bien entendu, à la fin, on annonce les médailles d'or, les médailles d'argent. C'est une des activités importantes annuelles pour l'apiculture de Savoie et de Haute-Savoie.
0: Mm-hmm. Merci Didier d'avoir été avec nous, de nous avoir apporté ce joli témoignage. L'adhésion à un rucher, donc un rucher école, c'est gratuit, comme vous nous l'avez dit tout à l'heure, ça coûte 20 euros. Mais qu'apporte l'adhésion au rucher des Allobroges, par exemple, comme les autres ruchers écoles, concrètement?
4: Pourquoi adhérer à un rucher école? Pourquoi adhérer au rucher des Allobroges? C'est au-delà du syndicat d'apiculture que nous sommes depuis 1893. Quand même. On a un peu d'ancienneté. Et pour la petite info, on a été médaille d'or en 1900 lors de l'exposition à Paris. Donc on a toute une histoire derrière nous. Et venir au rucher des Allobroges, la première des choses, c'est être dans un monde où il y a 1800 amateurs passionnés de l'apiculture et qui échangent en permanence, notamment lors des cours des ruchers écoles. Mais c'est pas que ça, le rucher des Allobroges, c'est aussi des conférences qu'on organise toute l'année. Par exemple, le 24 octobre de cette année, il y aura une conférence sur la lutte contre le frelon. Il y aura une conférence aussi comment mieux appréhender la lutte contre le varroa, mais aussi sur l'abeille d'hiver, qui n'est pas l'abeille d'été, et également sur le pollen, qui est un inconnu, alors que c'est un produit extraordinaire. Adhérer aussi au rucher des Allobroges, c'est se faire assurer dans notre activité d'apiculteur. On est dans le cadre de notre adhésion avec le syndicat national de l'apiculture, adhérent à Groupama, et on assure tous nos apiculteurs sur le choix qu'ils font au niveau de l'assurance. On est aussi avec le groupement de défense sanitaire, le GDSA 73, on leur apporte tous les médicaments nécessaires à la lutte, notamment contre le varroa. Donc il y a toute une série d'activités qui fait que les 20 euros de l'adhésion au rucher des Allobroges, sincèrement, c'est pas grand-chose par rapport à tout ce qu'on peut apporter, mais Au-delà de ça, c'est aussi la dynamique qu'on crée dans l'apiculture de Savoie.
0: C'est clair. Les abeilles nous rappellent qu'ensemble, on construit de belles choses. Si cette émission vous a donné envie de vous lancer, faites-le dans de bonnes conditions en vous faisant accompagner. Les abeilles ont besoin de nous et nous avons aussi beaucoup à apprendre d'elles. Pour réécouter l'émission en intégralité comme toutes les autres, bienvenue chez vous. Vous pouvez le faire sur notre site internet ici.fr. À suivre les conseils de notre vétérinaire Pierre Fabin, comme tous les matins dans Bienvenue chez vous. Avec lui, on va évoquer les accidents domestiques auxquels peuvent être confrontés nos animaux de compagnie. Un barbecue, une plaque de cuisson encore chaude, et en quelques secondes, c'est l'accident. Les brûlures de coccinet sont particulièrement douloureuses chez les chiens et les chats. Alors, comment réagir? Quels gestes peuvent vraiment les soulager? On aura la réponse de Pierre après avoir écouté Amel Bent. Et pourquoi tu restes?
1: Pourquoi

0: des mots sur une question que beaucoup se sont déjà posées après une rupture. Pourquoi reste-t-on quand l'amour s'efface? Pourquoi tu restes?
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0: Vous ne l'aurez peut-être pas marqué, mais l'été est bien installé, hein, même très chaudement, en vigilance orange canicule pour nos Pays de Savoie à partir de midi. L'été rime avec les repas en extérieur et puis les barbecues, mais c'est bon. Un moment de fête cache parfois de très graves dangers de brûlure pour les pattes de nos animaux. Heureusement, Pierre Fabin est avec nous tous les matins pour ses conseils. Alors Pierre, comment surviennent ces brûlures sous leur coussinet?
3: Alors on pense souvent à tort que le coussinet d'un chien ou d'un chat est une semelle en cuir invincible. C'est faux, c'est un tissu très sensible. Le grand classique du dimanche midi, c'est la saucisse ou la braise incandescente qui tombe de la grille du barbecue. Le chien se précipite pour manger la viande et marche directement sur le charbon ardent ou la saucisse brûlante. Chez le chat, le danger est en général à l'intérieur. Il saute sur la plaque de vitrocéramique encore brûlante. Le résultat est immédiat, une brûlure grave au deuxième ou au troisième degré. La peau du coussinet va blanchir, cloquer, puis se décoller complètement pour laisser la chair à vif. La douleur est absolument atroce pour l'animal qui se met à boiter ou refuse carrément de poser la patte au sol.
0: Mais que faut-il faire pour le soulager sans aggraver la blessure?
3: Première chose, il ne faut jamais mettre de glace. Le seul bon réflexe, c'est d'appliquer la règle des 15 minutes. Emmenez-le dans la salle de bain et rincez sa patte sous un jet d'eau tempérée autour de 15 degrés pendant 15 minutes chrono. C'est le seul moyen de stopper la propagation de la chaleur dans les tissus profonds. Ensuite, n'appliquez aucune recette de grand-mère. Pas de beurre, pas d'huile, pas de dentifrice. Tamponnez très doucement avec une compresse stérile ou un linge en coton propre, sans jamais frotter, et enveloppez la patte sans serrer pour la protéger.
0: Voilà, une fois ces premiers soins d'urgence effectués à la maison, est-ce qu'on doit obligatoirement foncer chez le vétérinaire ou peut-on gérer la cicatrisation nous-mêmes au fil des jours?
3: La consultation en urgence est non négociable. Un coussinet brûlé, c'est une porte d'entrée béante pour les infections, car le chien va inévitablement marcher par terre ou se lécher de manière compulsive. Le vétérinaire va d'abord gérer la douleur en lui administrant des antalgiques puissants et ensuite il va retirer les tissus morts et réaliser un pansement spécifique qui va amortir le poids de l'animal pour lui permettre de remarcher. De votre côté, la prévention est vitale. Imposez un périmètre de sécurité d'au moins 2 mètres autour du barbecue. Et pour les propriétaires de chats, prenez le réflexe absolu de laisser une casserole d'eau froide sur la plaque de vitrocéramique tant qu'elle n'a pas totalement refroidi.
0: Merci Pierre Fabin. Cet été, donc, vous l'aurez compris, on profite des grillades, mais on garde toujours un œil sur nos animaux de compagnie. À suivre, une chanson qui était un immense succès des Supremes en 1966.
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0: l'aurez reconnu, c'était Phil Collins. C'est avant Phil Collins, cette chanson était un immense succès des Supremes dans les années 1960. Même pas né, Mathieu Launoy.
1: Non.
0: Hein, 20 ans plus tard, il lui offre une seconde jeunesse. C'était You Can't Hurry Love.
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0: Bel été, on se rafraîchit avec Ici, il est 10h. Pays de Savoie, première radio sur l'actu locale. Mathieu Launoy.
1: C'est reparti pour une nouvelle vague de canicule. La Savoie et la Haute-Savoie sont placés en vigilance orange à partir de ce midi. C'est le cas de 61 départements dans toute la France. Il fera jusqu'à 37 degrés en pleine. On fera un point sur la météo à la fin de ce flash. La fin du stress pour les élèves de terminale. Les résultats du bac seront publiés à 11h30. Rendez-vous sur ici.fr pour les découvrir. Pour les collégiens de l'Académie de Grenoble, les résultats du brevet arriveront à 14h. Marine Le Pen pourra-t-elle se présenter à la présidentielle ? En début d'après-midi, la Cour d'appel de Paris rendra son arrêt dans l'affaire de détournement des fonds du Parlement européen et des assistants d'eurodéputés. Si la condamnation est identique à celle du premier procès, 5 ans d'inéligibilité, la présidente du groupe RN à l'Assemblée nationale ne pourra donc pas être candidate à la présidentielle. À Valoir, un homme d'une trentaine d'années a été sorti d'un ravin vers minuit et demi et hospitalisé à Saint-Jean-de-Maurienne. Les pompiers l'ont secouru sur les bords de la Valoirette, 10 mètres en contrebas de la route. On ne sait pas comment il s'est retrouvé là. Et plutôt dans la soirée, un cycliste a été renversé et grièvement blessé. Ça s'est passé vers 20h à Taloir, route de Faverges. Le jeune homme de 20 ans a été hospitalisé à Annecy. Le Tour de France arrive en France et Tadej Pogacar prend le maillot jaune. Le Slovène s'est imposé hier dans les Pyrénées-Orientales pour la troisième étape de la Grande Boucle et prend donc la place de leader du classement général à Jonas Vingegaard. Côté français, le coureur Albert Villois, Alex Baudin, lui, a pris le maillot à poids du meilleur grimpeur. Et Paul Sexas reste sixième du classement général à 48 secondes du leader. Début de la quatrième étape à 13h aujourd'hui entre Carcassonne et Foix, à suivre sur votre radio ici. Et puis, en Coupe du Monde de foot, c'est la fin pour les États-Unis. La Team USA a été éliminée en huitième de finale par la Belgique. Score final 4-1. Et ce, malgré le retour de l'attaquant américain Folarin Balogun, présent sur le terrain malgré son carton rouge grâce à l'intervention de Donald Trump auprès de la FIFA. La Belgique affrontera donc l'Espagne en quart.
0: Et olé !
1: Et Karine, sinon, on va sur la route et on va en Savoie.
0: Oui, nous sommes en Savoie, sur la commune de la Bâtie, en direction de Bourg-Saint-Maurice. Un morceau de pneu est entre Langon et Sevin, dans le sens Albertville-Moutier. Donc, voilà, il faut être vigilant à l'approche de ce secteur, évidemment, sur la route nationale 90.
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0: Oh, fait chaud.
1: Eh oui.
0: Si vous sortez aujourd'hui, préparez la casquette, les lunettes et surtout la bouteille d'eau. Les Pays de Savoie en vigilance orange pour la canicule à partir de ce midi. Un soleil qui s'impose largement avec quelques voiles d'altitude sans conséquence. Températures qui vont grimper jusqu'à 36 degrés cet après-midi. 36 degrés, ce sont les températures que vous aurez cet après-midi à Yenne. On aura 31 degrés à Chamonix, à Brûle aussi, ah ouais. Hein, ce côté-là, et 35 degrés à Annemasse. Pensez aux personnes fragiles, prenez régulièrement des nouvelles de vos proches âgés, isolés ou malades, vérifiez qu'ils boivent suffisamment et que leur logement reste frais, n'hésitez pas à contacter le 15 si une personne présente un malaise ou des signes inquiétants, et puis essayez de prendre le frais. Il y a plein de communes dans nos pays de Savoie qui mettent à disposition des lieux climatisés ou rafraîchis, c'est le cas de Valérie, où le salon d'honneur de la mairie est ouvert aux habitants. De Vieux-la-Chiez aussi, dont l'église accueille les personnes souhaitant trouver un petit peu de fraîcheur.
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0: Pour continuer en musique et pour se rafraîchir, deux voix qui se répondent avec douceur pour parler de ce sentiment qui nous fait tous vibrer, c'est l'amour.
1: Ouh.
0: Ah, l'amour. Marc Lavoine et Bambou.
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0: Marc Lavoine et Bambou, qui était la compagne de Serge Gainsbourg à l'époque, dis-moi que l'amour.
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0: On espère que vous n'avez pas trop chaud, même si le thermomètre, lui, a décidé de grimper. Rassurez-vous, hein, jusqu'à midi, on est là pour vous apporter un petit peu de fraîcheur, de la bonne musique, de la bonne humeur, des idées de sortie et de beaux moments encore à partager. Bienvenue chez vous. On passe la matinée ensemble et à suivre le rendez-vous du Conseil pratique avec Sylvia Depierre. On va parler de voiture et de révision de sa voiture. Car faire réviser sa voiture chez le concessionnaire est-il vraiment une obligation pour conserver sa garantie ? Sylvia démêlera le vrai du faux et nous expliquera ce que prévoit réellement la loi. Ce sera après s'être délecté de Axel Warren. C'est sa dernière chanson. On parle de rêve avec lui. Fever Dream. Bon mardi.

0: Ça fait partie des coups de cœur de l'équipe d'ici Pays de Savoie. C'est Alex Warren avec Fever Dream. Il revient avec cette mélodie qui va rester en tête une bonne partie de la journée. Hein.
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0: C'est ici chaque matin dans Bienvenue chez vous. Bonjour Sylvia.
3: Bonjour Karine. J'ai une petite clé à molette qui s'est allumée sur mon tableau de bord. Alors la petite clé à molette, c'est pas grave du tout. C'est juste qu'il faut faire la révision constructeur. Ma voiture, elle a un an, donc il est l'or.
0: Bon, ça y est.
3: Donc faut que je prenne rendez-vous pour faire la révision. Alors le concessionnaire m'avait bien expliqué qu'il fallait suivre la fréquence des révisions et surtout il m'avait bien dit de revenir dans son garage pour les faire. Alors tu me connais. Je me suis interrogée. Qu'est-ce que c'est exactement que ces révisions constructeurs? Est-ce que je suis obligée de les faire dans le garage qui m'a vendu la voiture? Est-ce que je dois les suivre juste pendant le temps de la garantie du véhicule? J'ai appelé Francis Solaire de l'UFC Que Choisir 74 pour lui poser toutes mes questions. Alors Francis, d'abord, qu'est-ce que c'est une révision constructeur?
4: Alors le principe de la révision constructeur, c'est que lorsqu'un véhicule est fabriqué, il y a une trame sur sa durée de vie en termes d'entretien, en nombre d'années ou en nombre de kilomètres. Et de fait, l'ensemble des magasins de réparation automobile, centre auto ou concessionnaire, appliquent cette trame et donc font des révisions constructeurs, soit au temps, soit au kilomètre. Avec le déclenchement d'une alerte en général sur le tableau de bord.
3: Ouais.
4: C'est soit une clé à molette, soit une burette d'huile par exemple.
3: Et donc quand ce petit truc s'allume, donc il est important, et ça vous nous le confirmez Francis, de respecter ces échéances pour que la garantie fonctionne.
4: Alors exactement, donc important de respecter l'échéance et ne pas faire de révision trop avant ou trop après. La révision est faite 2000 km avant, le réparateur corrige dans le calculateur qu'il a bien fait la révision, mais le témoin va se réallumer à l'échéance. Donc c'est important de ne pas le faire trop avant, ni trop après. D'accord. Si vous le faites trop après, la marque peut vous reprocher de ne pas avoir respecté la révision constructeur. En général, il faut le faire dans les 1000 km maxi après l'éclairage du témoin de révision.
3: Donc ça, première chose, pensez à bien respecter ces révisions constructeurs. Deuxième chose, et peut-être une idée reçue, Francis, moi j'ai toujours cru qu'il fallait, pour que ma garantie fonctionne, que je fasse cette révision chez le concessionnaire qui m'avait vendu la voiture, ou en tout cas au moins un concessionnaire de la même marque. C'est-à-dire, si j'ai acheté une Renault, je vais chez Renault, une Citroën, je vais chez Citroën. Est-ce que c'est le cas ou pas?
4: Alors non, c'est pas le cas, puisqu'il y a un règlement communautaire qui existe, qui est le numéro 1400/2002. De la commission du 31 juillet 2002, a en effet modifié les règles qui s'appliquaient auparavant et qui imposaient que la révision soit réalisée chez le constructeur sous peine de perdre la garantie. Donc en clair, vous pouvez faire votre révision au constructeur à la condition que le magasin de réparation automobile, c'est-à-dire garage sans enseigne, le centre auto sous enseigne ou le concessionnaire, sont aptes à faire des révisions constructeurs. Pour cela, il faut appel à une base de données avec une certification et dans l'émission de leur facture, à bien vérifier, ils émettent bien que votre véhicule a été révisé dans le cadre d'une révision constructeur. Mais aujourd'hui, clairement, n'importe quel professionnel de l'automobile peut faire une révision constructeur et à aucun moment un concessionnaire peut vous reprocher de ne pas l'avoir fait chez lui. Si vous l'impose chez lui, c'est quelque part un abus de position.
3: Surtout que les prix peuvent varier vraiment d'un concessionnaire à un garage sans marque à l'autre.
4: En gros, on est sur un écart qui peut aller de 40 à 50% pour une prestation équivalente, pour des lubrifiants équivalents et pour des pièces techniques équivalentes. Il est impératif que tout ce qui est préconisé dans la révision constructeur soit respecté. Au niveau de cette révision constructeur, petit truc et astuce, il est hyper important de faire votre premier, sur un véhicule neuf, de faire votre première révision chez un concessionnaire du constructeur, pardon. Pourquoi? Parce que aujourd'hui, les problématiques qu'on a en électronique et en fabrication de véhicules font que très souvent, il y a des rappels, ce qu'on appelle des rappels silencieux. C'est-à-dire que le constructeur ne les communique pas, mais il va mettre à jour votre calculateur, il va peut-être réparer une pièce qui en chaîne de fabrication a un défaut. Donc là, la première révision, il ne faut pas chercher l'économie, il faut vraiment la faire chez un professionnel de la marque.
3: Merci Francis Solaire de l'UFC Que Choisir 74 pour toutes ces infos. Donc si je résume, c'est important de faire les révisions constructeurs, on peut les faire là où on veut, mais les conseillers quand même, vous l'avez entendu, de faire au moins la première visite chez le concessionnaire qui vous a vendu le véhicule. Et puis ensuite, quand votre véhicule est vieux, quand il a une dizaine d'années, on peut décider ou non de continuer ces révisions constructeurs ou faire des révisions à la carte selon l'état de notre véhicule pour payer moins cher.
0: Merci Sylvia, de quoi prendre la route l'esprit tranquille et faire des bons choix pour entretenir sa voiture sans mauvaise surprise. Moi, la mienne, ça y est révisée, ma valise est prête, je peux la mettre dans le coffre et puis, je vous laisse. Je pars à Belle-Île avec Laurent Voulzy. Ah ouais, chouette.

0: Mmh, voilà, vous vouliez voyager eh bien sans bouger de votre travail, de la maison. Vous êtes quelque part quand même entre Bretagne et Caraïbes avec Laurent Voulzy qui dessinait ce voyage tout en douceur avec une chanson qui donne envie de prendre le large. Hein, belle île en mer, Marie Galante. Peut-être que vous êtes en train de nous écouter dans votre jardin et vous vous dites « Oh, encore des limaces !» Comment éloigner les limaces et les escargots de ces salades? Eh bien, on en parlera avec Pierre Nus dans quelques minutes. Évidemment, dans ce nouveau rendez-vous qui vous accompagne chaque matin de cet été dans Bienvenue chez vous et qui s'appelle Ma Mama. Il sera là dans quelques instants, mais avant, on va se régaler effectivement avec cette chanson-là. Il y a des chansons qui dépassent la musique pour devenir de véritables hymnes. We Are The Champions en fait partie. C'est à suivre dans moins d'une minute. Vous restez là, hein ?
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0: Depuis 1977, We Are The Champions s'accompagne les plus grandes victoires avec le groupe Queen. Et on pense évidemment à nos amis français, nos footballeurs qui se sont imposés en huitième de finale de la Coupe du Monde face au Paraguay samedi dernier au terme d'un match très très accroché. Et on attend jeudi évidemment, et c'est à vivre avec ici hein, à 22h pour le match contre le Maroc.
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0: Tous les matins il est avec nous tout au long de l'été avec ma mama, c'est Pierre Nus qui vous accompagne avec les astuces de ma mama. Un voyage entre bon sens, un héritage familial et des secrets transmis de génération en génération, très souvent. Et aujourd'hui, Pierre, drame au potager.
3: Je me revois, le cœur serré devant mes rangées de salades à moitié dévorées. Un massacre. On bichonne ces jeunes pousses avec amour et en une seule nuit pluvieuse, les limaces et les escargots s'invitent à un banquet, laissant derrière eux une traînée de bave moqueuse et des plants dévorés. Moi, je suis plutôt contre les produits chimiques, mais j'étais énervé comme tout et j'étais déjà en train de chercher sur Internet. Ma maman est passée par là et m'a dit « Stop !» Comme dans un western, elle a annoncé d'un ton sentencieux « Ils mourront par là où ils ont pêché. » Quoi, par la salade ? Non, par le ventre. Ma maman garde précieusement ses coquilles d'œufs vides. Une fois sèches, elle les broie grossièrement et les dispose en un cercle bien serré tout autour de ses plantes fragiles, comme les salades. J'avoue, ça fait un peu cercle d'invocation démoniaque, c'est sûr. Mais c'est plutôt un vrai repoussoir. Pour une limace, c'est comme si elle devait traverser un champ de fil barbelé ou de bris de verre. Leur ventre mou et fragile, et plutôt que de se blesser, elle n'insistera pas, elle fera vite demi-tour. Et si vous préférez l'odeur du petit déjeuner, le marc de café est tout aussi redoutable. Éparpillez-le au pied de vos plants. Les limaces et les escargots détestent cette texture granuleuse qui leur colle à la peau et son parfum corsé les repousse. C'est gratuit, c'est écologique et en plus, dans les deux cas, ça finit par nourrir la terre. Merci ma maman.
0: Bah oui, comme quoi les meilleures astuces sont parfois celles que nos grands-mères connaissent depuis toujours. Merci Pierre et c'est à réécouter sur notre site internet ici.fr. Et si les vacances étaient l'occasion de réveiller l'artiste qui sommeille chez les plus jeunes, à Cluses, pinceaux, couleurs et imagination seront au rendez-vous d'un atelier gratuit pour vos enfants et vos petits-enfants si vous les avez à garder. On va en parler dans quelques petites minutes, mais avant on replonge ensemble dans les années 80 avec un duo mythique, le groupe Niagara, Daniel et Muriel, et cette chanson « Je dois m'en aller ».

0: ça, c'était l'une des signatures des années 80, le groupe Niagara avec « Je dois m'en aller ». Avant de poursuivre, on voulait avoir une pensée quand même pour toutes celles et ceux qui n'ont pas la chance de pouvoir se mettre au frais aujourd'hui. Hein. Les charpentiers, les couvreurs, les peintres, les maçons, les paysagistes, les agriculteurs, les agents des routes, les livreurs et toutes celles et ceux qui travaillent dehors malgré la canicule. Prenez soin de vous, hydratez-vous, ménagez-vous autant que possible. Et je pense évidemment à deux grands gaillards qui nous écoutent ce matin, Joël et Marco, avec son beau pinceau. Bon courage à vous et on pense très fort évidemment à vous.
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0: Vos enfants sont à la maison, ils commencent déjà un peu à s'ennuyer, ou alors vous avez vos petits-enfants, et bien sachez qu'ils vont pouvoir laisser parler leur créativité. Demain, mercredi 8 juillet à 10h, la médiathèque de Cluses organise un atelier peinture animé par Farah Boucher. Une activité ludique, conviviale, idéale pour découvrir les couleurs, s'amuser et développer son imagination pendant les vacances. L'atelier est gratuit, s'adresse aux enfants. C'est une belle idée de sortir en famille pour bien commencer la journée. C'est un moment créatif, à partager en plus en famille. C'est demain, c'est à 10h à la médiathèque de Cluses et l'atelier est 100% gratuit.
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0: Et vos chansons préférées, vous savez, ces chansons qui racontent aussi un peu la vie des autres et notre quotidien. C'est le cas de celle-ci qui avait été tirée de la comédie musicale La Légende de Jimmy, librement inspirée de la vie de James Dean. Voici La Légende de Jimmy, interprétée par Diane Tell.

0: La légende Jimmy, interprétée par Diane Tell.
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0: Ici Pays de Savoie, il est 10h35. Tous les matins, il s'installe dans vos jardins. C'est Christophe Garnier et c'est l'heure de le retrouver. Et ce matin, Christophe, tu es dans le jardin de Daniel, en Savoie, à Mouxy, pour nous livrer les bons gestes afin d'obtenir de belles carottes tout l'été. Bonjour.
3: Salut Karine, bonjour à tous. C'est vrai que la carotte, par exemple, fait partie de ces légumes difficiles à réussir. Le semis n'est pas toujours si simple, l'éclaircissage fastidieux et l'arrosage assez subtil. Eh bien, Daniel, qui est à Mouxy, il semble avoir résolu tous ses problèmes, alors qu'a priori, il n'a pas la terre idéale pour réussir les carottes.
4: Nous, ici, ça s'appelle l'éther. C'est de la terre qui est argileuse, très très lourde à travailler. Quand c'est sec, c'est dur comme du béton. Et quand c'est mouillé, c'est de la vraie colle. Donc voilà, le système, c'est semis de carottes.
3: Alors déjà, ça, c'est des carottes que vous avez semées dans la serre. Vous en avez aussi dans le jardin.
4: Dans le jardin.
3: Et donc, à chaque fois, le même système.
4: Le système, c'est bon, le semis.
3: Un semis déjà, est-ce que vous avez vos trucs à vous pour le semis?
4: Non, rien de spécial.
3: Et une terre bien préparée?
4: Voilà, la terre bien préparée, fine, naturellement, le plus possible. Et puis ensuite, ben, de chaque côté du semis, je mets des vieilles jardinières que j'avais gardées.
3: Alors attention, jardinière en terre cuite, non vernie.
4: Terre cuite, ouais.
3: Et non vernie pour que l'eau puisse transpirer par capillarité.
4: Voilà, je l'enterre de 10 cm à peu près. Je remplis d'eau ma jardinière. L'eau pénètre lentement dans le sol, mais en profondeur. La carotte est attirée par l'humidité, par l'eau, donc elle fait des racines profondes et ça fait des belles carottes.
3: Donc le principe, c'est d'essayer de mettre l'eau sous la carotte, finalement, le plus profond possible.
4: Voilà, exactement, c'est ça, ouais. Et ça donne des belles carottes, ça fait plusieurs années que je le fais. Et beaucoup de gens ici, dans le coin, ont arrêté de cultiver la carotte en disant « on n'y arrive pas ». À mon avis, c'est un bon système.
3: Oui, parce que là, effectivement, donc il y a plusieurs petits carrés de carottes là, dans votre serre. Ouais. C'est la même stratégie à chaque fois.
4: Ouais, là, il y avait des carottes l'année dernière. Donc je ne les ai pas mises au même endroit. Mais la stratégie est la même. Ouais.
3: La carotte, voilà, la difficulté, dans un premier temps, c'est quand même le semis, parce qu'il faut du temps pour que ça lève.
4: Oui, mais bon, là, on voit tout de suite si ça lève ou si ça lève pas. Hein. Là, ça a bien levé, après, il faut éclaircir.
3: Voilà, après, il y a l'arrosage. Donc, vous avez cette stratégie-là, c'est assez facile. Ouais. Mais l'autre vrai boulot de la carotte, c'est d'éclaircir, parce que sinon, on a des carottes qui restent de la taille d'une allumette.
4: Voilà, donc bien mouillé avant, le sol est humidifié, donc après, on éclaircit un petit peu, et la carotte, ça donne des belles carottes. C'est la touchon, la carotte assez ancienne, hein, mais qui fait très bien ici.
3: Ouais. Certains vont jusqu'à repiquer la carotte. Vous, quand vous éclaircissez, vous ne les replantez pas ailleurs?
4: Non, j'éclaircis, mais je ne repique pas la carotte. Elle est très difficile à reprendre, hein, repiquer. Hein.
3: C'est les carottes que vous allez récolter quand?
4: J'espère le plus tôt possible, parce que nous, on fait beaucoup de crudité en ce moment avec la chaleur, donc août-septembre.
3: Vous faites des carottes d'hiver aussi?
4: On congèle beaucoup. Et on fait aussi des carottes en bocaux, ouais, pour les sous, et puis pour les crudités surtout.
3: Oui, parce que j'ai quand même l'impression que, je ne sais pas si vous êtes famille nombreuse, mais vous avez quand même un grand jardin productif.
4: On n'est plus que deux. Même ma petite fille passe régulièrement manger les framboises, donc en même temps, je lui file des légumes.
0: Ben voilà, c'est bien quand même, hein, d'avoir un papy comme ça qui récolte tous ses légumes et ses carottes. De quoi récolter de belles carottes bien croquantes dans quelques semaines. Et n'oubliez pas, il y a toujours une bonne raison de garder la carotte devant soi. Il y a toujours ça à l'esprit. Vous êtes en Savoie, vous cherchez le frais, comme beaucoup encore cette après-midi. Je vous rappelle que les Pays de Savoie sont placés en vigilance orange canicule à partir de midi. Et pourquoi pas aller vous rafraîchir dans un château, le château des Ducs de Savoie par exemple. Eh bien, figurez-vous que Laure Béchade l'a visité pour nous et elle nous dira dans un instant si ce nouveau musée mérite une place sur votre liste des sorties de l'été. Ce sera après avoir écouté ça. The Tiger, une chanson écrite pour le film Rocky 3. Elle arrive dans moins d'une minute. À tout de suite.
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0: écrite pour le film Rocky 3, chanson qui est devenue bien plus qu'une bande originale. C'est un véritable hymne à la motivation. Survivor, Eye of the Tiger.
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0: Le meilleur aussi des jets testés avec Laure Béchade. Ben oui, depuis le mois de septembre, elle teste des activités à sensation, des bons restos, des balades, des nuits insolites. Laure a tout testé chez nous, de nos pays de Savoie, et elle a découvert aussi depuis quelques mois de nombreux trésors.
3: Et il en est un de grand trésor à Chambéry qu'il faut aller voir, le château. J'ai testé le musée du château des Ducs de Savoie, je vous raconte. J'imagine que pour vous comme pour moi, notre château des Ducs de Savoie suscite votre curiosité. Bon, il ne se visite pas, l'ancienne forteresse est le siège de la préfecture et du conseil départemental. D'ailleurs, travailler dans ce cadre historique, ça doit faire quelque chose quand même. Alors, on ne peut pas le visiter, château, mais oui, on peut admirer sa majesté, entrer dans sa jolie cour et visiter sa sacrée belle Sainte-Chapelle, je vous ai déjà raconté. Et on peut entrer dans l'aile médiévale, dans l'ancienne chambre des comptes, et y découvrir l'histoire de ce beau château. Au musée du château ainsi nommé, et pour l'ambiance, parquet qui craque, lumière tamisée et grand module de présentation historique bien beau, ça en jette. Des grands panneaux, des maquettes, de la musique d'époque, plein d'objets. Ici est dévoilé ce lieu du pouvoir d'hier à aujourd'hui. Du Moyen-Âge à aujourd'hui, il a l'air de s'en être passer des choses dans ce château. Alors, comment j'ai bien pu aborder cette visite?
0: Bien justement, tu vas nous dire.
3: Mais par une clé, le savoir et le savoir-faire des deux médiateurs, Tienne et Célia. Alors, j'ai senti d'entrée qu'ils avaient comme une envie de sortir de derrière leur comptoir d'accueil. Je me suis laissée embarquer par ces jeunes passionnés diplômés d'histoire dans cette traversée des temps du château depuis qu'Amédée V l'a acheté au XIIIe siècle et qu'Amédée VIII, premier duc de la famille de Savoie, l'a aménagé. Et on peut tout savoir de sa construction, sa fonction, de l'incendie à la Révolution, des fastes princiers de la dynastie de Savoie, de nos ducs de Savoie. Et c'est le coup de cœur de Célia, la généalogie de la maison de Savoie. C'est le mien aussi. Moi, j'ai une fascination pour nos origines et les lignées. Et est exposé là l'arbre généalogique géant. Il y a d'ailleurs une Charlotte de Savoie. Ça, c'est le clin d'œil à ma fillotte. Ça m'amuse. Après, je me délecte à écouter Tienne au fil de l'expo. Et puis, on s'arrête devant son coup de cœur, les banquets des ducs. Comment on festoyait donc? Il restait une semaine à table, paraît-il. Et à table, il y avait du dauphin, des sangliers décorés de fusées, 20 plats en tout pour un repas. Les menus sont présentés ici, d'époque, avec une belle écriture. C'est assez fascinant. Prenez des notes. Quant à moi, je reviendrai picorer ce beau musée parce qu'on n'a qu'une vie et c'est ici maintenant que je la vis.
0: Vaut mieux en profiter. L'instant présent à vivre avec votre radio ici, Pays de Savoie. D'ailleurs, tous ces rendez-vous sont à écouter sur notre site internet ici.fr. Et puis alors moi je vois un autre avantage aussi de faire un petit détour par le musée du château des Ducs de Savoie à Chambéry qui vous ouvre ses portes tout l'été. C'est une belle idée de visite en famille ou entre amis, certes, à deux pas du centre-ville, mais cela vous permettra aussi de prendre un peu de frais et vu encore les températures annoncées cet après-midi, ça peut être effectivement une bonne idée de sortie. Bon, vous avez un ou deux groupes WhatsApp, même pour l'école, vous en avez eu cette année, vous avez reçu au moins 80-85 messages sur le groupe des parents. Et au final, vous cherchez juste la date de la sortie scolaire. Eh bien, Muriel Jordan nous explique pourquoi ces conversations sont devenues incontournables. On va la retrouver dans son rendez-vous Ces Tendances qu'on trouve tous les matins. Après s'être régalé de la dernière chanson de Christophe Maé qui s'appelle La Lune.

0: Voilà une chanson qui sent bon les soirées d'été, les guitares acoustiques et les moments qu'on partage avec un bel hommage à la maman de Christophe, Christophe Maé, qui nous interprétait La Lune, mais aussi à toutes les mamans d'ici et d'ailleurs.
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0: À 10h50 tous les matins, c'est l'heure de retrouver notre rendez-vous entre info et humour avec Muriel Giordan pour mieux comprendre notre époque. Et Muriel, apparemment, les groupes WhatsApp de parents d'élèves sont de plus en plus tendance.
3: Oui, en ce début de mois de juillet, je pensais en être débarrassée, mais... Ah, pardon, je viens d'apprendre que les parents de la classe de mon fils organisaient un pique-nique. Ok, alors je disais, il y a quelques semaines, j'ai compté, j'avais 189 messages WhatsApp non lus dans le groupe de parents d'élèves. Non, mais attendez, dont la plupart concernaient surtout des cagnottes pour... Ah pardon, ça c'est un message d'une maman qui me demande quoi quand ont lieu les inscriptions pour la cantine. Ok, bon, j'ai reçu 189 messages en 10 jours dans le groupe WhatsApp des parents d'élèves de l'école de ma fille et j'ai deux enfants. Alors multipliez le tout par deux. Ah, heureusement c'est les vacances. Devoirs, prof absent, sortie scolaire, cette année j'ai eu ma dose. Vous aussi madame, hein, j'ai l'impression.
4: J'ai horreur de ça, d'être dérangée absolument dans des groupes ou à des discussions où je m'en fous total.
3: Alors vous quittez les groupes sans...
4: Complètement.
3: Même si vous vous affichez qu'on se dit « Ah, celle-là, elle a quitté le groupe », on sent que c'est un sujet qui peut vite mettre en tension.
0: Ça sent le vécu, hein, Muriel. Ces groupes de parents d'élèves ont tendance à nous agacer autant qu'ils sont utiles quand même à notre quotidien.
3: Oui, c'est super pour les devoirs, pour les dates à retenir, mais parfois, bah, y a trop de blabla. Et il y a des parents qui demandent les devoirs à faire chaque soir. Dès la fin août, attendez-vous à un retour en force des groupes WhatsApp.
5: Le groupe du cours de yoga.
6: Celui des parents du CM2.
7: Le pot de départ à la retraite de Bernard.
8: Le groupe WhatsApp de la famille.
9: Or, celui du réveillon du jour de l'an.
10: Le groupe de la belle famille.
11: Du centre de loisirs.
12: Oh, les groupes WhatsApp, mais je malheureusement je fais partie de groupes WhatsApp, mais on m'y a collé à mon insu ou contre mon plein gré.
3: C'est-à-dire combien que, à peu près dans votre portable?
12: Ah, je sais pas, je dirais 4, 5 comme ça, mais entre ceux que je mets en sourdine, ceux sur lesquels je décide de disparaître discrètement, je crois que les pires c'est quand même ceux des parents d'élèves. J'ai malheureusement fait le mauvais choix une année de m'inscrire en tant que délégué parent d'élèves, c'est insupportable. En fait, on reçoit 25 messages par jour. L'atelier éducation à la couture n'a pas lieu ce soir, c'est une honte.
3: Je le trouve sacrément remonté contre les groupes WhatsApp, ce monsieur.
12: Après, groupes,
3: vous n'avez pas fini.
12: Il y a les groupes, vous savez, pour les enterrements de vie de garçon ou vie de jeune fille, on se retrouve tout de suite à beaucoup trop nombreux, 30 ou 20, 30, 40, je ne sais pas. Enfin,
3: vous semblez être un spécialiste. Alors comment on fait pour quitter un groupe WhatsApp incognito et sans vexer personne? Moi, par exemple, je voudrais quitter le groupe de l'association des passionnés de joints de culasse ou le groupe de yoga du jeudi midi. Je veux quitter le groupe, mais sans que ça se voit trop. Alors je fais comment?
12: Est-ce que je l'ai déjà fait? Je ne sais pas. En général, j'attends longtemps. J'attends que certaines personnes aient commencé à le faire pour me dire « Ah, il y a un petit vent de départ, j'en profite !»
3: Bref, les groupes WhatsApp de parents d'élèves, ok, c'est utile, mais permettez-vous de temps en temps l'école buissonnière.
0: Ah bah oui, ça fait du bien quand même. Merci Muriel, et si vous êtes justement sur un groupe WhatsApp de parents, rassurez-vous. Bon déjà, c'est les vacances et ce n'est pas la peine d'envoyer ce rendez-vous, cette chronique de Muriel à tout le monde. Hein. Quoique, nous aussi on a d'ailleurs une ligne WhatsApp, le 0479 265 333 pour annoncer vos événements, pour laisser votre vocal, je vous la redonne. C'est le 0479 265 333. Avant de le faire, eh bien, nous on va danser sur les Bee Gees. De parler de disco sans penser à cette chanson. Un bande originale de La Fièvre du Samedi Soir. Il a fait danser la planète entière dans moins d'une minute. On va redanser ensemble sur Night Fever.
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0: C'est bien, c'est pratique parce que dans le studio, en faisant le déhanché, eh bien, on peut faire du frais à Mathieu Lenoir.
1: Bon, c'est chouette. Ventile, ça
0: C'était bien. Est-ce que tu connais le comble pour un danseur de disco, toi, Mathieu?
1: Non, j'ai peur de la blague.
0: Et c'est d'avoir le bras cassé au moment de faire effectivement Night Fever. C'est les Bee Gees. Bon, tout est prêt pour le flash?
1: Tout est prêt. L'actualité, elle est là. Elle n'attend que vous.
0: 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Bonne matinée, bel été.
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0: Merci de votre grande fidélité au programme d'ici. Il est 11h. 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
1: La vigilance orange à la canicule de retour dans nos départements à partir d'aujourd'hui midi jusqu'à 37 degrés attendus en pleine. C'est la troisième fois que la Savoie et la Haute-Savoie sont en vigilance orange depuis le mois de mai.

0: Plus que 30 minutes d'attente avant de connaître les résultats du bac. Ils seront publiés à 11h30 et à retrouver bien sûr sur notre site ici.fr. Pour les collégiens, les résultats du brevet dans l'Académie de Grenoble seront eux publiés à 14h. Et la fin du suspense aussi pour Marine Le Pen qui saura en début d'après-midi si elle pourra ou pas candidater à la présidentielle. En début d'après-midi, la Cour d'appel de Paris rendra son arrêt dans l'affaire des assistants d'eurodéputés FN. Au premier procès, la présidente des députés RN a été condamnée pour détournement de fonds du Parlement européen à 5 ans d'inéligibilité. Si cette peine est confirmée, Marine Le Pen ne pourra donc pas être candidate à la prochaine présidentielle en 2027. À Valoir, un homme d'une trentaine d'années a été sorti d'un ravin vers minuit et demi cette nuit. Les pompiers l'ont secouru des bords de la Valoirette, 10 mètres en contrebas de la route, sans savoir comment il s'est retrouvé là. Et plus tôt dans la soirée, vers 20h, un cycliste a été renversé, grièvement blessé. Ça s'est passé à Talloire, route de Faverges. Le jeune homme de 20 ans a été hospitalisé à Annecy. Au Tour de France, Tadej Pogacar prend le maillot jaune. Le Slovène s'est imposé hier dans les Pyrénées-Orientales. Pour la troisième étape, il prend la place de leader du classement général à Jonas Vingegaard. Le Français Paul Sexas est lui sixième et l'Albertvillois Alex Baudin a pris le maillot à poids du meilleur grimpeur. Début de la quatrième étape à partir de 13h aujourd'hui entre Carcassonne et Foix, à suivre sur Ici Radio officielle du Tour de France. Et au Mondial de foot, c'est fini pour un des pays hôtes, les États-Unis, éliminés hier en huitième de finale par la Belgique, score final 4-1. Un match marqué par la présence controversée de l'attaquant américain Folarin Balogun, qui avait écopé d'un carton rouge, mais qui a pu jouer le match grâce à l'intervention de Donald Trump auprès de la FIFA. Les Belges affronteront les Espagnols pour les quarts de finale. Et à 11h02, Karine, sur la route.
1: Nous sommes sur la commune de Chambéry. Travaux de fauchage, voie de gauche neutralisée entre l'échangeur de la Boisse et l'entrée du tunnel des Monts dans le sens ex-Grenoble sur la voie rapide urbaine de Chambéry.
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1: Les cartes postales seront magnifiques aujourd'hui. Un ciel bleu, un soleil généreux, des montagnes bien dégagées. Mais derrière ce décor de vacances, la chaleur bien présente. Les pays de Savoie donc, sont en vigilance orange canicule à partir de midi. Donc jusqu'à 37 degrés cet après-midi en pleine. On aura 36 degrés chez vous aux Échelles, 35 degrés à Annemasse, 36 degrés à Chambéry. Si vous cherchez à vous évader un petit peu, bien, la Haute-Savoie regorge plein d'activités pour profiter de l'eau et de la fraîcheur. Paddle au Roc de Cher, rafting sur le Giffre. On a aussi canoë au lac de Montrillon, baignade à Combloux, promenade au bord du lac des Ilettes à Salange. Il y a de quoi faire quand même dans nos pays de Savoie.
0: Pour se rafraîchir, exactement. On en a bien besoin.
1: Oui, si vous êtes en vacances, privilégiez les balades tôt le matin ou en soirée. Et si vous travaillez, pensez à faire des pauses à l'ombre et à boire de l'eau tout au long de la journée.
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1: Moi par contre, cette chaleur, ça m'épuise. J'ai l'impression qu'Étienne Daho est dans le même état que moi. C'est le grand sommeil.
0: Ah ouais, une petite sieste pendant 3 minutes.
1: Ah, on y va, c'est parti.

0: du Pays de Savoie, c'était Étienne Dao avec Le Grand Sommeil, une chanson qui a révélé Étienne Dao au grand public en 1981. Il s'imposait déjà avec son univers élégant et singulier, puis on adore réécouter cette chanson qui ne date pas d'hier. Mais qu'est-ce que ça fait du bien de retrouver Étienne Dao le matin?
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0: Tam, tam, tam, tam. Ah ben voilà, si dehors la chaleur s'installe, ici on a prévu ce qu'il vous faut pour vous rafraîchir. De la musique, des sourires, des cadeaux et ceci de la bonne humeur aussi jusqu'à midi. Hein. Laissez-nous vous accompagner et si on ne peut pas faire baisser la température, on fera au moins monter votre bonne humeur, notamment avec notre jeu de l'été à plein tube. 5 candidats, 5 années de référence, une avalanche de tubes et votre mission, si vous l'acceptez, évidemment, c'est deviner si les hits sont sortis avant ou après une année que je vais vous proposer dans quelques minutes. Et puis à la clé, évidemment, le passeport de l'été, un accès gratuit à ces 27 sites touristiques incontournables de Rhône-Alpes. Des grottes, des musées, des trains panoramiques, des châteaux, bref, de quoi remplir vos week-ends sans vider votre porte-monnaie, avec surtout la personne de votre choix. Je ne vous dis pas hein, le beau cadeau que vous allez remporter dans quelques minutes. Il y a le grand site de France de la Veine d'Orniac, les jardins secrets à Vaud, Walibi aux Avenières. Alors, si vous avez envie de faire travailler votre oreille, qu'elle soit de plus en plus affûtée au fur et à mesure de votre été, et la mémoire musicale bien réveillée, déchaînez-vous. Vous pouvez nous appeler au 0806 00 10 10 et vous serez notre premier candidat tout à l'heure et vous repartirez peut-être avec le passeport de l'été. C'est comme ça tous les matins. En attendant de vous accueillir, de vous faire jouer, passer un bon moment avec vous, voici le groupe Supertramp, Logical Song.

0: Ah, on sort le saxo, hein. On peut faire bien quand même ce qu'on veut le matin. Retour en 1979 avec l'un de ses plus grands classiques de ce groupe Supertramp, The Logical Song.
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0: Bah ouais, c'est comme ça, il pleut des tubes en fin de matinée sur votre radio préférée ici, Pays de Savoie. Nous sommes dans le parc naturel régional du Massif des Bauges avec notre premier candidat à Sainte-Reine, Seb, qui est là et qui va passer un petit moment avec moi. Bonjour Seb.
3: Bonjour.
0: Comment ça va Sébastien ce matin? Pas trop chaud dans le Massif des Bauges?
3: Non, pas du tout, il fait super frais le matin.
0: Bon, super.
3: Ouais.
0: Bon, vous êtes en pause là, vous?
3: Oui, je suis en attente d'un client qui va arriver dans une petite vingtaine de minutes.
0: D'accord, vous faites quoi dans la vie, Sébastien?
3: Coiffeur barbier.
0: Ah, très bien, à domicile?
3: Non, pas à domicile, non, là je suis sur Grésy-sur-Aix.
0: Ok,
3: et j'ai mon petit salon, voilà.
0: Bon, je ne vous confierai pas ma barbe, parce qu'elle a été très très bien rasée il y a peu de jours, donc...
3: On va très bien.
0: Bon, Sébastien, vous connaissez le principe de ce jeu estival à plein tube?
3: Oui,
0: vous avez déjà tenté votre chance, peut-être?
3: Bien sûr, plein de fois.
0: Ah, très bien. Est-ce que vous avez déjà eu l'honneur de remporter le passeport de l'été, peut-être l'année dernière?
3: Oui, en fin d'année, donc il était un peu moins utile, mais il a pu lui servir quand même.
0: Bon, alors, 27 sites remarquables, des sites touristiques incontournables de Rhône-Alpes, en Savoie, Haute-Savoie, Isère, Trôme-Ardèche. Je vous souhaite le meilleur. Je vous ai sélectionné évidemment une année, c'est l'année 1985. Vous allez écouter trois extraits de musique, et puis c'est à vous de me dire si ces tubes, ben, c'était avant ou après l'année 1985. C'est bon, vous êtes bien installé?
3: Ouais, bien.
0: Okay.
3: Oui, bien.
0: On va pouvoir y aller.

0: 1985, l'année qu'on vous a sélectionné, F.R. David Words, est-ce que c'était avant ou après cette année, Sébastien ?
1: J'ai un doute, mais je crois que je vais dire avant.
0: Oui, eh bien oui, c'est une bonne réponse, c'était avant, c'était en 1982. Allez, on continue, en musique, en chanson.

0: Bon, ça, pas la peine de la présenter, c'était le groupe Indochine avec l'Aventurier. Est-ce que c'était avant ou après l'année 1985?
1: Après, bien entendu.
0: Ah, vous dites après. Mais non, il faut voir un petit peu les classiques. Là, c'était un petit peu avant, c'était en 1983. Bon, on a déjà un point. Il y a un dernier extrait qui vous permettra peut-être de remporter 3 points et de faire un total de 4 points. C'est parti.

0: Voilà, c'est très rock, ça déménage avec Van Halen, Jump. Alors, le verdict,
1: Seb ? J'hésite encore, je vais dire après.
0: Vous dites après ? Non, c'était avant, 1984. Van Halen avait fait un carton avec Jump. Alors, on fait le total. Un point, ce qui ne veut pas dire que tout est fichu, que les carottes sont cuites, évidemment, Sébastien. Parce qu'il y a quatre autres candidats et qui ne feront peut-être pas mieux que vous. Hein ? Ok ?
1: Okay.
0: Sébastien, peut-être en fin de matinée, qui sait, quelle est votre radio locale en Savoie et Haute-Savoie, dites-moi.
1: Ici, Pays de Savoie.
0: Magnifique. Sébastien, qui est barbier, qui est coiffeur, on vous souhaite une belle journée. Vous êtes au frais pour l'instant dans le massif des Bauges. Il l'appelait de Saint-Rennes, qui sera notre prochain candidat. Ce sera après avoir écouté Vita.

0: Avec sa voix pleine de sensibilité, Fita met des mots aussi sur les blessures que l'on garde parfois longtemps dans cette chanson qui s'appelle « Ça fait mal ». C'est l'été, il fait chaud, vos souvenirs musicaux sont mis à l'épreuve avec notre grand jeu à plein tube. Le principe, 5 candidats, 5 années marquantes et des extraits musicaux cultes. À vous de dire si le tube a cartonné avant ou après une année mystère. Facile, pas si sûr hein, quand on jongle entre Claude François et Daft Punk. Le grand gagnant repart avec le passeport de l'été. Et ça, c'est vraiment du lourd. C'est tous les jours comme ça, avec 27 spots touristiques en accès gratuit. Rien que ça, avec la personne de votre choix, vous n'allez plus vouloir rentrer chez vous avec ce passeport incontournable de l'été. Pour jouer, une seule chose à faire, vous composez le 0806 00 10 10 et vous laissez porter effectivement par la musique d'ici, pays de Savoie. Encore 4 candidats qui vont pouvoir s'installer, jouer avec nous et rivaliser avec Sébastien qui nous appelait tout à l'heure des Bauges, de Saint-Rennes et qui a fait un maigre score, hein, son petit point. Alors, à qui le tour? Qui sera notre prochain candidat, candidate? Eh bien, la réponse en moins de 3 minutes après avoir fredonné ce succès aussi des années 80, interprété par Alain Chamfort et La Fièvre dans le sang. On vous attend.
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0: Ici, Pays de Savoie, c'était La fièvre dans le sang, interprétée par Alain Chamfort.
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0: Ah ben on est dans une commune qui est née du regroupement des communes d'Aviernoz, d'Évire, des Ollières, de Saint-Martin-Bellevue et de Toranglière. Nous sommes à Fillière avec Michel Mimi qui est avec nous ce matin. Bonjour Michel.
3: Bonjour.
0: Comment ça va mon cher Michel ce matin?
3: Ce matin ça va très bien comme les autres matins.
0: Bon, très bien. Vous êtes en grande vacances vous? Alors vous êtes en vacances tout court cette semaine ou peut-être en repos aujourd'hui?
3: Non, je suis à la retraite depuis une année.
0: Ah, et ça fait plaisir quand même de plus avoir de réveil qui sonne le matin. Et c'est confort, hein. Qu'est-ce que c'est au pied, hein, Michel?
3: Non, oui, c'est vrai, j'apprécie, oui, c'est bien.
0: Ouais. Qu'est-ce que vous appréciez le plus depuis que le réveil ne sonne plus, depuis que vous êtes en retraite depuis une petite année, Michel?
3: J'apprécie le dimanche soir de me dire c'est pas la peine de me lever lundi.
0: Ah ouais, plus de blues le dimanche soir. Hein, c'est vrai qu'il y en a beaucoup qui ont le blues le dimanche soir. Bah ouais, faut changer de rythme. Ouais. Bon, en tous les cas, je suis ravie que vous soyez là pendant quelques minutes. Je vais tester, effectivement, je vais vous mettre à l'épreuve avec ce grand jeu à plein tube. Est-ce que vous avez déjà eu l'occasion de jouer avec nous, Mimi?
3: Ouais. Non, c'est la première fois.
0: Ah, la première! Eh bien, bienvenue! Le principe, 5 candidats, 5 années marquantes, et puis ces extraits musicaux qui sont cultes, à vous de dire si le tube a cartonné avant ou après l'année mystère que je vais tout de suite vous dévoiler. Je vous ai sélectionné l'année 2004. L'eau a coulé sous les ponts, mais je pense que là, on a encore certains succès en tête, comme peut-être le premier.

0: Alors, qu'en dites-vous, Michel, avant ou après 2004 ?
1: Je dirais après.
0: Vous dites après. Bah non, c'était avant. C'était une année avant, en 2003. On va continuer sur notre lancée avec une chanson qu'on a adorée, qui avait fait un carton à l'époque. Écoutez.

0: Alors, Natacha Sinclair, tu trouves
1: quoi? Ouais, Natacha. Je pense que c'est avant.
0: Vous dites que c'est avant. Mais bien sûr, vous avez bien fait, Natacha Saint-Pierre. Tu trouveras avec en fond, effectivement, des chœurs de Pascal Obispo. C'était en 2002. Et voici votre dernier extrait.
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0: l'a reconnu, c'était Raphaël avec ce succès ouais. Caravane. Alors avant ou après, d'après vous, Michel?
1: Je pense que c'est après.
0: Oui, vous dites que c'est après. Bah oui, c'est une bonne réponse. C'était après. C'était une année après, en 2005. On va faire le total. Donc pour Dido, non. Pas de points marqués. Natacha Saint-Pierre, donc une réponse qui vous vaut quand même 2 points. Et puis là, pour le troisième extrait, 3 points. Donc ça fait 3 plus 2.
1: 5.
0: Ouais, ça fait 5. Bravo, Michel. Donc vous prenez la tête, Sébastien, avec son premier point. Eh bien, on lui dit au revoir. On lui dit pas tout à l'heure en fin de matinée. Et vous, on vous garde précieusement. Et si le téléphone ne sonne en fin de matinée, c'est que c'est bon signe tout à l'heure. Vous vous départagerez peut-être avec la question subsidiaire qui vous a été posée par Habiba tout à l'heure. Bon, quelle est votre radio locale en Savoie et en Haute-Savoie, Michel?
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0: Merci de votre grande fidélité. Et puis maintenant, j'attends les autres candidats. Le numéro de téléphone à composer, c'est le 0806 00 10 10 pour remporter, je vous le rappelle, le passeport de l'été. 27 spots touristiques en accès gratuit. Rien que ça et rien que pour vous.
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0: Avec les fortes chaleurs de ces derniers jours et ce qui va nous arriver encore, hein, je vous rappelle que les Pays de Savoie passent à partir de midi en vigilance orange canicule. Les lacs des Pays de Savoie affichent des températures particulièrement agréables. Le plus chaud, c'est le lac d'Aiguebelette, notamment la plage du Sougey. Vous aurez cet après-midi 26 degrés. Et vous avez aussi le plan d'eau de Passy. Vous aurez une eau à 24 degrés. La plage de sable est aménagée. La baignade est surveillée, effectivement. Tous les jours à partir de midi jusqu'à 18h. 2 zones de baignade sont délimitées selon la profondeur pour les enfants et les nageurs. Il y a plein d'activités que vous allez pouvoir faire tout à l'heure. Paddle, pédalo, bateau électrique, aquapark gonflable, mini-golf, pétanque, parcours de santé, sentier de randonnée, pêche et karting à proximité. Les chiens sont autorisés uniquement sur certains chemins, une partie de la rive sud. Ils sont interdits sur la plage évidemment et dans les criques de baignade, même tenus en laisse. Le décor là-bas est spectaculaire, c'est pour ça que je vous le conseille. On se baigne avec une vue panoramique sur le Mont Blanc et la chaîne des Fises. C'est l'un des plus beaux plans d'eau de Haute-Savoie pour une journée en famille, mais partez équipé, chapeau, eau à volonté. Il faut boire avant que la soif ne vous gagne. Et attention, ne plonge pas, on y va tout doux et on évite évidemment de s'exposer en plein cagnard entre midi et 16h.
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0: Et si on continue en musique avec un certain Bernard? Bernard Lavilliers qui a toujours su nous faire voyager à travers ses chansons, entre les continents, les cultures et les rencontres. Voici l'un de ses titres les plus marquants qui s'appelait Noir et Blanc. Puis je vous attends toujours au 0806 00 10 10 pour jouer et tenter de remporter le passeport de l'été. A tout de suite après Bernard Lavilliers.

0: Ici Pays de Savoie, Bernard Lavillier, Noir et Blanc.
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0: Ah ben voilà une Mauriennaise avec qui nous allons jouer. Bonjour Martine.
3: Bonjour.
0: Vous êtes à Épierre.
3: Oui.
0: Oui, en voiture avec monsieur.
3: Oui.
0: Monsieur qui conduit. Bon, on espère qu'on va pouvoir garder effectivement la ligne avec vous. Sans trop tarder, je vais vous rappeler donc que notre jeu à plein tube, c'est notre jeu musical 100% été, 100% bonne humeur, que je vais vous faire écouter effectivement trois extraits. Vous allez me dire si c'est avant ou après l'année que je vous ai sélectionné. Et l'année sélectionnée est l'année 1980. Voilà, vous allez être aidée de votre mari qui s'appelle comment, Martine ?
3: Roland.
0: Roland, on y va pour le premier extrait, Martine et Roland.
3: Donc c'est parti.

0: Voilà, le groupe Imagination, Just an Illusion. Est-ce que c'était avant 1980 ou alors après, Martine?
1: Avant.
0: C'était avant. Eh ben non, c'était après. C'était deux ans plus tard, en 1982. Pas de point marqué pour commencer. On y va pour le deuxième extrait.

0: Talk and Say Goodbye, Gloria Gaynor. Alors, est-ce que c'était avant ou après, d'après vous ?
1: Après.
0: Vous dites que c'est après. Ben non, c'était avant. C'était en 1975. C'était un tout petit peu avant. Pas de chance. Toujours pas de points marqués. On y va peut-être que, si je croise les doigts pour vous, Roland et Martine, vous remporterez peut-être 3 points.

0: Début de soirée, nuit de folie. Alors d'après vous, avant ou après ?
1: Après.
0: Ah, bah voilà une bonne réponse. C'était effectivement après. Donc vous avez 3 points. Ça ne suffira pas, évidemment, hein, pour arriver à la cheville de Michel, qui nous appelait tout à l'heure de filière. Il a marqué 5 points, mais ce n'est pas un maximum. Donc, si vous voulez faire le maximum, vous allez pouvoir effectivement nous appeler au 0806 00 10 10 pour écrire la suite de notre jeu à plein tube. Martine, on vous souhaite un bon chemin avec votre mari Roland. Qui conduit. Quelle est votre radio locale en Savoie et en Haute-Savoie, Martine ?
1: Ici, Pays de Savoie.
0: Oui, magnifique. Et vous êtes dans quelle voiture, là ? Vous avez la clim dans la voiture ? Vous êtes bien ? Vous êtes au frais ?
1: Non, pas de clim.
0: Bon, pas de clim. Écoutez, moi, j'ai la clim naturelle. Je vous emmène dans ma deux-deux. Elle est décapotable. Et alors, on a le frais. C'est génial. Allez, j'y vais et je viens vous retrouver, évidemment, dans 4 minutes après avoir écouté Florent Pagny. Je sais qui je suis. Je vous rappelle qu'il y a tous les matins le passeport de l'été d'ici Pays de Savoie à gagner. Le numéro de téléphone à composer pour être notre quatrième candidat ou candidate. 0806 00 10 10. À tout de suite.
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0: sa voix, Florent Pagny, je sais qui je suis, une chanson qui parle de liberté, de conviction, une fidélité à soi-même, et ça, il est très fort, hein, en la matière. C'était Florent Pagny qui nous rappelle avec force, je sais qui je suis.
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0: Mesdames, messieurs, sortez les lunettes de soleil, enclenchez la clim mentale et préparez-vous à un voyage dans le temps et dans les tubes. Bienvenue dans À plein tube, notre jeu musical 100% été, 100% bonne humeur. Ah ben oui, on a trois extraits à vous proposer, puis un seul objectif, c'est savoir si le tube diffusé est sorti avant ou après l'année que je vous ai sélectionné. Qui sera notre dernier candidat? Eh bien, on va le savoir dans quelques instants. 0806 00 10 10 pour remporter, je vous le rappelle, un cadeau exceptionnel. Ça fait peut-être belle lurette que vous ne l'avez pas eu entre les mains. C'est le passeport de l'été d'ici, Pays de Savoie, 27 sites touristiques les plus beaux de notre région Auvergne-Rhône-Alpes, dont la Grotte Chauvet en Ardèche, le Domaine des Fauves aux Avenières, et puis l'UCPA Vitam à Nédan, là avec les chaleurs qu'on nous annonce, et l'été exceptionnel, de quoi vous rafraîchir, vous et une personne de votre choix. Allez, hop, on va écouter Lerita Mitsuko, Andy, et puis j'espère que je vais pouvoir accueillir notre dernier candidat dans quelques instants, à la fin de cette chanson. Je vous redonne le numéro 0806 00 10 10 pour remporter le passeport de l'été. À qui le tour après Sébastien, Michel et Martine? Qui vivra, vira. Allez, à tout de suite. 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

0: Voilà un duo qui a marqué la chanson française, hein. Lerita Mitsuko avec Andy. Dans moins d'une minute, nous serons dans le massif des Bauges, nous serons à Saint-Ours avec notre dernière candidate, Lorraine.
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0: Je vais vous faire une confidence. Allez, vous venez avec moi, je suis sur le tracteur de Lorraine. On est pas mal, on a un petit peu de frais chez vous à Saint-Ours sur votre tracteur, Lorraine. Bonjour.
5: Bonjour.
0: Bon, il est de quelle couleur le tracteur sur lequel vous êtes assise là ?
5: Il est rouge.
0: Il est rouge, évidemment. Il y en a quand même pas mal, hein, des tracteurs rouges.
5: Oui, bon. Il y a plein de couleurs. Hein.
0: Lorraine, comment ça va à Saint-Ours ?
5: Ça va bien, il fait chaud, il fait beau.
0: Et oui, pour l'instant, on est encore un peu au frais, puis vous êtes allé davantage en altitude. Quoique j'entendais, à 1000 mètres cet après-midi, il va quand même faire 31 degrés. Hein. Donc, ce sont des chaleurs étouffantes. Lorraine, vous êtes notre dernière candidate. Vous allez jouer avec le passeport de l'été. 27 destinations incroyables en Rhône-Alpes, gratuites. Pour notre champion ou notre championne du jour, Lorraine. Donc, je vais vous mettre en avant l'année que je vous ai choisie, c'est 1989. Je vais vous faire écouter trois extraits et puis c'est à vous de me dire si ces tubes, on les a fredonnés avant l'année 89 ou alors après. C'est bon ? Vous êtes parti ? Vous êtes bien installé ? Ok, on y va pour le premier succès.

0: Alors, d'après vous, Gloria Gaynor, Never Can Say Goodbye, c'était avant ou après ?
1: Oh, je dirais avant.
0: Oui, c'est avant. Bah, évidemment, c'est une bonne première réponse. Et donc, ça vous vaut un point. On y va pour la suite. Oh là là, bah alors celui-là, il était vraiment très très court. Hein. C'est Thierry Hazard avec le jerk. Vous voulez qu'on vous le repasse pour que vous l'ayez quand même un petit peu en tête, hein? Oui, allez, c'est parti. Roger rencontra Joséphine pour aller danser le jerk. Alors, est-ce que c'était avant ou après 1989?
1: Bon, je dirais avant, mais je sais pas.
0: Vous dites avant. Non, c'était après. C'était une année après.

0: 3, ça fait 4. Et malheureusement, vous n'arrivez pas à la cheville de Michel, qui a marqué 5 points, effectivement, tout à l'heure, et qui est en ligne avec nous. Bon, Lorraine, je vous souhaite malgré tout une très très belle journée. Merci d'avoir pris le temps de jouer avec nous, de passer un bon moment. J'ai été ravie de faire votre connaissance. Et puis, vous allez pouvoir retenter votre chance.
1: Oui, je vous rappellerai.
0: Okay. Allez, à très bientôt. Et bon courage, hein, parce que vous êtes agricultrice. Et on sait que c'est un peu difficile aujourd'hui, parce que vous travaillez souvent à l'extérieur. Je ne sais pas si vous avez des animaux, mais c'est loin d'être...
1: Ah oui, ils ont chaud. Hein, ils ont chaud,
0: On pense bien à vous. On est de tout cœur avec vous. À très bientôt, Lorraine. Merci de votre
1: fidélité. Merci, au revoir.
0: Oui, et puis, on accueille Mimi. Mimi.
2: Oui.
0: Bon, alors, vous êtes notre grand gagnant du jour pour le passeport de l'été, Michel.
2: Ah bah super, franchement bien.
0: Et on aimerait quand même qu'il y ait plus de joie, qu'il y ait plus d'enthousiasme, qu'il y ait plus de... Mais quand je dis de voix, c'est... Allez, on peut crier et on peut tout sortir.
2: Ouais, super.
0: Ah bah voilà.
2: Génial.
0: Ah, c'est bien. Michel, c'est la première fois que vous remportez le passeport de l'été, vous ?
2: Oui, mais c'est la première fois que je joue.
0: Magnifique. Alors, donc, c'est 27, 16 sites, destinations incroyables en Rhône-Alpes que vous allez pouvoir effectivement découvrir. Vous allez l'avoir dans les mains. Vous nous ferez une petite photo. Vous la mettrez sur notre page Facebook d'ici, Pays de Savoie. Quelle est votre radio locale en Savoie et en Haute-Savoie, Michel ?
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0: Magnifique. On vous embrasse. Merci de votre fidélité pour fêter tout cela. Tiens, on va replonger dans les années 80 parce qu'on les adore. C'était Rick Astley qui nous faisait danser et chanter sur ce tube. Never gonna give you up.

0: Mais ça, c'est mieux qu'un ventilo quand même. Hein. C'est,
1: ah ben
0: on
1: oui.
0: se met devant Henri Casley, qu'on danse. Je vous fais du frais, même encore Mathieu Nonnois. Never gonna give you up.
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0: On vous souhaite un très bel été. Restez au frais avec Ici, les midis. Pays de Savoie, première radio sur l'actu locale, Mathieu Lonnois. Il y a un an, Mathieu, la dermatose faisait son apparition en Savoie.
1: Et traumatisait les éleveurs qui ont dû abattre leurs troupeaux depuis le tout premier foyer détecté à Entrelac. Et parmi les premiers troupeaux qui ont pu bénéficier de la vaccination, celui de Margot Dumollard à 13. Et un an après, cette éleveuse de l'avant-pays savoyard sait qu'elle revient de loin, Isabelle Godin.
3: André a encore des images plein la tête de cette période. Il y a un an, où ils étaient sur le qui-vive,

0: demandant si leurs vaches ne seraient pas les prochaines. Sa voix se brise quand il se souvient.
1: C'était tellement dur que... C'est compliqué pour les éleveurs, des choses pareilles. On ne va pas l'oublier, DNC, c'était très compliqué. Ça a été compliqué après, partout en France, moralement. Il a fallu gérer.
0: Un cauchemar vécu par des collègues éleveurs. Le GAEC de Margaux et ses associés à 13 a été dans les tout premiers à bénéficier de la vaccination. L'éleveuse de 30 ans se souvient de ce travail à la chaîne.
2: Content de vacciner déjà. Après, on avait quand même un laps de temps où il fallait attendre que la vaccination fasse effet, quoi. Donc on était un peu encore entre deux. C'était plus après des contraintes de mouvement d'animaux, d'animaux qu'on pouvait pas faire partir, etc. Mais ça, à côté de tuer un troupeau, c'est pas grand-chose, quoi.
0: Margaux a conscience d'avoir eu beaucoup de chance. Jouer la solidarité avec les éleveurs contraints d'abattre leurs troupeaux, c'était une évidence.
2: On a 4 montbéliardes qui sont partis à Faverges sur un troupeau abattu. Et le but, c'était de donner des bons animaux, quoi, pour qu'ils puissent repartir déjà bien, refaire du lait rapidement. Si ça avait été nous, on aurait bien aimé qu'il y en ait qui le fassent. C'était évident pour nous de le faire.
0: Les 350 bêtes de Margaux, Christian et André ont été à nouveau vacciné au printemps. De quoi aller rassurer pour les mois qui viennent.
3: Et on parlait de la dermatose avec notre invité ce matin, Bernard Mogenet, le président de la FDSEA des Savoies. Une interview à réécouter sur ici.fr à la page Pays de Savoie. Et nos départements à nouveau en vigilance orange canicule. C'est la 3e fois depuis le mois de mai, avec des températures qui pourront atteindre les 37 degrés en pleine aujourd'hui. Au total en France, c'est 61 départements qui sont en vigilance orange aujourd'hui. Ils sont fixés. Les élèves de terminale savent depuis 11h30 s'ils ont le bac ou non, avec ou sans mention. La fin de plusieurs semaines de stress pour ces lycéens avant le début des études supérieures ou de la vie active. Pour connaître les résultats, rendez-vous sur ici.fr. Et les collégiens de 3e, eux, connaîtront les résultats du brevet à partir de 14h. Et pour Marine Le Pen, la fin du suspense, c'est aussi cet après-midi. Elle saura si elle pourra ou non se présenter à la présidentielle. La cour d'appel de Paris rendra son arrêt dans l'affaire des assistants d'eurodéputés FN. La présidente du groupe à l'Assemblée nationale avait été condamnée à 5 ans d'inéligibilité lors du premier procès. Si cette peine est confirmée, elle ne pourra donc pas être candidate à la prochaine élection présidentielle en 2027.
4: La colère du maire de Gaillard.
3: Alors que le quartier du Chalet a été à nouveau secoué par des coups de feu fin juin, une guerre des gangs autour du trafic de drogue qui continue depuis plus d'un an. La présence d'un point de deal au cœur du quartier qui épuise les habitants, comme le regrette Antoine Blouin, le maire de Gaillard.
5: Sur le terrain, rien n'a changé. Le trafic se fait toujours aussi intensément et toujours au grand jour. Les habitants y replongent dans les souvenirs de l'année dernière avec la terreur, demander aux gamins de ne plus sortir de chez eux. En période de canicule, tout le monde reste dans les appartements parce que tout le monde a de nouveau la crainte de ce qui peut se passer, de prendre une balle perdue, etc. Donc de nouveau de l'appréhension et de la colère. Et des gens attendent de la présence physique sur site pour que les acheteurs ne viennent pas.
3: Le maire de Gaillard qui estime donc que la lutte contre le narcotrafic ne va pas assez loin aujourd'hui. À Valoir, un homme d'une trentaine d'années hospitalisé après avoir été sorti d'un ravin vers minuit et demi. Les pompiers l'ont secouru sur les bords de la Valoirette, 10 mètres en contrebas de la route. Et puis le Tour de France continue, 4e étape dans moins d'une heure entre Carcassonne et Foix, à suivre sur ICI Pays de Savoie, radio officielle du Tour. Hier, c'est Tadej Pogacar qui a pris le maillot jaune à Jonas Vingegaard.
4: Ils vont avoir chaud encore.
3: Et oui, parce que côté météo, c'est la canicule.
4: Canicule en Pays de Savoie, on est en vigilance orange. Pensez effectivement à boire. N'attendez pas que vous ayez soif. Hein. Pensez à boire régulièrement de l'eau. Fermez vos volets en journée. Aérez la nuit, parce que la nuit, ça va commencer aussi à augmenter. Évitez les efforts aux heures les plus chaudes. Et prenez des nouvelles de vos proches les plus fragiles, évidemment. Et restez à l'écoute des programmes d'ici Pays de Savoie. On enquille d'ailleurs tout de suite avec Otaquet, qui vous offre vos vacances avec Bellambra.
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4: Bonjour la France, j'espère que tu vas bien. La France, mais surtout bonjour la Belgique, la vie est belge. Vive la Belgique, 4-1 dans la tronche au foot. Bravo, je suis trop contente. Ça va, Éric?
8: Bah oui, ça va. C'est contre qui? C'est l'Espagne, je crois. Hein. C'est l'Espagne contre les Belges, il me semble.
4: Je ne sais pas, mais là, la Belgique a gagné, comment te dire? Ah,
8: c'est ça. Ouais. France-Maroc, jeudi, à suivre sur votre radio ici.
4: Voilà.
8: Ça a changé cette émission. On fait téléfoot en fait maintenant.
4: On fait téléfoot. Tu sais que j'aime tellement les Belges.
8: Attends, mais tu soutiens quand même la France.
4: Mais évidemment, ouais, mais évidemment peur. Que je soutiens la Belgique. Voilà.
8: Dis donc, il n'y aura pas des cadeaux à gagner sinon.
4: Il y a des cadeaux. Bien sûr qu'il y a des cadeaux à gagner.
8: Thierry Roland est au taquet, quoi.
4: Mais on a le droit de se réjouir pour la Belgique. Laissez-moi tranquille. Alors, toute la semaine, vous allez vous affronter, chers petits candidats, pour gagner la finale de vendredi. Le premier prix, ça sent le soleil et l'huile solaire, c'est des vacances. Et ouais, on vous propose tout de suite de partir en vacances parce que on vous offre, oui, quand je dis on, votre radio ici vous offre, attention, un bon séjour dans les clubs Bel en Bras d'une valeur de 2000 euros.
8: Combien ?
4: 2000 euros.
8: Oh, ça fait du bien à mes oreilles. Ça.
4: C'est beau, ça reste pas pour toi, tu sais que c'est les candidats qui gagnent ça.
8: Ah, dommage. Hein.
4: Donc évidemment, vous choisirez l'endroit où vous voulez aller et le moment où vous voulez y aller. Je vous rappelle quand même que c'est la destination préférée des familles en 2025. On est content de vous offrir ça.
8: On est bien.
4: Évidemment, si vous ne gagnez pas le séjour à Bel en Bras, vous gagnez quoi?
8: Attendez, je vous refais un petit point foot. Hein. C'est bien Espagne-Belgique vendredi à 21h. Et ce sera Maroc France. Et donc jeudi, c'est à suivre sur votre radio ici.
4: Voilà.
8: Mais envoyez Malongo. C'est le roi du foot, c'est le roi du pédo, c'est le roi du café. Le roi du pédo, c'est Malongo. 32-2-Z.
4: Oh là là là là là.
8: Droit au but, comme à l'OM. Eh ouais, la cafetière Malongo, peut-être pour vous, vendredi.
4: Voilà, et avant d'accueillir nos candidats, j'ai promis...
8: Un petit point foot, peut-être?
4: Non, absolument pas, un truc beaucoup plus important et un chouille plus grave. Vous savez que vers Perpignan, ça brûle de partout.
8: Ah
4: et
8: oui.
4: J'ai un appel au don pour les pompiers de Thuir à côté de Perpignan. Si vous avez de quoi manger des salades, des sandwichs, des boissons, des barres de céréales, il y aura une collecte demain de 16h à 17h à la caserne des pompiers de Thuir. Merci pour les pompiers. On vous embrasse fort les pompiers, on accueille les candidats.
8: Et on salue les équipes d'ici Roussillon qui sont
4: exactement,
8: bien mobilisées.
4: Exactement, parce que franchement, c'est pas cool du tout là. Alors, comment ça va Céline? Comment ça va David?
9: Ça va très bien, va, bonjour bien. Valérie,
8: bonjour Eric. Bonjour.
4: Alors,
10: la chaleur.
4: Ah bah la chaleur.
10: Ouais.
4: Alors, Céline, tu joues avec ici Besançon.
9: Exactement.
4: Tu habites à La Cluse.
9: Et Mijou,
4: j'adore ce nom, La Cluse et Mijou. On dirait un nom de dessin animé. Et donc, tu es mariée à Hervé, tu as deux enfants.
9: Oui.
4: Comment il fait?
9: Samuel et Enzo.
4: Allez, Samuel et Enzo, il n'y en a aucun qui passe le bac, là. Personne n'attend les résultats, là.
9: Non.
4: Tout va bien. Samuel, il fait quoi dans la vie? Enfin,
9: Il est maître nageur, il a 22 ans.
4: Mon Dieu, maître nageur.
8: Il plouffe.
4: Bah, il plouffe, et puis surtout les maîtres nageurs, c'est toujours les beaux gosses, on a toujours toutes les
8: alors,
4: filles.
8: Alors, pas tout le temps, hein.
4: Oh, si.
8: Ah,
4: oh,
8: tout le temps.
4: Si t'intéresses à être bien sportif quand t'es maître nageur. Alors, tu es animatrice en périscolaire.
9: Exactement.
8: En vacances.
4: Voilà.
9: Et je suis en vacances.
4: Bah, évidemment qu'elle est en vacances. Alors, tu fais quoi, là, pour les vacances? Tu profites de ta maison?
9: Non, là, on est en vacances, on est à côté de Amboise, dans les châteaux de la Loire.
4: Oh, on fait les châteaux de la Loire. Qu'est-ce que c'est beau, Amboise, c'est un très beau château.
8: Il paraît. Voilà.
4: Oui, c'est un très beau château.
8: Oui, Amboise paraît, vous l'avez. C'est faire une blague, mais bon.
4: Oh là là.
8: Elle était pas mal, celle-là, quand même.
4: Je demande pardon à Céline et à ici Besançon. Alors, ma petite chérie, avant que tu gagnes, je sais que tu vas gagner, je t'encourage, je te dis vas-y, je crois en toi, Céline, je te pose immédiatement la première question, vrai ou faux, avec une petite ambiance. Des paparazzi. Tu sais ce que c'est les paparazzi, Céline?
9: Oui, oui.
4: Voilà, magnifique. Alors, le mot paparazzi, figure-toi, il paraît que ça vient d'un personnage de cinéma. Est-ce que c'est vrai que le mot paparazzi tient son origine d'un personnage de cinéma? Vrai ou faux? Top chrono, 5 secondes.
9: Vrai?
4: Eh ben, t'as bien raison, c'est vrai. C'est un film qui s'appelle La Dolce Vita de Fellini. Le journaliste que fait Marcello Mastroianni est avec un photographe qui s'appelle Paparazzo. Et voilà, donc c'est vrai, premier point.
8: Comment il va, mon David?
10: Bah, ça va.
8: Bon, ça va, avec un petit accent, David, qui habite à Reims, dans la région Champagne.
4: Ouais.
8: Hop, allez, un petit verre comme ça.
10: Champagne Ardenne.
8: Champagne Ardenne, bien sûr, champagne avec modération. David, qui est une chérie, comment s'appelle madame, mademoiselle, je ne sais pas.
10: Si Nora.
8: Nora, vous êtes mariée, pas mariée?
10: Non, ça fait 17 ans qu'on est ensemble, et puis elle a son appartement, j'ai mon appartement.
8: D'accord, chacun son indépendance, et c'est bien.
10: Vu qu'elle a des problèmes de santé, elle vit plus chez moi que chez elle.
8: D'accord, c'est pas mal, comme ça on a un peu de liberté, chacun chez soi, et voilà.
2: Je vois bien la gueule de ta femme si tu lui disais je vais habiter tout seul, tiens.
8: Bah oui. Dave, bien sûr, alors voilà, il s'appelle David, donc Dave pour les copains, ça c'est le petit surnom.
10: Dans le quartier, par contre, on m'appelle le cow-boy.
8: Alors, pourquoi le cow-boy? Parce que tu ressens un cow-boy? Tu te fringues comme un cow-boy?
10: Ben, je me suis fringué comme un cow-boy. Ben, je l'ai dit
8: dans les annotations, oui, parce que t'es fan de western, en fait.
10: Voilà. Et quand je distribuais les affiches et puis les flyers dans le quartier, je m'habillais toujours en cow-boy.
8: Ben oui, parce qu'en plus, t'es fan de country, de dance country. On va découvrir ça dans un instant.
2: De country, ouais.
8: De country.
2: De country.
8: Oui, la country. Ah non,
10: mais. Je suis fan de country, mais je ne danse pas.
8: Ouais, oh, quand même, un petit peu, chouïa. Attends, quand on est un vrai cow-boy, un chapeau et on danse la country. Rien du tout.
10: Moi, c'est plutôt les voitures américaines et
8: Harley. Ok, je vois bien la tendance. Écoute, David, sois le bienvenu. On va tout de suite te poser une première question pour marquer un premier point. Valérie, hier, a honteusement remporté la manche.
2: Oui, oh, ça va, allez.
8: Donc, il est temps quand même qu'on change la donne. Voici un extrait, écoute bien. Le bon fromage. On est dans le pays du fromage, quand même, la France. La croûte du coulommier est potentiellement toxique, David. Vrai ou faux, top chrono, 5 secondes. La croûte du coulommier, ça serait toxique.
10: Oh, je dirais non.
8: Bon, t'as raison de dire non. La croûte du coulommier fait partie des croûtes fleuries, comme celle du brie ou du camembert, dans une espèce de petit duvet blanc, qui certes est composé de quelques moisissures, mais qui sont parfaitement comestibles.
2: Heureusement que c'est pas toxique avec le nombre de croûtes que j'ai mangées.
8: Oui.
2: Bon, allez, ça fait un point Céline, un point David, et là tout de suite, viens, je t'emmène. Tu vas écouter ici ta radio préférée et tu vas bouger ton corps. France Gall, viens, je t'emmène.

0: Allez.
1: Que moi, je vais y arriver.
0: Ouais, bien sûr,
1: gagner. France Gall. Bien, je tombe même sur ici, 12h15.
0: Yeehaw.
1: Ici, à midi,
0: on est au taquet.
1: Oh, c'est ça, par cœur.
0: Par cœur.
1: Vous voulez que je fasse un petit teasing? Je crois qu'il y a Nadine Mousselet qui nous rejoint dans le prochain quart d'heure. Ah non, c'est énorme.
0: J'ai le cœur qui bat à 20 000. Céline à 1, David à 1, Céline qui habite à la Cluse-et-Mijoux, Céline qui est animatrice en périscolaire. Alors, comme ça, on est chef de chantier, on commande des travaux à Hervé.
2: Exactement.
0: C'est Hervé qui se tape tous les travaux.
2: Je suis très contente de revoir ton émission.
0: Ah bah oui, bah ça, faut qu'on trouve la maison, hein. Les amis, hein, si vous avez des maisons à refaire, allez sur le site d'M6 et inscrivez-vous.
1: Parce que vous faites ça à la rentrée, je crois, c'est ça.
0: Bah, on aimerait bien.
1: Ah, vous êtes de retour.
0: Alors, qu'est-ce que tu lui demandes comme travaux, par exemple, à Hervé? Qu'est-ce qu'il a bricolé?
2: La maison, il a fait pas mal de choses. Il a fait l'isolation, il a fait de la peinture.
0: Oui, il a fait des gros trucs.
2: Du lambris.
0: Oh là là, dis donc, tu lui demandes des trucs durs, hein, quand même. Eh ben, voilà. Bon, alors, tu l'aides un petit peu ou tu fais juste que commander les travaux?
2: Je l'aide un peu.
0: Ah, voilà, parce que la peinture, c'est sympa à faire, quand même.
2: Oui.
0: Ah, voilà, bon, voilà. Alors, par contre, tu jardines.
2: Ah oui, le jardin, oui, c'est un plaisir.
0: Eh oui, parce que t'as plein de petits légumes dans ton potager et tu prépares des ratatouilles. Oh là là.
2: Ben, je vous attends à la Cluse-et-Mijoux pour venir la déguster.
0: Bah oui, qu'est-ce que tu nous fais d'autre? Qu'est-ce que tu sais bien cuisiner?
2: Des lasagnes, bœuf bourguignon.
0: Oh là là. Il paraît que ton petit de 13 ans, Enzo, il veut être diététicien nutritionniste.
2: Exactement.
0: Quel beau métier. Ah là là. Alors, ma chérie, tu as déjà un point. Je veux que tu marques le deuxième. Alors, on va écouter la Traviata. Ça, tu vois, c'est Éric Bastien qui chante en espérant gagner.
1: Oui, voilà. C'est ce que j'ai chanté vendredi dernier. Voilà. Rappelons-le, bien sûr.
0: Bien sûr. Alors, écoute bien. Il paraît que d'après la loi, quand on est à Chicago, eh bien, on ne peut pas emmener d'ours en peluche à l'opéra. Est-ce que c'est vrai ou faux qu'à Chicago, à l'opéra, on ne peut pas emmener d'ours en peluche? Top chrono, 5 secondes.
1: Vite.
2: Faux.
0: Bah t'as bien raison que c'est faux. Il n'y a pas de loi qui dit ça, c'est une rumeur qui est partie sur Internet, c'est débile, c'est pas vrai. Deuxième point pour toi.
1: David, région Champagne-Ardenne, il a bien précisé, hein, David, qui est en couple avec sa chérie Nora, qui a une fille, comment elle s'appelle ta fille, je t'ai pas demandé.
3: Oui, mais c'est pas sa fille à elle.
1: Non, c'est la tienne, c'est ce que je dis, oui, c'est ce que je viens de dire. Une fille, elle s'appelle Méline, c'est ça ta fille?
3: Méline, et je lui fais un gros bisou parce qu'elle écoute de l'autre côté.
1: Oh, bah bisous. Elle a 20 ans, qu'est-ce qu'elle fait dans la vie, David, ta fille?
3: Bah, elle cherche en aide à domicile.
1: D'accord. Dans la région, du côté de Reims ou dans une autre région de France? Un peu partout.
3: Non, de Reims.
1: De Reims, d'accord. Bah, si vous êtes intéressé, si vous cherchez quelqu'un qui a 20 ans et qui est prêt à vous rejoindre, 0810 055 056, on vous met en relation. Alors, je reviens sur la country, David. Tout à l'heure, tu as évoqué le fait que tu avais fait partie d'un club de country. Et alors, ça consistait à inviter des groupes avec des sosies, c'est ça?
3: Ouais, il y a eu... ZZ Top.
1: Ah oui. Ah oui.
0: Ah oui.
1: Ah oui.
3: Bah oui, quand même.
1: Ah, on y va là, sur la route. Ta ta ta ta ta ta ta ta.
3: Là, c'est la route 66.
1: Attends.
0: Eh oui.
1: Attends, le break de batterie là.
0: Ta ta ta, c'est beaucoup plus loin le break.
1: Ta ta ta, il est beaucoup plus loin. On n'a pas le temps. De Johnny aussi, t'avais des sosies de Johnny.
3: Oui. Ça, c'est des amis que j'ai connus personnellement.
1: Ah bah oui, j'ai bien connu, j'ai bien compris. Alors Johnny, tu as connu, Johnny, t'as été le voir à l'Olympia, on peut s'en dire un petit mot. Parce que Johnny, tu l'as approché, tu l'as touché.
3: J'ai touché ses bottes.
0: Ah oui.
1: C'est déjà ça. Attends. Ça veut dire que t'étais au premier rang à l'Olympia de Paris? Tu t'es vraiment approché et tout et...
3: Donc, c'est grâce à vous que j'avais gagné des places.
1: D'accord, avec ici.
3: En 2000.
1: Ouais.
3: Et j'y vais avec un copain. Et la dame qui nous plaçait, elle nous dit vous nous suivez. Vous suivez. Oh, puis elle prend l'allée de gauche. Oh, on va se retrouver devant les enceintes, on va rien voir.
1: Ouais.
3: Puis finalement, elle dit monsieur, vous prenez ce siège-là et monsieur sera sur le strapontin. Putain, la première fois que je jouais Johnny, premier rang.
1: Bim! Et t'as pu donc l'approcher. T'as pu toucher les bottes, c'est ce qu'on se disait. C'est quand même voilà, quelque chose d'extraordinaire. Tu l'as vu 8 ou 10 fois en concert. C'est pas rien du tout. Allez, on parlera de western dans un instant. Et d'ailleurs, c'est marrant parce que c'est une passion en commun que t'as avec Johnny. Je crois qu'il adorait les westerns, Johnny Hallyday.
3: Ah ouais, ouais. Ah oui, oui.
1: David, question pour un point de plus. Écoute. Well, it's one for the money, two for the show. You get ready now, go. Tout est lié, on parle de Johnny, voilà, c'est de ses idoles, hein, Elvis Presley. Blues, sweet shoes. Parlons de chaussures. Les chaussures gauche et droite n'ont pas toujours existé. Aujourd'hui, on a une gauche, une droite, t'es d'accord. Ça n'a pas toujours existé, vrai ou faux. 5 secondes, c'est parti. Top chrono.
3: C'est tellement nul que j'irais faux.
1: Écoute, c'est vrai. Jusqu'au 19e siècle, beaucoup de chaussures étaient parfaitement symétriques. Une même chaussure, figure-toi, pouvait être portée à gauche comme à droite. Ça a existé. David, on apprend des choses.
0: Allez, 2 pour Céline, 1 pour David. Et nous allons tout de suite écouter une des plus belles chansons que j'aime d'amour de Calogero. On n'est riche que de ses amis. Allez, dites tous aux gens que vous aimez, que vous les aimez. Calogero, c'est dit, vous écoutez ici. Je vous aime, à tout de suite.

0: La chanson préférée de Valérie.
1: J'adore cette chanson. Voilà.
0: Calogero, c'est dit à 12h24 et même 25. Prenons des risques et n'ayons pas peur. Sur ici.
1: Allez, jingle.
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1: Ici, nous sommes avec Céline qui joue avec Ici Besançon qui a 2 points contre David qui joue avec Champagne qui vit à Reims et qui a 1 point. Alors, il paraît, ma petite Céline, que tu adores Céline Dion, que tu as même tes places.
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1: autre vie. Tu as tes places, c'est bon, tu vas avec ton chéri?
4: Non, je vais avec mon fils Enzo.
1: Oh là là là là là là.
0: À la Défense Arena.
1: Eh oui, bien sûr. Et alors, tu vas souvent en concert, hein. T'as
4: vu
1: Amir, Jérémy Frérot, Patrick Fiori, Jean-Louis Aubert. Mais on sait bien, hein. C'est quoi le...
4: Calogero.
1: Eh oui, tu vas... Du nom. Tu vas où quand tu vas en concert? Tu viens à Paris ou il y a des concerts dans une ville à côté de chez toi?
4: À l'Arena de Genève.
1: Oh, l'Arena de Genève, mon Dieu. Oh là là là là. Bon. Alors écoute, nous n'allons pas, c'est le quiz musical, c'est pas sur Céline Dion, mais tu peux marquer facilement des points. On va écouter des chansons, 3 chansons. Il faut que tu me dises qui est l'intrus. Il y en a 2, c'est les mêmes. 1, c'est l'intrus. Écoute bien, on va trouver tout de suite. C'est parti.

0: assez facile. Top chrono, qui est l'intrus?
1: Dalida.
2: Mais oui,
0: Dalida. Dalida.
2: Mais bien sûr, vous n'avez pas reconnu Dalida. Faisons l'amour avant de nous dire adieu, c'est Dalida ça. Oui.
0: Mais non, ma petite chérie, là, là, là, là, là, là, là, là, c'était pas elle, c'était Jane Manson. Faisons l'amour. C'était effectivement, c'était Faisons l'amour, mais c'était pas Dalida, c'était Jane Manson.
2: Mais oui, et Jane Birkin à côté, quoi.
0: Et Jane Birkin à côté, exactement. Eh bien, pas de point pour toi, ma chérie.
2: David, très honnêtement, est-ce que tu aurais retrouvé Jane Manson ou pas?
3: Ah oui, oui.
2: Ah oui, oui.
3: Bah oui.
2: Sûr.
3: J'ai en 45 tours.
2: D'accord.
0: Ah, voilà.
2: Bon, allez, note David, qui est dans la région Champagne, on l'a dit, qui adore la country, qui est fan de Johnny Hallyday, qui est fan de western. Ça, c'est Valérie, ça, c'est moi chaque jour.
0: Chaque vendredi.
2: Ouais. Bon, d'ailleurs, on va mettre ça, tiens, ce vendredi. Alors, tu collectionnes quoi, les westerns, t'as une centaine de DVD, c'est ça? Déjà, c'est pas mal, hein?
3: Bah, entre, ouais, DVD, même cassette que j'ai parfait en DVD.
2: Ah oui?
3: Puis j'ai même des collections que j'avais fait, donc j'ai gardé les bouquins, quoi.
2: Et oui, puis tu collectionnes les statuettes d'Indiens aussi à la maison, donc vraiment ça.
3: Ouais, c'est... Indien, ça va jusque. Oui, j'ai un Indien, on m'a vendu un buste d'Indien de quoi, 50, 80 centimètres.
2: Ouais, c'est pas mal, c'est pas mal ça. Et alors en plus.
3: Ouais. Et puis j'en ai un de. 80 cm avec des plumes.
2: Ok. Ah ouais, non, bah très bien. Et puis alors, tu collectionnes aussi les voitures américaines en miniature, notamment
3: bien
2: la.
3: Bien sûr.
2: Eh oui, la Dodge Charger de Sheriff et moi peur et la Ford Gran Torino de Starsky Hutch, la rouge et blanche, là.
3: Ouais, et puis K2000 aussi.
2: Ah bah la voiture de K2000, t'es un collectionneur.
3: Et Christine.
0: Aussi, et Christine, bah aussi, oui, mais elle est moins gentille, Christine.
2: C'est une Plymouth Fury, ça, c'est dans le film, effectivement. Allez, mon petit collectionneur, voici ton quiz musical. Trois extraits, c'est un mix. Il y a un chanteur qui n'a rien à faire dedans. L'autre est là deux fois, il s'impose. L'autre doit sortir, mais de qui s'agit-il? Écoute.
4: Comme un enfant aux yeux de lumière.
3: Yann.

0: Jean-David, qui chante une seule fois dans ce mix et pas deux fois?
1: Marie-Myriam.
0: Marie-Myriam avec le titre que l'on connaît qui s'appelle
1: L'enfant et l'oiseau.
0: Alors on va le mettre dans l'autre sens. L'oiseau et l'enfant, c'est une bonne réponse.
2: L'enfant,
1: en 45 tours aussi, c'est
0: pas long.
2: Bah oui, l'Eurovision, 77, je crois, un truc comme ça.
0: Ça veut dire qu'année prochaine, ça fera 50 ans que la France n'a pas gagné l'Eurovision.
2: Exactement.
0: Et tu as reconnu l'autre chanteuse ou pas, quand même?
1: Julie Pietri.
0: Oui, sans faute.
2: Julie Pietri.
0: Bravo David.
2: Allez, ça fait 3 pour David, 2 pour Céline. Et là, tout de suite, bien évidemment, c'est la réclame. Nadine Mousselet, mon cœur s'emballe. Mais il n'y a pas que ça. Il y a aussi l'actualité dans vos régions, dans toutes vos régions, grâce aux 44 locales. De quoi?
0: De votre radio, vous m'avez dit, je l'ai noté. Parce
2: radio.
0: Que j'avais dit réseau, et en fait, c'est radio.
2: Radio ici. Allez, ici. À tout de suite.
0: Ah, c'est ici.
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9: Jusqu'à ce vendredi 18 juillet inclus, la ville d'Aix-les-Bains a lancé l'opération Plan Canicule, après-midi fraîcheur et convivialité. Le hall d'accueil climatisé du centre des congrès est ouvert de 14 à 18 heures que pour que vous trouviez un peu de fraîcheur tout en passant un agréable moment. Sans inscription préalable, ce dispositif est ouvert à tous avec une attention particulière aux seniors et aux personnes les plus fragiles. Un accueil est assuré tout au long de l'après-midi avec aussi de petites animations pour rythmer ces temps d'échange et de détente, musique, jeux de société, lecture, loisirs créatifs. Et selon l'évolution de la météo, cette opération pourra être prolongée. Enfin, toujours à Aix-les-Bains, 3 brumisateurs ont été installés sur le domaine public. Voici les adresses: au parc de verdure, aux abords du jardin japonais et au square Alfred Boucher.
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2: Et cette semaine, mes petits chéris, vous vous affrontez pour aller en finale vendredi pour gagner 2000 euros de bons séjours dans les clubs Bellambra. 2000 euros, c'est magnifique, c'est vraiment, on vous offre des vacances en fait. Et puis, si vous ne gagnez pas les vacances au club Bellambra, vous gagnez évidemment la magnifique machine à café Malongo avec les 32 dosettes et les 6 verres en verre. Nous reprenons la compétition avec Céline et David.
0: Oui, David, qui habite à Reims. À quelques kilomètres de l'autre côté de la frontière belge, il possède un manoir, le château de la Tapenade. Avec Valérie, la riche baronne, Céline, vont-ils trouver le puzzle macabre?
2: Je ne sais pas. Nadine, si tu nous écoutes, ton prochain livre devra s'appeler Puzzle maudit.
0: Passé par Lucinda Riley.
2: Voilà. Bien, alors, ma petite Céline, à défaut d'être l'héroïne d'Andine Mousselet, elle a un petit défaut. Elle est comme dans la chanson d'Annie Cordy.
11: Je serai toujours toute ma vie tête de linotte.
2: Eh oui, il paraît que t'as une petite tête de linotte, que tu perds toujours tout.
12: Exactement.
2: Alors, il paraît que tu as perdu quand même ta carte bleue. Ton téléphone, c'est au moins une fois par semaine.
0: Ah oui, quand même.
2: Hein?
12: Oui.
2: Mais alors, t'expliques ça comment? Qu'est-ce que tu perds d'autre? Qu'est-ce que tu oublies d'autre, ma petite tête en l'air?
12: Le souci, c'est que je pose tout un peu n'importe où et après, je me rappelle pas.
2: Ah
12: oh. Voilà.
2: D'accord. Et alors ça, Hervé, ça l'énerve ou pas?
12: Oui.
2: Ouais, parce que du coup, comme tu perds tout le temps ton téléphone, faut toujours le chercher, quoi.
12: Exactement.
2: Mais tu le retrouves toujours quand même, hein?
12: Oui, oui.
2: Ah, voilà, c'est déjà pas mal. Alors, il paraît que tu adorerais déjeuner avec Jean-Jacques Goldman, dont tu es fan. Ça, ça serait un... Hein?
12: Ah oui.
2: Ah bah oui.
12: Tu formidable.
2: L'as... Ah là là. Tu as déjà, évidemment, été le voir en concert, j'imagine.
12: Oh là là, oui.
2: Combien de fois tu as été voir Jean-Jacques en concert?
12: 26 fois.
2: Oh là
7: 26
2: là
7: fois.
2: Non.
7: Non.
2: Non, 6 fois.
7: Ah, 6 fois.
2: 26 fois, il faut pas exagérer non plus. Alors, ma chérie, c'est le moment de te rattraper, de marquer 3 points grâce à la question à choix multiples. Je te pose la question, je te fais des propositions de réponses et tu auras 10 secondes pour me donner ton choix. Tiens, on écoute Rocky. Rocky. Non, je crois que c'est ma saga préférée, hein. C'est magnifique. Alors hier, on a fêté les 80 ans de Sylvester Stallone, alias Rocky. Alors on va faire un petit QCM sur Rocky, sur Sylvester Stallone.
7: Enfin, on prend une claque quand même là dans ce que vous dites, hein.
2: Pourquoi?
7: Bah, 80 ans, Sylvester Stallone.
2: Bah oui, il a 80 ans. T'en as 50, qu'est-ce que je te dise?
7: Wow.
2: Alors, écoute bien. Quel animal Stallone a-t-il été contraint de vendre avant le succès de Rocky? Tellement il a plus d'argent, il a été contraint de vendre un animal. Lequel était-ce? Son cheval, son chien, son perroquet. Il a vendu les slips d'Éric Bastien. Top chrono, 10 secondes. Qu'est-ce qu'il a vendu?
12: Son chien.
2: Son chien. Très bien. Est-ce que c'est vrai? Est-ce que c'est faux? Oui! C'est une bonne réponse. Il a vendu son chien tellement il avait plus d'argent, il pouvait même plus se nourrir lui. Il a vendu Brutus. Et puis finalement il l'a racheté grâce à l'argent qu'il a gagné avec Rocky. Il a racheté Brutus. Et d'ailleurs on voit le chien dans le film. Bravo, 5 points pour toi.
7: David qui est en région Champagne-Ardenne, qui habite à Reims. David qui est fan de western, de Johnny, de country. Et David qui adore la plongée. T'as eu l'occasion de faire de la plongée à quel endroit?
1: Ah, j'ai pas fait de plongée en eau libre. J'ai plongé
7: dans une piscine.
1: En piscine.
7: D'accord.
1: Mais c'était marrant parce que quand on faisait de la plongée, il y avait les pompiers qui s'entraînaient en dessous de nous.
7: Eh oui. Oui, ils s'entraînent souvent dans les piscines, les pompiers. Donc.
1: Ouais. Non, mais c'était marrant parce qu'eux, ils étaient en bas, machin. Ils discutaient, ou ils jouaient aux cartes.
7: Ils jouaient aux cartes.
1: C'était marrant.
7: Ils discutaient, ils jouaient aux cartes. Oui, non, mais je comprends, je vois ce que tu veux dire. Bon, enfin, t'as quand même appris voilà, à gérer ton apnée, mais t'avais des bouteilles? T'as fait de la plongée avec bouteilles
1: non,
7: et
1: non,
7: tout
1: non, non, ah non, ça, j'aurais bien aimé.
7: Mais t'as fait quoi alors? T'avais un tuba et t'as regardé ce qui se passait en bas?
1: Ah bah oui, le tuba, quand tu plonges, le ouais, tuba ouais, se remplit, ouais. Puis tu
7: d'accord,
1: remontes.
7: D'accord, d'accord. Non mais j'ai cru, quoi. Moi on m'avait vendu une plongée au mode grand bleu, alors t'avais le tuba, quoi, voilà, t'as fait un petit peu de plongée.
1: Ah bah ça, j'aurais bien aimé, bah, mais oui, la plongée...
7: Bah tu fais quand même pas mal de sport, hein, parce que tu fais de la musculation, tu fais de la natation, non, on vient de le comprendre.
1: Oui,
7: quand même, attends, t'as fait de la gym, de l'équitation et de la spéléo également.
1: Ouais, ça j'ai dit, oui.
7: Ouais, bah,
1: pourtant, je suis claustrophobe.
7: Ben ouais, mais t'es descendu dans un petit puits à 3-4 mètres en dessous hein, de la terre, c'est quand même... Faut y aller, quoi.
1: Ouais, puis c'était impressionnant parce qu'on avait un gros rocher au-dessus de notre tête. Et le rocher, bah, franchement, il n'est pas dans ma chambre.
7: Oui.
1: Il venait du dessus.
7: D'accord, d'accord.
1: Et à force des années, bah, finalement, il s'est retrouvé dans le plafond de la salle, parce qu'on appelle ça une salle.
7: Oui, une salle où on voit les stalactites, les stalagmites à chaque fois. On doit passer dans des petits passages boîte aux lettres, dans des ruisseaux souterrains. C'est dans la banlieue de Nancy que tu as fait tout ça, je le dis, pour peut-être une idée de sortie pour ceux qui cherchent pour cet été. Tiens, un petit mot sur la cuisine. Alors, tu cuisines pas énormément, mais tu aides quand même Nora à faire des petites bricoles. Et tu as une spécialité... C'est le chili con carne. Eh ouais. Chili con carne que tu fais avec elle alors? Ok.
1: Je préfère qu'elle mette.
7: Ouais, tu préfères le chien. J'ai bien compris. Allez, voici ta question. On y va. David, on va aller sur la question parce que le temps passe vite.
1: Ouais,
7: j'ai envie que tu gagnes des points aussi. En quelle année? Et on a une petite extrait comme ça. On parlait des vacances et des zones. Je te demande en quelle année les zones de vacances scolaires, tu sais les zones A, B et C, en quelle année elles ont été créées? En 1964, en 1978, en 1986 Il n'y a pas de zone, il n'y a que des fan zones au Dami d'Hollande. Top chrono.
1: Je dirais la deuxième.
7: C'est vrai, Dami d'Hollande, n'oublions pas. Fan zone totale.
1: Ah oui.
7: Tu dis le deuxième, donc 1978, hein, on est d'accord. C'est la deuxième proposition que j'ai faite, 78. Ah, c'est quelques années avant. C'était en 1964, les premières zones de vacances créées donc en 64 pour les étaler en fait les départs, éviter les grands bouchons. Je pense que ça a franchement marché, parce que 60 ans plus tard, c'est quand même encore compliqué.
2: Bien, allez, ça fait 5 pour Céline, 3 pour David, et là, tout de suite, on part en Afrique avec Johnny Clegg et Savuka, Scatterlings of Africa. Vous écoutez ici, je vous aime, à tout de suite.

0: C'est le Zoulou Blanc, c'est Johnny Clegg, c'est Scatterlings of Africa.
1: Ça veut dire quoi, Scatterlings?
0: Et...
1: Ça veut dire les vagabonds.
0: Mais vous ne me laissez pas le temps de répondre. Les vagabonds.
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0: Juste dans l'application traduction qui est un peu lente.
1: Oui, voilà, exactement. Allez, Céline à 5, David à 3. Ah, Céline, elle a rencontré son chéri dans un bal de village. Il y a quelques années, on écoutait ça.
0: Oh là là.
1: Et oui, c'était il y a combien de temps que vous vous êtes rencontrés?
3: 34 ans.
1: Oh, mon Dieu, 34 ans, mon Dieu.
0: Ouais, c'est les années 90.
1: Et alors, du coup, vous êtes rencontrés au bal, comment ça s'est passé la rencontre?
3: Il m'a invité à danser et après, je crois que ça a été le coup de foudre.
1: Oh mon Dieu, qu'est-ce que tu as remarqué de mieux chez lui en premier?
3: Ses yeux.
1: Ah là là là là là là, il t'a invité à danser, alors ça s'est passé comment après?
3: Ben en fait, j'habitais dans le même village où mon époux travaillait.
1: Oh là là là là, alors du coup vous êtes vraiment vus tout le temps quoi.
3: Eh oui, et en fait avant on s'était jamais rencontrés.
1: Jamais? Ah bah dis donc, vive les bals de village alors.
3: Voilà, et en plus je travaillais comme boulot d'été juste derrière le restaurant où il travaillait, je travaillais dans une fromagerie.
1: Et vous ne vous étiez jamais rencontrés, alors ça, comme quoi le destin des fois, hein. Et alors du coup, ça fait combien de temps que vous êtes mariés? 34 ans que vous êtes rencontrés, et combien d'années de mariage?
3: 29 ans.
1: Oh là là là là, c'est quand les 30 ans?
3: L'année prochaine.
1: Oup, oup, oup, oup. Il y a déjà une grosse fête de prévu ou pas?
3: Oui, on va prévoir un beau voyage et on amènera les deux garçons.
1: Parce qu'il paraît que, bon, t'adores le voyager, t'as déjà été au Maroc, Tunisie, Canaries, etc. Et toi, ton rêve, ce serait d'aller au Canada ou en Norvège?
3: Exactement.
1: Oui. Ah bah ça sera l'occasion, là, hein, pour le coup.
3: Voilà, prendre un peu de fraîcheur.
1: Ouais, bah. J'espère.
0: Moi, j'y vais cet été.
1: Eh ben, c'est une bonne nouvelle. Alors, ma chérie, tu es en tête avec 5. Je te propose de marquer 5 points de plus avec la question cash. Tiens, on écoute Georges Brassens.
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1: Alors,
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1: On va parler Pierre Tombale. Alors, figure-toi que je vais te demander... Comment ça s'appelle le texte qui est gravé sur une pierre tombale? Ça a un terme, ça a un nom. Comment appelle-t-on le texte gravé sur une pierre tombale? Top chrono, 10 secondes.
3: La gravure?
1: Et non, c'est une épitaphe. Et il y en a même qui sont très célèbres. Alors, bon, moi, par exemple, j'adore... Il y en a un, c'est un humoriste anglais qui a marqué « Je vous l'avais bien dit que j'étais malade ». Voilà, donc, c'est une épitaphe. Pas de points pour toi, tu restes en tête avec 5.
0: Qu'est-ce qu'on va mettre sur notre épitaphe, Valérie? On ne sait pas. Hein.
1: Qu'est-ce que je vais mettre sur mon épitaphe?
0: Ouais, tu mettrais quoi?
1: Je maroufle.
0: Ah, c'est pas mal, ça. Voilà, moi, je mettrais à bien ronchonner.
1: Tu mettras quoi?
0: À bien ronchonner.
1: Voilà,
0: oui. Ah oui, j'ai fait du chonchon.
1: De toute façon, moi, je veux pas d'épitaphe parce que je vais te brûler.
0: Ah, Allez hop. David, notre fan de country, de Johnny Hallyday, de western, David qui a beaucoup voyagé aussi. On aurait pu parler de voyage, de croisière, pour ton voyage de noces avec Nora. Mais alors, je voudrais quand même.
5: Non, c'est pas avec Nora.
0: Ah, c'était pas avec Nora le voyage de noces?
1: Non.
0: Ah mince.
5: C'est ma première femme.
0: Ah!
5: Parce que Nora a le mal de mer.
1: Ah.
0: Oui, alors ça tombe bien que tu nous parles un peu de ces petites difficultés au cœur de la famille. Faisons un point. La rencontre avec Nora, c'est un peu compliqué. Parce que
5: oui.
0: David, comme dans Les Feux de l'amour, il sortait avec la sœur de Nora.
1: Ah.
0: Oui. Et Nora les a invités à boire l'apéro chez elle. Le problème, c'est que David trouve Nora très jolie. Il se revoit, il ne passe pas grand-chose, sauf que Nora ne sait pas que, en secret, David est avec sa sœur Nadia. Je vous jure que tout ça est vrai.
1: Mmh.
0: Dis donc, ça a dû créer un peu des problèmes, l'affaire, là.
5: Oui, mais au départ, c'est parce que Nora avait... Nora est venue chez Nadia.
0: Oui.
5: Et moi, Nadia m'a invité à boire l'apéro.
0: Oui, on a bien compris. Mais en gros, tu sortais avec la sœur de celle qui est devenue ta femme aujourd'hui.
1: Tu t'es trompé de sœur, quoi.
0: Voilà. Mais non.
5: Non, je me suis pas trompé de sœur. Mais le problème, c'est que c'est Nora qui a fait le premier pas envers moi.
0: Mais t'as une aventure avec les deux, on est d'accord.
5: Bah oui, malheureusement, parce que je savais pas comment dire à Nadia.
0: Aujourd'hui, ça va, on est passé à autre chose. Ça roule. Elle lui en veut pas.
5: Et disons que, non, elle lui en veut plus parce que malheureusement, Nadia est décédée.
0: D'accord.
5: Mais au départ.
0: Ça n'a pas dû être évident quand même. Pas évident quand même, les histoires de famille. Est-ce qu'on accepte que sa femme devienne la sœur de. Attendez.
1: Moi, c'est arrivé dans la famille de mon mec. Ah. Son demi-frère était marié.
0: C'est demi déjà.
1: Il était marié avec une femme pendant très longtemps avec qui il a eu des enfants.
0: Oui.
1: Et au bout de 17 ans, il s'est marié avec la sœur. De sa femme. Ça arrive, la vie, hein, l'amour. Allez, posez votre question.
0: C'est dans votre famille, ça ?
1: La famille de mon mec. Non, moi, dans ma famille.
0: Dans la famille de Valérie.
1: Non, c'est pas ma famille.
0: Il y a.
1: La famille de mon mari. Enfin, de mon mec.
0: Les gens, on t'embrasse. Allez, la question, David, on y va. C'est une question cash. Écoutons Miss Tinguette. Ça vient juste de sortir.
1: C'est un tube, ça. C'est le tube 2026,
0: bien
1: ça.
0: Bien sûr, exactement.
1: Et pari, pari, pari.
0: C'est un feat, hein. on l'a pas vraiment distingué, mais Miss Tinguette parle de belote dans cette chanson, et on va parler de la belote. David.
1: Oh, c'est facile. Hein.
0: À la belote, quelle est la deuxième carte la plus forte à l'atout ? Quelle est la deuxième carte la plus forte à l'atout ? Top chrono, 10 secondes.
5: Le valet, normalement. Je crois que c'est la dame en premier, non, c'est le contraire.
0: Alors, c'est quoi la réponse ?
5: C'est pas ça,
0: c'est le 9. À la belote, le valet d'atout est la carte la plus forte, suivie du 9, puis de l'as.
1: Et du 10.
0: Le 9 d'atout vaut 14 points.
5: À part la réussite et puis la crapette.
1: Ça fait 5 pour Céline, 3 pour David. Et là, tout de suite, on va écouter Jérémy Frérot avec une chanson qui s'appelle Frérot.
0: Oui, c'est original.
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0: Oui, frérot. Avec frérot.
1: Et voilà, et là maintenant tout de suite, évidemment, c'est la réclame.
0: Avec frérot.
1: Bah, je sais pas, mais en tout cas, c'est la réclame.
0: Il y a beaucoup de frérot là. Donc...
1: Ah bah, c'est la réclame.
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1: Et ici, nous sommes avec Céline qui a 5 et David qui a 3. Céline qui a participé au maternel. Et tu, pour parler de ton petit Enzo ou de Samuel?
8: Pour parler de Enzo. Oh, c'était formidable cette émission.
1: Ben oui, c'est formidable.
8: Très bien accueilli.
1: Et alors, qu'est-ce...
8: C'était une bonne expérience.
1: Et il paraît que tu étais venu parler de Enzo qui ne parlait pas beaucoup. Il paraît qu'il s'est rattrapé depuis.
8: Oh là là, oui.
1: Ah là là là.
8: Il aimerait bien venir vous voir.
1: Bah alors ça, bah écoute, je vais, on va s'en occuper, on va se dépêcher. Alors ma chérie, je vais t'encourager à gagner ce bingo et à gagner cette manche pour que tu sois vendredi avec nous. Je vais te mettre encore une fois Jean-Jacques Goldman.
9: C'était un professeur, un simple professeur.
1: La la la la, madame da da da da. Alors, notre Jean-Jacques Goldman. Bien, alors écoute-moi bien, ma chérie. Ton bingo, il est très simple. À mon top chrono, tu auras 10 secondes pour me donner un maximum d'objets qui commencent par V comme Valérie, évidemment. Donc un maximum d'objets qui commencent par V comme Valérie. Attention, top chrono, 10 secondes.
8: Vaisselier, vase, épouvante, non, verre, un verre, une vitrine.
1: Bah, tu m'en as donné 4, il y avait c'est trop tard. Il y avait évidemment valise, il y avait violon, ventouse, vis, voile, volant, vitre. Tu m'en as donné 4, c'est bien.
0: David, t'es toujours avec nous, David?
10: Bah oui, toujours.
0: Bon, David, j'ai l'impression qu'il y a un téléphone qui a vibré. David, attention, reste bien concentré. Elle a fait 4, il faudrait que tu fasses 5. Avec 5 réponses, eh bien, tu pourrais l'emporter puisque c'est un bingo et celui qui marque le plus de réponses encaisse les 10 points. Donc l'enjeu est assez clair, David. Alors, on va jouer dans un instant. Juste un dernier petit mot, toi qui as joué avec nous depuis Reims, la région Champagne-Ardennes. J'ai dit tout à l'heure que tu avais pas mal voyagé, et notamment en Égypte. Et lorsque tu as été en Égypte, il t'est arrivé de manger du chameau. Mais c'est pas possible, ça. Du chameau.

0: Bah écoutez Johnny Hallyday, parce que tu nous as dit que tu étais fan de Johnny, et on va te faire plaisir pour t'encourager avec Requiem pour un fou.
1: Je ne t'aime pas.
2: Eh oui, par amour.
0: Eh oui, par amour, il a touché les bottes de Johnny à l'Olympia. Il était bien placé grâce à votre radio ici, l'a dit David. David, voici ton bingo, 5 points. J'ai besoin de 5 bonnes réponses. Je te demande de citer pareil un maximum d'objets qui commencent par une lettre. Donc des objets de la vie courante qui commencent par la lettre D. D comme David, comme Daniel ou Dimitri. C'est assez évident. Top chrono, 10 secondes. David. David.
3: Non, je suis plus là.
0: Ah bah oui, non,
2: ah bah on l'a vu là.
0: Tu nous as donné aucune réponse. Qu'est-ce qui s'est passé, David?
3: Bah là, j'ai un trou là.
0: Bah un déodorant, du dentifrice, un divan, un dossier, un dictionnaire.
2: Une douille, une dynamo, un drap.
0: Des objets qui commencent par la lettre D, comme David. Je t'avais dit.
3: Ah oui, mais moi j'étais en train de chercher dans la cuisine, moi je sais pas pourquoi.
0: Ah bah moi non plus, je sais pas pourquoi.
2: Ah bah je sais pas pourquoi non plus.
0: Mais ça va pas le faire, hein. Ça va pas le faire.
3: Ah bah je sais pas.
2: Eh ben, Céline, c'est toi qui seras là vendredi pour
0: bravo,
2: la
0: Céline.
2: Finale pour tenter
4: merci,
2: de.
4: Merci, à vendredi.
2: Eh ben, à vendredi, tu tenteras de gagner les 2000 euros de bon séjour dans les clubs Bel en Bras ou la machine à café.
0: Bien sûr, la machine à café Malongo, 32 dosettes, 6 verres en verre. Excellent, bientôt à la maison.
2: Évidemment, enfin, qu'est-ce que ça veut dire? Bien, eh ben, écoute, encore une belle victoire pour le Dami d'Olympe.
0: Alors, ça fait 2, c'est vrai, je reconnais, mais voilà, j'ai pas dit mon dernier mot pour la parité.
2: Taka, kikakuka, tu sais plus quoi dire.
0: Si, je vais gagner mercredi, jeudi, comme ça on sera à 2-2, c'est tout. Voilà.
2: Ouais, mais j'aime bien parce que l'espoir fait vivre.
0: Il reste encore une semaine et demie de direct.
2: Et ben quoi?
0: Mais je vais tout gagner, je vais tout rafler.
2: Mais
0: qu'est-ce que c'est quoi?
2: Bon allez, je vous souhaite de passer une très belle journée. Je remercie Céline à la Réal et Laurie à la technique, Maître Coupez au savoir, Marian au standard.
0: Magnifique, Marian.
2: Et puis donc Eric Bastien, je sais même plus à quoi. Qu'est-ce que
0: ah oui, vous faites pas d'effort. Hein.
2: Je sais plus à quoi le mettre. À la ronchonnade, voilà.
0: Ça va.
2: Oui, allez, je vous embrasse tous, très très fort.
0: Et oui.
2: À demain.
0: Oui, vous voulez redonner le nom de votre association là pour les pompiers?
2: Non, c'est pas une association, c'est faites des dons de nourriture et d'eau à la caserne des pompiers de Thuir. Voilà.
0: Super.
2: Aidez les pompiers. Je vous embrasse très fort. À demain.
0: Bonjour Wendy Bouchard.
5: Bonjour chers amis, on en reparlera de nos pompiers valeureux évidemment au cœur de l'actualité. Mais je vous emmène quand même lire le livre des vacances après l'info. Justement, quels vacanciers êtes-vous? Chère Valérie.
2: Moi, je suis une vacancière où je lis tous les polars qui existent.
0: Ah, Nadine Mousselet.
2: Lucinda Riley. Enfin, tous ces trucs-là.
0: Normal, quoi.
5: D'accord. Vacancière liseuse.
2: Ouais.
5: Les farniennes, t'es le temps de l'exploration. C'est pour vous, ça, Eric Bastien? Vous êtes un explorateur, vous, ou pas?
0: Oui, c'est des vacances familiales. Moi, je gère les pâtés de sable de mes enfants, déjà.
5: Très bien. Voilà. Ces profils de vacanciers et puis le rapport aux vacances. 90 ans après les premiers congés payés. On en parle avec Gwenaëlle Gault juste après. L'info, chers amis.
2: Eh ben, belle émission à toi.
5: À demain.
2: À demain, ma chérie.
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0: C'est l'occasion de vous souhaiter un bel été, de bonnes vacances et courage à ceux qui travaillent, c'est vrai, à cette heure-ci.
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5: Bonjour à tous, merci d'être à l'écoute de Ma France. Alors que Marine Le Pen arrive d'une minute à l'autre au palais de justice de Paris dans l'attente de sa peine en appel dans l'affaire des eurodéputés RN, à moins d'une relaxe, il lui sera très compliqué de se présenter à l'élection présidentielle. C'est tout l'enjeu du verdict attendu dans les minutes qui viennent. Décision capitale pour le vote des Français en 2027. Les incendies monstres ont déjà dévasté près de 15 000 hectares, en particulier dans le sud-ouest. 800 pompiers attendent des renforts européens dans la journée pour lutter contre le méga-feu des Pyrénées-Orientales. Et le ministre de l'Intérieur l'annonce, 6 personnes susceptibles d'avoir une action sur ces départs de feu ont été interpellées par la gendarmerie. À la une encore, le cœur de 730 000 lycéens bat fort à la lecture des résultats du bac depuis une petite heure maintenant. En sport, le journal du Mondial, on vous dit tout avec la qualification des Belges et des Espagnols notamment. Et puis 13h15, je vous parle des vacances avec notre invitée. Elle est sociologue, auteure d'un livre passionnant sur le profil des vacanciers 90 ans après les deux premières semaines de congés payés. Gwenaëlle Gault nous rejoint dans Ma France. Mais d'abord, avant de rejoindre le front des incendies et de témoigner de la violence des premiers feux de l'été, parlons de ce mardi crucial pour Marine Le Pen et d'une des décisions judiciaires les plus attendues de l'année. Dans quelques minutes, elle saura si

0: elle peut se présenter à l'élection présidentielle ou si l'arrêt de la Cour d'appel de Paris l'en empêche. En première instance, dans l'affaire des assistants d'eurodéputés RN, cet espoir du RN pour l'Élysée avait été condamné à 5 ans d'inéligibilité. Si sa peine est confirmée, Marine Le Pen devra donc renoncer. Et nombreux sont les électeurs qui parlent d'un procès avant tout politique. Vous leur avez donné la parole à Toulon pour Ici Provence, Christelle Marquès.
1: Des années que ce Toulonnais suit la vie politique et s'il avoue ne pas embrasser les idées du Rassemblement National, l'observateur septuagénaire a acquis une conviction.
2: On sent qu'il y a une machination pour se débarrasser des candidats potentiellement dangereux. Je ne crois pas du tout dans l'honnêteté de ce procès.
3: J'ai pas envie de dire que c'est uniquement politique, mais enfin ça semble un peu orienté. Je pense que la justice existe en France, mais là, il y a eu quand même quelques exemples. Sarkozy, plutôt embêté, Madame Le Pen. En revanche, on a Mélenchon, Bayrou, ça s'est arrêté, voilà.
1: Deux poids, deux mesures, semble dire cette autre Varoise, même si pour elle, un procès est totalement normal. Reste la question de la suite en cas de condamnation à une peine d'inéligibilité.
4: Certes, à mettre la fin à sa carrière peut-être politique, mais après tout, la jouer, elle a perdu.
5: Qu'elle soit interdite de pouvoir se présenter aux élections, c'est quand même un peu dommage, non pas que je vote pour elle, mais pour la démocratie.
1: Car en empêchant Marine Le Pen de se présenter, certains considèrent qu'ils sont face à un déni de démocratie.
2: Un de plus, on n'est pas un prêt.
1: Une chose est certaine, en tout cas pour les électeurs du Rassemblement National.
6: Si elle ne peut pas se présenter, le vote pour Bardella.
0: Jordan Bardella, le plan B du RN pour l'Élysée, pour l'élection présidentielle dont les deux tours sont prévus les 18 avril et 2 mai prochains, qui réaffirme sa fidélité à Marine Le Pen et qui déclare ce matin « Rien ne peut justifier qu'elle soit écartée du choix des Français ». Alors pour être bien au clair sur ce qui est reproché à Marine Le Pen, sur ce qu'elle risque évidemment dans cette affaire, Marine Le Génie, on va faire le point avec vous sur les scénarios, Marine, auxquels on pourrait s'attendre donc dans quelques minutes.
7: Première option, Wendy, la Cour d'appel confirme la peine de première instance, 5 ans sans pouvoir se présenter à une élection avec exécution immédiate. Marine Le Pen cède sa place à Jordan Bardella. Deuxième option, la Cour la juge à nouveau coupable mais prononce une peine d'inéligibilité plus courte, 2 ans ou moins, ce qui lui permettrait de se glisser dans un trou de souris et de se présenter car elle serait éligible au jour du premier tour. Sauf que Marine Le Pen, 57 ans, ne se voit pas faire campagne avec un bracelet électronique. Or, lors du premier procès, elle a écopé de 4 ans de prison, dont 2 enfermes sous surveillance électronique. Troisième option, une condamnation réduite, 6 mois ou moins, ce qui lui permettrait théoriquement de se lancer avec le jeu des remises de peine.
0: Et puis l'autre et dernière option, Marine Le Génie, c'est la relax.
7: Oui, en fait, c'est la seule rassurante, on va dire, pour la chef de file du RN. Toutes les autres rendent sa candidature plus que périlleuse, mais la relax, c'est l'option la moins probable. Et même dans ce cas-là, Marine Le Pen devra encore attendre 10 jours pour savoir si le parquet général se pourvoit en cassation. La patronne des députés du RN sera l'invitée du journal de 20h de TF1 ce soir. C'est là qu'elle doit annoncer sa décision.
0: Merci Marine Le Génie. Et dans l'attente de cette décision en appel, ses amis, ses soutiens se pressent à ses côtés. Ils retiennent leur souffle, évidemment. Ils seront quelques-uns à assister au verdict. Nicolas Joly, vous qui êtes à l'entrée du palais de justice, au cœur de Paris, donc vous attendez vous aussi l'arrivée imminente de Marine Le Pen.
8: Et oui Wendy, et on commence ici à compter les minutes, hein, moins d'une demi-heure maintenant avant le début de l'audience, avant que la cour d'appel ne rende son arrêt. Le couloir qui mène à la salle d'audience est envahi littéralement de journalistes, des rangées de caméras sont plantées de part et d'autre de l'entrée de la salle pour capter l'image du jour, l'image du moment, l'arrivée de Marine Le Pen. Son visage sera-t-il fermé ou serein? Va-t-elle dire un mot? Et que se passera-t-il surtout dans cette salle d'audience? Pour le moment, nos questions de journalistes résonnent entre les murs du palais justice, mais tout à l'heure, quand l'audience commencera, c'est bien le silence qui régnera pour écouter chaque mot de la présidente de la cour d'appel, les motivations de cet arrêt qui pourrait, vous l'avez dit, réduire à néant les ambitions présidentielles de Marine Le Pen.
0: Merci Nicolas Joly, lecture de cet arrêt à partir de 13h30 dans quelques minutes donc au palais de justice de Paris et vous l'entendiez, si la peine de 5 ans d'inéligibilité prononcée en première instance est confirmée, Marine Le Pen ne pourra pas se présenter à la présidentielle, elle laissera donc sa place à Jordan Bardella. Les journées sont chaudes, voire brûlantes, avec 61 départements en vigilance orange et un sud-ouest qui souffre particulièrement, ces chaleurs étant accompagnées d'un danger de feu persistant. Des milliers de pompiers, à l'heure où je vous parle, luttent contre une vingtaine d'incendies dans le pays. De la Drôme à la Haute-Loire, de l'Hérault à la Lozère, près de 15 000 hectares déjà ravagés. C'est un bilan catastrophique pour un 7 juillet. Des feux démentiels et à cette heure, 6 personnes susceptibles d'avoir eu une action sur ces différents départs de feu dans le sud du pays ont été interpellées par la gendarmerie. Voilà ce qu'annonce il y a quelques minutes Laurent Nunez, qui ajoute que la réponse de l'État sera implacable pour tous ceux qui volontairement ou par imprudence mettent en danger nos territoires. Ce sont des feux démentiels qui sont en cours, notamment dans les Pyrénées-Orientales. L'incendie brûle la vallée de la Tête. Les flammes n'ont pas progressé ces dernières heures, mais la lisière de l'incendie est énorme. Elle s'étend sur 40 km. Les 800 pompiers mobilisés redoutent une journée encore très difficile compte tenu des vents changeants. Alice Fabre, pour ici Roussillon, a passé la matinée avec eux à Rodez, certainement le village le plus impacté.
9: La montagne est noircie, il y a quelques maisons brûlées au sein du village et des dégâts que l'on constate dès l'entrée du village avec d'importants bâtiments qui ont été complètement calcinés, avec des flammèches qui sont toujours visibles. Mais dans le nord, en haut, au niveau du château d'eau, l'incendie s'est arrêté à quelques mètres des habitations, et ce notamment grâce à l'action des pompiers qui toute la nuit sont intervenus pour ralentir la propagation du feu. Dans le village de Rodez, j'ai croisé deux hommes, un conseiller municipal qui faisait un peu le tour des maisons, qui a aussi apporté de l'aide aux pompiers, qui leur a ouvert des douches, leur a fait à manger, et certains habitants qui ont refusé d'évacuer, qui restent pour surveiller que le feu ne reprenne pas.
0: Le village de Rodez dans le Roussillon, alors que les habitants de 27 communes, soit 12 000 personnes, ont été évacués. 8 bombardiers d'eau venus de plusieurs pays d'Europe sont attendus dans la journée en renfort. Les massifs, bien entendu, des fenouillettes, des corbières, des aspres et de cette plaine du Roussillon sont placés en risque exceptionnel feu de forêt et leur accès est interdit. Au collège de Mias maintenant, c'est un refuge des pompiers aménagé en ce moment en dortoir et des agriculteurs s'organisent. Ils ont livré plusieurs centaines de kilos de fruits aux soldats du feu. Marek Keta.
10: Maxime Fuentes, agriculteur d'Argelès, décharge le coffre du Renault Trafic devant le collège.
11: Des pêches, des nectarines, des abricots.
10: Et empile les palettes remplies de fruits.
11: Un fourgon plein, ça fait une belle palette.
10: Un peu plus d'une tonne pour les 800 pompiers mobilisés, des dons de producteurs d'Argelès, Tesa, Saint-Nazaire.
11: On a émis l'idée sur un groupe WhatsApp. En une heure, ça a pris. Pas mal de monde a dit, ben, moi j'aime peu de tout. Mais on sait ce que c'est que de perdre des cultures.
10: Julien Bousquet, secrétaire général des jeunes agriculteurs des Pyrénées-Orientales, sort tout transpirant du coffre du véhicule. Au dos de son t-shirt du syndicat, écrit en majuscule Aspre. Il est très touché par cet incendie sur son territoire.
11: Je suis de Corbère, voilà, on a été évacué hier. Bon, les exploitations sur Corbère, elles n'ont pas été impactées, mais on pense aux agriculteurs de Boula, de Ia, des jeunes qui sont installés il y a deux ans en arrière.
10: Certains ont perdu du matériel, un tracteur. Neuf, ça coûte à partir de 70 000 euros. C'est pas rien quand on commence, rappelle Julien Bousquet.
11: C'est grave, quoi. Donc là, venir aider les pompiers, il faut qu'on continue, quoi. Il faut qu'on soit toujours là pour produire, donc on a besoin des pompiers pour nous protéger, quoi. Qu'on soit tous solidaires, quoi.
10: L'agriculteur prépare de nouveaux dons dans les prochains jours, une chaîne de soutien qui s'affûte et qui sera là tant que les flammes menacent.
0: Merci Marek. Et ces monstres de feu de plusieurs dizaines de kilomètres sont un calvaire pour les pompiers. 17 d'entre eux sont venus en renfort de Dordogne ces trois derniers jours, Margot Croison, et vous avez assisté à leur retour après trois journées très éprouvantes.
12: Quand ils descendent de leur camion, on sent la fatigue sur tous les visages. Ludovic tient encore sa tenue de pompier sous le bras.
13: On sent un peu fatigué, même beaucoup. Les conditions sont très compliquées sur place. Une chaleur extrême. Quand vous avez la tenue des EPI complète avec une cagoule, un casque, une veste, plus la chaleur, c'est compliqué, quoi. Avec un vent très fort, on n'est pas habitué, nous, en Dordogne, à avoir des vents pareils. C'est terrible.
12: Ludovic est pompier volontaire et pour pouvoir partir dans les Pyrénées-Orientales, l'agent technique a les pattes de brantôme à poser deux jours de congé.
13: De toute façon, si on a signé l'engagement, c'est qu'on veut venir en secours aux habitants, quoi, aux sinistrés, quoi. On est là pour ça. C'est terrible aussi pour les habitants, parce que franchement, il est vraiment très fort, le feu. Il est vraiment très très fort.
12: Les 17 pompiers de Dordogne étaient mobilisés à Trévillac, où le feu a démarré samedi. C'est le commandant Quétillier qui supervisait le groupe dans cette mission éprouvante.
14: Fatigué. On est content d'avoir pu participer au soutien de nos collègues du 66. Sur les premières 24 heures, on a participé à la lutte pour essayer de maintenir au maximum ce qu'on pouvait, de protéger les habitations dès le début du feu.
9: Et les pompiers sont à peine rentrés à la caserne qu'ils s'activent. Ils vérifient les tenues, les camions, pour être sûr qu'aucun équipement ne soit endommagé au cas où un feu se déclarerait chez nous en Dordogne.
0: Et on souffre pour les pompiers, pour cette nature sinistrée avec de nombreux feux encore en cours. Une saison à haut risque aussi en Corse. Et pour la première fois, l'Essonne, qui est placée en vigilance rouge pour feu de forêt, risque maximal bien évidemment. Tous les vigilances feu de forêt à retrouver sur ici.fr et vos appels au 18 dès que vous avez le moindre doute. À l'étranger, en Syrie, deux engins ont explosé à Damas, près de l'hôtel où réside Emmanuel Macron, pour la première visite d'un dirigeant occidental dans ce pays depuis l'arrivée au pouvoir d'une coalition islamiste. Le chef de l'État est sain et sauf, mais 18 personnes ont été blessées, dont 4 policiers. Accompagné d'une délégation de chefs d'entreprise, Emmanuel Macron vient assurer le nouveau dirigeant syrien et sa coalition du soutien de la France en matière de reconstruction économique. Du côté des échanges au niveau commercial, le régime de Damas dit vouloir faire de la France son premier partenaire. Retour à Paris, où les centres de loisirs ont enregistré une baisse de 13% des inscriptions pour cet été, c'est-à-dire 2000 enfants accueillis en moins par rapport à l'an passé. C'est une réaction des parents au scandale d'agression sexuelle soulevé ces derniers mois dans le périscolaire. À la une encore, les réactions aux aveux de Cédric Jubilard se multiplient. Le Tarnais devait être jugé en appel dans 2 mois à Toulouse. Il a subitement reconnu hier sa responsabilité dans la disparition de son épouse à Cagnac-les-Mines il y a maintenant 6 ans. On est dans la méthode Jubilard. Voilà ce que dit l'avocat des frères et de la sœur de Delphine. C'est lui qui dicte le timing, qui garde le contrôle des aveux que les enfants de Cédric Jubilard ont appris par la presse. Une façon de faire que le conseil déplore sans avoir eu le temps de préparer ses enfants. Cédric Jubilard qui reconnaît avoir tué son épouse dans une lettre adressée à son avocat et publiée dans la Dépêche du Midi. Dans le village de Cagnac-les-Mines, ce rebondissement hier a fait naître un espoir, celui de voir enfin la vérité éclater. Jérémy habite à Albi. Il consacre une partie de son temps depuis 2020 à la recherche du corps de la mère de famille, Joséphine Ortuno.
15: Un petit muret de parpaing,
16: remonté à la hâte par Cédric,
15: une voiture blanche abandonnée
16: qui appartenait à Cédric,
15: et un mémorial.
16: Il y a des monts, il y a de tout.
15: Voilà ce qu'il reste aujourd'hui de la maison des Jubilards. Jérémy s'arrête ici 4 fois par semaine, et 4 fois par semaine, il s'enfonce dans les bois.
16: Partout en fait. Hein.
15: Sur les traces de Delphine.
16: Je cherche partout, mais c'est vrai qu'il y a beaucoup de forêt.
15: Alors savoir que les enquêteurs doivent la retrouver dans les prochaines semaines.
16: Pour moi c'est une énorme nouvelle. Je ne pensais absolument pas qu'il allait faire des aveux. J'ai croisé tout un tas de personnes, ils sont tous contents de cette issue qui est en train d'arriver.
15: Cette issue, c'est l'espoir enfin de mettre un lieu sur la disparition de Delphine. Pour Jérémy, cela ne fait aucun doute, Cédric finira par le dire.
16: Là, c'est terminé, le jeu est terminé. N'importe quel argument qu'il pourrait donner derrière ça, ça ne marchera plus. S'il ne le fait pas, ça serait du suicide, en fait.
15: Car au-delà de la question judiciaire, c'est toute une commune qui attend de pouvoir refermer cette douloureuse parenthèse.
16: Ce petit village de Cagnac-les-Mines a besoin de se reposer. Même un peu plus loin, à 30 km, le petit village de Cazoul. Si tout va bien, on arrive sur le dénouement, de l'affaire.
15: En attendant, Jérémy compte à nouveau ratisser la forêt jusqu'à ce que le corps de Delphine Jubilard soit retrouvé.
0: Il est 13h14, le journal du Mondial complet sur les résultats de la soirée et de la nuit dans quelques instants, notamment la qualification de l'Espagne qui élimine le Portugal de Ronaldo et la défaite de l'équipe américaine écrasée par les Diables Rouges belges. Sur le Tour de France, on va suivre aujourd'hui entre Carcassonne et Foix la 4e étape, départ lancé avec 4 cols à franchir. C'est une épreuve taillée pour les baroudeurs sous la chaleur et sous son maillot jaune. C'est Tadej Pogacar victorieux de sa première étape aux Angles et qui devance désormais son grand rival Jonas Vingegaard au classement général. Et puis c'est le grand jour pour les 730 000 candidats du bac avec les résultats affichés depuis quelques instants. Résultats que vous pouvez retrouver sur ici.fr grâce à notre module de recherche par nom de famille et grâce à notre partenariat avec Studirama. Elisa Savat a découvert les résultats avec ses bacheliers du lycée d'Alzon. Nous sommes à Nîmes.
17: Ici, on se félicite, on saute dans les bras des uns des autres. Des heures et des heures de révision qui ont payé pour Arthur.
18: Ça fait 5 ans que j'attends pour avoir le bac. Et là, je l'ai eu, je suis trop content, mention bien. Et voilà, ce soir, je vais manger du riz.
17: Mais elle y tient fièrement son diplôme, elle avait peur des résultats.
19: Mais j'ai eu mention assez bien, comme un brevet. Ah, je m'attendais à rien, là j'ai eu quelque chose, incroyable. Oh, ça libère, si vous savez, je suis plus moi-même là. Je suis heureuse. Attendez, c'est incroyable. Ah, je m'attendais pas à grand chose, hein. Les épreuves écrites, j'ai pensé avoir loupé plutôt. Mais au final, j'ai réussi. Ah, c'est pas secret. Oh, j'ai une mention. Ah, je suis heureuse. Ah, ça, c'est incroyable.
17: La quasi-totalité des candidats a décroché le précieux sésame, 18 sur 20 pour Lucie.
20: C'est peut-être un peu prétentieux de dire que je suis pas étonnée, mais j'ai beaucoup travaillé toute l'année pour avoir ce résultat-là. Donc disons que je pense que ça correspondait à l'effort que j'ai fourni tout au long de l'année pour avoir ces notes-là. Mais après oui, j'avais peur d'avoir raté dans une matière et que je m'en sois pas rendu compte. Voilà.
17: Voilà, le lycée, c'est fini, place enfin aux vacances.
0: Bravo à vous. L'an dernier, 96,4% des lycéens en série générale avaient leur bac avec ou sans mention, 91% en série techno et 83% en série pro.
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0: Et si, chers auditeurs, avant de noircir quelques cahiers de vacances, nous parcourions ensemble le livre de celle-ci, sociologique et instructif. C'est un livre qui raconte 90 ans de congés payés et la manière dont cette conquête sociale a progressivement transformé les Français. Bonjour, Guénaël Gau.
22: Bonjour.
0: Bonjour, c'est un livre d'histoire, au fond, que vous nous proposez avec Jean Viard, l'histoire d'une révolution en 1936. Peu de Français savent alors que faire de ces 2 semaines de congés payés. Aujourd'hui, les 5 semaines légales de vacances sont devenues un pilier. Autant dire, Gwenaël, qu'en 90 ans, l'évolution a été fulgurante.
22: Ah oui, tout à fait. C'est il y a 90 ans, en fait, personne savait ce qu'étaient les vacances, en fait, et c'est arrivé comme un projet de loi, comme ça, un peu inopiné pour casser une grève, hein, d'une certaine manière, en 1936. Et 90 ans plus tard, c'est au cœur de la vie des Français.
0: Ouais. Et avec l'été, saison des grands départs dans laquelle nous nous trouvons et qui aujourd'hui résonne comme une migration, avec des profils de vacanciers que vous avez réussi à caractériser, à identifier dans cet ouvrage. C'est intéressant, Gwenaël. C'est une forme de typologie, finalement, des vacanciers français.
22: Exactement. Alors, il y a d'abord ceux qui partent, oui, qui sont 72% hein, des Français, et puis ceux qui ne partent pas, qui sont 28%. Alors, c'est intéressant parce que parmi ceux qui ne partent pas, il y en a la moitié qui ne partent pas, hélas, parce qu'ils sont contraints et qu'ils ne peuvent pas partir. Mais l'autre moitié, en fait, va se diviser entre ceux qui sont plus casaniers ou ceux qui partiront pas cette année parce qu'ils ont fait un autre choix. Et donc, ça, c'est ceux qui partent pas. Et puis, parmi ceux qui partent, on a différents profils en effet. On a ceux qui veulent vraiment déconnecter et qui vont rechercher des vacances un peu paisibles en famille. Souvent, ce sont des profils plus actifs et donc qui toute l'année sont dans leur couloir de nage. Et puis il y a ceux qui vont vouloir explorer et qui vont du coup, alors que ce soit en France le plus souvent, mais aussi à l'étranger,
0: c'est de découvrir. 7 vacanciers sur 10, hein, c'est vraiment la terre de prédilection.
22: Oui, ouais. Oui, c'est ça. C'est-à-dire que la France qui part en vacances, elle part en France d'abord. Ça, hein, oui. C'est d'ailleurs une particularité des Français que de se rendre sur son propre territoire.
0: Absolument. Avec 11% des Français, vous nous le dites d'ailleurs, pardonnez-moi pour petite parenthèse, 11% des Français qui disposent d'une maison de famille ou d'une résidence secondaire pour séjourner. Ça fait partie aussi des rituels et des vacanciers que vous appelez routiniers et qui se rendent donc régulièrement sur ce lieu de villégiature qui est celui de leur choix ou de leur tradition aussi.
22: Exactement, de leur choix, de leur famille, de leurs amis. En fait, c'est 11% qui ont, entre 7 et 10% qui en possèdent, mais plus encore qui en bénéficient, hein, puisque en général, on reçoit aussi chez soi. En effet, alors c'est intéressant parce qu'on voit aussi des gens qui reviennent chaque année au même endroit. Hein, parmi les vacanciers, il y a un peu plus d'un tiers, en fait, qui revient chaque année au même endroit. Et ça, c'est 10 millions de Français, en fait. Il y a aussi une proportion intéressante de Français qui fréquemment reviennent sur les lieux de leur histoire, qui vont faire des vacances dans vraiment une idée de reconnecter avec quelque chose de leur passé, et ça je trouve que c'est aussi très intéressant, des traditions familiales ou sa généalogie.
0: Bien sûr.
22: Donc voilà, il y a plein, c'est assez divers et c'est passionnant.
0: La généalogie et la mémoire des vacances, et vous le documentez très bien dans ce livre et aussi dans une enquête à l'appui avec l'Institut Utopia, vous documentez cette réalité, Gwenaël Gau, 86% des Français qui jugent les vacances importantes dans leur vie. Pour 60% de ces vacanciers, de ces Français, c'est même la période la plus importante de l'année. Autant dire que c'est pas futile, les vacances, parce qu'elles révèlent, et vous commencez à le dire entre les lignes, elles révèlent nos valeurs, nos modes de vie, nos inégalités, et je reviens à ceux que vous énonciez qui ne partent pas en vacances.
22: Oui, bah c'est exactement pour la raison pour laquelle on a voulu, avec l'Observatoire Utopia, faire cette étude. Parce que en réalité, on voit souvent les vacances comme futiles, comme vous le disiez, comme un petit peu superficielles. Mmh. Et puis, ce qui est étudié surtout, c'est le tourisme, en fait, c'est-à-dire les vacances marchandes. Et donc, y avait très peu d'études qui essayaient d'embrasser un peu toutes ces dimensions, comme les vacances comme un fait social total. Oui. Et c'est ça qui nous a passionnés avec Jean Viard, c'est qu'est-ce que ce temps libéré en fait dit de nous, et en fait il dit énormément de choses de nous individuellement et de notre société plus globalement.
0: Oui, alors qu'il y a une forme de bascule avec l'ère du tout numérique. Les vacances, vous l'écrivez, ne se vivent plus, elles se montrent. Alors ça, c'est pas nouveau, parce que les cartes postales existent depuis très longtemps, les soirées diapo aussi, mais là, vous dites, on est passé à un cap supérieur avec l'affichage de ces vacances, de ces cartes postales virtuelles de vacances qu'on affiche sur les réseaux sociaux, Gwenaël.
22: Oui, c'est vrai que l'Instagram de ces vacances, qui sont parfois pour certains choisies pour l'être d'ailleurs, voilà. Instagrammables, c'est quelque chose. Alors ça concerne pas tous les vacanciers, bien sûr, mais et comme vous le disiez, c'était déjà le cas avant. C'est-à-dire il y avait un statut social. On voit aussi à mesure que cette pratique s'est démocratisée que, en effet, il y a aussi une pression aux vacances réussies. Hein, dans notre étude, on le mesure, et donc il faut pouvoir montrer ça, parce que finalement la logique de performance qui règne dans notre société n'épargne pas les vacances pour une partie des vacanciers. Donc, il faut performer ces vacances aussi voilà. Pour certains d'entre eux.
0: Dans cette recherche, alors que d'autres vivent justement de manière très simple, très heureuse, très promeneuse ces vacances, le temps qui passe doucement, le repos, la déconnexion, le dépaysement, le partage. On parlait de valeurs tout à l'heure. Les vacances, c'est aussi le moment du partage, Gwenaël Gau.
22: Oui, et c'est aussi pour ça, c'est une des grandes motivations du départ en vacances. C'est-à-dire, vous avez raison, là, on va s'intéresser à plein de petites tendances qui sont passionnantes et qui disent beaucoup de choses aussi de l'évolution et de mutation de notre société. Mais pour l'essentiel des Français, en fait, les vacances, c'est un moment, on a appelé ça d'une banalité heureuse, en fait. Oui. Et c'est ça qui va être intéressant. Ils vont reconnecter avec eux-mêmes, ils vont reconnecter avec leur temps, avec la nature et surtout avec les autres. Et ça, c'est pour ça que quand on mesure, si vous voulez, toutes choses égales par ailleurs, c'est-à-dire quel que soit son revenu, quelle que soit sa situation socio-professionnelle, eh bien, plus on s'investit dans ses vacances, plus on part, plus on est heureux et plus on est ouvert aux autres. Mmh. Et ça, c'est un bénéfice individuel, mais c'est aussi un bénéfice collectif pour la société.
0: D'où la nécessité de faire profiter de ses vacances un certain nombre de personnes défavorisées. On en parlait évidemment avec le Secours Populaire ou le recours à d'autres associations formidables, car 13 millions de personnes, vous le dites aussi, 13 millions de Français ne sont pas partis l'an passé. 5 millions de Français ne sont pas partis depuis 5 ans et 1 million ne sont jamais partis de leur vie. C'est ça aussi la réalité des vacances françaises, malgré ces semaines de congés payés, Gwenaël, pour terminer.
22: Oui, c'est exactement ça, c'est-à-dire qu'il y a encore une inégalité, et puis une inégalité, vous savez, ce qu'on a vraiment étudié avec Jean Viard, c'est qu'il y a un capital vacancier, comme oui. Il y a un capital social, culturel, spatial. Et ça, c'est important, parce que justement, plus on va accumuler de ce capital-là, plus on va se sentir mieux, et plus on va se sentir reconnu aussi, satisfait dans sa vie, etc. Et plus ça va nous constituer aussi individuellement. Donc, l'inégalité de vacances, c'est pas juste ceux qui vont partir, ceux qui vont pas partir, se reposer ou pas oui. Se reposer, c'est oui. Beaucoup plus existentiel que ça.
0: Merci, avec ce livre des vacances et ce qu'elles disent de nous, ces vacances, de manière très sociologique, l'art du séjour, vous en parlez aussi en des termes vraiment passionnants, avec Jean Viard, votre co-auteur, Gwenaël Gau, aux éditions de l'Aube et l'Observatoire Utopia des vacances, pour retrouver justement tous ces chiffres liés aux vacanciers que nous sommes. Merci beaucoup, Gwenaël, à bientôt.
22: Merci beaucoup.
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0: Le 17e épisode, ça passe vite, cher Bruno Salomon.
3: C'est
0: bonjour
3: vrai.
0: Bruno.
3: Bonjour Wendy.
0: De notre rendez-vous quotidien. Bruno, on va parler des résultats de la soirée et de la nuit dans quelques instants, mais on va revenir quand même sur cette vague d'indignation après les propos racistes tenus par une sénatrice du Paraguay contre le capitaine de notre équipe de France.
3: Oui, Kylian Mbappé, victime de propos abjects de la part de cette sénatrice paraguayenne, Céleste Amarilla, le capitaine des Bleus, a eu sur les réseaux sociaux une réponse parfaite et il a reçu un énorme soutien de de la planète entière, de tous bords. Le président de la République, Emmanuel Macron, a notamment apporté son soutien, et même le gouvernement du Paraguay, qui a jugé les propos contraires aux valeurs et principes qui inspirent la dignité humaine. Sachez que quand même, dans la nuit, puisqu'on n'arrête pas cette sénatrice paraguayenne, elle l'a continué, elle accuse désormais Kylian Mbappé de misogynie dans sa réponse et demande, elle, des excuses au capitaine des Bleus. Ce matin, notre reporter Morgane Guillaumard a rencontré la ministre des Sports, Martine Ferrari. Elle est revenue sur ses propos racistes dont a été victime Kylian Mbappé.
2: Je me suis exprimée clairement sur les réseaux sociaux. C'est absolument indigne ce qu'elle a dit. C'est raciste, ça n'a rien à faire. Enfin, voilà, c'est indigne. Et quand on est une personnalité publique, franchement, on devrait se garder de faire ce genre de choses. Je note quand même que le gouvernement paraguayen a présenté ses excuses. Et j'en suis heureuse parce qu'on ne peut pas tolérer ce genre de propos.
3: Voilà, Marina Ferrari, ministre des Sports.
0: Les résultats de la nuit maintenant. C'est terminé pour les États-Unis, l'un des pays hôtes qui, après l'affaire du carton rouge annulé par Donald Trump, a pris un carton.
3: Ouais, un carton, une bonne vieille valise. Les Belges ont concassé les États-Unis. Victoire 4-1, emmenée par le coach français Rudy Garcia. La Belgique a signé sa meilleure performance de la compétition. Mention spéciale quand même pour la célébration du 4e but où toute l'équipe belge s'est mise autour du buteur et ils ont fait la danse de Donald Trump. Vous savez, ce genre un peu raide, voilà, oui. La danse sur place comme un piqué, on bouge juste les bras. Et ben voilà, là, une petite pique contre le président des États-Unis qui a cru bon faire annuler un carton rouge avant le match. L'affaire est désormais mondiale, une ingérence folle où la FIFA, par l'attitude de son président Gianni Infantino, s'est donc ridiculisée. Dans l'autre match de la soirée, l'Espagne s'est qualifiée dans les dernières secondes face au Portugal, score 1-0. Cela faisait 16 ans que l'Espagne n'avait pas décroché un quart de finale de Coupe du Monde, mais la vraie info de ce match-là, c'est que Cristiano Ronaldo ne gagnera jamais le mondial avec le Portugal, et oui, tout a une fin. À 41 ans, l'icône du foot portugais a confirmé à l'issue de la rencontre qu'il s'agissait de sa dernière Coupe du Monde, mais peut-être pas forcément son dernier match en sélection.
4: C'est normal d'être triste après une telle élimination. J'ai tout donné, j'ai fait de mon mieux et je pars l'esprit tranquille. C'est vrai que c'était ma dernière Coupe du Monde, oui, mais pour le reste, j'aurai le temps de réfléchir, d'être avec ma famille. Il ne faut jamais prendre de décision à chaud. Demain, ce sera un autre jour et la vie continue.
3: Oui, il est triste, effectivement. En tout cas, si je peux me permettre, au vu de sa prestation globale sur le mondial, il ferait bien d'arrêter au moins en sélection le bon Cristiano.
0: On prend des nouvelles des Bleus.
3: Des Bleus, effectivement, qui vont plutôt bien. Ils se sont entraînés hier. Ils sont du côté de Boston pour l'entraînement. Dernier entraînement aujourd'hui. Enfin, en tout cas, entraînement aujourd'hui. On en saura un petit peu plus sur les adducteurs d'Aurélien Tchouaméni.
0: Alors, le col d'Amérique, de Boston, à la pointe nord-ouest des États-Unis. On va passer de l'autre côté de l'Amérique. Nous sommes au sud-ouest, le Texas. Et c'est là que Nicolas Perronet nous attend.
3: Et Nicolas Perronet qui a mis son chapeau de cow-boy et il nous fait la suite.
5: Salut les amis, toujours à Dallas, Texas. Je suis venu pour le Portugal-Espagne hier et j'espère bien revenir. D'ailleurs pour la demi des Bleus qui se jouerait ici dans l'immense stade climatisé des Dallas Cowboys juste à côté. Et c'est ça dont j'aimerais vous parler, d'un immense parc d'attractions qui est encore plus grand que le stade. Et en fait ce parc, avec des manèges de fous apparemment, eh ben, c'est le premier Six Flags au monde. C'est le berceau ici, j'ai appris ça à Arlington, de la chaîne de parcs d'attractions Six Flags. Aujourd'hui il y en a partout dans le monde, mais le premier c'est celui-ci, 1961. Et en fait ça s'appelle Six Flags, six drapeaux. Eh bien c'est justement parce que c'est né ici, référence aux six nations qui ont gouverné le Texas au cours de son histoire: la France, l'Espagne, le Mexique, la République du Texas, les États-Unis et les États confédérés. Voilà, c'est juste à côté du stade et c'est comme tout ici, bah c'est gigantesque. Allez, on espère qu'on reviendra et qu'on fera un petit tour de manège grâce aux Bleus. À demain.
3: Merci Nicolas. Deux derniers huitièmes de finale aujourd'hui, 18h Argentine-Égypte et 22h Suisse-Colombie. Voilà.
0: Merci
3: pour la Coupe du Monde.
0: Merci, cher Bruno Salomon. À tout de suite sur ICI.
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1: Et bienvenue sur la route du Tour, sur votre radio. Ici, quatrième étape de cette grande boucle, quasiment 182 km aujourd'hui pour le peloton entre Carcassonne dans l'Aude. Le départ vient de se dérouler et Foix en Ariège, quasiment 182 km. Thomas Coignac, vous êtes sur la moto ici en tête de course et c'est probablement, en tous les cas sur le papier et sur le terrain, une étape pour baroudeurs. Hein.
6: Oui, les baroudeurs, ces hommes qui veulent prendre l'échappée de début d'étape en espérant qu'elle aille au bout, parce que c'est pas assez dur pour les favoris du classement général et c'est trop dur normalement pour les sprinteurs. Et il y a un baroudeur qui a déjà tenté d'accélérer, le champion des États-Unis, Quinn Simmons, qu'on voit régulièrement en échappée sur les routes du Tour de France. Il a pour l'instant été repris. On était au kilomètre 2.
1: Oui, il y a quatre principales difficultés hein, avant de vraiment descendre sur les 35 derniers kilomètres pour arriver ici à Foix, commune de 10 000 habitants. Ce qui pourrait compter aujourd'hui, vraiment, Thomas, c'est la chaleur. C'est vraiment la canicule sur les routes du Tour.
6: Ouais, 39 degrés du côté de la moto ici de Céline Guéribi. Effectivement, la chaleur, ça va encore jouer. On a vu les coureurs au départ avec des gilets refroidissants pleins de glace. Ça fait quelques jours que ça dure. Et cette chaleur risque d'être accablante pour les 182 coureurs au départ, puisqu'on a perdu hier le Belge Arnaud Dely après l'abandon du Jurassien Clément Berthet tombé dans le contre-la-montre par équipe à Barcelone.
1: Le sprinteur belge, effectivement, grande difficulté depuis le début de ce tour. Il a rangé son vélo. Le prochain point sur votre radio ici, sur le Tour de France, sur les routes de Tours, c'est dans 30 minutes désormais. Le maillot jaune, c'est Pogacar.
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7: Voilà un bon plan à partager en famille, entre amis et même en solo, parce que vous allez vous y faire des amis. 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

Easy Pizza, ouais, c'était Elton John, I'm Still Standing. Bonjour, très bel après-midi, voilà ce que je vous souhaite. Que du bonheur avec Easy Pays de Savoie. Et dans quelques minutes, nous partagerons les petits bonheurs. Tiens, on en parlait justement. Ce sera ceux de Pauline, surnommée Poppy. Elle ravitaille les villages dans son camion épicerie. Aujourd'hui, mardi, elle est dans la Vallée des Huiles. Et pour la musique, que vous soyez en route vers Moutier, au bureau à Saint-Jean-de-Maurienne ou chez vous à Sallanches, nous écouterons German Jackson et Piazza Dora, Rain the Rain Begins to Fall, et Amel Bent, L'amour ça se donne.

0: Ici Pays de Savoie, c'était German Jackson et Piazza Dora, When the Rain Begins to Fall. Et c'est parti pour les petits bonheurs, récoltés par Christophe Garnier. Aujourd'hui, rencontre avec Poppy, qui conduit son épicerie ambulante.
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2: Et si vous habitez dans la vallée des huiles, vous avez probablement déjà vu le camion de Poppy, produits frais, épicerie, vin et bière. Je suis derrière le camion parce que entre ces étapes, pendant sa tournée, des fois le camion il fait des pauses. Et là on est dans les bois. Bonjour, c'est pas la saison des champignons?
3: C'est la saison des abricots et des pêches.
2: Vous n'êtes pas venu dans les bois cueillir des abricots et des pêches?
3: Si, direct. Plus local possible. Non, on prend le frais parce que c'est dur en ce moment le métier.
2: D'accord. Donc entre les étapes dans les villages, parce que je crois que c'est ça l'objectif de ce camion.
3: C'est ça. Bon, le temps de faire une petite balade à lui et puis de prendre le frais 2 minutes, se lever les mains, puis repartir.
2: Non, le lui qu'elle m'a montré du doigt, c'est son compagnon le chien. Elle a un compagnon à poil avec elle dans la voiture, mais c'est un chien. Donc c'est dur en cette saison?
3: Ouais, c'est plus dur parce que... C'est une cliente qui m'attend. Et puis voilà, bah les frigos ils tournent sans relâche. Le frigo il relargue le chaud à l'intérieur du camion, donc il fait bien plus chaud que dehors.
2: Sur le plan du commerce à proprement parler, les gens sortent plus l'hiver ou l'été?
3: Maintenant, ça fait 4 ans que j'ai commencé, mes clients ils sont là, qu'il pleuve, qu'il vente, qu'il neige. J'ai des villages avec des horaires bien définis maintenant, et puis ils m'attendent soit c'est chez eux, soit sur la place du village. J'arrive, je klaxonne et ils me trouvent quoi.
2: Je disais Vallée des Huiles, c'est ça votre secteur?
3: C'est le secteur du mardi. Du lundi au vendredi, je tourne dans d'autres vallées.
2: Et alors, qu'est-ce qu'il y a dans votre camion derrière vous là? Des pêches et des abricots,
3: parlais,
2: j'ai compris.
3: Des pêches et des abricots de la forêt. Donc, fruits et légumes, produits laitiers, viande, charcutes, l'épicerie sèche, les œufs, le pain, le miel, les confitures.
2: Et ça, c'est un peu une vitrine du territoire local?
3: C'est que du local. Je vais moi-même chercher les produits dans les fermes.
2: Donc, ou dans les bois?
3: Ou dans les bois, donc je les sélectionne avec soin.
2: Alors vous me disiez ça fait 4 ans, ça veut dire que ça marche plutôt bien, parce que des initiatives comme ça, d'épicerie ambulante, il en est beaucoup, mais il en meurt aussi beaucoup.
3: Moi ce que je voulais c'était aussi rapporter du lien dans les villages, et pour répondre à votre question, oui, 4 ans, souvent on parle de l'étape des 3 ans, après...
2: L'âge de la maturité.
3: C'est ça, il faut, je pense, jamais se reposer sur ses lauriers. Après c'est beaucoup d'heures, mais c'est beaucoup de satisfaction quand les clients sont contents, parce que je suis partie de rien.
2: Bon, donc il faut pas arriver en retard, faut pas que je vous retienne trop longtemps.
3: Faut pas arriver en retard. C'est un des points, oui.
2: Alors, c'est le camion de Poppy. Poppy, c'est votre prénom?
3: C'est mon surnom, oui.
2: Et sinon, votre prénom?
3: Pauline.
2: Et c'est quoi, s'il vous plaît, le dernier petit bonheur de Pauline?
3: Le dernier petit bonheur? Bah, c'est ce que je disais, arriver, voir mes clients souriant, contents, parler des produits de la semaine dernière qu'ils ont aimés. Voilà, c'est ce qui me nourrit.
2: Et là, vous allez où?
3: Là, je vais sur la place de la table.
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0: Bon après-midi avec ici Pays de Savoie, c'était le chant des cygnes de Chine. Dans moins d'une minute, à suite du programme, c'est une chanson de rêve, rien que de l'eau. Elle est extraite de Sans Regret, l'album de 1992 de Véronique Sanson.
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2: Marine Le Pen, on vient de l'apprendre, est déclarée coupable de détournement de fonds dans l'affaire des assistants parlementaires FN. La présidente de la Cour d'appel de Paris est en train de rendre sa décision. La chef de file des députés RN est donc condamnée à 3 ans de prison, dont un ferme sous bracelet électronique. Marine Le Pen, condamnée également à 15 mois ferme d'inéligibilité. Elle sera l'invitée du journal de 20h de TF1 ce soir. C'est là qu'elle doit annoncer sa décision concernant l'élection présidentielle de 2027. Les incendies dans le sud de la France avec 6 interpellations, annonce le ministre de l'Intérieur sur X. 6 personnes arrêtées par la gendarmerie. La réponse de l'État sera implacable envers tous ceux qui, volontairement ou par imprudence, mettent en danger nos territoires, nos concitoyens et celles et ceux qui les protègent, prévient Laurent Nunez sur le réseau social. L'incendie dans les Pyrénées-Orientales qui a parcouru 4900 hectares près de Perpignan et provoqué, je vous le rappelle, l'évacuation de 12 000 habitants, n'a pas progressé pendant la nuit. D'autres incendies sont en cours dans la Drôme, le Gard ou encore l'Hérault. Des incendies en pleine vague de chaleur. 61 départements sont en vigilance orange avec des températures attendues entre 36 et 40 degrés. Seuls les Hauts-de-France et Côtes de la Manche et la façade Est sont épargnés. Dossier complet sur notre site ici.fr. Et puis c'est un moment fort dans une vie. Les résultats du bac dévoilés aujourd'hui, le taux de réussite provisoire s'établit à 85,5%, un niveau quasiment stable par rapport à l'an dernier.
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3: En direct de la 4e étape de ce Tour 2026, quasiment 182 km entre la ville de Carcassonne et celle de Foix. Et l'échappée, probablement la bonne échappée, aura mis beaucoup moins de temps à se dessiner qu'hier après 10 kilomètres. Nous avons déjà 34 coureurs à l'avant et le mieux classé est à plus de 5 minutes du maillot jaune Pogacar. Ça veut donc dire que ça sent bon pour ces 34

0: 4 coureurs, parmi lesquels nous comptons 4 Français. Romain Grégoire, le champion de France. Il y a également Kevin Vauquelin, qui est présent dans cette échappée, le Normand, Alexandre Delettre de la Total Energy et Wen Kostiou de la Groupama FDJ. Le peloton en file indienne désormais, mais ça pourrait sentir bon pour cette échappée, avec 4 cols quand même à franchir avant d'arriver à Foix après 182 km. Prochain point dans 30 minutes sur ICI.
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2: Votre météo en Pays de Savoie, c'est la poursuite de la canicule avec de fortes chaleurs, vent faible à basse altitude et une faible bise en plaine de Savoie, 20 à 30 km/h en rafale. L'indice UV est très élevé, de niveau 8. Pensez à vous protéger et à boire régulièrement de l'eau. Température maximale, 37 degrés à Albertville, 36 à Chambéry, 35 à Saint-Jean-de-Maurienne, Bourg-Saint-Maurice et Bonneville, 34 degrés à Annecy, 30 degrés au désert dans les Bauges. Attention, les deux Savoies sont en vigilance orange canicule.
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0: Billy Preston, cette chouette chanson Nothing from Nothing. Nous continuons avec d'autres belles mélodies, vos trois chansons françaises à la suite. Le cadeau ici, Pays de Savoie, chaque après-midi, de Cognac, Combloux, en passant par les Contamines, Montjoie, les Alus. Il y aura Le Pouvoir des Fleurs, Laurent Voulzy, Pascal Obispo et Francis Cabrel, Il faudrait que pleuve l'amour. Et chacun fait ce qui lui plaît, Chagrin d'amour.
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0: Le pouvoir des fleurs, on ne l'imagine peut-être pas, il est pourtant important. La preuve, Laurent vous disait, on a fait une chanson. À suivre un beau plan, balade ici, Pays de Savoie, à Samoin. Et maintenant, un point en direct de la 4e étape du Tour de France avec Bruno Blanza.
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3: 135 km encore à parcourir dans cette 4e étape du Tour de France entre Carcassonne et la ville de Foix. On passe de l'Aude à l'Ariège. On est toujours dans l'Aude hein, en ce moment avec un groupe de 34 coureurs à l'avant, dont 4 Français. Je vous les donne rapidement. Romain Grégoire, le Bisontin champion de France. Kevin Vauquelin, le Normand. On a également Ewen Costiou, le Breton, le Finistérien. Et puis Alexandre Delettre, le Gardois. Il fait très chaud sur les routes du Tour cet après-midi, on va y revenir dans un instant. Les échappés, Thomas Coignac, vous qui êtes sur la moto ici, vous les avez devant vous, qui sont dans la première difficulté de la journée, la côte de Bedos, un col de 4e catégorie.
4: Oui, c'est ça, col de Bedos, 3,3 km à 4%, pas un très gros morceau, classé en 4e catégorie, vous l'avez dit, le premier là-haut marquera un point. Alors c'est le premier col répertorié, mais ça grimpe régulièrement depuis tout à l'heure. On a passé le col de Villerouge qui lui ne rapporte pas de points, mais ça montait quand même depuis quelques kilomètres, c'est ça, ça grimpe régulièrement, pas sur des pentes pas trop difficiles tout de même.
3: Est-ce que les coureurs, avec ces 41 degrés à l'ombre dans le protocole qui est mis en place notamment par l'UCI, peuvent vraiment boire beaucoup plus que d'habitude, avoir plus de bidons par exemple aujourd'hui?
4: Oui, alors c'est ça, une nouvelle règle hein, qui a été instaurée par l'Union Cycliste Internationale sur cette étape. Aux endroits où normalement les assistants des équipes ne donnaient que des bidons, ils ont le droit de donner des musettes. Et c'est ce qu'on est en train de voir là, à moins d'un kilomètre du sommet. On donne une musette dans laquelle il y a plusieurs bidons, ce qui permettra aux coureurs de se les donner entre coéquipiers pour qu'ils s'hydratent davantage pendant cette étape.
3: Les échappés qui ont 3 minutes 24 d'avance sur le peloton, maillot jaune à 500 mètres de l'arrivée dans ce premier col. Il est 14h32 sur ici. Prochain point, Tour de France, dans une demi-heure.
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0: de la légèreté, Vicky Sipé de Savoie et Andrea, ce beau souvenir d'été. Ah ben tiens, on y est. I'm a Lover. À suivre, Len Marling, Sitting Down Here, son premier succès et un tube, bravo la fille. Charles Doré, Famille ou pas famille, et Macumba de Jean-Pierre Madère, qu'on ne présente plus. Avant le 90 secondes, toute l'actualité en France et dans le monde.
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8: Voir un spectacle dans une chapelle numérique nous tentait beaucoup et nous n'avons pas été déçus. Ce qui est étonnant, ce sont les effets spéciaux qui sont vraiment captivants. On est dans une immersion complète et on découvre tous les paysages du 43. 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
2: Marine Le Pen est arrivée au siège du RN pour se concerter avec les cadres de son parti. Va-t-elle se présenter à l'élection présidentielle? Elle vient d'être condamnée en appel à 3 ans de prison, dont 2 avec sursis, 100 000 euros d'amende et 15 mois d'inéligibilité ferme, peine qu'elle a déjà en partie purgée. Ce qui veut dire que juridiquement, elle peut être éligible en 2027. En revanche, les juges ordonnent que la partie ferme, c'est-à-dire 1 an, soit purgée sous surveillance électronique. Peut-on faire campagne avec un bracelet? La chef de file de l'extrême droite doit s'exprimer aux 20h de TF1 ce soir. 4900 hectares parcourus, 12 000 évacués. L'incendie dans les Pyrénées-Orientales n'a pas progressé pendant la nuit grâce notamment à des contre-feux allumés par les pompiers, mais il n'est toujours pas fixé. Alors que les incendies se multiplient dans le sud, 6 suspects ont été interpellés par la gendarmerie, annonce le ministre de l'Intérieur. La réponse de l'État sera implacable, prévient Laurent Nunez. Les parents d'élèves parisiens évitent les centres de loisirs pendant l'été. La ville de Paris enregistre une baisse de 13% cette année, soit 2000 enfants de moins dans un contexte de multiplication des affaires de violences sexuelles dans le périscolaire. Un mot de sport, la Coupe du Monde de football, bien sûr, avec la suite des 8e de finale, Argentine-Égypte à 18h. Et puis Suisse-Colombie, un peu plus tard, ce sera à 22h. Enfin, le Tour de France, ici Radio Partenaire, avec tout de suite un point sur l'étape du jour. Elle vous est présentée par Bruno Blanza aujourd'hui.
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3: La 4e étape de ce tour entre Carcassonne et Foix, où vous l'entendez, il y a de l'ambiance à l'arrivée. 115 km encore à parcourir pour les échappés qui sont 34. Hein. C'est une grosse échappée, 34 ces échappés, même s'il y a quelques poursuivants, puisque dans la deuxième difficulté de la journée, le col du Paradis, certains ont pris un peu leur distance. Col de 3e catégorie, quasiment 6 km d'ascension, un petit peu plus de 4% de moyenne. Le peloton avec le maillot jaune Tadej Pogacar est à quasiment 3 minutes parmi ces coureurs échappés. Il y a 4 Français, Grégoire le champion de France, Vauquelin, Delettre ou encore Costou. Ils sont présents aux avant-postes. Une échappée qui pourrait, pourquoi pas, viser la victoire ici à Foix lors de l'arrivée. Il reste encore 114 km. Prochain point sur votre radio ici dans 30 minutes.

0: 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Et voici votre météo en Pays de Savoie avec la poursuite de la canicule avec de fortes chaleurs, un vent faible à basse altitude et une faible bise en plaine de Haute-Savoie, 20 à 30 km/h en rafale. L'indice UV est très élevé, de niveau 8. Il faut absolument vous protéger et boire de l'eau régulièrement. Température maximale 37 degrés à Albertville, 36 à Chambéry, 35 à Saint-Jean-de-Maurienne, Bourg-Saint-Maurice et Bonneville, 34 degrés à Annecy, 30 au désert dans les Bauges. Attention, les Savoies sont en vigilance orange canicule.
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0: vous ai entendu, vous avez chanté, c'est normal. C'était une pépite de Earth, Wind & Fire, September. Après ça, vous êtes fin prêt pour les trois chansons françaises à la suite ici, Pays de Savoie. À Brison-Saint-Innocent, Menton-Saint-Bernard et partout en Pays de Savoie. Un homme heureux, William Scheller, Je partirai aussi. Et mon fils, ma bataille, Daniel Balavoine.
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0: William Scheller est un homme heureux, avec pudeur et retenue. À suivre, un bon plan contre la chaleur à Aix-les-Bains. Et puis maintenant, c'est un rendez-vous que vous attendez. Un point en direct de la 4e étape du Tour de France avec Bruno Blanza.
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3: Quasiment 182 km aujourd'hui entre l'Aude et l'Ariège, entre la ville de Carcassonne et celle de Foix. Les coureurs pour le moment qui font face à une énorme chaleur, un 41 degrés affiché tout à l'heure à la moto d'ici, que nous allons retrouver dans un instant. Pour le moment, toujours ces 34 coureurs en tête, échappés depuis le 10e kilomètre, 34 coureurs, dont quelques sprinteurs. Ce sera d'ailleurs le premier sprint et le seul sprint là à Quillan dans un instant, sprint intermédiaire. Romain Grégoire est là, Kevin Vauclin, Alexandre Delettre et Ewan Kostiou, les quatre Français dans cette échappée. 4 minutes 21 d'avance sur le peloton. Écart qui grandit. Thomas Coignac, vous êtes sur la moto. Le sprint va se préparer.
4: Oui, exactement. Sprint intermédiaire situé à Quillan qui rapporte 25 points au classement par point, donc au classement du meilleur sprinter récompensé par le maillot vert qui pour l'instant est porté aujourd'hui par Jonas Vingegaard, même si c'est Tadej Pogacar qui est en tête de ce classement, sauf que Pogacar porte déjà le maillot jaune, il ne peut pas cumuler, d'autant plus qu'il fait chaud, on ne va pas mettre un maillot l'un sur l'autre. Donc c'est Vingegaard, deuxième au classement, qui porte ce maillot réservé normalement aux sprinteurs qui n'ont pas totalement eu l'occasion de s'exprimer. Il n'y a pas eu de sprint massif sur ce Tour de France, il faudra certainement attendre demain. Donc en attendant, on vient engranger des points et c'est l'objectif de garçons comme Mats Pedersen qui a déjà commencé hier, comme Jasper Philipsen, comme Binyam Girmay qui avait remporté ce maillot vert, c'était il y a 2 ans, qui vont se disputer les points donc en jeu sur ce sprint intermédiaire de Quillan. C'est l'objectif pour eux, c'était l'objectif quand ils se sont glissés dans cette échappée de 34 coureurs.
3: Ouais, de gros sprinteurs présents effectivement pour ce sprint intermédiaire à Quillan et pourquoi pas pour l'arrivée. 900 mètres avant ce sprint, effectivement 4 minutes 24 d'avance sur le peloton pour les échappés. Prochain point dans 30 minutes sur votre radio ici.
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0: Jusqu'à ce vendredi 10 juillet inclus, la ville d'Aix-les-Bains a lancé l'opération Plan Canicule, après-midi fraîcheur et convivialité. Le hall d'accueil climatisé du centre des congrès est ouvert de 14 à 18 heures que pour que vous trouviez un peu de fraîcheur tout en passant un agréable moment. Sans inscription préalable, ce dispositif est ouvert à tous avec une attention particulière aux seniors et aux personnes les plus fragiles. Un accueil est assuré tout au long de l'après-midi, avec aussi de petites animations pour rythmer ces temps d'échange et de détente, musique, jeux de société, lecture, loisirs créatifs. Et selon l'évolution de la météo, cette opération pourra être prolongée. Enfin, toujours à Aix-les-Bains, 3 brumisateurs ont été installés sur le domaine public. Voici les adresses: au parc de Verdure, aux abords du jardin japonais et au square Alfred Boucher.
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0: Ici Pietro, c'était Palco, Gilberto Gil, à suivre Michel Jonas, très cuivré, comme on adore, avec Joueur de Blues, Shakira aux couleurs de la Coupe du Monde de la FIFA, Die Die et Axel Bauer éteint la lumière, avant le 90 secondes, toute l'actualité en France et dans le monde.
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3: Marine Le Pen ou Jordan Bardella, qui sera candidat pour le RN en 2027? La question se pose aujourd'hui après la condamnation en appel de la chef de file des députés RN dans l'affaire des assistants parlementaires européens. Une peine de 3 ans de prison, dont un ferme sous bracelet électronique et 15 mois ferme d'inéligibilité. Cette peine étant déjà exécutée depuis le jugement de première instance, juridiquement Marine Le Pen peut donc être candidate, mais avec un bracelet. Elle sera l'invitée du 20h de TF1 ce soir pour donner sa décision. Les incendies dans le sud de la France et la situation s'améliore d'heure en heure dans les Pyrénées-Orientales, selon le responsable des pompiers. Le feu a parcouru, je vous le rappelle, 4900 hectares et ne progresse plus pour l'instant. À ce sujet, le ministre de l'Intérieur annonce 6 interpellations, 6 personnes arrêtées par la gendarmerie. La réponse de l'État sera implacable, prévient Laurent Nunez. Des incendies en pleine vague de chaleur. 61 départements sont en vigilance orange canicule avec des températures attendues entre 36 et 40 degrés. Seuls les Hauts-de-France et Côtes de la Manche et la façade est sont épargnés. Dossier complet sur ici.fr. Les résultats du bac dévoilés aujourd'hui, le taux de réussite provisoire s'établit à 85,5%, niveau quasiment stable par rapport à l'an dernier. Le mondial de foot, les deux derniers huitièmes de finale ce soir à 18h, l'Argentine affronte l'Égypte. À 22h, la Suisse est opposée à la Colombie. Allez, direction le Tour de France avec, comme toutes les demi-heures sur ici, un point d'étape signé aujourd'hui Bruno Blanza.
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4: Il y a 14 kilomètres de l'arrivée ici à Foix. On y voit peut-être un petit peu plus clair avec deux hommes qui ont pris leur distance. Jan Tatnik, le Slovène de la Red Bull Bora, et également le Tchèque et champion de Tchéquie, Matthias Vacek de la Lidl Trek. Deux hommes qui se sont échappés dans le col de Koudous. C'est d'ailleurs tout simplement Vacek qui s'est imposé en haut pour les points de la montagne, col de deuxième catégorie. À 36 secondes derrière, il y a un bon groupe encore, avec notamment au tout départ de cette échappée 34 hommes. Il en reste une bonne vingtaine, avec notamment les 4 Français qui sont toujours là: Romain Grégoire, Kevin Vauclin, Alexandre Delettre, également Ewen Kostiou. Et ensuite, le peloton maillot jaune est à plus de 6 minutes désormais, à 74 kilomètres de l'arrivée ici à Foix. Prochain point sur votre radio ici, sur le Tour de France, dans 30 minutes.
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2: Et voici votre météo en Pays de Savoie avec la poursuite de la canicule et des fortes chaleurs, un vent faible à basse altitude et une faible bise en plaine de Haute-Savoie, 20 à 30 km/h en rafale. L'indice UV est très élevé, de niveau 8 sur 10. Pensez à vous protéger et à boire de l'eau régulièrement. Pour les températures maximales, 37 degrés à Albertville, 36 à Chambéry, 35 à Saint-Jean-de-Maurienne, Bourg-Saint-Maurice et Bonneville, 34 degrés à

0: Très bon après-midi avec ici Pays de Savoie. C'était Gloria Gaynor à Well Survive. Après la musique, à la place du village. Un rendez-vous incontournable de l'après-midi avec ces histoires en Pays de Savoie contées par les Frères de Paris qui ont sillonné la région pendant plus de 30 ans. Aujourd'hui, au micro de Laurent Pascal, Philippe de Paris lève un mystère. Il lève le voile sur un mystère. Ça se passe à Bonneval-sur-Arc après une belle rencontre avec Gabriel Blanc, le maire de l'époque.
1: Bonjour Laurent, bonjour à toutes et à tous.
2: Là, c'est presque perdu de vue ce matin et non pas la place du village. Des vaches qui ont disparu du centre du village de Bonneval-sur-Arc. C'est quoi cette histoire?
1: Je vais vous éclairer sur ce mystère, Laurent. Justement, c'est une rencontre qui se passe dans l'un des plus beaux villages des Pays de Savoie. Nous sommes ce jour-là à Bonneval-sur-Arc, le tout dernier village de Haute-Maurienne. On est à 1830 mètres d'altitude, c'est pas rien quand même. Et c'est là que nous rencontrons Gabriel Blanc, qui à l'époque est maire du village. Et c'est dans sa ferme qu'il nous reçoit, une ferme extrêmement moderne qui se trouve à l'extérieur du vieux village. Et à l'extérieur, c'est pas du tout un hasard, nous allons découvrir une chose étonnante qui s'est produite à Bonneval-sur-Arc. Toutes les fermes, et donc toutes les bêtes qui passaient l'hiver dans le village, se retrouvent désormais regroupées à l'extérieur du village, dans une zone agricole, c'est assez rare pour le signaler.
2: Mais alors, qu'est-ce qui s'est passé?
1: Ah ben voilà, bonne question, et c'est Gabriel Blanc qui nous explique. Il nous dit, nous avions une quinzaine d'agriculteurs dans notre tout petit village, un magnifique village, encore une fois, qui est classé, qui est authentique, on peut pas faire grand-chose dans ce village, tellement il est beau, dont une douzaine qui s'est regroupée dans une zone agricole. Désormais, il n'y a plus aucune vache qui passe l'hiver dans le village même, à l'exception de quelques moutons, mais ça, pas des vaches. Ouais. Tous les exploitants qui veulent continuer l'agriculture sont donc obligés de passer par cette zone agricole à l'extérieur du village.
2: Mais je sens que celles et ceux qui nous écoutent se posent cette question. Pourquoi ?
1: La réponse arrive. C'était obligatoire pour respecter les normes sanitaires en raison des tas de fumier, vous imaginez un petit peu le lisier qui peut couler aussi, qui était dans le village, qui risquait de polluer. Et donc tout ça a été mis de côté pour garder le côté très nature du village, sans pollution. C'est une zone agricole qui est propriété de la commune et qui ne permet pas d'autres destinations. Et Gabriel Blanc nous l'assure, ça restera indéfiniment une vocation agricole. Et l'architecture de ces bâtiments fermiers, donc à l'écart du village, sont très particuliers. Cette architecture est très particulière. Gabriel nous dit qu'il aurait préféré des toits en lauze, en pierre, mais les architectes de France en ont décidé autrement. C'est du béton, du bardage et des toitures végétales. En tout, 8 bâtiments, les uns à côté des autres. Et donc, c'est bien au chaud à l'intérieur qu'on va rencontrer Gabriel et ses vaches, et pas n'importe quelle vache. Que des abondances, il nous dit que les abondances, elles montent très très haut, elles ont le pied montagnard, et il nous dit que là-haut, il y a des abondances qui passent l'été jusqu'à 2700 mètres d'altitude. Et bien, désormais, ces belles abondances passeront les longs hivers de Bonneval, bien au chaud, dans leurs belles étables, bien modernes.
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0: Merci d'écouter Sibérie de Savoie. C'était Beau Malheur, Emmanuel Moire. À venir, un bon plan sortie, fête des Proquets à Chapéry, c'est en Haute-Savoie. Après les trois chansons françaises à la suite, Sibérie de Savoie, L'Envie, Johnny, Ça fait mal, Vita, et Rien que pour toi, oui, François Feldman.
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0: Johnny, l'envie à venir, un bon plan sorti en famille ou entre amis en Haute-Savoie. À présent, point en direct de la quatrième étape du Tour de France avec Bruno Blanza.
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3: Quatrième étape longue de 182 km quasiment qui relie Carcassonne à la ville de Foix. On passe du département de l'Aude au département de l'Ariège et à 50 km de l'arrivée, trois hommes en tête. Alex Kirsch, le rouleur luxembourgeois de la Cofidis, a rejoint il y a une bonne vingtaine de minutes désormais Mathias Vacek, le tchèque de la Lidl Trek, et également Jan Tratnik, le slovène de la Red Bull Bora. Trois hommes qui possèdent une minute environ d'avance sur un groupe d'échappés. Ils étaient avec eux un petit peu plus tôt dans la journée, assez rapidement, cette échappée qui s'est dessinée après une dizaine de kilomètres et dans laquelle on retrouve trois Français avec Romain Grégoire, avec Kevin Vauclin, avec Alexandre Delettre et avec Ewen Kostiou également. Ces Français qui vont tenter de rentrer, mais c'est compliqué parce que devant ça roule, 54 secondes de retard pour les poursuivants. Rapidement, le point avec la moto ici sur la route du Tour. Et vous, Thomas Coignac, il fait toujours aussi chaud, on a vu, mais là, à l'instant, un coureur remonté avec je ne sais combien de bidons, il en avait 4 ou 5 musettes, ainsi de suite. Carlos Verona de la Lidl Trek.
4: Ah, il y a besoin, il fait 36 degrés au compteur de la moto de Selim Guerribi et au compteur de sa moto, on dépasse aussi régulièrement les 80 km/h dans cette descente du col de Montségur, descente très rapide qui mène au col de Montségur avant d'attaquer donc la dernière ascension de cette journée, 7 km à presque 7%. C'est là que va se jouer le sort de cette étape, Bruno.
3: Probablement dans ce col de deuxième catégorie, nous y serons tout à l'heure effectivement. Et ce sera à l'occasion d'un prochain point sur votre radio. Ici, 54 secondes d'avance sur les poursuivants.
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0: Voilà un bon plan à partager en famille, entre amis et même en solo parce que vous allez vous y faire des amis. C'est à Chapéry, dans l'Albanais. Cette année, le comité des fêtes vous propose une toute nouvelle formule pour sa fête des Proquets. Ce dimanche 12 juillet, dès 11h, au programme De quoi passer un bon moment, où tout sera réuni pour vous accueillir. Pour les amateurs de défis joyeux, sans prise de tête, accrochez-vous. Lancement de bottes, montée de caisses, construction d'un château de cartes géants et bien d'autres surprises. Et la journée se terminera par un bal, évidemment, de 20h avec le groupe Captive, suivi par un feu d'artifice. Oui, à 23h. Tout au long de la journée, vous pourrez aussi profiter de la buvette et vous restaurer sur place en période de grosse chaleur. Vous le savez, il est important de se nourrir correctement et de boire régulièrement. La fête des Proquets dès 11h à Chapéry, en Haute-Savoie.
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0: Ben, ça serait bien qu'ils la partagent. Vous écoutez ici Pays de Savoie, c'était Jack et Carla. Et maintenant, l'humour en tube, des extraits de sketchs choisis par Fred Ballard. Aujourd'hui, accrochez-vous, la coupe de cheveux vue par Florence Foresti et Romane Frayssinet. Il y a du dossier.
1: Je choisis mes coupes de cheveux sur photo, c'est pour ça. Comme beaucoup de filles, tu sais, on fait ça, on voit une jolie mannequin en photo, puis on dit « je veux ça ». Parce qu'on croit que le visage vient avec.
2: Alors, ce qui est rassurant, c'est que Florence Foresti est une femme comme les autres, hein, enfin, presque comme tout le monde, parce que toutes les femmes n'osent pas s'aventurer sur des terrains capillaires accidentogènes.
1: J'ai voulu ce petit carré à franger il y a quelques années. Ça ne marche pas. Pas le même rendu, hein, pas le même minois. C'est bizarre. Alors, je me suis rabattue sur un truc plus réaliste. Je me suis dit, je peux me faire un petit bol comme ça. Bah non, pas de bol, ça marche pas non plus. J'ai voulu la coupe de Charlotte Gainsbourg aussi. Et j'ai vraiment cru que je lui ressemblais, quoi. Mais sur moi, ça faisait plus son père, bizarrement.
2: Ah oui, c'est vrai que Serge n'était pas spécialement réputé pour ses coupes de cheveux avant-gardistes. Hein. Enfin si, on lui doit quand même le fameux coiffé, décoiffé que les chauves ne connaîtront jamais. Mais eux, au moins, ils sont peinards pour l'été.
3: La calvitie, c'est une bénédiction. Je l'ai dit. Une femme qui te dit « Ah non, je peux pas y perdre ses cheveux », toi non plus, tu la veux pas dans ta vie. Qu'est-ce que tu vas construire avec une femme comme ça? T'imagines, tu perds tes cheveux, elle est plus là. Imagine si tu perds ton travail. La calvitie, c'est la gousse d'ail contre les vampires, les amis. C'est un cadeau.
2: Voilà, c'est l'effet repoussoir du chauve qui peut éviter le pire avant qu'il n'arrive, qui ne sortira pas de l'eau avec une mèche rebelle, mais qui passera l'été à se poêler grâce aux vannes décoiffantes de Romane Frayssinet. Quand les chevelus se cherchent, les chauves-souris, oui, je sais, elle est capillotractée, mais on la garde quand même.
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0: Cap ou pas cap de faire pareil? Baker Street, un monument de Jerry Rafferty. Entre Mont, la Clusaz ou la Bâtie, il y aura Status Quo, Indy Harmina et Florent Pagny, la dernière chanson du monde, avant le 90 secondes, toute actualité en France et dans le monde.
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1: Vous écoutez Ici, Pays de Savoie, il est 17h. Et c'est l'heure des infos.
2: Marine Le Pen est en pleine réunion avec les cadres de son parti cet après-midi. Va-t-elle se présenter à l'élection présidentielle de 2027? La chef de file des députés RN qui vient d'être condamnée en appel dans l'affaire des assistants parlementaires européens. 3 ans de prison, dont un an ferme sous bracelet. 15 mois d'inéligibilité ferme, peine qu'elle a déjà en partie purgée. Marine Le Pen condamnée, mais éligible à la présidentielle. Mais peut-on faire campagne avec un bracelet électronique? C'est toute la question. Nicolas Joly, vous avez assisté à l'audience ce matin pour Ici.
3: Une fois la séance levée, les élus du Rassemblement National quittent la salle d'audience sans dire un mot.
4: Est-ce que Marine Le Pen doit faire campagne sous bracelet électronique ?
3: Marine Le Pen quitte à son tour le palais de justice, discrètement, sans faire de déclaration. Son avocat, Rodolphe Bosselu, prend la parole. Il considère que la décision de la Cour est un bon début.
5: Nous notons une inflexion considérable sur les peines, notamment sur la peine d'inéligibilité, qui pour nous est un point extrêmement important, d'autant qu'il a été accompagné de mentions par la présidente sur la liberté pour les électeurs d'avoir un candidat.
3: L'avocat du Parlement européen, Patrick Maisonneuve, rappelle de son côté la gravité des faits reprochés à Marine Le Pen et son parti.
6: La Cour a répété à plusieurs reprises qu'il y avait là une gravité absolument évidente en ce qui concerne le comportement, et notamment le comportement des élus. Ils ont détourné, volé l'argent public, l'argent du contribuable européen, et d'ailleurs l'argent également du citoyen français. Nous le disons depuis des années, et ça a été confirmé pour la deuxième fois, d'abord par le tribunal et aujourd'hui par la Cour d'appel.
3: Mais il faudra attendre l'interview de Marine Le Pen ce soir dans le journal de TF1 pour savoir si elle sera oui ou non candidate à l'élection présidentielle.
2: Un reportage signé Nicolas Joly à la Cour d'appel de Paris pour Ici. 4900 hectares parcourus, mais les nouvelles sont bonnes concernant l'incendie dans les Pyrénées-Orientales. Il n'a pas progressé, la situation s'améliore d'heure en heure, selon les pompiers, qui restent tout de même très prudents car le feu n'est pas fixé. Et pendant ce temps-là, la vague de chaleur se poursuit et s'étend en France. 67 départements passeront en vigilance orange canicule demain, avec des températures entre 35 et 39 degrés, voire jusqu'à 40 degrés. Ce sera près des côtes du Languedoc-Roussillon. Et ces chiffres aussi inquiétants concernant nos nappes phréatiques, alors qu'elles étaient dans un état satisfaisant il y a quelques semaines. Plus de la moitié présente désormais des niveaux sous les normales. Vous avez tous les détails sur cette vague de chaleur et les incendies à retrouver sur notre site ici.fr et sur l'appli. Ici, le Tour de France, la 4e étape aujourd'hui entre Carcassonne et Foix, la plus chaude de la semaine au sens propre, et les coureurs dans la dernière ascension, près de 30 km de l'arrivée, étape de transition. L'équipe du maillot jaune Pogacar va laisser pour la première fois l'échappée se disputer la victoire, une arrivée à vivre, bien sûr, sur votre radio. Ici, ce sera aux alentours de 17h40.
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1: Ici Pays de Savoie, tous les jours à vos côtés, voici votre inforoute à 17h03. Un ralentissement dans le sens Sevrier-Port d'Annecy d'une dizaine de minutes. De Chaumontet à Mété, comptez 15 minutes de temps de trajet supplémentaire. Et puis dans le Chablais, plusieurs ralentissements en direction de Thonon, à Douvaine et Assier.
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1: Votre météo ici, Pays de Savoie, pour demain mercredi, eh bien c'est sans surprise la poursuite de la canicule en plaine et bassin lémanique. Il y aura du vent avec des rafales entre 20 et 40 km/h. L'indice UV est très élevé.

0: V de niveau 8. Pensez à vous protéger et à boire régulièrement de l'eau. Température maximale 37 degrés à Albertville, 38 à Chambéry, Annecy et Bonneville, 35 à Saint-Jean-de-Maurienne et Bourg-Saint-Maurice, 34 sur les rives du Léman, 31 degrés au désert dans les Bauges et les Savoies sont toujours en vigilance orange canicule.
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0: On the road again, sur la route à nouveau. C'est peut-être votre cas, peut-être de retour du travail, ou pour rentrer à la maison après une belle journée à la plage. Prenez soin de vous et profitez de la musique d'ici Pays de Savoie.

0: Un très beau travail instrumental et la voix de Bernard Lavilliers avec ses paroles évidemment « On the road again ».
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0: Bonjour la tribu du 17-19, heureuse de vous retrouver pour partager un bon moment, en tout cas je l'espère. J'espère aussi que votre journée s'est bien passée, que vous soyez encore au travail parce que pour vous les vacances c'est en août, ou déjà en vacances parce que pour vous les vacances c'est en juillet. Ah oui, la France est toujours coupée en deux à cette période de l'année. Aujourd'hui c'est Esteban et Evelyne qui complètent l'équipe d'ici Pays de Savoie. On a quelques rendez-vous pour vous, dans 15 minutes hors Béchade avec un des meilleurs moments de jeu testé, un endroit où trouver un petit peu de fraîcheur, parce que franchement, c'est pas facile. Et puis l'arrivée de la quatrième étape du Tour de France avec la radio officielle du Tour de France, à savoir ici. Ce sera tout à l'heure en direct aux environs de 17h40. Et pour la musique, bah écoutez, on poursuit notre balade. Vous aimez ça? Avec une nouveauté, celle d'Oria. Voici Soirée mondaine.

0: Elle a quitté Nice pour Paris. Bah oui, c'est là-bas que ça se passe, hein, si on veut réussir. Quand on est une chanteuse, c'était Oria, soirée mondaine.
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0: Tous les après-midi, à peu près à 7h-ci, 17h-12, eh bien vous retrouvez les meilleures expériences de l'Orbéchade pour J'ai testé. Et aujourd'hui, accrochez-vous bien, un trésor dans la capitale des Ducs de Savoie.
3: Oui, il en est un de grands trésors à Chambéry qu'il faut aller voir, le château J'ai testé, le musée du château des Ducs de Savoie. Je vous raconte, j'imagine que pour vous comme pour moi, notre château des Ducs de Savoie suscite votre curiosité. Bon, il ne se visite pas, hein, l'ancienne forteresse est le siège de la préfecture et du conseil départemental. D'ailleurs, travailler dans ce cadre historique, hein, ça doit faire quelque chose quand même. Alors, on ne peut pas le visiter, château, mais oui, on peut admirer sa majesté, entrer dans sa jolie cour et visiter sa sacrée belle sainte chapelle, je vous ai déjà raconté. Et on peut entrer dans l'aile médiévale, dans l'ancienne chambre des comptes et y découvrir l'histoire de ce beau château. Au musée du château ainsi nommé et pour l'ambiance, parquet qui craque, lumière tamisée et grand module de présentation historique bien beau. Ça en jette des grands panneaux, des maquettes, de la musique d'époque, plein d'objets. Ici est dévoilé ce lieu du pouvoir d'hier à aujourd'hui. Du Moyen-Âge à aujourd'hui, il a l'air de s'en être passé des choses hein, dans ce château. Alors, comment j'ai bien pu aborder cette visite?
0: Bah tiens, ça c'est une bonne question, Laure. Et la réponse, c'est...
3: Mais par une clé, le savoir et le savoir-faire des deux médiateurs, Tienne et Célia. Alors j'ai senti d'entrée hein, qu'ils avaient comme une envie de sortir de derrière leur comptoir d'accueil. Et ben, je me suis laissée embarquer par ces jeunes passionnés diplômés d'histoire dans cette traversée des temps du château depuis qu'Amédée V l'a acheté au XIIIe siècle et qu'Amédée VIII, premier duc de la famille de Savoie, eh bien, l'a aménagé. Et on peut tout savoir de sa construction, sa fonction, de l'incendie à la révolution, des fastes princiers de la dynastie de Savoie, de nos ducs de Savoie, et c'est le coup de cœur de Célia, la généalogie de la maison de Savoie. C'est le mien aussi. Moi, j'ai une fascination pour nos origines et les lignées, et est exposé là l'arbre généalogique géant. Il y a d'ailleurs une Charlotte de Savoie, ça c'est le clin d'œil à ma fillotte, ça m'amuse. Après, je me délecte à écouter Tienne au fil de l'expo, et puis on s'arrête devant son coup de cœur, les banquets des ducs. Comment on festoyait donc? Eh ben, il restait une semaine à table, paraît-il. Et à table, il y avait du dauphin, des sangliers décorés de fusées, 20 plats en tout pour un repas. Les menus sont présentés, hein, ici, d'époque, avec une belle écriture. C'est assez fascinant. Prenez des notes. Quant à moi, je reviendrai picorer ce beau musée, parce qu'on n'a qu'une vie et c'est ici maintenant que je la vis.
0: Vous avez bien raison. Après ça, il nous fallait quand même de l'exceptionnel pour rester sur notre lancée. Eh bien, on a choisi Bohemian Rhapsody, ça devrait faire l'affaire.

0: Bon sourire, un cadeau de Zaz. Vous écoutez ici Pays de Savoie, il est 17h23, voici votre info route. Alors, toujours d'actualité, ce ralentissement dans le sens Sevrier-Port d'Annecy, toujours avec une dizaine de minutes de temps de trajet supplémentaire. De Chaumontais à Métay, on est passé à 18 minutes supplémentaires. Et puis dans le Chablais, quelques ralentissements direction de Thonon, en particulier à Douvaine, et plus long encore pour traverser Sciez, où il vous faut 15 minutes de temps de trajet supplémentaire. N'hésitez pas à nous appeler au 0806 00 10 10 si vous rencontrez des difficultés de circulation. À suivre du disco, oh yeah, le groupe Imagination, Music and Lights.
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0: Qu'est-ce que c'était bien et qu'est-ce que c'est bien de l'écouter encore. Imagination, Music and Lights.
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0: L'épisode de forte chaleur va s'étendre au moins jusqu'au week-end, voire en début de semaine prochaine. Voici donc quelques infos qui pourraient vous être utiles. Comme par exemple la ville de Chambéry et son centre communal d'action sociale qui sont mobilisés pour accompagner les personnes les plus vulnérables en cas de forte chaleur. Et ce jusqu'au 15 septembre inclus. Les personnes inscrites sur le registre canicule bénéficient aussi d'une veille téléphonique. S'ils ne répondent pas, un proche est contacté et si nécessaire, une intervention à domicile peut être organisée. Et puis pour tout le monde, parce que c'est important, de nouveau des fontaines, des points d'eau potable, tout ça réparti dans toute la ville, notamment dans les parcs, sur les places et à proximité des équipements publics. N'hésitez pas à remplir votre gourde, votre bouteille avant vos déplacements. Enfin, les lieux de fraîcheur de la ville de Chambéry sont recensés sur une cartographie dédiée. Elle permet de repérer facilement les espaces ombragés, les parcs, les points d'eau potable, les lieux climatisés ou encore les piscines accessibles à tous et à tous. Plus d'infos sur le site chambéry.fr.
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0: Et là, on va se régaler. Un trio pour quatre mots sur un piano. Patrick Fiori, Jean-Jacques Goldman, Christine Ricolle.

Et vous savez quoi, là, ce qui se passe, bah, l'animatrice, elle est sur la coquille parce que c'est tellement beau que j'ai craqué. Voilà, j'ai posé mon casque, je suis partie, j'ai laissé mes petits copains de travail. Quatre mots sur un piano, paroles et musique de Jean-Jacques Goldman. C'était Patrick Fiori, Jean-Jacques Goldman et Christine Ricol. C'est, bah, et oui, j'ai quelque chose à vous dire. On va jouer tout à l'heure. On va jouer pour gagner le passeport de l'été Rhône-Alpes. 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Tiens, qu'est-ce qu'on fait en attendant? On écoute de la musique? Bon, ouais, on va écouter de la musique. On va écouter par exemple Bruno Mars, Adjust Mine. Ça vous va, monsieur Esté?

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1: On arrête tout de suite pour faire place au direct et l'arrivée de la quatrième étape du Tour de France avec Bruno Blanza.
2: Et Thierry a attaqué à un moment, il était dans un groupe de trois qui aurait pu davantage progresser, mais il a choisi le collectif de ne pas relayer ses compagnons pour favoriser le retour de Mats Pedersen, son leader danois. Et bien lui en a pris avec cette victoire récompensée, le grand sourire de Quinn Simmons avec son maillot étoilé juste à côté de moi.
3: Ses cheveux longs, sa moustache aussi, hein. C'est un personnage, le champion des États-Unis.
2: Oui, ça c'est sûr, on le voit très souvent ou à l'avant du peloton ou dans les échappées, vous le voyez beaucoup à la télé. Et grosse moustache et grand sourire juste sous la moustache là en ce moment.
3: Cette journée qui s'est magnifiquement bien passée pour les équipiers de la formation Lidl Trek avec cette victoire de Pedersen. Et puis effectivement, ce qu'il faut retenir aussi, alors qu'à un moment donné on avait quand même quatre Français dans la première échappée, celle qui a vraiment dès le dixième kilomètre mis peu de temps à se dessiner. On avait également, en plus de Kevin Vauclin, alors qu'il y a tout simplement ceux qui étaient dans la première échappée matinale qui sont en train d'arriver et de sprinter ici à Foix devant un public qui est resté là quasiment une bonne partie de la journée, depuis la mi-journée, sous le soleil ici, depuis la ligne d'arrivée. Ce qui est important à retenir également, après les Français, je vous en parlais, Kevin Vauclin, il y avait Romain Grégoire, le champion de France, qui n'a malheureusement pas réussi à tenir. Début de tour difficile pour le Bisontin. Alexandre Delettre également présent dans cette première échappée de la Total Energy, le Gardois. Et on n'oublie pas le Breton, le Finistérien, Ewen Kostiou de la Groupama FDJ. Ce qu'il faut retenir également, Thomas, c'est que ce qui est aussi peut-être rare, on ne l'imaginait peut-être pas à l'issue de cette étape, mais Tadej Pogacar, le grand favori de cette grande boucle, finalement va laisser son maillot jaune. On voit son équipe là, qui est en train de rouler, l'équipe UAE, mais virtuellement, pendant longtemps, eh bien le Norvégien était présent à la pointe de cette échappée. Il était là pour finalement venir prendre le oui, maillot jaune, hein. Et du coup Pogacar va le laisser parce qu'ils vont arriver peut-être avec 7, 8 voire 9 et minutes de retard, effectivement.
2: Peut-être Kevin Vauclin.
3: Ah oui, le français.
2: En direct sur ici.
4: J'ai joué avec ça, hein, dans la bosse, je me suis pas mis dans le rouge. Bon, j'étais à fond, hein, je le rassure, mais ça m'a permis aussi de basculer avec Mats et savoir qu'après on pouvait rentrer. Il fallait être malin et pas aller trop dans la zone rouge avec cette chaleur. Je suis content parce que j'arrive pour la victoire. J'ai essayé dans le final, mais en fait il y avait beaucoup trop de vitesse, c'était très compliqué de surprendre Mats Pedersen et l'équipe Trek, donc je pense que je me suis bien battu.
2: Kevin Vauclin qui s'est tenté, qui a essayé de se porter à l'avant aux 500 mètres, hein, c'est lui qui a pris le virage en tête, mais face à Pedersen c'était évidemment très difficile.
3: Effectivement, Pedersen qui s'impose devant Quinn Simmons, donc le doublé pour les leaders Trek, l'américain, avec l'espagnol Garcia Pierna de la Movistar en troisième position. Kevin Vauclin, que l'on vient d'entendre en direct sur ici au micro de Thomas Coignac, prend la sixième place de cette étape. Ce qui est important aussi, c'est que c'est la journée des Scandinaves, hein, parce que je vous disais que Mats Pedersen, le Danois, que l'on revoit à l'écran en train de lever les bras et d'hurler un grand ouais, effectivement, avec bien 10 mètres d'avance sur ses compagnons d'échappée ultra favoris, ils n'ont pas pu résister. Et bien l'autre nouvelle, c'est que c'est un Norvégien qui s'empare du maillot jaune, Thorsten Tran. Il a 30 ans, ce Norvégien, et il est tout simplement, désormais le maillot jaune de ce Tour de France, parce que finalement Tadej Pogacar n'a pas forcément voulu rouler aujourd'hui. Et c'est assez sympa de voir que c'est la journée des Scandinaves, alors que l'on a eu Thomas Coignac sur la moto, 41 degrés, hein, pleine chaleur. Un Norvégien, un Danois qui sont très heureux ce soir sous une grosse période de canicule aujourd'hui sur la route du Tour.
2: Quand on était du côté de Quillan, notamment au sprint intermédiaire, la chaleur qui était vraiment insupportable. Il y avait eu des nouvelles règles, hein, davantage de distribution de musettes et donc de bidons autorisés par l'Union Cycliste Internationale. Mais tous les coureurs, évidemment, auront passé une journée très très chaude sur le vélo, avec très peu d'air, très peu d'ombre aussi sur toute une grande partie de début d'étape.
3: Le long des vignes, notamment dans le début début d'étape en partant de Carcassonne. Demain, cinquième étape de ce Tour de France avec un nouveau maillot jaune, Thorsten Tran. Pour le moment, le groupe avec Tadej Pogacar n'est pas arrivé ici à Foix. Ce sera la cinquième étape longue de 158 km entre Lannemezan et Pau. Et vous la vivrez bien évidemment sur votre radio ici.
1: Et oui, puisqu'ici est la radio officielle du Tour de France, on vous fait vivre la course tout au long de la journée, entre points d'étape, arrivée en direct, comme à l'instant, et le journal du Tour, à ne pas manquer, tout à l'heure à 18h30. On va faire un point sur vos conditions de circulation, 17h45. Alors, le ralentissement entre Sevrier et le port d'Antier est toujours d'actu. Une dizaine de minutes de temps de trajet supplémentaire. De Chaumonté à Métay, on a 15 minutes de plus. Et puis dans le Chablais, toujours ces ralentissements en direction de Tonon à Douvaine et pour traverser Sier, 15 minutes de temps de trajet supplémentaire.
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1: Et là, je vais vous dire, c'est le moment de la journée que je préfère. Pourquoi ? Parce que je suis très égoïste et que j'adore jouer avec vous. Bonjour Fabienne.
6: Bonjour.
1: C'est vrai que ce moment de partage, souvent de rire, de blagues et d'émotions aussi, parce qu'il y a un très très beau cadeau à gagner, le passeport de l'été, et ses 27 destinations en poche pour profiter des vacances. Alors Fabienne, vous êtes prête à jouer à plein tube ?
6: Oui, avec grand plaisir.
1: Alors, année de référence, 1997. J'ai oublié de dire, vous appeliez de Saint-Julien-en-Genevois, et vous allez jouer avec cette chanson, écoutez bien.

0: là là, elle a la pêche, elle a la banane. Gloria Gaynor, Never Can Say Goodbye. Alors d'après vous, ma chère Fabienne, avant ou après 1997, ne vous plantez pas ou je vous mords.
1: Je dirais avant.
0: Yeah! Ah non, je vous aurais mordu, hein, je venais à Saint-Julien, hein, pas de problème. Bravo! Vous venez donc de remporter le passeport de l'été, 27 destinations pour profiter des vacances. Est-ce que vous avez déjà gagné le passeport de l'été dans votre vie?
1: Oui, mais il y a très longtemps, 7 ans, je pense.
0: Et vous aviez trouvé ça bien? Vous aviez fait plusieurs activités?
1: Oui, ben, Vitam Park, les Aigues du Léman, la Veine d'Orniac.
0: Bah, du coup, vous allez pouvoir en faire d'autres, c'est chouette, non?
1: Oui, je suis très contente de faire ça avec mes enfants.
0: Bon, alors, avec les enfants, ça va être sympa. J'ai envie de. Ou un petit cri de joie, vite fait.
1: Merci, ici Pays de Savoie, et continuez comme ça.
0: J'adore votre cri, il est très mesuré. Quelle est votre radio locale en Savoie, de Savoie, Fabienne?
1: Ici Pays de Savoie.
0: Eh ouais. Et Fabienne, vous êtes une championne. Ce qui vient, c'est pour vous et pour tous ceux qui aiment la bonne musique, celle d'ici Pays de Savoie. Paul Simon, Guy Rey, bah lui aussi, forcément. Voici You Can Call Me Al. Je vous raconterai l'histoire.

0: C'était You Can Call Me Al, Paul Simon. Alors pourquoi le titre de cette chanson, tu ou vous pouvez m'appeler Al, alors que Paul Simon s'appelle quand même Paul? Eh bien c'est parce qu'au début des années 70, Monsieur Paul Simon organise une grande fête chez lui avec sa femme Peggy. Et parmi les invités de prestige, vous imaginez, eh bien il se trouve le compositeur français Pierre Boulez, qui vient d'être nommé chef de l'Orchestre Philharmonique de New York. Et pendant toute la soirée, eh bien, Pierre Boulez a commis une boulette, puisqu'il a prénommé Paul, finalement, Al. Et du coup, Paul Simon a décidé d'en faire une chanson.
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0: ça ressemble à une échappée tout en tranquillité, parce que quand il fait chaud, il ne faut pas s'agiter. D'ailleurs, tiens, puisque je vous parle de chaleur, vous le savez certainement, il faut éviter des efforts physiques. Trop de sport, c'est pas bon quand il fait trop chaud. Pensez à vous hydrater, pensez aux lunettes de soleil aussi. On oublie ça trop souvent. Et le chapeau, évidemment.
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0: 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Il est 18h. C'est l'heure du journal. 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
2: Marine Le Pen ou Jordan Bardella, qui sera candidat pour le RN en 2027? La question se pose après la condamnation en appel aujourd'hui de la chef de file des députés RN dans l'affaire des assistants parlementaires du Front National. Une peine de 3 ans de prison, dont un an ferme sous bracelet électronique et 15 mois ferme d'inéligibilité. Cette peine étant déjà exécutée depuis le jugement en première instance, juridiquement, Marine Le Pen peut être candidate, mais avec un bracelet. Décision inédite et audience hors norme à laquelle vous avez assisté, Nicolas Joly, avec des journalistes du monde entier.
3: 75 journalistes ont pu suivre l'audience dans la salle. Frédérique Ingemann, correspondante danoise, faisait partie des chanceux.
4: Je suis arrivée à 6h30 du matin puisque j'ai voulu vraiment avoir une place dans cette salle. Il y avait une ambiance assez particulière. Je ne sais pas si normalement c'est comme ça, mais il y avait quand même un silence mortifié, je dirais, un chaleur presque insupportable. Donc tout le monde tenait un peu son haleine en vue du jugement qui allait tomber.
3: Une audience plus rapide que prévu, mais qui ne tranche pas la question de la présidentielle. Marine Le Pen est libre de se présenter, mais condamnée à 1 an de bracelet électronique. Elle avait dit qu'elle ne serait pas candidate dans ces conditions.
4: Il y a une manière de dire au Danemark comme quoi aujourd'hui on a une position, tandis que demain peut-être on en aura une autre.
3: Alexandre est un jeune électeur du Rassemblement National. C'est la première fois qu'il assiste à un procès et n'imagine pas la chef de file du RN faire campagne de cette manière.
5: Je peux comprendre pour elle que ça soit difficile, voyez-vous, de demander à chaque fois l'autorisation d'aller sur un marché le matin, l'après-midi d'aller dans un dîner, puis le soir peut-être d'aller sur un plateau. C'est un en réalité, déjà qu'une campagne présidentielle est plus qu'éprouvante, je comprendrais que pour elle, ce soit quelque chose d'impensable. C'est un vol démocratique.
3: Il regardera tout à l'heure le journal de 20h sur TF1 pour savoir ce que va décider Marine Le Pen.
2: Un reportage à la Cour d'appel de Paris, signé Nicolas Joly pour Ici. Une enquête ouverte en France pour injures publiques à caractère raciste. Cela fait suite aux propos de la sénatrice paraguayenne envers Kylian Mbappé. Résumé de l'affaire sur notre site ici.fr. Les incendies dans le sud de la France et la situation s'améliore d'heure en heure dans les Pyrénées-Orientales, selon le responsable des pompiers. Le feu a parcouru 4900 hectares. Il ne progresse plus pour l'instant, mais attention, il n'est pas fixé. Les Pyrénées-Orientales toujours en vigilance orange canicule, comme 60 autres départements aujourd'hui, avec des températures qui ont atteint par endroits jusqu'à 40 degrés. Partout, le risque d'incendie est très élevé, comme en Lozère, où les agriculteurs ont joué un rôle clé. Grâce à leurs tracteurs équipés de citernes, ils ont contribué à protéger plusieurs habitations, comme la maison de Laura, habitante du hameau de Lijac à Saint-Bonnet-Laval, très émue.
6: Heureusement, ils nous l'ont sauvé. Merci beaucoup, beaucoup aux pompiers et surtout aux agriculteurs qui sont venus de partout. Vous avez sauvé notre maison, vous avez sauvé notre village et il n'y aura jamais assez de mots pour vous remercier parce que vraiment, vous avez fait un travail extraordinaire. Il y avait plus de 70 tracteurs, il y avait des agriculteurs de partout, de Grand-Rieu, de Châteauneuf, de Saint-Denis. Voilà, ils ont tout quitté pour venir nous aider et prendre des risques parce que voilà, les flammes, la fumée. Enfin, je veux dire, nous, on était, enfin, ceux qui sont restés pour aider les agriculteurs, on n'est pas équipés pour ça. Donc, on n'a pas les casques, on n'a pas les tenues anti-feu, etc., que peuvent avoir les pompiers. Et franchement, d'un côté, je me dis, purée, il y a encore de la solidarité, quoi, et dans nos campagnes, on est quand même un peu privilégié par rapport à ça. Merci à tous ceux qui sont venus. Je sais pas d'où vous étiez, mais merci.
2: Et toujours concernant ces incendies, le ministre de l'Intérieur annonce 6 interpellations aujourd'hui, 6 personnes arrêtées par la gendarmerie. La réponse de l'État sera implacable, prévient Laurent Nunez. Demain, la vigilance orange canicule s'étend à 7 départements supplémentaires. Le Tour de France avec la victoire il y a quelques minutes du Danois Mats Pettersen. Il remporte la 4e étape à Foix dans l'Ariège et un nouveau maillot jaune. Il s'agit du Norvégien Torstein Train Bruno Blanza. Vous avez suivi l'étape. Pour Ici, je me tourne vers vous pour la prononciation et le résumé de cette étape.
7: Torstein Train, vous l'avez bien prononcé, effectivement. En tous les cas, on vient de le voir avec un immense sourire sur le podium, le Norvégien.

0: de 30 ans qui fête un petit peu son anniversaire en avance. Il aura 31 ans dans quelques jours, la semaine prochaine. Et pendant longtemps, il a été maillot jaune virtuel avec une énorme échappée qui finalement s'est conclue par 10 hommes et au sprint, Mats Pedersen. C'est la journée des Scandinaves et de la Scandinavie malgré les 41 degrés sur la route du Tour aujourd'hui, parce que lui, il est danois, un Norvégien en jaune. Pogacar est désormais à 8 minutes au général. Il a laissé filer l'échappée avec ses équipiers Tadej Pogacar, et on a un peu de regret. Kevin Vauclin, le Français dans l'échappée, termine 6e. Nouveau maillot jaune et beau leader Mats Pedersen pour la 3e fois sur le Tour.
1: Merci beaucoup Bruno Blanz, on vous retrouve demain pour la 5e étape de ce Tour de France.
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3: Ici Pays de Savoie, tous les jours à vos côtés, 18h05, voici votre info route. Alors, de Chaumontais à Métès, ça a baissé un petit peu. Il vous faut 12 minutes de temps de trajet supplémentaire. En revanche, dans le Chablais, le ralentissement en direction de Thonon depuis Sciez a vraiment grossi, puisque vous en êtes à 32 minutes de temps de trajet supplémentaire. Autrement, ça roule pas trop mal à peu partout en Pays de Savoie. Vous n'hésitez pas à nous appeler au 0806 00 10 10 si vous rencontrez des difficultés de circulation.
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3: Alors, votre météo ici, Pays de Savoie, pour demain mercredi, eh bien, la canicule se poursuit, hélas. En plaine, eh bien, Saint-Lémanique, il y aura du vent, des rafales entre 20 et 40 km/h. L'indice UV est très élevé, de niveau 8 sur 10, ce qui veut dire qu'il faut vraiment protéger votre peau, porter des vêtements légers, porter des lunettes et boire régulièrement de l'eau. Les températures, 38 à Albertville, 37 à Chambéry, 35 à Annecy, Bonneville, Saint-Jean-de-Maurice, Yann et Bourg-Saint-Maurice, 34 degrés sur les rives du Léman, 31 au désert dans les Bauges, et les Savoies restent toujours en vigilance orange canicule.
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3: Ce qui arrive est magnifique, il fait passer tous les mots, le baiser, Alain Souchon.
6: Je chante.

0: Alors, c'était pas beau ce que je vous ai promis ? Bah si, c'était beau. Le baiser tout doux d'Alain Souchon, extrait de son album de 99, Au ras des pâquerettes.
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0: Très bonne fin d'après-midi avec ici Pays de Savoie, Esteban et Evelyne qui font aussi le chemin avec vous. Et c'est pas parce que vous ne les entendez pas qu'ils ne sont pas là. Ils sont silencieux comme de petites abeilles industrieuses, voyez. Bzzz, mais ça, ils n'ont pas le droit à cause du micro. Voyez, aucun bruit, c'est moi qui parle. Moi, non, je plaisante. Ils sont choupinous. Dans 5 minutes, on va suivre la sélection sortie de Laurent Pascal. Aujourd'hui, il nous emmène du côté de Samoin. Il y aura le journal du Tour de France à ne pas manquer avec ici votre radio locale et aussi la radio officiel du Tour de France. Le journal est à 18h30. Et quant à la musique, et si on se faisait une petite nouveauté ? Ouais, frérot ?

0: Frérot, de Jérémy Frérot. En fait, c'est une chanson pour célébrer les relations humaines essentielles. Donc, comme entre vous et nous.
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0: C'est l'heure de la sélection sortie à 18h14 et Laurent Pascal a choisi le Peak Adventure Festival du 10 au 25 juillet sur les rives du lac de Gers à Samoin. Et c'est Marjorie Wagner, à l'origine du projet, qui nous parle de ce concept étonnant.
3: Alors, le concept du festival, du coup, c'est un festival accessible uniquement à pied. Il faut faire une randonnée de 2 heures de marche et 450 mètres de dénivelé pour accéder au festival. Donc, tout le public monte à pied. Et du coup, ils arrivent à un festival à 1535 mètres d'altitude où il y a un piano à queue qui a été héliporté, qui sera posé au bord du lac. Donc, c'est un concert sous les étoiles.
4: Monter un piano, justement, en altitude, comme ça, ça demande des précautions particulières. Je pense à l'héliportage.
3: Tout à fait. Alors, l'héliportage, c'est seulement depuis l'année dernière. Avant, on montait les pianos en pick-up. Ouais. Et ensuite, on portait les pianos à bras d'homme jusqu'au site du concert. Ça demandait beaucoup de manutention et beaucoup d'efforts. Et quand est arrivé le piano à queue, ça a été encore plus compliqué. Du coup, on s'est dit, on va contacter une société d'hélico et faire plus simple.
4: Et alors, justement, l'instrument, le piano lui-même, doit être accordé d'une certaine manière en altitude?
3: Alors le piano, il est suivi par 3 techniciens accordeurs pendant tout le long du festival. Effectivement, il doit être réaccordé avant chaque concert. Il est suivi de très très près, puisqu'en altitude, donc on a la fraîcheur, mais aussi l'humidité qui est là. C'est pas terrible pour le piano, mais il est vraiment, on le suit de près. Il est bien protégé la nuit, parce que c'est là qu'il y a le plus de fraîcheur.
4: Oui, forcément. Ouais. Vous l'avez dit, pour monter voir le concert, donc c'est à la Belle Étoile, c'est 400 mètres de dénivelé, ça veut dire avoir un bon pied randonneur, c'est le cas de le dire.
3: Oui, alors après, c'est des randos familiales, donc c'est vraiment accessible aux familles. C'est la première année que ça se passe au refuge du lac de Gers. Avant, c'était au refuge de Bostan pendant 4 années. Voilà, il y avait aussi des familles, on voit des tout petits monter, donc il n'y a aucun problème. L'accès est quand même assez simple.
4: Un mot sur la programmation, qui est quand même assez éclectique.
3: Très éclectique, effectivement. On va avoir aussi bien du classique, du néoclassique, du jazz, de la musique de film, et on finira avec un concert électro en clôture du festival.
4: Vous-même, d'ailleurs, vous participez ce dernier concert à la fin du mois?
3: Oui, alors moi justement je serai sur le dernier concert, le concert de clôture, je serai en duo, donc c'est un duo piano électro avec l'artiste Mio. Donc il y a c'est un mélange, c'est de la musique hybride en fait, puisqu'on mélange le piano classique organique et acoustique avec des sons électro numériques.
4: Rendez-vous au lac de Gers à Samoin tous les vendredis et samedis au coucher du soleil dès ce vendredi et jusqu'au 25 juillet. C'est le Peak Adventure Piano Festival, c'est la 5e édition et on rappelle, c'est gratuit.
0: Et ça c'est génial, c'est une très très belle idée. Là aussi il y a du piano, enfin c'est pas l'élément essentiel de la chanson, mais il y en a quand même au début quand t'es dans le désert. Jean-Patrick Capdevielle.

0: Senza una donna, c'était Zucchero de son vrai nom Fornaciari. À 18h25, voici votre info Rotissi Pays de Savoie. Alors c'est un ralentissement au niveau de Cruseil en direction de Villers-le-Pelou de 12 minutes. Et puis dans le Chablais, ça va un petit peu mieux pour traverser Sier en direction de Tonon, où il ne vous faut plus que 18 minutes supplémentaires. Vous étiez à 32 il y a quelques minutes. À suivre le nouveau single de Céline Dion. Pardon, bonjour, merci.
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0: Bon, alors cette fois, je vous donne le titre dans le bon ordre. Bonjour, pardon, merci. Deuxième sortie originale de Céline Dion cette année, une composition d'Icar et c'est leur première collaboration. Ici, Baie-de-Savoie, il est 18h30, c'est l'heure du journal du Tour de France. Vous l'attendez, vous êtes nombreux, vous adorez ça. Il est présenté par Gilles Damingui.
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2: Journée scandinave aujourd'hui sur le Tour de France. Victoire d'étape pour le Danois Mats Pedersen et maillot jaune pour le Norvégien Torsten Strain. Tout en puissance, l'ex-champion du monde Mats Pedersen lève les bras à foi en Ariège. Pour la première fois sur ce Tour 2026, l'échappée est allée au bout. Bonsoir Bruno Blanza.
3: Bonsoir.
2: Vous nous avez fait vivre cette quatrième étape entre Carcassonne et Foix. Le Danois de l'équipe Lidl Trek était vraiment l'homme fort de cette échappée.
3: Ben on a l'impression, avec 24 heures de décalage, Gilda, de revoir Tadej Pogacar. Hein, très facile. Lui, il a réglé Mats Pedersen, un patronyme que l'on connaît bien. C'est quand même sa troisième victoire d'étape sur le Tour. Eh bien, il a réglé ses neuf compagnons d'échappée. Et très facilement, on a cru aux 400 mètres que Kevin Vauclin, le seul Français qui restait parmi les 10 rescapés, avait peut-être une chance à jouer. Mais finalement, dès qu'il a accéléré le Danois, avec ses cuisses, là, dès qu'il les contracte, il est surpuissant. Et il s'impose même en levant les bras avant la ligne en jetant un coup d'œil dans le rétroviseur. Plus fort que tout, je le revois à l'instant avec un immense sourire pour sa troisième victoire sur le Tour de France.
2: 34 coureurs figuraient dans l'échappée aujourd'hui, parmi eux 4 Français, le champion de France Romain Grégoire, son équipier Wen Costiau, le gardois Alexandre Delette et donc Kevin Vauclin, meilleur Français sur le Tour l'an dernier. Il a tout tenté dans le sprint final. Le Normand termine 6e.
4: Dans la bosse, je ne me suis pas mis dans le rouge. Bon, j'étais à fond, hein, je le rassure, mais ça m'a permis aussi de basculer avec Mats et savoir qu'après on pouvait rentrer. Il fallait être malin et pas aller trop dans la zone rouge avec cette chaleur. Et je suis content parce que j'arrive pour la victoire. J'ai essayé dans le final, mais en fait il y avait beaucoup trop de vitesse, c'était très compliqué de surprendre Mats Pedersen et l'équipe Trek, donc je pense que je me suis bien battu.
2: Déception en revanche pour le Brestois Yawen Kostiou, l'équipier du champion de France Romain Grégoire a lâché prise dans la dernière difficulté de l'étape, le col de Montségur.
5: Les jambes sont pas au rendez-vous, j'ai pas les jambes que j'attendais. Il faut que je prenne mon mal en patience aussi, je pense, et attendre que je pense les jours que les étapes se passent, quoi. Je m'attendais à être quand même mieux sur le début du tour et bon là ça répond pas du tout présent. C'est bon, je sais pas, c'est comme ça. Hein. Je reste concentré sur la suite. Il y a encore de très belles étapes et puis voilà, rien que d'être à l'avant à deux aujourd'hui avec Romain, ça montre que voilà, on est offensif et qu'il y a quelque chose à faire pour les prochains jours.
2: Un troisième coureur va donc porter le maillot jaune sur ce Tour 2026 après Vingegaard et Pogacar. C'est le Norvégien Torsten Strain. Le rêve se réalise pour celui qui fêtera ses 31 ans la semaine prochaine.
6: Ce matin, dans le bus, on s'est dit, peut-être 5 minutes avant d'aller sur la ligne de départ, on a dit, peut-être qu'on pourrait essayer de prendre l'échappée. Et j'ai eu la chance d'y être, et j'ai eu la chance d'avoir les bonnes jambes, et voilà, j'ai eu la chance d'être en jaune maintenant.
2: Un maillot jaune surprise, et Bruno, ce n'est pas la première fois que ce coureur norvégien porte un maillot de leader.
3: Non, parce qu'il est suffisamment malin, et c'est ce qu'il vient de raconter Tran, c'est qu'en fait il est capable de se glisser dans les bonnes échappées et il avait déjà fait cela l'année dernière, il y a un petit peu moins d'un an, sur le Tour d'Espagne, sur la Vuelta. Il avait récupéré à cette occasion non pas le maillot jaune mais le maillot rouge de leader de la Vuelta, donc il lui manque le rose du Tour d'Italie pour sa collection, mais il avait lui aussi un immense sourire tout à l'heure à l'arrivée forcément.
2: Et à ce Norvégien, le bitume surchauffé ne lui a pas fait peur. Plus de 40 degrés sur la route du Tour aujourd'hui. Les leaders ont levé le pied. Le peloton des favoris a terminé très loin aujourd'hui, près de 13 minutes, Bruno.
3: 13 minutes. En fait, pendant longtemps, on a cru que Tadej Pogacar voulait garder son maillot jaune qu'il a récupéré hier parce que l'échappée avec 34 coureurs était à 3 minutes du peloton maillot jaune. Et puis ensuite, ça a vraiment grimpé et il arrive à plus de 13 minutes, Tadej Pogacar. Donc, il laisse son maillot. Très honnêtement, je pense que ça l'arrange. Vous voyez, il n'y a pas tout le protocole, tout l'aspect médiatique. Là, il est peut-être déjà à son hôtel. En tous les cas, il est dans son bus au calme. Désormais quatrième à quasiment 8 minutes du leader et du nouveau leader norvégien Traîne. Derrière, il y a Vingegaard notamment. Et puis le premier français, c'est Paul Sexas en 10e position à 9 minutes quasiment.
2: Demain, la 5e étape amènera le peloton de Lannemezan à Pau, 158 km avec une seule difficulté au programme à 30 km de l'arrivée. Enfin, un parcours taillé pour les sprinteurs. Attendre la 5e étape, c'est rare, admet le directeur du Tour de France, Christian Prudhomme.
7: C'est rare, en effet, d'attendre si longtemps avant d'avoir un sprint, si tant est qu'il y a un sprint à l'arrivée de l'étape à Pau. Mais c'est de plus en plus compliqué pour nous de trouver des lignes droites finales sans aménagement ou avec un minimum d'aménagement, puisque bien sûr, ce qui prédomine, c'est la sécurité du sprint, même si rien n'est jamais sûr. On avait essayé de faire une arrivée à la quatrième étape, ça ne nous convenait pas, ni à Thierry Gouvenou, notre patron des compétitions, ni à moi. On l'a repoussé pour arriver à Pau, place de Verdun, donc où il y a beaucoup d'espace et où, sans aucun doute, les sprinteurs sont là, le mort entre les dents.
2: Cette étape promise aux sprinteurs à Pau, ce sera à vivre sur votre radio ici à partir de 13h30.
0: Ici la radio officielle du Tour de France, et ne manquez aucun événement concernant la course, puisque tout au long de la journée, eh bien, nous vous proposons des points d'étape, l'arrivée en direct et bien sûr, comme à l'instant, le journal du Tour à 18h30.
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0: Et voici la tendance météo en montagne pour demain mercredi. En Savoie, un léger vent de nord en altitude et l'isotherme 0 degré vers 4400 mètres. Pour la Haute-Savoie, des nuages en haute altitude vont circuler au fil de la journée et seront plus nombreux du côté du massif du Mont-Blanc sans perturber l'ambiance du beau temps, et c'est tant mieux pour vous. Le vent de secteur nord-ouest va souffler en rafale à 30-40 km/h en moyenne montagne et à 50-70 km/h sur les sommets du Mont-Blanc. Température maximale 22 degrés à 2000 mètres, 7 degrés à l'aiguille du midi, isotherme 0 degré entre 4200 mètres et 4500 mètres, du vent de secteur nord-nord-ouest 15 à 30 km/h à 2000 mètres, à 4000 mètres il soufflera de secteur nord-ouest 50 à 70 km/h, et attention car en montagne l'index UV est très élevé, de niveau 8 sur 10, portez des lunettes protectrices, emportez suffisamment d'eau, ne chargez pas trop votre sac à dos. Enfin, n'oubliez pas de vérifier la météo avant de partir en montagne.
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0: Waouh! Dérapage peut-être contrôlé, je ne sais pas, such a shame. Toc, toc.

0: Jusqu'au bout, Sacha Chèvre, l'un des deux tubes de Talk Talk avec It's My Life. Est-ce que vous savez que les coulisses télé ne prennent pas de vacances? Et vous savez pourquoi? Eh bien simplement parce qu'elles ont une mission, vous faire découvrir le programme qui aurait pu vous échapper et peut-être un programme très intéressant. Je pense que celui de ce soir va vous plaire. Aujourd'hui, Johan Rock a choisi l'un des plus grands événements sportifs du mois de juillet. Vous voyez à quoi je fais allusion?
1: Aujourd'hui, Carcassonne fois 4e étape de la plus grande course cycliste au monde avec la voix du Tour, Alexandre Pasteur.
2: Deuxième attaque de Tadej Pogacar. Tadej Pogacar qui arrive très très vite dans ce virage, mais Vingegaard est là à l'intérieur en plus.
3: Très fort Vingegaard, il est très fort.
1: Pendant 3 semaines que dure le Tour, à chaque étape, ils sont 6 à se partager l'antenne sur France Télé. 2 envoyés spéciaux sur leur moto, les consultants Marion Rousse et Laurent Jalabert, Franck Ferrand, l'historien, pour la partie patrimoniale, et Alexandre Pasteur, lui, c'est le chef d'orchestre de cette petite bande. Je lui ai demandé comment il se préparait à ce marathon télévisuel qui est la grande boucle.
4: Moi, le Tour de France, j'y pense tous les jours de l'année et j'y pense même 30 fois par jour, tous les jours. Il y a toujours quelque chose qui me ramène au Tour de France. Donc, c'est une passion dévorante. Je regarde toutes les courses une par jour, ça tombe bien, pour rester connecté à l'actualité du peloton. Je regarde beaucoup les réseaux, je lis énormément. C'est pas quelque chose que je m'impose, c'est quelque chose qui vient à moi naturellement. Je me nourris du Tour de France tous les jours, en fait, j'y pense sans arrêt.
1: Il y a cette anecdote qu'Alexandre aime à raconter. Passionné de vélo, il a 14 ans, lorsque le Tour passe pour la première fois chez lui à Pontarlier. Et plutôt que d'aller au bord de la route, voir les coureurs passer, ce jour-là, il préférera les regarder devant sa télé.
4: Si c'est à refaire, je pense que je ferai la même chose aujourd'hui, parce que la télévision, surtout maintenant, permet de ne rien manquer du Tour. On diffuse toutes les étapes en intégralité. Aller sur le bord de la route, évidemment, c'est se nourrir du Tour de France, c'est se nourrir de l'ambiance, c'est prendre un bain de foule, d'émotions exceptionnelles, mais les coureurs, on les voit passer 10 secondes. Donc, moi, ça me frustrerait trop, quoi. Moi, je veux tout voir. Je veux rien manquer du spectacle, mais j'ai envie de tout voir, j'ai envie de tout savoir. Aller sur le Tour, c'est me couper de trop de choses.
1: Et c'est vrai que lorsqu'on suit le Tour à la télé, on voit tout, grâce aux moyens techniques qui ont considérablement évolué ces dernières années. Tout ou presque, puisqu'il manque encore une chose que le téléspectateur ne perçoit pas lorsqu'il est devant sa télé.
4: Il manque la dimension sonore, je trouve encore, dans la retransmission du vélo et du Tour de France, en particulier la télévision.
1: Qu'est-ce qu'on entendrait, justement?
4: On entendrait les coureurs s'engueuler, on entendrait des noms d'oiseaux, on entendrait des coureurs chanter pour passer le temps, parce que les coureurs s'ennuient des fois sur le vélo, pas quand il se passe pas grand-chose. On entendrait toutes ces choses-là, moi ça me ferait vraiment marrer. Malheureusement, on n'a pas encore des capteurs, des micros sur chaque coureur.
1: Et en attendant ce jour-là, le Tour, c'est chaque jour sur France Télé, jusqu'au 26 juillet prochain.
0: Oui, puis c'est un événement à vivre avec ici, la radio officielle du Tour de France. À suivre, une balade en montagne dans le Chablais, après Michel Fugain, chante comme si tu devais mourir demain. Vous pouvez chanter aussi tout simplement le reste du titre. On s'en fiche un peu. Allez, poubelle.

0: c'est très important de chanter, ça fait du bien, c'est aussi bien que de rire. Et puis, vous chantez faux, qu'est-ce qu'on en a à faire? Chantez dans votre baignoire, chantez dans votre salle de bain, ou chantez à tue-tête, c'est vous qui savez ce que vous devez faire. Mais faites-vous du bien. Michel Fugain, 1973. Ici, Pays de Savoie, il est 18h47. Qu'est-ce qu'on fait à cette heure-ci? Bien, on fait un point sur vos conditions de circulation, votre inforoute. Alors, c'est toujours un peu les mêmes embouteillages. De Chaumonté à Métay, 15 minutes de temps de trajet supplémentaire. Dans le Chablais, toujours les mêmes ralentissements en direction de Thonon, à Douvaine, par exemple, ou encore pour traverser Sciez, où il vous reste encore 15 minutes de temps de trajet supplémentaire. Et puis, pour traverser Cruseille en direction de Villers-de-Pelloux, c'est 12 minutes supplémentaires.
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0: Excellente fin d'après-midi avec les programmes d'ici Pays de Savoie. Et à cette heure-ci, tout l'été, les accompagnateurs en montagne partagent leurs bons plans rando au micro de Laurent Pascal, lui aussi adore randonner. Et pas besoin d'être un chamois ou un dahu. Non, non.
3: Rien de tel que l'été pour découvrir la montagne, et bien c'est ce que nous faisons tout cet été avec nos accompagnateurs et Alain L'Enfant qui est avec nous aujourd'hui. Bonjour Alain.
4: Bonjour Laurent.
3: Tu nous emmènes Alain sur le sommet, alors qui s'appelle Sur la Pointe. On va partir depuis le lac du Vallon, c'est ça, dans le Chablais?
4: Voilà, exactement. Donc le lac du Vallon qui se situe entre Bellevaux et la Chèvrerie. C'est un lac qui s'est créé récemment, hein, puisque il s'est formé suite à un glissement de terrain en 1943.
3: Alors c'est un lac où on peut se baigner, c'est quoi?
4: Pas vraiment, non, non, non, non. Les berges sont pas trop stabilisées. Ouais. C'est pas bien adapté pour la baignade.
3: Puis c'était pas le but de l'idée de la sortie. L'idée c'est surtout d'aller en montagne là pour nous.
4: Voilà, donc on part de, il y a un parking hein, à côté de ce lac. Mm-hmm. Et là donc c'est une randonnée en aller-retour. Une bonne demi-journée également, 9 km, 570 mètres de dénivelé. C'est une randonnée facile, pas technique, adaptée pour les enfants, dans une ambiance bucolique et pastorale, puisqu'on traverse plusieurs petits hameaux d'alpage, comme il y en a tant dans le Chablais.
3: D'où les fameux alpages de Trelle-Sey, c'est ça?
4: Voilà, Trelle-Sey. Donc, on arrive sur le plateau de Trelle-Sey. Alors, en patois, hein, je ne sais pas si vous connaissez la signification. Trelle, ça vient du latin tractus, qui évoque un lieu, un pâturage, un quartier. Mmh. Et c'est ça vient du latin saxum, qui veut dire rocher.
3: Ouais, ça s'écrit S-A-I-X. Hein.
4: Voilà, exactement. Mmh. Et donc, une fois que l'on débouche sur ce petit plateau, hein, avec les pâturages de Trelle-Sey, donc il ne reste plus qu'à gravir donc le sommet de Sur la Pointe, qui se situe à 1657 mètres d'altitude. Et donc c'est un sommet rocheux, mais pas technique, hein, mm-hmm. D'où le nom de Trelle-Sey.
3: Ouais.
4: Donc avec les enfants, faut quand même les tenir lorsqu'on arrive au sommet, parce qu'il est bordé de falaises, mais le sommet est quand même large.
3: Qu'est-ce qu'on voit de là-haut?
4: Eh ben on domine la vallée de Bellevaux. On voit le roc d'Enfer. On aperçoit le lac Léman.
3: J'allais
4: et le Jura derrière.
3: On est prudent au sommet avec les enfants, on le rappelle. On est sur ce sommet qui s'appelle Sur la Pointe, sur l'alpage de Trelle-Sey. On part du lac du Vallon, au-dessus de Bellevaux et de la Chèvrerie. Et c'est une balade que nous proposait Alain L'Enfant, accompagnateur en montagne en Savoie. Merci Alain, à bientôt.
4: À bientôt, merci Laurent.
0: Rafraîchissante cette balade. Du coup, on va profiter de la nouvelle chanson de Charles Doré. Rien à voir avec le film, mais qu'est-ce que ça peut faire? Famille ou pas famille?

0: poursuit sa route, le petit Charles Doré. Et puis un jour, je devrais arrêter de l'appeler le petit Charles Doré parce qu'il va être grand. Voilà, mais petit dans le sens, on l'aime bien, il est jeune, voilà. Et c'est attendrissant de réussir aussi jeune. Et puis apparemment, il a l'air d'avoir encore la tête qui rentre dans le chapeau. Du coup, c'est pas si mal. Alors, qu'est-ce que vous propose ici, Pays de Savoie, pour votre soirée? Eh bien, 100% années 80, 19h, ça c'est pas mal. Hein, ça, parce que vraiment, pour préparer le repas, moi j'adore découper des oignons, des courgettes, des machins, en écoutant la musique. Bon, faites gaffe aux doigts, mais on fait des trucs bien. À 20h, les essentiels de Décibel, à retrouver tout l'été. Ce soir, deux invités. Marguerite d'abord, suivie par Vanessa Paradis. Waouh, super girl. Quant à l'actu, eh bien, c'est dans moins de 6 minutes, juste après No Doubt. Une tuerie!
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1: Et on saura dans une heure maintenant si Marine Le Pen est candidate à la présidentielle de 2027 ou si elle laisse la main à Jordan Bardella. La chef de file des députés RN doit donner sa décision ce soir aux 20h de TF1 après donc sa condamnation en appel au procès des assistants parlementaires FN pour détournement de fonds publics à 3 ans de prison dont un ferme sous bracelet. Condamnée également à une peine d'inéligibilité, la députée peut tout de même se présenter d'un point de vue juridique car elle a déjà purgé. Juridiquement donc c'est possible, politiquement c'est plus compliqué, Aurélie Herbeumont.
0: Oui, Marine Le Pen est la seule à pouvoir décider si elle se lance à l'assaut de l'Élysée une quatrième fois. Le dilemme qu'elle doit trancher en son fort intérieur est le suivant. Est-ce qu'elle tente le coup en misant sur des remises de peine qui pourraient au mieux l'avoir délestée de son bracelet électronique en janvier 2027, alors que depuis des semaines, Marine Le Pen martèle qu'elle ne veut pas d'une campagne entravée, car un bracelet électronique, ça signifie des heures de sortie à définir avec le juge, donc une campagne sous contrainte, ou alors est-ce qu'elle décide de passer le relais à Jordan Bardella pour éviter une logistique complexe. Et puis au-delà de l'aspect technique lié au bracelet, il y a la question politique. Est-ce que Marine Le Pen prend le risque d'être sans cesse ramenée par les adversaires du RN à son statut de candidate condamnée ? Elle a les données de l'équation, maintenant c'est à elle de la résoudre.
1: Et plus globalement, la Cour d'appel de Paris a confirmé les condamnations des 12 prévenus qui avaient fait appel, dont Louis Alliot, mais en allégeant leur peine. Dans les Pyrénées-Orientales, la situation s'améliore d'heure en heure selon les pompiers, qui restent tout de même très prudents, hein, car le feu n'est pas fixé. La vague de chaleur se poursuit et s'étend en France. 38 feux sont en cours, dont un important en Corse ce soir. Et puis, autre chiffre inquiétant, nos nappes phréatiques souffrent. Plus de la moitié présentent désormais des niveaux sous les normales, Grégoire Lecalot.
2: La baisse de niveau des nappes phréatiques est une tendance normale pour la saison, mais là, d'une part, les précipitations se font plus rares, et d'autre part, la chaleur entraîne plus de prélèvements que d'habitude dans les nappes, d'où ce tableau général inversé par rapport à celui de début juin. La majorité des nappes étaient alors excédentaires. Presque toutes baissent à présent, mais toutes les régions ne sont pas logées à la même enseigne. David Ratto, expert au Bureau de Recherche Géologique et Minière.
3: La situation globale se dégrade donc, avec des contrastes importants sur tout le territoire, hein. Des niveaux qui sont encore modérément hauts, voire très hauts pour les aquifères de Beauce. Je répète, plus la craie au niveau de Touraine, qui a des niveaux encore très hauts. Donc ça, c'est lié à la quantité de pluie qui est tombée février et avril, début mai. Et puis, vous avez des situations qui commencent à être préoccupantes, notamment pour le Limousin, globalement pour tout le Massif central et les côtes du Quercy, mais aussi une partie du Grand Est, Lorraine et les Grèves Vosgiennes.
2: Dans le Limousin, 93% des nappes ont déjà des niveaux insuffisants. Sans pluie, la situation deviendra très préoccupante sur tout le Massif central, en fait, que ce soit pour le niveau des cours d'eau ou par rapport à l'utilisation de la ressource, la rareté de l'eau disponible risquant de provoquer des conflits d'usage.
1: Grégoire Lecalot. 67 départements au total sont en vigilance canicule demain. Allez, tout le monde ou presque se souvient de ce moment-là, quand on sait qu'on a décroché le bac, ou pas d'ailleurs. Verdict aujourd'hui pour les 715 000 candidats au baccalauréat, avec évidemment des cris de joie, beaucoup devant les tableaux d'affichage, comme ici au lycée Élie Cartan de la Tour du Pin, Antoine Ballandra.
4: À quelques secondes du résultat, Mélusine, qui passait son bac général, n'est même pas stressée.
5: Ça va, je pense que je vais l'avoir. Mention assez bien.
4: Verdict donc, 2 minutes plus tard.
5: Moi je l'ai eu, c'est bon. Bon, sans la mention, mais je l'ai eu du coup, c'est bon.
6: Donc première chose à faire, c'est quoi là ?
5: Envoyer aux copines et dire que c'est bon.
4: Ça passe aussi pour ses 3 élèves de bac général.
7: Bon, on va se baigner chez la prof, hein. Et ouais, on va faire la teuf, hein.
4: Du côté d'Arthur et de Maxime, en revanche, pour la fête, il faudra repasser, même si rien n'est perdu.
8: Ouais, moi je suis rattrapage du coup.
9: Moi j'étais admis tout court sans mention. J'ai le bac donc je me plains pas.
4: Globalement, cette édition du bac est un bon cru au lycée Cartan. Aucun élève recalé lors de la première session en filière générale. Et des jeunes qui apprécient toujours de venir voir leurs résultats sur les murs du lycée, souligne la proviseure Séverine Rigomier.
10: Oui, je pense que ça fait partie du rite, effectivement, de venir au lycée, de partager avec ses amis et parfois sa famille les résultats.
4: Et puis il y a ceux qui travaillent déjà pour financer leurs études, comme Lisea, venue accompagnée par des dizaines d'enfants.
11: Alors là, je travaille actuellement au centre de loisirs, on était au stade, donc on s'est dit qu'on allait venir voir les résultats avec les enfants. Donc voilà.
8: Et alors, c'est quoi le résultat ?
11: Eh bien, mention très bien pour moi.
8: Bravo !
11: Merci, c'est gentil. Donc voilà.
4: Lisea qui repart avec un très bien au bac général et donc en plus, les 500 euros offerts par la région.
1: Reportage signé Antoine Ballandra, ici. 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
2: Votre météo ici, Pays de Savoie, pour demain mercredi, et c'est sans surprise, la poursuite de la canicule en plaine et bassin lémanique. Il y aura du vent avec des rafales entre 20 et 40 km/h. L'indice UV reste très élevé, de niveau 8 sur 10. Pensez à vous protéger et à boire régulièrement de l'eau. Température maximale, 37 à Albertville, 36 à Chambéry, Annecy et Bonneville, 35 degrés à Saint-Jean-de-Maurienne et Bourg-Saint-Maurice, 34 sur les rives du Léman, 31 degrés au désert dans les Bauges. Attention, les Savoies sont en vigilance orange canicule.
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4: Bonsoir à tous. Si vous avez connu la première fête de la musique, le premier Walkman, le Minitel et l'arrivée du premier magasin de meubles en kit suédois, c'est que vous avez connu les années 80. Et pour la musique, on va raviver vos souvenirs. Ça commence comme ça.

0: voyage, évidemment, c'était Désirless.
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0: Le tube qui a fait le tour du monde, un titre qui parle de voyage, mais pas qu'en termes de kilomètres. Hein. Voyage aussi initiatique, intérieur, et ça lui correspondait très bien. Désirless est une passionnée d'écriture, de philosophie, de spiritualité. Quand on lui demande, après le succès mondial de Voyage Voyage, de refaire un titre similaire et de garder sa coupe de cheveux façon balai brosse, elle claque la porte de sa maison de disques et reprend sa liberté. Bon, une question d'équilibre, comme chante Francis Cabrel.
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0: combien de temps? C'était Stéphane Echer. Alors, ça fait combien de temps qu'on aime cette chanson? La réponse est 39 ans. Bah oui, elle est sortie en 87. Et Stéphane Echer, vous pouvez le croiser cet été. Il sera notamment le 17 juillet en concert au festival Les Alpagas Bleus de Saverne en Alsace. Allez, c'est 100% années 80. Dans un instant, un tube qui donne envie de chauffer la piste de danse. Sous la boule à facettes, Rockwell, Somebody's Watching Me.
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0: Ici, Pays de Savoie, 100% années 80. Ça continue, mais avant cela, quelques infos près de chez vous.
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0: Mix. C'était Here Come the Rain Again.
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0: Ah, pour la suite, j'ai choisi un autre duo, mais masculin, sans doute le plus populaire des années 80 en France. David et Jonathan. Le 7 juillet 1987, ils sont numéro 3 du top 50 avec Bella Vita. Un titre né durant une retenue de David encore au lycée en 85. Il chantonne la mélodie, un autre élève lui écrit les paroles, puis il demande à un autre, Jonathan, d'enregistrer la maquette. Elle est remarquée par un producteur, et puis la suite, vous connaissez. Les deux garçons vont connaître un premier succès avec Bella Vita. Et voilà ce que ça donne.
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0: Tracy Chapman, c'était Baby Can I Hold You. 1989, le premier album de Tracy Chapman sur lequel figure ce titre se vend à 1 million d'exemplaires en France. Elle reçoit un disque de diamant incroyable, n'est pas 80. Allez, bientôt 20h, vous allez retrouver Émilie Mazoyer, les essentiels de Décibel. Mais la musique continue en version 80 encore un petit peu. Hein. Jean Schultes arrive avec Confidence pour Confidence, juste après ça.
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0: Les années 80, top 50 à mort. Deux mois plus tard, vous quittez la Starac le 28 décembre 2024 sur cette chanson-là.
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0: Corps sublime chanson d'Iseult, qui elle est, contrairement à Corinne Cherby, pas du tout dans le top 50, et qui est une artiste indépendante, super chouette, super militante, et pas vraiment tournée vers le grand public. En tout cas, on lui souhaite que ça arrive un jour, mais là, c'était pas le cas. Donc je me dis, en deux mois, vous avez renversé la matrice, vous êtes trop forte. Passer de Corinne Cherby à Iseult en prime sur TF1. Vous êtes une magicienne, Marguerite.
2: Peut-être un peu. Moi, je ne sais pas si je suis passée de l'une à l'autre. C'est juste que j'aime l'une et j'aime l'autre, en fait.
0: Ça, c'est intéressant.
2: Je n'ai pas envie de choisir. Ouais. Je trouve que toutes ces chansons sont trop belles. Il faut donner de la place à toutes les belles chansons. Qu'elles soient dans le top 50 ou pas.
0: Ouais. Alors vous, oui, mais la télé, surtout... à 21h, surtout en prime time, surtout samedi soir, elle préfère vraiment quand même laisser sa chance au tube. Et donc voilà, je trouvais que c'était chouette que vous ayez pu comme ça mettre en avant tout un tas de trucs. Je l'ai dit tout à l'heure, vous n'avez pas gagné donc cette édition de la Star Academy. En revanche, vous avez signé avec les filles, les meufs, un des tubes notamment de l'été dernier. Moi, j'ai passé mon été à chanter cette chanson avec ma fille de 11 ans qui l'adore, avec ma mère. Enfin voilà, c'est vraiment une chanson, je trouve, qui a fédéré. Quand vous l'avez enregistrée, vous imaginiez que ça deviendrait un hymne ?
2: Non, pas du tout. Je crois que quand on veut faire un hymne, on n'y arrive pas. Enfin, je crois que si j'avais voulu faire une chanson qui rassemble comme ça et qu'on qualifie ensuite d'hymne, si c'était intentionnel, je l'aurais sûrement pas écrite pareil. Cette chanson, elle a une spontanéité. Le texte est absolument intact. On l'a écrite en une heure. Et il n'y a jamais eu de changement de texte. C'est même les prises de voix qu'on entend dans la chanson sont les prises de voix du jour où on a fait la maquette et j'ai pas voulu refaire de voix. Parce que c'est vraiment, elle est sortie comme ça et on n'a pas trop voulu y toucher après. Même en termes de réal, de prod, on a juste affiné quoi, mais c'est quasiment la maquette en fait.
0: Alors vous dites c'est qui on ?
2: Eh bien moi je fais de la musique, en tout cas je travaille sur cette EP avec deux artistes notamment. Après il y a eu aussi des producteurs et une productrice additionnelle. Mais sur la composition et l'écriture, j'étais entourée de Vincha et un autre artiste qui s'appelle François Henry. Voilà, qui a aussi fait toute la réale de l'album.
0: Alors Vincha, on le connaît parce que pour le coup, il a beaucoup écrit avec des artistes qu'on connaît bien.
2: Bien sûr, comme Elena, Ben Mazué, Mentissa, exactement.
0: Ouais. Et en revanche, le second, je le connais pas. Comment vous êtes retrouvé à travailler avec
2: François Henry, c'est une trop belle histoire parce qu'il se trouve que François Henry, c'est un artiste avec lequel mon frère Baptiste avait déjà travaillé. Il a aussi son projet solo dont moi j'étais absolument raide fan. C'est aussi un ami vraiment depuis des années et des années, des années de mon frère. C'était le témoin de mariage de mon frère. On a chanté ensemble au mariage de mon frère il y a des années. Et moi, j'ai toujours été très fan de FH et j'avais un peu ce rêve au fond de moi de faire de la musique avec lui un jour. Et quand je suis sortie de la Starac, j'ai dit je veux absolument. Et j'espérais qu'il accepte parce qu'on est aussi très proches dans la vie. Et j'avais peur qu'il accepte pas parce que ça peut aussi venir se faufiler un peu dans le rapport amical qu'on a, etc. Et au final, ça s'est trop bien goupillé. Et en fait, c'était aussi tellement concluant les premières sessions de studio qu'on a faites ensemble que c'est devenu un peu une évidence.
0: Alors, ce qui est fou c'est de se dire que les filles, les meufs, Marguerite, vous l'avez fabriqué avec deux gars.
2: Oui, c'est
0: incroyable
2: vrai.
0: Quand même.
2: Avec un gars en plus, parce que pour le coup, les filles et meufs, c'était que Vincha et moi. Le jour, en tout cas, de la création de la chanson, on était deux. Enfin, j'étais pas à dispo. Enfin, bref, Et c'est assez intéressant. En plus, je sais que Vincha, à ce moment-là, dans sa vie, explorait beaucoup aussi la question de la masculinité, des injonctions de masculinité, de virilité, etc. Et je pense que c'est peut-être ça aussi qui a insufflé dans le texte cette dimension, ce passage dans le deuxième couplet. Et je pense qu'au final, ça a donné aussi deux visions qui sont complètement complémentaires parce qu'on est un homme et une femme dans la pièce. Et ça a donné peut-être aussi beaucoup de nuances au titre, ce que je trouve très chouette. Et moi, je préfère...

0: aussi.
1: Et nous on adore Marguerite. Ça c'est le premier tube. Les filles, les meufs, démarrer par un tube, ça doit quand même donner vachement d'élan, non Marguerite?
2: Ah bah oui, carrément. Ça, franchement, ça donne une sacrée impulsion. Je crois que c'est bien aussi. Il y a quelque chose qui est bien, c'est qu'en vrai, quand Les filles, les meufs est sorti, j'avais déjà écrit toutes les chansons de l'EP. Et ça, je crois que c'est bien. Parce que du coup...
1: Vous n'avez pas essayé de reproduire le succès?
2: Non, et c'est vraiment...
1: Ça aurait été piégeux, ça.
2: Ouais. Oui, je pense. Et je pense que je me serais mis une pression. Et là, c'est vraiment chouette que j'ai pu... J'avais déjà cette petite bibliothèque de titres. Et depuis la sortie des films, aussi toutes les autres sessions de création que j'ai faites, c'était vraiment dans cette dynamique de me dire, en fait, reste dans le même esprit... Qu'au tout début, parce que c'est ça qui fait la musique qui te ressemble, quoi.
1: Petite bibliothèque de titres, c'est tellement plus mignon que EP.
2: Ah oui, c'est une petite bibliothèque.
1: Une petite bibliothèque, grandir, première EP de Marguerite. Oui, il y a 6 titres. Et avec ces 6 titres-là, je trouve qu'on a une assez bonne idée de où vous voulez aller et d'où vous venez aussi. Parce que ça, vous l'avez beaucoup expliqué en interview, mais je veux bien que vous en disiez quelques mots aussi ici, parce que nos auditrices, nos auditeurs étaient peut-être pas au courant. Ce sont des chansons que pour certaines, vous portez en vous depuis très longtemps.
2: Oui, en fait, c'est des thématiques qui m'ont habité, qui m'habitent encore, mais qui m'ont habité toute ma vie jusqu'ici.
1: Donc d'adolescence,
2: même, ouais, d'enfance. Et en fait, c'était vraiment, je crois, important pour moi pour commencer mon projet musical de reconvoquer un peu la petite fille que j'étais, l'ado que j'étais. Et c'est ce qui est fait dans toutes les chansons, à un endroit ou un autre, dans une dimension ou dans une autre. C'est toujours, ça reste subtil, hein. Mais ouais. Mais ouais, c'était vraiment important pour moi. Je sais pas trop l'expliquer, mais c'est ce qui est venu naturellement dans le processus créatif et aussi dans le choix des chansons que je mettais sur le disque. Donc,
1: moi, je me suis dit que ça avait peut-être aussi à voir avec le fait qu'on vous a découverte donc dans cet énorme programme télé qui est la Starac, où on vous a vu matin, midi, soir, faisant du sport, rigolant, chantant, galérant parfois, et qu'en fait, on avait vu tellement de choses de vous. Vous vous êtes dit, attendez. Regardez, je suis ça aussi, et vous avez envie peut-être de dérouler un peu votre histoire.
2: Oui, c'est très juste. Je pense que d'ailleurs c'est un des premiers trucs que j'ai dit à mon label, c'était de dire en fait maintenant j'ai aussi envie de vraiment pouvoir maîtriser totalement ce que je raconte de moi, dans le sens garder. En fait, moi je pars du principe que tout ce que j'ai à dire et tout ce que je veux que le grand public sache de moi est dans les chansons. Et voilà, c'est de me raconter d'une autre manière, avec des vrais choix, ouais, des choix artistiques aussi qui me ressemblent. Et oui, effectivement, c'est ce que j'ai fait sur le disque.
1: Alors l'enfance est là, mais elle n'est pas idéalisée. L'enfance, c'est aussi l'âge des désillusions. Hein.

0: effet, ça n'existe pas. Alors, celles et ceux qui vous ont découvert avec les filles, les meufs, qui est une chanson vraiment hyper solaire, là, vous êtes plus dans le côté, vous êtes dans la, oui, le côté lunaire, on va dire, le côté plus mélancolique. Ça, c'est une part de vous qui est importante aussi.
1: Oui, c'est une immense part de moi. J'ai le souvenir d'une photo de moi quand j'étais petite, vraiment, où j'ai le regard complètement dans ma... Dans mon monde, et c'est une photo que ma maman elle me montrait souvent en me disant c'est tellement toi. Et c'est vrai que, mais c'est juste que, ouais, je pense que j'ai cette, mais on l'a tous, mais moi, ouais, j'adore aussi la mélancolie, ça a été un refuge aussi vachement.
0: Ouais. Vous êtes le genre à mettre une chanson triste quand vous êtes triste pour y aller carrément,
1: ah
0: quoi.
1: Ah ouais, carrément, ouais. Mais aussi pour explorer, pour aller au bout, en fait, des choses. Ouais, je sais pas trop pourquoi, mais c'est quelque chose qui fait partie de moi aussi. Et c'est aussi avec cette mélancolie-là, parfois, que je regarde le monde. Donc, je trouvais ça bizarre de pas la mettre dans le disque, quoi.
0: Ce qui est chouette aussi, c'est que, vu votre jeune âge, Marguerite, vous êtes pas si éloignée de ça, si déconnectée de ça, de votre enfant intérieur, de votre adolescente intérieure. Et c'est pour ça que souvent, quand, nous, les vieux, on parle de l'enfance, on l'idéalise totalement. C'était mieux. On avait pas mal au dos et on payait pas d'impôts. Donc, voilà, forcément, c'était mieux. Mais quand on est plus proche, on se rend compte qu'en fait, c'est vachement plus nuancé que ça, l'enfance. Et c'est pas forcément un âge d'or. Alors, c'est chouette, mais il y a des hauts et des bas, quoi.
1: Bien sûr. Et moi, d'ailleurs, toute mon enfance, je voulais qu'une chose, c'était devenir une adulte, quoi. C'était vraiment mon obsession. Je voulais traîner avec les adultes, je voulais parler comme une adulte et surtout qu'on me considère comme une adulte.
0: Vous vouliez quoi, la liberté ?
1: Ouais, je crois que je voulais la liberté, je voulais la maturité, je voulais ça. Et pareil, c'est des choses, je ne sais pas expliquer pourquoi, mais c'est comme ça, c'est moi. Aujourd'hui encore, je supporte pas qu'on m'infantilise. Je crois que c'est la chose qui me déplaît le plus et qui peut me mettre dans une colère, dans une tristesse énorme. Donc c'est aussi ça, quoi. C'était mon obsession, grandir, en fait. Ouais. C'était vraiment mon obsession.
0: D'où le titre.
1: Ouais. Ouais, complètement.
0: Alors, ce qui est fou, c'est que dans le monde professionnel dans lequel vous évoluez maintenant, qui est la musique, il se trouve que c'est un milieu qui a été connu pendant des décennies pour infantiliser les femmes, en faire soit des muses, soit des poupées chantantes, qui n'avaient pas droit au chapitre. Et si jamais elles avaient une opinion du type Madonna, se faisait traiter de diva ou de femme difficile. Est-ce que là, en y étant, vous vous dites, ok, donc pas d'infantilisation, est-ce que vous êtes vigilante à ça?
1: Ouais, bien sûr. Bon, je le suis au quotidien. Je rajouterais aussi qu'on a eu aussi une époque et il y a encore du travail, mais où les femmes étaient aussi sexualisées
0: bien
1: beaucoup.
0: Sûr, ouais.
1: Et ça a été en tout cas un vrai sujet pour moi parce que je le savais et j'avais vraiment pas envie de subir et de traverser ça. Je pense aussi que j'ai cette envie, en arrivant comme ça, en rejoignant cette nouvelle génération d'artistes et de chanteuses, j'ai envie de participer à ça, de mettre fin un peu à ce système qui a été effectif bien trop longtemps et dont plus personne ne veut en réalité, je crois. Je crois même pas que ce soit le genre de musique que les gens ont envie d'écouter et le genre de manière de vendre la musique auquel les gens ont envie d'assister. Et je crois que ça, c'est important de le dire aussi. Moi, ça a été effectivement un des sujets aussi centraux de ma réflexion autour de ce nouveau métier. Et je crois qu'aussi, c'est quand même très... Enfin, ça transpire aussi dans mes choix et dans nos choix à toutes. D'ailleurs, je le vois, toutes les artistes de ma génération de chanteuses, ouais, on est toutes quand même vachement imprégnées de ces envies-là, de ce désir et de ce discours-là qui nous est très important, je crois. Et ça rejoint aussi ce qui se passe dans la société aujourd'hui pour les femmes, en fait, aussi en général, quoi, une vraie libération et un vrai désir d'être autre chose que des corps.
0: Ouais, voilà. Ou des premières dauphines. C'est pas...

0: Il y a plein de façons d'envisager cette chanson, Première Dauphine, sur grandir, parce que c'est un truc avec lequel il faut faire la paix, justement, en grandissant, hein, de pas être toujours choisi.
1: Bien sûr.
0: Pas toujours gagné. Ça vient de là, cette chanson?
1: Ouais, ça vient complètement de là. En fait, c'est une chanson qui explore deux éléments pour moi. Vraiment, il y avait une partie de moi que j'avais très envie d'explorer en musique, c'était l'empathie. Parce que on m'a toujours dit énormément, même mes psys me disaient tout le temps que j'en avais beaucoup. Et je crois
0: mes psys, vous avez entendu, c'est un dossier, Marguerite, il en faut plusieurs en fait.
1: Gros dose que je viens de lâcher.
0: C'est ça.
1: Mais en même temps, il faut en parler. Il faut prendre soin de sa santé physique et mentale.
0: C'est quelque chose qui n'est pas une tradition dans la musique.
1: Voilà.
0: Et qui aujourd'hui existe. Et tant mieux. Et si on en avait parlé avant, on aurait peut-être encore, je sais pas, des Amy Winehouse avec nous, par exemple.
1: Complètement.
0: Donc, c'est super d'en parler.
1: Ouais, complètement. Et donc, ce thème de l'empathie, d'être là aussi pour les autres, d'être tourné vers les autres, je trouvais ça important. Et aussi parce que moi, dans ma vie, j'ai été confrontée à beaucoup de contextes dans lesquels on est choisi ou pas. J'ai beaucoup de fois, quasiment à chaque fois, pas été choisie.
0: Et parce qu'il faut dire qu'avant la chanson, vous êtes aussi comédienne.
1: Exactement.
0: Donc même chose, casting, on est prise, on n'est pas prise, une copine est prise, on est contente pour elle.
1: C'est ça, et il y a cette espèce de combat intérieur en fait, entre ce que ça veut dire de soi de ne pas avoir été choisie, mais ce que ça veut aussi dire de l'autre, que l'autre qu'on aime a été choisi. En fait, c'est important pour moi d'avoir cette chanson qui est un peu manifeste comme ça, je peux complètement être heureuse pour l'autre personne, même si moi, je suis vraiment comme une loseuse et je me sens nulle et je suis un peu dans un coin de la pièce et la fête est finie.
0: Ouais.
1: Et en même temps, en vrai, j'ai juste envie de me concentrer sur ça, en fait, sur le succès de l'autre. Et je crois que c'est une chanson très importante. C'est aussi venu parce que j'ai vu une interview d'Hakim Jemili qui parlait de ça et qui m'a trop marquée. Il en parle super bien, de dire en fait, on peut aussi être heureux par procuration. Enfin, je sais pas si ça se dit comme ça, mais
0: se réjouir du succès des autres.
1: Complètement, et que ça peut provoquer un bonheur complètement sincère et complètement égal au bonheur qu'on peut avoir pour soi, en fait.
0: Bon. Ceci dit, on est ravis pour vous, comme quoi ça marche.
1: Maintenant, je me sens quand même plus
0: Miss France
1: que Première Dauphine.
0: Ah ouais, là, c'est Miss France.
1: On est plein de Miss France, en fait. Mais,
0: un gang de Miss France.
1: Un gang de Miss France. Même si, je pense beaucoup de choses de ce programme qui, je pense, ne devrait pas exister. Mais voilà, en tout cas.
0: Ne devrait plus exister. On n'ira pas. Hein, de toute façon, Marguerite, on n'était pas libre.
1: On n'ira pas. Non, c'est ça. Moi, j'ai judo ce soir-là. Mais j'envoie toute ma force aux candidates, évidemment, qui ont un courage énorme.
0: Voilà.

0: Ah ouais, c'est Marguerite qui est notre invitée ce soir. Et cette chanson, La Maison, bah c'est ça en fait, c'est avoir tellement envie de grandir, se trouver un peu à l'étroit dans sa condition d'enfant et se dire, mais quand je serai grande, ma maison, elle aura tout ce que j'aime.
1: Exactement.
0: Vous y êtes là, vous y arrivez, vous le sentez venir?
1: Et ouais, je commence à y arriver, hein. Franchement, c'est aussi... Mais c'est marrant parce qu'en fait, même quand je me suis installée dans mon premier appart, je trouvais pas ce truc.
0: Pas encore.
1: Ouais, je pense qu'en fait, c'est aussi le chemin d'une vie, en vrai, parce que même si on trouve un endroit où on se sent bien, ben en fait, il y aura un autre truc dont on aura envie. Et voilà, c'est juste comprendre qu'en fait, ce qui est important, c'est de savoir où on se sent chez soi et de prendre soin de ça, en fait. Ouais. Et d'être dans la construction, dans une énergie de construction.
0: En tout cas, vous lâchez un sacré dossier dans cette chanson. Ça vous fait un point commun avec Whitney Houston, par exemple. Vous avez commencé à chanter à l'église, comme les chanteuses soul américaines et tout. À la messe, en France, on chante aussi, c'est nouveau ça.
1: Et oui, bon, ouais. Après c'était gospel, vraiment... Hein. Non, mais non. En fait c'est vrai que j'étais dans une famille où j'allais à la messe tous les dimanches quand j'étais petite.
0: Vous dites que c'est long dans la chanson, c'est drôle.
1: Ouais, c'était long. C'était long
0: et on n'est pas très bien assis.
1: Et on est vraiment pas bien assis, ouais. Et il fait froid et je comprends pas ce qu'on dit et je comprends pas ce que je fais là.
0: Mais vous chantez.
1: Mais il y a des chants et je crois que c'est vraiment ce qui m'a fait tenir ces dimanches si longs, c'était de pouvoir au moins chanter les chansons qui parfois ont des refrains, je dois dire, assez catchy.
0: Mais oui, c'est vrai.
1: S'il y a bien une chose qu'on peut apprécier dans une messe, ce serait ça.
0: Les bons refrains.
1: En tout cas, pour ma part et de mon point de vue personnel, évidemment. Et voilà, et moi, c'était ce qui me faisait tenir, en fait. Et je chantais, voilà, je voyais mon papa aussi chanter et dormir entre les...
0: Entre les champs.
1: Entre les champs. Voilà le dossier.
0: Parlons d'émotion, puisque cette chanson, Les Avions, ça nous a mis la larme à l'œil, à moi et à Iris, qui est derrière la vitre, qui réalise cette émission.

0: Voilà une excellente question à laquelle on ne trouvera jamais la réponse. Hein. Est-ce qu'il y a des trucs indestructibles dans la vie?
1: Franchement, je ne crois pas.
0: Non.
1: Je crois pas, et je crois que c'est aussi ce qu'éprouve cette chanson, c'est que je trouvais ça intéressant parce que le refrain il est très presque enfantin, c'est presque enfantin cette question. Un enfant peut-être pourrait poser cette question à son parent, etc. Et je trouvais ça intéressant parce que c'est vrai que ça parle du désamour, de la rupture amoureuse, et j'avais envie de parler de ça aussi, de l'enfant intérieur qui est complètement blessé. Parce qu'on apprend aux enfants que dans les contes de fées,
0: normalement c'est tout pour toujours.
1: Ouais. Et je trouvais ça joli, de reconvoquer cette question-là et de pas y répondre en fait.
0: C'est ça. Ou peut-être vous y répondrez dans l'album. Je sais pas. Dites-moi, parce que cette collection, cette petite bibliothèque de 6 chansons qui sont toutes formidables. Vous avez d'autres chansons en vous, j'imagine. Vous allez partir en tournée aussi avec d'autres chansons, forcément.
1: Oui, il y aura quelques exclusivités à la tournée. C'était important pour moi de faire découvrir des morceaux dans ce contexte-là du live. Je pense que ça va être trop chouette et j'ai hâte. Mais en effet, moi, je suis de toute manière, j'aime faire des chansons, donc je vais continuer à en faire. C'est sûr que j'ai pas envie de m'arrêter à une bibliothèque de 6, enfin une bibliothèque avec 6 livres. Je pense que normalement, on tourne un petit peu en rond.
0: Donc, bien sûr, toujours en
1: processus. Ouais, je travaille sur la suite. J'essaye aussi de m'inspirer énormément dès que je peux. Et voilà, pour continuer à raconter des choses.
0: Eh bien, bonne route, Marguerite.
1: Merci beaucoup
0: d'être venue nous voir. Grandir est disponible. Et c'est assez rare pour être souligné, disponible également en vinyle. Parce que les EP, les petites bibliothèques de chansons, parfois, on se dit, on va pas faire de vinyle. Marguerite a fait un vinyle. Et je crois que vous encouragez tout le monde à aller plutôt l'acheter chez des disquaires indépendants.
1: Ben oui. Alors évidemment, le disque, il est disponible dans les Fnac, dans les Cultura. Mais je crois que c'est cool aussi de rappeler qu'il y a des disquaires dans les villes et dans les villages aussi parfois. Et c'est hyper important de les soutenir aussi, parce que c'est des lieux quand même aussi de rencontres, de conseils. Et c'est important pour moi aussi de le dire.
0: Bisous les disquaires. Bisous Marguerite.
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0: Bienvenue dans Décibel. C'est la première fois qu'on fait une émission ensemble. Je suis très contente.
5: C'est gentil, merci.
0: Bienvenue ici. Avant de parler de ce nouvel album, j'aimerais savoir quelle est la place du son qui arrive dans votre envie de fabriquer ce nouvel album.

0: C'est votre duo avec Étienne Daho.
1: En fait, c'est plus complexe que ça. Enfin, l'envie de faire un disque, ça part jamais. J'ai toujours envie de faire un disque, mais je fais aussi d'autres métiers qui m'éloignent de la musique parfois. Et c'est pas plus mal, parce que comme ça, je nourris mes expériences et je mets tout ça dans les disques. Travailler avec Étienne Daho, ça fait aussi très longtemps que j'en ai envie et que lui aussi en avait envie, mais on n'avait jamais vraiment trouvé le moment de vie pour nous. Et effectivement, le fait de chanter avec lui il y a 2 ans sur son disque, il m'a invité à chanter un duo sur son disque, m'a mis devant l'évidence que c'était maintenant qu'il fallait qu'on fasse ce disque ensemble.
2: Je suis étonnée quand vous me dites que vous avez tout le temps envie de faire un disque. Moi, j'imaginais que quand on a plusieurs métiers, vous faites du cinéma, vous faites du théâtre, etc. Puis il y a aussi sa vie perso à soi, où parfois on a envie de faire autre chose loin du public. Je pensais que oui, les envies se relayaient.
1: Oui, alors vous avez raison, parce que quand je dis j'ai tout le temps envie de faire un disque, c'est pas pour en faire tout le temps.
2: Ah oui, voilà.
1: C'est en fait l'envie est tout le temps là. Après, je sais qu'il me faut du temps pour le faire bien, et que surtout j'ai le privilège qu'on me laisse le temps de prendre ce temps. Donc, mais effectivement, quand je tourne un film ou que je fais du théâtre, j'ai pas envie de faire un disque. J'ai envie de faire le film ou la pièce de théâtre. Et ou donc, à partir de votre envie et la concrétisation de cette envie, ça prend quelques années.
2: Et est-ce que c'est bien justement que ça vous manque?
1: Oui, c'est bien. Après, en fait, je peux pas dire que ça me manque non plus, parce que quand je fais autre chose, j'adore ce que je fais.
2: Oui, ouais.
1: Et puis, quand je me mets à travailler sur la musique, en fait, j'ai pas le temps que ça me manque, parce que je suis tellement en train de travailler dessus que ça me manque pas. Je suis en plein dans la musique.
2: Ouais. Donc. Et alors pour ce disque-là spécifiquement, vous avez mis, alors l'expression est moche, mais elle est imagée, les mains dans le cambouis, vraiment. On va en parler, mais vous êtes partout sur cet album. Évidemment, c'est le vôtre et vous chantez, mais vous êtes à la production, à la fabrication. On vous voit au chœur, au clavier parfois aussi. Enfin, aux arrangements, c'est hyper réjouissant de voir à quel point vous l'avez embrassé, ce disque. Ça, c'était une envie depuis plusieurs albums de vous impliquer de plus en plus dans la fabrication.
1: Ouais, depuis mon 4e album, ça a toujours été le cas. J'ai toujours écrit plus ou moins ou composé des chansons et participé à l'arrangement, à la réalisation du disque. Là, il se trouve que celui-là, depuis sa conception, c'était vraiment un album fait à trois avec Étienne Daho et Jean-Louis Pierrot à 6 mains, tous les trois depuis les chansons qu'on a écrites chacun de notre côté, plus après celles qu'on a écrites ensemble. Mais l'élaboration de ce disque, les maquettes, leur construction, leur arrangement, ça on l'a vraiment fait tous les trois, tout ensemble, à l'unisson, avec, en étant en même temps très différents et très complémentaires, ce qui fait que le talent et l'expérience de l'un ou de l'autre nous a fait monter ce disque en puissance, je trouve.
2: Oui, je trouve aussi. Il est exceptionnel, le retour des beaux jours. Ces beaux jours, on les appelle évidemment sur la chanson titre. Allez.

0: Alors les beaux jours, c'est un pays imaginaire, c'est quelque chose qu'on veut retrouver, c'est quelque chose qu'on peut souhaiter très fort, c'est un rêve, ça peut devenir réalité. Comment vous les voyez, vous, les beaux jours?
1: C'est tout ça, mais vous avez mis peu de réalité dans vos commentaires, mais je suis d'accord avec vous, c'est par la force des choses, évidemment, c'est ce qu'on ressent. Mais le titre de ce disque, bon déjà c'est le titre d'une chanson qu'a écrit Étienne Dao sur ce disque, que j'adore cette chanson et j'adore ce titre. Et l'idée de donner ce titre à l'album, c'est, oui, effectivement, c'est comme un espoir, comme une prière, en tout cas de tendre vers les beaux jours, ça me paraît évident pour moi, même si c'est pas facile tous les jours.
0: Non.
1: Vraiment, vraiment. Et puis c'est pas facile, c'est plus ou moins facile selon là où on est né. Donc et évidemment, c'est quelque chose qui parfois même est impossible à concrétiser pour certains. Mais j'ai l'impression que la phrase peut être un leitmotiv.
0: Ouais. C'est ça. Ou un mantra. D'ailleurs, c'est ce que je ressens en écoutant Éléments. Il y a vraiment ça, ce côté mantra.
1: Oui, oui, oui.
0: Où on les appelle les beaux jours et puis à force de les chanter, ça va arriver, quoi.
1: Exactement. Exactement. Il paraît que ça marche d'une certaine façon. Parfois.
0: Il faut y croire.
1: Oui.
0: En tout cas, on a envie d'y croire, en vous écoutant. Vanessa Paradis, je voulais vous demander quel est votre rapport avec la nature. On a beaucoup parlé des villes avec vous. Vanessa Paradis, c'est Paris, oui, mais c'est aussi New York, oui, mais elle a enregistré à Bruxelles, oui, mais Los Angeles. Mais en fait, la nature, elle est là. Alors, dans la chanson Éléments, de manière très évidente.

0: Et puis quand vous parlez de Los Angeles, en fait, vous parlez de la nature de Los Angeles, les tremblements de terre, les fleurs, la pluie, les plantes. Tout ça, c'est la nature qui dévore presque cette ville tentaculaire. C'est quoi votre rapport avec la nature ?
1: Il est crucial, le rapport à la nature. Il est transcendant, il est rassurant, inquiétant. Il est plus grand que nous. Il était là avant nous. Il sera là après. Nous. La nature, c'est grandiose. Il y a des arbres qui poussent sur terre, qui font pousser des fruits, qui nous nourrissent. Enfin, la beauté de cette existence. Et la nature répare. La nature protège, console, fait réfléchir, fait le tri. La nature, c'est primordial. La nature. On vit grâce à elle. Ouais. Et puis, quand on est un peu perdu dans sa vie, d'aller simplement marcher, juste marcher, en essayant d'arrêter de réfléchir et de... Je trouve que quand on revient d'une balade comme ça, dans la nature, on va toujours mieux quand on revient.
0: Le retour des beaux jours, nouvel album de Vanessa Paradis. C'est un album d'amour, on peut dire ça. On parle de chansons d'amour, on pourrait dire que c'est un album d'amour.
1: Bien sûr, bien sûr. Ouais. C'est souvent le cas avec moi.
0: Oui.
1: Mais oui, bien sûr, c'est un album d'amour.
0: On va pas faire de la psychanalyse, mais vous vous êtes demandé pourquoi toutes ces chansons d'amour, justement. Pourquoi est-ce que, alors quand c'est pas vous qui écrivez les textes, pourquoi est-ce que votre cœur vous portait vers des chansons qui parlaient d'amour?
1: Parce que je sais que ça me touche, ça parle de moi et ça parle des autres. Donc une chanson, on cherche à la faire sienne, mais à la partager avec le public. En tout cas, qu'elle résonne dans leur esprit, dans leur cœur, qu'elle parle d'eux. Et l'amour, ça parle de nous tous.
0: Ah oui, oui. Alors sous toutes ses formes évidemment, et chacun prendra la chanson qui correspond le plus au moment de sa vie. Mais si vous êtes en pleine rupture, Vanessa, est-ce qu'il vous faut en stock?
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0: Au moins la rupture avec vous, on danse.
1: Non, c'est vrai, mais en même temps c'est aussi une chanson d'indépendance.
0: Ouais.
1: C'est pas qu'une chanson qui parle à l'autre. C'est une chanson de rupture, mais c'est aussi une chanson de quelqu'un qui prend sa vie en main et qui écoute vraiment plus son cœur que celui de l'autre, qui peut lui raconter des histoires, ou en tout cas qui a plus de mots que d'actes. Et j'ai aimé cette chanson de girl power.
0: Exactement, ça donne de l'élan, tout comme Make You Mine. Si vous vous demandez s'il faut faire le premier pas, Vanessa vous dit mais oui.

0: vous êtes en studio, est-ce que vous pensez à la réaction du public? Je sais que certains artistes sont allergiques à ça et se disent « Oh non, non, faut surtout pas que j'y pense, ça va m'influencer ». J'ai l'impression que c'est pas votre cas.
1: Non, mais c'est pas exactement à la réaction du public, parce que ça, on peut jamais savoir. Mais en revanche, il y a des chansons où on est en studio et immédiatement, on se projette sur scène en se disant « Oh, ça va être génial sur scène ». Les chansons, tout de suite, en fait, parce qu'elles ont une vie interminable, les chansons, et pendant qu'on les élabore, qu'on les habille, qu'on les décore, qu'on les joue, après, on se dit « Oh là là, ça risque d'être très chouette et que ça pourrait plaire au public. En tout cas, ça va mettre la pêche dans le tour de chant, dans la setlist, et tout, on pense à ça.
0: Est-ce que la musique, vous pensez, peut être un outil pour se sentir mieux?
1: Ah mais j'en suis sûre même, je parle pas de ma musique,
0: ouais,
1: la musique en général, ouais. et les chansons qu'on choisit, bien sûr, on nous a dit il y a quelques années que c'était pas un art essentiel, mais quelque part, ouais. Il apporte du sourire, du soleil et du réconfort aux gens, et en tout cas, moins de solitude, parce que quand on entend sa propre histoire dans un texte, on se sent moins seul, et puis la musique nous permet de s'exprimer, de danser, de d'évacuer du stress, c'est le au début de l'humanité, ça se passait comme ça déjà,
0: ouais.
1: Hein, avec des percussions et des chants et de la danse, et ça a toujours été l'histoire des humains, enfin une partie de leur histoire.
0: Il y a sur ce disque une chanson un peu à part, qui s'appelle Trésor. Alors, je la trouve incroyable. J'ai vu que celle-ci, vous l'aviez fabriquée toute seule. C'est-à-dire que les paroles et la musique sont de vous. Vous êtes crédité aussi au chœur, à la guitare, au clavier. Donc, j'ai l'impression que c'est vraiment votre bébé, cette chanson Trésor. Et alors, elle sonne comme ça.

0: Alors c'est marrant parce que c'est des sonorités qui à la fois peuvent nous penser à des titres de rap de Los Angeles, vraiment rap américain, West Coast. Et il y a un petit côté aussi, le travail que Mark Ronson avait fait sur l'album d'Amy Winehouse. D'où ça sort tout ça? Racontez-moi ça, comment vous l'avez
1: très
0: fabriqué.
1: Ce que vous dites comme référence. Moi c'est mon amour du rap des années 90-2000. Alors c'est West Coast, East Coast, enfin je les aime des deux côtés.
0: C'est mieux pour la santé d'aimer les deux.
1: Oui. J'ai toujours, même si mon projet n'a jamais été de devenir rappeuse parce que je le ferais pas bien du tout, mais en revanche la rythmique de rap de cette époque-là me plaît tellement, et donc c'est aussi parce que j'ai appris à enfin me servir de logiciels sur l'ordinateur pour arriver à, alors c'est pour ça que je suis créditée au piano et la guitare, parce qu'il y a certaines chansons que j'avais maquettées toute seule, et ça c'était un nouveau truc dans ma vie de chanteuse, c'est que d'aller un petit peu plus loin que mes compositions guitare voix ou piano voix, c'est que j'ai réussi un petit peu j'ai appris à les aller un petit peu plus loin, et en tout cas dans la rythmique. Et voilà, et cette rythmique-là, c'est une de mes préférées. C'est celle qui me fait danser depuis mon adolescence. Donc, c'est aussi quelque chose de très... qui fait partie de moi, de mon panthéon musical aussi.
0: Vous avez fait un super duo avec Nekfeu qui s'appelait Dans l'univers aussi.
1: Oui,
0: donc le rap, voilà. Alors, oui, vous n'allez pas devenir rappeuse. Enfin, quoique, n'insultons pas l'avenir, Vanessa.
1: Mais j'adorerais ça, mais je franchement... Il faudrait s'entraîner, quoi. Pourquoi pas?
0: Mais ceci dit, c'est chouette qu'une artiste aussi populaire que vous dise son amour du rap, parce que c'est vrai que, souvenez-vous, quand vous avez commencé, il y a plein de rappeurs qui commençaient aussi, et on disait, oui, non, mais ça, c'est une sous-culture, une sous-musique, etc., etc. Et finalement, avec les années, quand on vous entend sur un album de Nekfeu, ou quand vous faites des clins d'œil au rap sur vos albums à vous, on se dit que, ça y est, elle est installée.
1: Le rap, c'est extraordinaire, le rap. Ouais. C'est un mouvement musical très, très, très important. En plus, c'est ce que ça veut dire rap. Il y a pas beaucoup de gens qui savent.
0: Non.
1: C'est tellement beau. Ça veut dire rhythm and poetry, rythme et poésie. Donc, franchement, c'est un art très très important. Et puis qui fait chanter, danser, et rapper tellement de gens sur la planète. Donc, il a raison d'exister, le rap.
0: La scène, je sais que c'est important pour vous. Moi, je vous ai vu plusieurs fois en concert et j'ai vu à quel point vous êtes à la fois extrêmement généreuse et à la fois une éponge à ce que les gens vous envoient, les gens du public. C'est quoi votre rapport avec ce public que vous avez connu toute jeune? Vous avez commencé votre carrière, vous étiez ado. C'est quoi votre rapport avec eux?
1: Il y a un public qui me suit depuis très longtemps, donc c'est des retrouvailles, c'est souvent des retrouvailles, oui. Et puis il y a aussi des nouveaux venus.
0: Ouais.
1: Et alors le rapport avec le public, c'est que dans les concerts, en fait, on ne peut faire un bon concert qu'avec leur participation. Et leur participation, c'est de parfois, en fait, c'est assez étrange. Parfois, on peut avoir un public plus calme que d'autres. Puis d'ailleurs, les jours de semaine font beaucoup aussi pour l'énergie du public.
0: Ah, c'est vrai.
1: On n'a pas le même public en début de semaine qu'en fin de semaine, quand les gens savent qu'ils n'ont pas besoin de se lever tôt le lendemain et qu'ils peuvent plus se lâcher et tout ça. Donc, l'ambiance s'accélère, ça se devient de plus en plus chaud en fin de semaine, ça c'est vrai. Et puis, le rapport avec le public, c'est que j'ai un grand, grand respect pour le public qui paye une place pour venir vous voir, prend du temps pour venir vous voir, se déplace pour venir vous voir. Donc, il faut qu'il passe une bonne soirée, le public, voilà. Et je ferai tout pour qu'il passe une bonne soirée. Et en fait, nous on répète, les musiciens, on prépare un show, le public vient. Et puis, il y a aussi un truc en plus parfois qui peut se passer, c'est... la magie de la soirée, de notre rencontre et du moment, en fait, qui fait que le public nous galvanise, on galvanise le public, et tout ça monte de plus en plus haut et peut donner quelque chose d'incroyable.
0: Ouais.
1: Vraiment très fort.
0: Quand les émotions fortes arrivent sur scène, alors il y a deux teams. Il y a la team je ravale tout, il faut pas que je pleure parce que je suis en train de chanter, ou alors la team je pleure, je laisse venir les larmes. Vous, comment vous faites ça?
1: Il n'y a pas de team parce qu'en fait, on joue dans plusieurs équipes.
0: Ouais.
1: C'est que on n'est pas fait de la même force ou de la même vulnérabilité tous les jours. Donc une tournée, les concerts se passent sur tous les jours de votre vie. Il y a des jours où on est costaud, d'autres on est moins costaud. Ça dépend aussi comment le public vous émeut, ce qui se passe ou notre force du jour, quoi, ouais. En fait, à quel point on est vulnérable ou pas, à quel point on se laisse partir dans les émotions. Parfois aussi, on a un manque de sommeil qui nous rend un peu plus fragile, ouais, que d'autres jours. Enfin,
0: mais vous n'avez pas peur de ça. De toute façon, si ça arrive, ça arrive, quoi.
1: Non, je me dis pas trop pleurer sur scène parce que on peut pas chanter quand on pleure. On a trop de sanglots dans les voix. Donc, non, le but, c'est de pas pleurer quand même. C'est plutôt de rigoler, de chanter surtout.
0: Ouais, mais pas se laisser, ouais, submerger par les émotions.
1: Non, mais après, pourquoi pas, quoi. Mais quand on est submergé, après, on maîtrise moins ce qu'on veut donner aux gens. Donc, c'est pas l'idée, mais si ça arrive, c'est pas grave.
0: Il y a un travail sur cet album incroyable autour des chœurs. Exemple, la chanson Un amour de jeunesse.

0: ça participe à cette ambiance années 60, années 70. Depuis quelques années, ouais, les chœurs, je sais pas, moi, je faisais pas attention en écoutant les disques. Et là, sur le vôtre, je les ai entendus. Vous avez mis un chœur particulier à travailler ces chœurs?
1: Absolument. Puis je travaille aussi avec le roi des chœurs, hein. Étienne Dao, c'est quand même le roi des chœurs et des gimmicks. Bien que moi, j'aime beaucoup ça et que je travaille toujours beaucoup mes chœurs sur mes disques, les précédents disques, même si vous avez pas entendu.
0: Je m'étais pas rendu compte.
1: Oui. Non, mais parce que j'adore ça, en fait. C'est un travail, en fait, c'est un autre travail d'habillage d'une chanson parce que on fait des chœurs, on les harmonise. Tout d'un coup, ça devient un instrument, les chœurs. Et Étienne Dao est très fort aussi pour faire des chœurs que les gens dont les gens se souviennent et qui font partie d'une intro ou du milieu d'une chanson et qui est des phrases que le public répète, ouais, souvent dans les concerts. Et ça, j'adore ça. Je lui ai évidemment demandé d'en créer plein sur le disque.
0: Et puis il y a cet orchestre, il faut quand même qu'on en parle, hein, un orchestre de 27 musiciens dirigé par Sally Herbert, enregistré à Abbey Road. Mais ça ne suffit pas, c'est dans le studio 2 de Abbey Road. C'est le studio des Beatles.
1: Exactement.
0: C'est pas la première fois que vous avez des cordes sur vos disques. Est-ce que c'est la première fois, en revanche, que vous alliez à Abbey Road?
1: Oui. Non seulement c'est la première fois que j'allais à Abbey Road, mais c'était la première fois que j'avais autant de cordes qui enregistraient en même temps. D'habitude, on faisait ça un petit peu plus petit. Il y a beaucoup moins de musiciens et puis ils jouent sur plusieurs pistes et on arrive à faire à recréer pas un orchestre mais quand même un petit peu plus de que 4 musiciens par exemple. Mais là ils étaient 27 et c'était époustouflant parce que on a travaillé avec des cordes synthétiques pendant des mois pour construire les chansons, donc on avait ces sons de fausses cordes dans les oreilles pendant des mois. Et puis à la toute fin de l'enregistrement, c'est là qu'on est allé à Abbey Road, qui est un studio mythique dans lequel les Beatles ont enregistré tous leurs premiers albums avec George Martin. Et il y a les Pink Floyd aussi, et puis il y a plein d'autres gens qui ont enregistré dans ces studios. Mais et puis le studio est dans son jus, et le décor est exactement le même, donc c'est assez troublant quand on arrive dedans, parce que si vous regardez des photos sur Internet, c'est la même chose. Et j'ai aussi pu jouer sur des pianos sur lesquels John Lennon ou Paul McCartney ont joué. Ils étaient là,
0: ils sont
1: identiques, c'est les mêmes, ils sont même au même endroit. Donc ça, c'était très très émouvant. Mais je dois dire, ce qu'il y avait de plus émouvant, c'était d'entendre les parties de cordes qu'on a travaillées pendant des mois jouées par des vrais grands musiciens tous ensemble d'un coup, quoi. C'était très très très très beau et émouvant.
0: Est tellement beau que vous avez décidé d'ouvrir l'album avec un orchestre et aussi la fin de l'album, à la première et la dernière minute du disque finalement, c'est cette musique sublime.

0: Alors, est-ce que ça veut dire que vous partez en tournée avec 12 choristes et un quatuor à cordes, Vanessa?
1: Non, ça, c'est pas possible.
0: C'est pas possible.
1: Ça dépend, pour certains, c'est possible. Mais là, non, c'est pas le cas.
0: Mais
1: non.
0: Ceci dit, ça pourrait vous donner envie. Je me souviens de votre album live, Une nuit à Versailles, qui était acoustique, mais où il y avait déjà des cordes et tout. Et on se dit, pourquoi pas un concert symphonique une fois?
1: Non, mais ça m'est arrivé une fois, il y a très longtemps, aux Nuits de Fourvière, j'avais joué sixième album Love Song avec l'orchestre symphonique, enfin l'école, le conservatoire, pardon, les élèves sortant du conservatoire de Lyon.
0: Ouais.
1: Et on avait enregistré l'album en entier en concert avec tout l'orchestre. Mais oui, mon rêve, ce serait de le refaire un jour, peut-être en intérieur. Là, c'est en extérieur, c'est toujours plus... plus compliqué en extérieur, enfin dans le vent, dans ces conditions-là, mais j'aimerais tellement ça parce que j'aime tellement être habillée, enrobée de musique là quand on est au milieu d'un orchestre. Moi, ça me bouleverse, ça me chavire complètement.
0: Et ce disque, il s'y prête très bien. Alors, je vous donne l'info, Vanessa, vous en faites ce que vous voulez, mais ici, à Radio France, on a un super orchestre symphonique et on a un grand chœur de jeunes filles et jeunes garçons qui s'appelle la maîtrise de Radio France. Et je trouve que, avec votre album et avec cette envie que vous avez, tout ça, ça pourrait donner un truc complètement fou.
1: Très bonne idée.
0: Vanessa Paradis, merci d'être venue nous voir et bonne tournée à vous.
1: Merci beaucoup, merci de m'avoir accueillie.
0: Merci.
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1: L'artiste toulousain Robin Arnaud, c'est facile.
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1: Robin Arnaud, un auteur-compositeur-interprète qui séduit par une écriture lumineuse et une sensibilité très personnelle. Une voix douce mais ancrée, portée par de belles mélodies. Une voix qui explore avec finesse les émotions qui traversent nos vies, les élans, les fragilités, les reconstructions.

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2: Bonjour, je m'appelle Gérard Monange et la bibliothèque est devenue mon lieu préféré pour partager ma passion pour le jeu d'échecs. Dame prend F7, échec et mat.
3: Comment vous est venue la passion des échecs, Gérard ?
2: Quand j'avais 17 ans, je me suis arrêté devant la vitrine d'un magasin de jouets et j'ai vu un jeu d'échecs. Et ce jeu d'échecs a été pour moi un phare, puisqu'il m'a permis de réaliser mon métier, c'est-à-dire d'être professeur d'éducation physique.
3: Ce qui est marrant, entre guillemets, dans votre histoire, c'est que vous avez été prof de sport, et là, maintenant, vous êtes mis à apprendre les échecs dans cette bibliothèque.
2: Le hasard a voulu que Colette m'a fait découvrir d'abord l'éco-quartier Ginko où j'habite et j'ai découvert la bibliothèque de Bordeaux-Lac. Ce lieu m'a plu et j'ai rencontré un joueur d'échecs et c'était le début de cette merveilleuse aventure.
3: Une formidable aventure qui marche hein, parce que vous avez eu beaucoup d'élèves depuis. Comment vous expliquez ce succès, Gérard ?
2: Alors je crois que je vois le jeu d'échecs différemment. Un enfant n'est plus dans une cour d'école, il est devant un échiquier, il va raconter son histoire. L'échiquier, c'est une toile. Et chaque coup, chaque déplacement de pièce va peut-être faire un chef-d'œuvre. Où l'enfant écrit son histoire, ce n'est plus la cour de l'école, c'est une réponse à leurs problèmes, c'est une magnifique peinture que tout le monde est capable de composer.

0: on le rappelle, vos ateliers sont totalement gratuits.
1: Oui, donc vous êtes les bienvenus. Et n'oubliez pas que avant de commencer une partie, vous avez les mêmes pièces que votre adversaire. Il n'y a ni vainqueur ni vaincu. Croyez en vous.
0: Eh bien, merci beaucoup, Gérard.
1: C'est moi qui vous remercie de m'avoir tendu le micro. Je souhaite à tous les mordus, les fans de ce jeu, de venir me voir, de passer un bon moment autour d'un jeu d'échecs.
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3: Révolutionner un domaine, ça tient à pas grand-chose. Et le destin de l'Isérois dont on va parler en est peut-être le meilleur exemple.
4: Nom de Dieu.
3: Adolphe Pégou vient au monde le 13 juin 1889 à Montferrat, à côté du lac de Paladru, dans une famille d'agriculteurs.
5: Paysan, c'est dégueulasse.
3: Mais labourer des champs, s'occuper des semailles, c'est pas le projet pour Adolphe. Dès qu'il a 18 ans, bye bye la ferme, bonjour la grande muette, il s'engage dans l'armée et c'est là qu'il va faire une découverte qui va changer sa vie, le pilotage aérien. Revenu à la vie civile, Adolphe Pégou ne chôme pas. En moins d'un mois, il passe du statut de débutant à l'obtention du brevet de pilote.
6: Vous avez fait à 4G un piqué inversé avec un MiG-28.
3: D'ailleurs, un mois, c'est encore le temps qu'il lui faudra pour être embauché comme pilote d'essai par Louis Blériot, l'une des références de cet univers à l'époque.
7: Waouh ! Tout le monde se calme !
3: Mais Adolphe ne va pas s'arrêter là. C'est un enchaînement de premières qui va faire sa légende. Parce que le 19 août 1913, première, il est le premier pilote à sauter en parachute.
8: Hé hey Adolphe, on pensait t'attacher un gros drap dans le dos pour que tu sautes d'un avion qui pourtant fonctionne très bien en plein vol. Qu'est-ce que t'en penses ?
3: Et alors que la descente se fait tranquillement, il observe son avion qui descend tout seul. Sans personne aux commandes, Pégou voit son appareil faire des figures qu'il n'a jamais vues de sa vie. Sa première pensée, c'est de se dire
9: « C'est de toute beauté !»
3: Et la seconde, mais des manœuvres comme ça, ça pourrait permettre à un pilote de se sortir de situations désespérées. Une réflexion qu'il va mettre en application un mois plus tard, c'est décidément une constante, en réalisant le premier vol tête en bas de l'histoire. 400 mètres la margoulette inversée, et devant son patron Louis Blériot.
10: Quelle histoire ça aussi.
3: Le 21 septembre 1913, moins d'un mois après cette performance, le bougre accélère. Adolphe Pégou réalise cette fois tout un programme de figures acrobatiques qui se termine par le désormais célèbre looping.
11: Attends que je t'explique mon idée, enfin.
3: Adolphe Pégou est-il le premier à l'avoir réalisé ? Les historiens n'arrivent pas à trancher entre lui et le russe Piotr Nesterov, mais ça n'empêchera pas la légende de l'Isérois de naître à ce moment.
12: Impeccable, non ?
3: Toute la presse relate sa démonstration. Il est demandé de partout, en Europe, en Russie, même en Allemagne, où on n'est normalement pas très fan des Français à l'époque. Cette star de la voltige se produit devant parfois des dizaines de milliers de personnes. Et alors que les États-Unis réclament aussi de voir Adolphe dans leurs cieux, la Première Guerre mondiale éclate. Adolphe Pégou est affecté au 2e groupe d'aviation de Reims et rapidement, le professionnel des acrobaties aériennes utilise son savoir-faire pour s'imposer dans les airs. Premier pilote à remporter 5 combats aériens de l'histoire, Adolphe Pégou devient donc le premier as de l'histoire de l'armée française.
13: Et Verboten aussi.
3: Pégou, pionnier, jusqu'au bout. Sa légende prendra fin le 31 août 1915. Il rencontre dans le ciel Otto Kandulski, l'un de ses anciens élèves et pilotes allemands, là-bas dans les airs, pas loin de Belfort. L'aviateur germain et son mitrailleur lui rendront hommage quelques jours plus tard en déposant une couronne de fleurs ornée de l'inscription « À Pégou, mort en héros pour sa patrie ». Ses inventions ne furent pas suffisantes pour lui sauver la vie. Adolphe Pégou, le pionnier de la voltige aérienne, est un Isérois, illustre Isérois.
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15: Arnaud Fromage est avec nous chaque matin, c'est l'heure de la nécessaire minute comtoise. Mon cher Arnaud, bonjour.
16: Bonjour.
15: Du côté des radars, il y a des petites surprises, on donne vraiment des drôles de noms aux choses, parfois, chez nous en Franche-Comté.
16: Oui, et en voici un nouvel exemple. Alors, petite mise en situation, vous êtes en voiture, vous venez de Belfort et vous roulez en direction de la chapelle sous Rougemont. Bref, vous êtes sur la départementale 83, vous passez de nez avant d'arriver à Rop. Là, vous passez devant la mairie, sur l'avenue Charles de Gaulle, il y a Céline Coiffure, mais vous continuez. La petite patte d'oie à la Vermenoncourt, vous restez sur la route principale et vous avancez encore un petit peu. Il y a les jolies maisons typiques là sur le côté et c'est là, dans le virage, qu'il faut freiner tout simplement parce qu'il y a un radar.
15: Bon, bah, pas mal la petite balade là autour de Belfort, je vois pas vraiment où vous voulez en venir, Arnaud.
16: Eh bien, exactement à cet endroit précis, là, sous le radar, en face de la boîte aux lettres. Parce que ce n'est pas n'importe quel radar. C'est celui qui est surnommé le radar

0: Johnny Hallyday. Mais alors, pourquoi allez-vous me demander maintenant que j'ai réussi à capter votre attention?
1: Eh ben oui, pourquoi le radar de Johnny Hallyday, Arnaud? Oui.
0: Pour comprendre, il faut remonter à février 1970. L'idole des jeunes a donné la veille un concert à Strasbourg et doit se rendre à Besançon. 3000 personnes l'y attendent et il est 18h passé. Dans la DS Palace Citroën, qui roule à fond parce que, bah, années 70, il y a donc Johnny Hallyday et Sylvie Vartan, mais aussi Mickey Jones, le guitariste de Johnny, Jean Ponce, son manager, et Sacha Rulle, son secrétaire. On est en février, il fait nuit, il fait froid, il y a du verglas et ça roule vite, bref, Johnny perd le contrôle de sa voiture. Il glisse et se retrouve dans le fossé. Alors il parvient à reprendre le contrôle de son véhicule, parce que ne l'oublions pas, Johnny Hallyday est un pilote, mais malheureusement, il y a un bloc de béton qui bloque le fossé et la voiture finit par s'y écraser. À bord, Johnny et son guitariste n'ont rien, mais son secrétaire et son manager sont blessés. Sylvie Vartan, elle, a carrément traversé le pare-brise, elle a le visage en sang. En 1970, la ceinture de sécurité est censée être obligatoire, mais dans les faits, personne ne la met vraiment. Les voisins viennent au secours des blessés, alors au départ, ils avouent ne pas vraiment avoir reconnu Johnny et Sylvie Vartan parce qu'ils sont sous le choc, et les blessés sont conduits à l'hôpital de Belfort. Johnny s'empare du téléphone d'un riverain pour annoncer qu'il n'y aura pas de concert à Besançon ce soir-là. Sylvie Vartan, elle, s'exile quelques mois à New York dans une clinique de chirurgie esthétique où elle subira des dizaines d'opérations de reconstruction pour effacer les traces de l'accident. Alors voilà pour la petite histoire. Et c'est donc dans ce même virage, toujours à la sortie d'Europe et toujours aussi dangereux, qu'a été installé en 2019 un radar, le radar Johnny Hallyday, pour nous rappeler que, star ou pas, il ne faudrait pas oublier de...

0: Johnny Hallyday, voilà, on sait désormais où il est grâce à vous, Arnaud Fromage, pour la nécessaire minute comptoise. Vous menez les enquêtes dans tous les sens et vous nous faites revivre avec un superbe podcast La vie incroyable de Paul-Émile Victor, un jurassien qui, pour sa première expérience et sa première expédition, est parti au Groenland. On a entendu le premier épisode jeudi, à partir de dimanche, pardon, à partir de 10h. Et le numéro 2 est déjà disponible en ce moment sur l'application ICI. Vous allez véritablement découvrir ce qu'a enduré l'équipe autour de Paul-Émile Victor, une équipée qui a été véritablement sans danger, mais ô combien importante pour l'avancée de la science. Un podcast passionnant avec vous, mon cher Arnaud Fromage. Je vous dis à demain.
1: À demain.
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1: Les gens d'ici, tous les jours, une rencontre quelque part sur le territoire. Et quand deux surfeurs très joyeux rencontrent Valérie Delos, réputée comme très joyeuse, ça donne un sacré trio qui vous réveille. Ils se sont rencontrés à Tarnos, à la plage de la Digue.
2: Bonjour, je m'appelle Max, je suis de Boucau, je surfe au Boucau depuis les années 1970. Et j'ai donc 65 ans fait, voilà.
3: Mais vous n'êtes pas tout seul, vous êtes avec, bonjour.
4: Yes, moi c'est Michel, j'ai arrêté de surfer il y a 10 ans. Et puis je m'en porte pas mal aussi, il y a un peu trop de monde. Et donc je suis très très bien, comme je suis.
3: Et vous êtes de quel endroit ?
4: Bayonne, né à Paris, je suis arrivé il y a 50 ans ici.
3: Bon alors les gars, moi je ne savais pas, c'est Max et Michel, mais vous avez fait référence à Jacques. Comment il s'appelait déjà ?
4: Jackie Michel.
3: Oui, Jackie Michel. Il paraît qu'il sévissait dans les buts là-bas.
4: La butte de tir, oui, absolument. Comme son nom l'indique. Ça, vous pouvez la passer, celle-là. Elle est mignonne et c'est la vérité.
3: Oui, elle est mignonne, je ne sais pas si c'est le terme, Max.
2: Bon, écoutez, oui, c'est pas mal quand même.
4: Elle a dû vieillir depuis le temps, Marc.
3: Je ne sais pas si les nouvelles générations ont la ref, mais bon, on pose ça là.
2: Ils doivent l'avoir, on leur fait confiance.
3: Donc là, tiens, vous pouvez me présenter, puisque vous êtes là depuis très longtemps, un petit peu où on est, là, si les auditeurs ne voient pas les paysages.
4: Ouais. C'est l'embouchure de la Dour, Tarnos. C'est la première localité des Landes.
3: Quel temps vous préférez, vous ?
2: Bon, on préfère même la saison, septembre, octobre, sans doute, c'est les meilleurs. Mars, avril, tout ça, c'est des vents de nord assez violents, encore un peu de fraîcheur, voire quelques giboulées, l'eau toujours un peu trouble, avec, comme il pleut, tout ça, les descentes de la Dour, de la rivière, mais toujours agréable. Toutes les saisons, ça, c'est très agréable.
3: Alors vous êtes un surfeur depuis toujours et vous continuez, dis donc à 65 ans, continuez à surfer, moi ça m'épate.
2: Occasionnellement maintenant, je reste toujours en contact avec la mer et à vélo, je vais plus souvent ramer, nager, surfer quand il y a des bonnes conditions, mais depuis un an quand même je ne suis pas trop allé, j'avais quelques blessures à cause de chutes à vélo et comme ça, et donc je surfe moins.
3: Ah oui, parce que c'est l'année dernière que vous avez surfé, c'est fait très très occasionnel comme surf.
2: Ouais. Mais l'année dernière, c'était pas si loin que ça, on est qu'au mois de mars.
3: Ouais, c'est vrai.
2: J'ai beaucoup surfé l'année dernière au mois de novembre.
3: C'est un peu un mytho, votre copain, Michel.
4: Complètement, oui, complètement. Je pense qu'il se rêve un peu, oui.
3: Je me promenais sur la digue et on m'a raconté, tout à l'heure, là, quand j'étais là-bas, on m'a raconté que vous avez surfé avec le frère de Lizaratu. C'est vrai, ça ?
2: Oui, c'est vrai, oui. C'était mon équipier. On était équipier quand on est allé surfer la vague légendaire de Bellara. Voilà, donc on était tous les deux, toujours ensemble. Ouais.
3: Et c'est quoi votre plus beau souvenir à chacun de surf, Max, le plus beau souvenir de surf que vous avez, c'était où et quand ?
2: Je pense que c'est sur la vague de Safi au Maroc.
3: Et pourquoi elle était magnifique ?
2: Parce que c'est déjà un spot de renommée mondiale, parce que toutes les conditions étaient réunies, et voilà, et la vague était parfaite, longue, extraordinaire.
3: Quoi. Et notre Parisien, c'était où sur la Seine, la plus belle vague ?
4: Le Parisien, c'est quand je suis sorti indemne par 4 mètres ici, et que voilà, et j'ai commencé à boire de l'eau, et voilà, et à marcher sous l'eau même carrément. J'en suis sorti sans me noyer. Voilà.
3: C'est vrai, c'est dingue ça.
4: J'ai résumé un peu de mes forces. Ah, voilà. Oui. Oui.
3: Vague de 4 mètres, c'est énorme.
4: Oh, il y avait 3 mètres 54 mètres, voilà, c'était énorme.
2: 4 mètres de non. Bon, et nous, on va marcher.
3: Bon, allez les gars, merci. Je vous dis au revoir. Merci, au revoir.
4: Ah, ciao.
2: Oui, merci, au revoir, bonne journée. Adieu, agour.
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5: Ils sont jeunes et ont un avis sur tout. Ici Picardie donne la parole au Tchou Picard. Annick Bonhomme.
6: Pourquoi appelle-t-on l'eau l'or bleu ?
7: En fait, l'eau, ça donne de l'énergie, ça peut donner aussi des bonnes vies aux animaux et ça peut donner des bons trucs à l'environnement. Ça sert à la vie de contenir de l'oxygène et sans l'eau, en fait, à la Terre, ça s'en fait une grosse boule de désert.
8: Bah, pour moi, on appelle l'eau l'or bleu parce que bah, l'eau, c'est précieux. Prends par exemple le pays, l'Afrique, au Sahara. Bah, l'eau là-bas, c'est comme de l'or. Si t'en as, c'est magique. Parce que là-bas, ils n'ont pas beaucoup d'eau. Mais oui, l'eau, c'est précieux. Et c'est aussi important parce que quand il y a des réchauffements climatiques, il n'y a plus beaucoup d'eau.
9: C'est grâce à ça qu'on vit aujourd'hui, parce que si on ne boit pas, si on ne s'hydrate pas 3 jours, bah, on sera déjà mort. C'est vraiment précieux l'eau, faut qu'on en ait à l'infini.
7: Vous avez vu les usines comme Christine, tout ça, en fait, eux, ils gaspillent l'eau. Ils fabriquent de l'eau qui se périme, donc ça ne se fait pas. Et aussi, l'eau, c'est censé pas être périmée, parce que l'eau, dès qu'il y avait personne dans ce monde, maman, il y avait déjà l'eau. Et cristalline, maintenant, c'est comme si leur but, c'était de construire de l'eau et après, de mettre des dates pour la périmation.
8: En fait, non, les usines cristallines, c'est en fait, ils récupèrent, je pense, de l'eau de mer et après, ils la filtrent, ils enlèvent le sel pour pouvoir en faire de l'eau minérale, de l'eau de source un peu. Pour
6: et alors, chez vous, vous prenez l'eau du robinet ou vous avez des bouteilles d'eau?
9: Moi, je pense que je bois plus au robinet parce que, en fait, on a 3 bouteilles et après, on remplit à l'infini.
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10: Je rêvais d'avoir une maison à la campagne. Cette maison, c'est comme si j'y étais née. C'est ma maison de famille.
11: Ma maison s'appelle l'Ostao de la Mar.
12: C'est une maison un peu envoûtante.
13: Eh bien, vous voyez, des livres et 3 fenêtres qui me donnent le paysage du pays, comme si c'était 3 tableaux.
14: Ils ont vécu ici.
0: Thibaut Gaudry.
15: Ce fut autrefois Montmartre ou Montparnasse. C'est aujourd'hui Saint-Germain-des-Prés, avec ses rendez-vous littéraires, ses silhouettes et ses figures. Avec Juliette Gréco qui en fut l'enfance et n'y est plus qu'une passante.
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14: Symbole de liberté et de féminité, la jolie môme Juliette Gréco devient à la fin des années 50 la muse de Saint-Germain-des-Prés, avant de devenir une icône de la chanson française à texte. Ce qu'elle n'avait pas prévu, se rêvant plutôt danseuse.
17: Je donne mes textes à Cosma. Il aime si tu t'imagines. Et l'après-midi même, il en fait la musique. Moi, je suis là. Maintenant, il va me falloir chanter. Et puis tout d'un coup, le miracle s'est produit. Pour moi, il y a eu un miracle. Voilà, ça y est, je m'envole. Je me mets à chanter. Et depuis, j'ai toujours chanté.
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14: Juliette s'échappe régulièrement de Saint-Germain-des-Prés, fuit le tourbillon de la vie parisienne pour goûter la douceur de vivre du Sud. En virée parfois à Saint-Tropez, avec ses copains Boris Vian ou François Sagan. Jusqu'en 1985, où elle est invitée à chanter au Festival de Ramatuel. Et c'est le déclic. C'est là qu'elle veut vivre avec son mari, le musicien Gérard Joannest.
18: Je voulais une maison face à la mer. Je voulais le soleil qui tourne autour de la maison toute la journée, parce que Gérard adore ça. Et je voulais une maison qui me permette de rêver dans le silence.
14: Elle achète un terrain et demande à Serge Meige, l'architecte du théâtre de Verdure, où elle a chanté pendant l'été, de lui concevoir son futur havre de paix qu'elle baptise la Maya. Elle va en penser les moindres détails, comme cette table de jardin construite autour d'un mûrier platane ou la tortue en mosaïque au fond de la piscine.
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14: Juliette, contemplative, aime se ressourcer sur la terrasse, avec vue sur la Méditerranée, et dans son jardin constellé de toutes sortes d'espèces méridionales. Elle développe même une passion pour les orchidées blanches. Elle fait de ce jardin et de sa maison son petit coin de paradis, son refuge. Celui qu'elle n'a jamais eu petite et qu'elle partage avec ses chats, ses chiens, un ménate prénommé Goya et même un bébé panthère. Mais on peut aussi la croiser dans Ramatuel, au marché ou au café de l'Ormeau. Et puis femme libre, c'est également une collectionneuse, notamment d'objets érotiques, mais aussi religieux.
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14: Elle était venue, elle aime toujours chanter au festival de Ramatuel.
18: C'est vrai que ça ressemble un peu à Avignon, quand Avignon a démarré. C'est-à-dire une chose totalement artisanale, faite d'amour, de tendresse et de sueur, de larmes de sang, de larmes de sel, de larmes de miel.

0: C'est dans cette maison, face à sa Méditerranée, le 23 septembre 2020, que la jolie môme quitte la scène.
1: Jolie môme.
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3: Bon, tout va bien, Sébastien ?
4: Ouais, tout va bien. Oh, moi, je fais une belle balade avec vous. Par contre, il va falloir s'arrêter, Claire, pour faire l'interview.
3: Bon, ben attendez, je m'arrête là. J'attends le plat. Ça y est,
5: ah,
3: c'est
5: ça
3: bon.
5: Ça fait bizarre. Hein.
4: Bonjour, Claire Gombeau.
3: Bonjour, Sébastien.
4: Vous faites partie de l'association À Vélo Sans Âge à Toulouse. Et d'abord, on va raconter un peu votre... Avant de raconter ce qu'est l'association, on va raconter votre parcours. Vous êtes retraitée, mais qu'est-ce que vous faisiez dans la vie ?
3: Alors, j'étais institutrice au départ, puis chef d'établissement. Donc, pendant plus de 38 ans, je me suis occupée des pitchouns.
4: Et à la retraite, quand arrive l'heure de la retraite, vous vous dites quoi ?
3: Je me dis, oh, chic, je vais me poser. Et... patatras, je lis un article dans un journal qui raconte l'odyssée d'un vélo sans âge. Et je me dis, mais qu'est-ce que c'est que ce truc ? C'est génial. Je les appelle, ils me disent, il n'y a pas d'antenne entre Bordeaux et Nice, Claire, il faut que tu en montes une.
4: C'est quoi ce slogan ?
3: Du vent dans les cheveux et de la lumière dans les yeux, c'est magique.
4: Ouais. Alors que fait l'association ?
3: On propose aux personnes à mobilité réduite ou personnes âgées, isolées ou en EHPAD, des balades en triporteur. Figurez-vous que vous avez deux personnes devant et un bénévole derrière qui pédale.
4: Et c'est génial parce que, évidemment, vous mettez des étoiles dans les yeux des personnes que vous transportez, notamment des personnes âgées et ce couple qui pourrait en être un, Émile et Gaston, deux copains.
3: Oh, Émile et Gaston, magique. Quand on a ouvert l'antenne, Gaston a inauguré le premier triporteur. Il avait mis la cravate de son mariage, trop fier, en disant « Aujourd'hui, c'est jour de fête ». On est parti place du Capitole, où on a été accueillis par le maire. Gaston était le roi du jour. Tout le monde voulait monter avec lui pour découvrir ce drôle d'engin. À la suite de cette première balade, il ne ratait jamais, jamais une balade avec son copain Émile.
4: Quel âge tous les deux ?
3: Je pense qu'Émile avait déjà 91 ans et Gaston devait en avoir 92. On a emmené des personnes jusqu'à 104 ans.
4: Ah, magnifique. Il y a aussi la petite Élise.
3: Élise, extraordinaire, une jeune autiste qui, quand elle arrive, elle hurle de joie, de je ne sais. Et à partir du moment où elle s'installe sur le triporteur, elle s'arrête net, les yeux pétillent, elle sourit pendant toute la balade et dès qu'on rentre et qu'on remet le pied à terre, elle se remet à hurler. C'est quand même magique.
4: Et vous alors, le bonheur que ça vous procure, vous nous en parlez ?
3: Honnêtement, ce sont les personnes qui nous le transmettent parce que ce sont que des sourires, que du bonheur. Et j'avoue qu'il y a des jours où on se donne un petit coup de pied dans le derrière pour y aller parce qu'on a la flemme. Mais quand on rentre, on se dit « heureusement qu'on y est allé, c'est magique ».
4: On repart, Claire ?
3: Allez, on y va, en route !
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6: Bonjour Julie, bonjour tout le monde.
7: Il y a un débat, Lucie, sur l'origine de la Loire. Je ne sais pas si vous qui nous écoutez, vous êtes au courant, mais c'est ce que vous nous racontez en tout cas aujourd'hui.
6: Oui, alors je parle bien du fleuve. Le plus long fleuve qui s'écoule entièrement en France. 1020 km de long. Fleuve légendaire, royal, qui a vu naître ses fameux châteaux. Fleuve sauvage aussi, puisque c'est l'un de ses surnoms. Est-ce que vous savez où la Loire prend sa source, Julie ?
7: Mais oui, carrément, je le sais, Lucie mieux sait qu'elle prend sa source au Mont Gerbier de Jonc.
6: Excellente réponse, bravo, c'est en Ardèche, dans le Massif central. Plus précisément, c'est une montagne, le Mont Gerbier de Jonc, très reconnaissable avec sa forme arrondie. C'est un ancien volcan qui semble avoir été posé là, comme ça, par un géant. La Loire prend apparemment sa source à environ 1400 mètres d'altitude. Et je dis environ parce que, encore une fois, il y a débat. Sur place, il y a trois sources différentes qui sont indiquées comme étant la source de la Loire. Il y a l'authentique source de la Loire, la géographique source de la Loire et la véritable source de la Loire. Les trois sont des filets d'eau ou au mieux des ruisseaux. Et là, c'est le moment de se souvenir de vos cours de primaire. Pour former un fleuve, il faut qu'il y ait une source, rejointe par d'autres sources affluentes, puis par des rivières affluentes, etc., etc., pour finalement que tout ça aille se jeter dans la mer. Mais alors, comment il peut y avoir une source géographique, une source véritable et une source authentique de la Loire ? Eh bien parce que les propriétaires des terrains sur lesquels sont situées ces sources se sont chamaillés pendant longtemps pour savoir lequel était le propriétaire de la source de la Loire, question certainement d'argent et de tourisme.
7: Bien sûr, aujourd'hui, Lucie, c'est fini quand même les chamailleries, tout le monde s'est mis d'accord.
6: Bien sûr que oui, tout ça c'est terminé. Aujourd'hui, on parle des sources de la Loire. En fait, la Loire prendrait sa source dans la nappe phréatique sous le mont Gerbier de Jonc. Nappe phréatique qui fait jaillir non pas trois sources, mais une trentaine au pied du mont. Alors, il n'y a pas de source officielle en fait. Et cerise sur le gâteau, certains bénévoles se sont mis à chercher quelle était la vraie source de la Loire. Et ils se sont rendus compte que le premier affluent du fleuve prenait sa source plus haut et plus loin que ces fameuses sources dont je vous parlais tout à l'heure. Même si on n'est pas sûr de sa source principale, on est sûr qu'elle se jette à Saint-Nazaire. Et là, il n'y a pas besoin d'investigation.
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5: Quand il y a des prédateurs, bah, mais sa tête dans sable, au moins ils disent que c'est un pot avec des roses qui dépassent.
8: Pourquoi l'autruche met de temps en temps sa tête dans le sable ?
9: Pour peut-être manger les bêtes dans le sable.
10: Pour manger ce qui est dans le sable, pour tout simplement voir ce qu'il y a dans le sable.
11: Pour dormir.
8: Si elle veut voir ce qu'il y a dans le sable et qu'elle met sa tête dans le sable, elle voit plus rien.
10: Peut-être qu'elle résiste au sable.
8: Ou alors elle a une frontale.
10: Je pense pas.
12: C'est peut-être pour manger ce qu'il y a dans le sable, mais plus profondément avec sa bouche.
5: Quand il y a des prédateurs, bah met sa tête dans le sable. Au moins ils disent que c'est un pot avec des roses qui dépassent.
13: Oh les jolies fleurs !
12: Comme ça, elle voit pas ce qui se passe autour et elle a plus peur.
8: Qu'est-ce que vous faites si quelqu'un vous court après ?
12: Courir. Dire à quelqu'un qu'on a besoin d'aide.
8: Tu vas pas mettre ta tête dans le sable.
12: Bah non, sinon il peut nous attraper facilement.
5: Ou alors sinon on lui met un coup de poing dans la figure, au moins bah c'est lui qui a la tête dans le sable et nous on s'en va.
8: Mais pour l'autruche alors elle ?
10: Pour l'autruche c'est facile, elle court plus vite que nous.
8: Et vous savez comment on fait des petits autruches ?
10: Une fois qu'ils sont dans l'œuf, bah ils cassent la coquille et ils sortent.
8: Donc c'est avec des œufs ?
10: Bah oui.
8: Vous avez déjà vu un œuf d'autruche ?
10: J'ai cru en voir un en vidéo, mais non. Il est comme les œufs normaux, mais quand même un peu plus gros.
14: Oh, plus ils sont gros, plus je les aime.
10: Bah, l'œuf, j'en ai déjà vu, mais pas en vrai. L'œuf, il est gros comme ça.
8: Il est en effet très gros. Comment est-ce qu'on peut avoir une poêle suffisamment grande pour faire un œuf au plat d'autruche ?
10: Tu fabriques soit une grande poêle ou...
13: Non, pas la poêle à frire !
10: Soit... T'essayes de trouver une grande poêle, et comme ça, c'est bien. On a des poêles grandes, mais ça suffit des poêles comme ça suffit. Ou alors, on le fait tout simplement pas cuire, on les laisse vivre.
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1: Un début de conversation pour vous aider dans l'apprentissage de la langue bretonne aujourd'hui et puis après un nom de famille qui permet de faire front.
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1: Alors, c'est pas évident d'apprendre la langue à la radio. J'essaie de vous donner quelques clés chaque jour, mais pour ça encore faut-il être à l'heure pour écouter les chroniques. Donc, pour ne pas rater l'heure, il y a une question que vous devez connaître. Une phrase. Pédere. Je suis sympa, c'est une phrase courte. Trois mots. Pédere. Et, ou EO, si vous voulez, c'est facile à traduire, c'est « quelle heure est-il ?» PED, c'est un mot interrogatif qui signifie combien ? PED, à retenir évidemment, ça sert dans plein d'utilisations. PEDER, quelle heure ? Et à la fin, EO, c'est une des formes du verbe être en breton conjugué. PEDER, EO, PEDERE, quelle heure est-il ? Retenir cette phrase vous permettra de ne jamais rater vos rendez-vous de toutes sortes et surtout vos rendez-vous radiophoniques. PEDER, EO, quelle heure est-il ? Alors pour répondre s'il est midi par exemple, bah vous répondrez Christeis eo. Midi il est. Et on n'oublie pas le verbe à la phrase, on ne dit pas juste Christeis, on dit Christeis eo. Peder eo. Quelle heure est-il? Christeis eo. Il est midi. Bon, dites pas ça une autre heure qu'à midi, ça marchera moins bien.
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1: Et un patronyme frontal aujourd'hui, ou un nom qui fait front, comme je vous le disais, ou même plusieurs. Taldir ou Talourn. Deux mots commençant avec le préfixe tal, T-A-L. Et tal, qui n'est pas la chanteuse en breton, a plusieurs sens. En premier, c'est le front humain, évidemment, tal, antal, le front, tal, antal et begarpen, le front en haut de la tête. C'est mieux s'il est là, d'ailleurs. Et donc, si votre nom de famille est Taldir ou Talourn, eh bien, mieux vaut ne pas donner de coup de tête au risque de casser celle d'en face, car Taldir veut littéralement dire front d'acier. Rien que ça. Et Talourn, c'est pas en reste non plus. Talourn, c'est le front de fer. Alors encore un nom ramenant une époque où les hommes se faisaient remarquer sur les champs de bataille ou dans les mêlées. Et les Taldir ou Talourn étaient visiblement pas mauvais pour donner ou amortir les coups. C'est pas une raison pour faire pareil. Moi je vous dis à demain, même heure.
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3: Tôme. Voilà un nom qui ne boude pas ses origines. Ben oui, je me souviens avoir croisé des pièces à Rennes, à Dijon, et toujours à côté de Dôme, il y avait écrit Nancy. Et je vous avoue que j'ai toujours du mal à ne pas être super fier quand je vois ces pièces ailleurs que chez nous. On dit pièce d'ailleurs parce que c'est une œuvre unique à chaque fois. Quand vous possédez un objet dôme, vous possédez une pièce parce que vous possédez un morceau de savoir-faire. Quelque chose d'unique puisque ça n'est pas fabriqué à la chaîne, mais selon des techniques très élaborées pour lesquelles la main de l'homme est indispensable. La main, l'œil, l'esprit de l'homme puisqu'il faut les trois. Les trois en action pour que cet objet magnifique parvienne jusqu'à vous, jusqu'à vos yeux dans la vitrine de la place Stanislas ou même, pourquoi pas, dans votre salon. C'est l'esprit de l'homme qui imagine les couleurs. Ces couleurs qui peuvent être vives, mais qui sont souvent douces, nuancées, comme devrait l'être la vie, au fond. C'est l'esprit des artistes sélectionnés par Dôme qui fait naître l'idée. Des fruits étonnants, ici, le petit prince, là, des animaux exotiques dans cette autre collection. On a beau bien connaître Dôme et savoir que l'imagination est première, mais on s'étonne à chaque fois des idées et de l'audace qui se mettent en marche pour sortir de nouvelles beautés. Ensuite, après le travail de l'esprit, c'est la main de l'homme qui met en œuvre l'étonnante technique de la pâte de verre, technique rarissime que Dôme maîtrise avec brio depuis plus d'un siècle. Le verre est coloré, fondu, coulé dans une sorte de moule, et c'est là que l'alchimie permet la naissance de la pièce. Ensuite, c'est encore la main de l'homme qui va nettoyer, apaiser la matière et lui donner cette patine et ce génie surtout de choper le moindre rayon du soleil pour s'en vêtir et pour briller. L'œil est là aussi pour vérifier qu'il n'y ait justement pas de défaut et l'œil seul juge, décide de l'avenir de ce qui est déjà une suite énorme de savoir-faire, d'efforts et de matières premières. Bah oui, parce que si l'œil détecte un défaut, on casse tout et on recommence. Du sable, le feu, des minéraux, Doom, c'est une alchimie unique au monde, née à Nancy. Et ça, c'est fin bien.
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4: Le vin, ça prend du temps. 18 mois en général en Bourgogne avant d'être mis en bouteille. En ce moment, le millésime 2024 finit son élevage en fût comme à Beaune chez Philippe Pacalet. C'est dans le calme de ses caves qu'il nous raconte les notes aromatiques de son Gevrey 2024.
5: Donc là, on a changé de cave. On est plutôt sur du 2024, c'est ça ?
6: On est sur des 2024 rouges.
5: Attendez, vu que je prenne votre micro, c'est peut-être plus pratique. Hop, voilà. Donc là, vous avez ouvert le tonneau. Vous plongez la...
6: la pipette. Et on se retrouve avec un millésime classique, c'est pour ça qu'on voit une belle robe rubis, Gevrey Village. C'est quatre parcelles différentes. Gevrey, c'est toujours beaucoup de fruits. Hein. Ça fait un vin assez gourmand et toujours beaucoup de structure. Il y a les deux. Si on prend 10 personnes, il y a toujours 7 qui l'apprécient. On va les soutirer pour les mettre en bouteille l'année prochaine.
5: Quand vous dites préparer, ça veut dire que...
6: on a mis un bouchon.
5: Ça, quoi. Donc là, c'est le bouchon qui est à l'intérieur du...
6: Voilà, après on met le robinet.
5: D'accord.
6: Parce qu'on n'utilise pas de pompe, on fait par gravité. Ça évite d'aspirer le vin, c'est moins stressant.
5: C'est plus doux.
6: Voilà.
5: Ah, on peut stresser des vins.
6: Ouais, c'est de la matière vivante. Ouais. C'est comme nous, ça évolue. C'est un peu à l'image de l'homme, le vin. C'est un produit culturel. Il y a beaucoup de points communs.
5: Donc il faut lui apporter beaucoup de douceur. Ouais.
6: Même si la forme du vin, là, c'est le tonneau après la bouteille. Nous, on a un squelette, c'est différent. Mais c'est une construction différente.
5: Oui, mais nous, on se trimballe avec le même squelette toute la vie.
6: Voilà.
5: Et eux, ils changent de squelette quand même.
6: Mais on grandit plus à partir de 21 ans, normalement.
5: Non.
6: Et les vins, dès qu'on les a mis en bouteille, ils grandissent, mais différemment, parce qu'ils sont aussi coincés dans cette bouteille.
5: C'est pour ça qu'on a cette forme de tonneau, finalement, parce qu'on aurait pu mettre ça dans des cubes, finalement. Enfin...
6: c'est un œuf coupé au deux bouts. L'œuf sous la terre, la gestation, enfin, il y a toujours une jolie philosophie avec tout ça, mais c'est... hein, y a un sédiment qui se forme au fond du tonneau, qui s'appelle la lie, donc quand vous remuez le tonneau, ben, ça remélange, ça dynamise, quoi. C'est un peu comme un bébé avec son placenta, quoi. C'est... il y a une naissance et ça protège le vin, donc ça dure un certain temps, c'est pour ça qu'on doit soutirer. J'ai un rôle protecteur et nourricier, c'est bien fait quand même.
4: Philippe Pacalet à Beaune est le papa de 50 000 bébés quand même, bouteilles par an, c'est pas rien et ça fait partie de la fierté de notre région.
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1: Me voilà parti en quête de brèves de comptoir. Et pour ça, nous allons rentrer au Zanzibar. Bonjour messieurs, dames.
2: Bonjour.
3: Bonjour.
4: Bonjour.
5: Là, la brève de comptoir, tu sais, c'est la circulation.
1: Et comment dire, le bordel, les bouchons, les vélos sur les trottoirs, les trottinettes sur les trottoirs, qui ne respectent pas. Et puis voilà, c'est le bordel. Ouais. Je me dis qu'à un moment donné, il faudra respecter les codes de la route. Et respecter les piétons.
6: Donc, c'est bien l'heure où on râle.
1: C'est mon surnom, figurez-vous.
6: Non.
1: Si. La râleuse. Moi, j'en ai marre. Donc après, voilà, c'est comme hier, tu vois, il y a un vélo électrique qui était sur le trottoir. Il m'a à peine bousculé, machin. Même trottinette, hein, à un moment donné, faut contrôler, quoi. Et comme hier, on est parti en voiture, on avait un vélo devant nous qui était sans lumière. Et je l'ai pas vu parce que mon nez là, quand on descend sur Sidoine, les voitures montantes, on a les lumières en pleine face. Donc quand les gens viennent pour la piste cyclable ou traversée, on voit en rien. Il y a une voiture, il y a un vélo qui est sans lumière. Je l'ai pas vu. Son mari qui a dit attention, j'ai freiné. Mon mari aurait rien dit. Et ben le vélo sans lumière, sans le voir, j'aurais percuté. Qui c'est qu'a tort?
6: Alors, est-ce que vous faites que râler ou est-ce que parfois vous montrez votre mécontentement vis-à-vis d'un cycliste ou un gars en trottinette? Est-ce qu'il entend la suite et le reste?
1: Alors, des fois, on a un petit doigt d'honneur et des fois, la personne s'arrête et on discute. Il y a des gens qui sont bien sympas qui s'arrêtent en disant voilà, comme les vélos qui sont sur la route et que je klaxonne en disant que je vais passer. Il dit qu'est-ce qu'il y a, madame? Monsieur le maire fait 2 millions pour une piste cyclable, allez-y, quoi. Il dit oui, vous n'avez pas faux, madame. Du coup, il va sur piste cyclable et voilà. Et des fois, il y a des gens qui vous emmerdent ou voilà, des bons gros mots. Après, je prends la patience et puis voilà quoi. Et puis je râle d'un bon tour toute seule.
6: Et après, on vient défouler tout ça aux Zanzibar.
7: Et ma râleuse, elle s'appelle comment?
1: Nadine.
6: Au revoir, Nadine.
1: Au revoir, madame. Mais vous, comment alors?
6: Patricia.
1: Patricia, enchantée, ouais. Patricia.
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8: Bonjour Charlotte.
9: Bonjour.
8: Taxidermiste, c'est un métier vraiment pas commun.
9: Non, c'est vrai.
8: Comment on devient taxidermiste?
9: Par passion et par persévérance, beaucoup.
8: Ok, mais comment on se lance dans ce métier? À quel moment on se dit je vais être taxidermiste?
9: Alors, c'est un métier de passion. Déjà, depuis toute petite, j'ai toujours été fascinée par les animaux, le monde animal et l'art. Du coup, le mélange des deux, forcément, ça a donné une direction vers la taxidermie.
8: Bon, alors, pour j'ai testé, le but, c'est un petit peu un vie ma vie. Je vais découvrir un peu votre métier. Qu'est-ce que vous nous réservez?
9: Alors, aujourd'hui, on va faire ensemble un jackalope. Donc, c'est un animal du folklore américain. C'est en gros un lièvre avec des bois de chevreuil. Et ben, du coup, on va commencer par placer la peau sur la forme que j'ai préparée en amont. Donc, c'est une forme en mousse polyuréthane très, très dense. Donc là, on a la peau que j'ai aussi préparée en amont.
8: Okay.
9: Et donc, voilà, ça ressemble un peu à une chaussette retournée. C'est pas très joli. Et on va essayer de passer de ça à l'aspect du vivant. Okay. Et là, je vais te laisser
8: mettre le lapin
9: essayer la peau pour voir si tout va bien.
8: C'est incroyable. Qui a cru que je ferais ça? T'as fait quoi aujourd'hui au boulot? J'ai mis un lapin dans son étui, quoi.
9: Donc là, l'étape suivante, ça va être de fixer à l'arrière. Donc là, on va le retourner. Et là, j'espère que tu aimes la couture.
8: Pas du tout.
9: Eh ben, ça tombe bien, parce qu'on va en faire. Hop, on va prendre...
8: C'est du fil de pêche?
9: Ouais, c'est du fil de pêche. Tac. Et donc, je fais le premier point, et ensuite, tu vas pouvoir t'amuser à faire un petit peu de couture.
8: Allez. Ça, c'est le moment. Ok.
9: Voilà, délicatement.
8: Ça, c'est pas gagné. Et là, je viens le même côté, même truc, mais en face.
9: Voilà, maintenant, tu en as à peu près 350 autres à faire.
8: 350.
9: Donc là, on va lui faire son petit brushing.
8: Ah.
9: Vas-y. Ouais,
8: vers le haut.
9: Ouais, vers le haut. Pour resécher okay. Et refaire le volume un peu.
8: Allez, mon pote.
9: Bon, là, on a une base pour bosser. Normalement, il faut continuer encore, mais du coup, on va essayer d'avancer un peu. Et donc là, tu vas pouvoir choisir les yeux. Donc, je vais te proposer plusieurs...
8: Et ben voilà,
9: plusieurs teintes.
8: Les verts, ils sont jolis, ceux-là.
9: Les verts sont jolis, hein. Ouais. Et ben, on va partir sur les verts, alors. Donc là, tu viens avec ton doigt ou un outil venir ressortir toute la peau de l'envers des paupières. Voilà. Et là, tu pousses un peu avec ton doigt pour maintenir le tout. Voilà. Et là, il a un peu plus un profil de lapin.
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3: Le temps de vous lire en marseillais. Bonjour Médéric.
2: Bonjour Philippe.
3: C'est notre linguiste marseillais. Donc on va jouer ce matin un peu comme des enfants.
2: Oui, tout à fait. Alors vous savez à quoi jouent les enfants en ce moment? Enfin ces jours-ci, ces temps-ci.
3: Ces temps-ci, bah, avec le smartphone, ouais. Jeux, voilà quoi.
2: Les tablettes, les jeux vidéo, etc. Ouais. On est d'accord. Bon, les tout petits jouent encore avec des voitures, des robots, des trucs Pokémon, etc. Voilà. Alors autrefois, alors non, je vais pas faire celui qui grommelle à mon Réguignard.
4: C'était mieux avant.
2: C'était mieux avant, c'est ça. Non, mais je vais vous parler quand même des Réguignards. Les Réguignards de Luberon, c'est une association provençale qui, comme son nom l'indique, regroupe des amoureux de la culture et de la langue provençale, des gens du Luberon, qui s'appellent avec autodérision donc les Réguignards, en gros les râleurs. Hein. Eh bien, la présidente de cette association est bien connue chez nous, il s'agit de Claudette Ocelli, aussi connue sous le nom de Mamette, dont on a entendu la voix sur notre antenne pour nous apprendre un peu de provençal. Avec ses Réguignards, elle organise jusqu'au 14 mars à Pertuis, à l'espace de Croze, une exposition appelée Joe et Jugué d'antan, qui propose de retrouver des jeux et jouets d'antan et avec leur petit nom en provençal. Alors autrefois, les minots jouaient à Ouda, au dé, au Baouduf, au Toupie ou au Quille. Il y avait les osselets aussi. Alors je me souviens que mon frère jouait, je trouvais ça bizarre, les osselets. Mmh. Mais voilà, ça a disparu, j'ai l'impression.
3: Oui, c'est vrai.
2: Non, voilà, on ne voit plus ça. Jouer aux osselets, c'est Djouga, Djibotrao et Mélisa Ousset. Par contre, les billes, on y joue encore. À mon époque, on prisait les gros galops comme ça, ils ont tiré les soldats Starlux.
3: Ouais.
2: Ou on jouait au pot. Enfin bref, voilà, j'adorais les billes. Dans la cour de récré, je pense qu'on joue encore à la marelle ou à la corde persaouta, je traduis pas. Mais probablement plus aux yeux Banda, les yeux bandés, au Colin Maillard, qu'on appelle aussi Kukuruma. On dirait une chanson Kukuruma. En revanche, on fait encore liser Skundai, le jeu de cache-cache, à partir du verbe s'escoudre, se cacher. Et on dit parfois, va t'escoudre, va te cacher. On joue aussi à la poupée, la titeille, dans son ousta ou des titeilles, sa maison de poupée, ou bien avec une poupoune pour Djuga à la mama, là non plus, je traduis pas. Quand j'étais minot, j'adorais jouer avec les taraillettes, la dinette, mais aussi à la marchande. J'avais d'ailleurs un bel établi de marchande et je vendais à ma mère, à ma grand-mère, plein de beaux fruits et légumes en plastique, ou du poulet, ou en plastique, ou du fromage en plastoc, avant la malbouffe, vous voyez, il y avait déjà tout prévu. Tous ces jeux d'enfants d'hier ou d'avant-hier sont présentés à l'exposition Joe et Jugué d'antan à Pertuis jusqu'au 14 mars pour ce... Et samedi, donc demain, il y aura en plus un grand jeu de piste sur le double thème du parler provençal et des jeux d'enfants dans les rues de Pertuis, mais aussi du Motus. Tout le t-shirt, toute l'après-midi, nous serons sur place avec mon collègue Bla pour vous faire jouer à Motus en mode démo ou initiation. Mais il y aura aussi un Motus en live, en public, avec les meilleurs joueurs de Motus à défier. Alors, de mon temps, on jouait à cache-cache et celui qui comptait, on disait qu'il pégait. On disait, allez, c'est toi qui pègue. Ouais. Et on joue aussi à faire des moulons dans la cour. Et pour signaler un attroupement, on crie moulons. Donc ce samedi, moulons à Pertuis.
3: Allez, moulons.

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0: Zéro.
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4: Bonjour à toutes et tous, bienvenue dans Affaires classées, le podcast. Nous sommes en 1875, au cœur de la Bigorre, dans le petit village de Montousset, pas loin de Bagnères. Un fermier du village est assassiné avec sa fille. La veille, trois inconnus leur avaient rendu visite. Question, qui sont ces étranges visiteurs? La suite, dans un instant.
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4: Nous sommes en l'an 1877. Les gazettes judiciaires de l'époque regorgent de faits divers, de vols, de meurtres. Pour quelques sous, certains n'hésitent guère à frapper, à tuer. Souvent, hélas, ces drames sordides impliquent des ressortissants espagnols sans ressources, des sans domicile fixe, errant de ville en ville, profitant de la quiétude des campagnes pour commettre leurs méfaits. En cette fin de 19e siècle, la France accueille nombre d'immigrés fuyant leur patrie après l'invasion de Napoléon, comme en atteste le procès qui va suivre. Ce matin du 12 mars, une imposante foule de curieux s'est amassée des deux côtés de la petite rue qui conduit de la prison au palais de justice de Tarbes. Tous guettent le passage, dans un instant, du convoi à cheval qui transportera les accusés du crime de Montousset. Voilà plusieurs jours que la presse régionale annonce ce qui sera le procès criminel de l'année dans le coin. Il est 11h. Le président de la cour d'assises, Monsieur Léniel, vêtu de son imposante robe rouge et noire, ordonne aux gardes qu'on introduise les accusés. Deux hommes et une femme dans le box. Ils sont jeunes, une trentaine d'années, de taille moyenne. Les deux hommes sont originaires de la province voisine de l'Aragon, tandis que leur voisine de galère est certes née à Tarbes, mais de